0: 16 ans. Au moment des faits dénoncés, elle exerçait la profession de mannequin. L'artiste, âgé de 67 ans, est déjà mis en examen depuis le 10 juin dans 4 affaires. Patrick Bruel a nié l'ensemble des faits qui lui sont reprochés. L'Espagne affrontera la France en demi-finale de la Coupe du Monde mardi prochain à Dallas. Les Espagnols ont difficilement battu la Belgique hier soir 2-1 grâce à un but tardif de Mikel Merino. Quant au quart de finale Suisse-Argentine, ça aura lieu ce samedi à Kansas City à 3h du matin en Suisse. Un match qui se fera à nouveau sans Johan Mozambi. Le Genevois souffre toujours du genou gauche. Un mot de sport encore, Tour de France cycliste, c'est Tim Merlier qui est arrivé premier et à l'arrivée de l'étape du jour hier à Bordeaux. Le Belge a remporté cette 7e étape au sprint devant le Norvégien Søren Verenskjold et l'Érythréen Beniam Girmay. Tadej Pogacar conserve le maillot jaune. Météo, votre samedi sera assez ensoleillé, encore très chaud, jusqu'à 32 degrés l'après-midi. Attention, orages isolés en montagne dès midi, s'étendant au relief l'après-midi. Débordements possibles en plaine en soirée, avec pluie intense et rafales. Nord du plateau et Jura, moins touchés. Dimanche, bien ensoleillé et encore plus chaud, il fera jusqu'à 34 degrés l'après-midi. Quelques nuages dans les Alpes l'après-midi, faible bise au nord des Alpes. 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

0: L'appareil digestif.
1: On savait déjà que l'intestin était entouré d'un gigantesque réseau de neurones. On savait aussi que des nerfs le reliaient au cerveau. En revanche, on commence seulement à entrevoir l'influence des bactéries intestinales sur notre comportement.
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0: L'appareil digestif.
1: Depuis quelques années, on assiste à un renouveau d'intérêt de la part des biologistes pour les mécanismes de la digestion. Et puis, on dispose aussi d'un bon modèle animal dont les conditions de digestion sont proches de celles de l'homme. Ce modèle, c'est le porc.

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1: Dans ces éprouvettes, l'ADN de toutes les bactéries contenues dans l'intestin d'une seule personne. Restait à pouvoir le décrypter. Et c'est cette prouesse à laquelle les scientifiques de l'INRA sont parvenus en 2010. En effet, avant 2010, notre écosystème était une terre inconnue. Plus de 80% de nos bactéries ne peuvent pas survivre hors de l'intestin. Il était donc impossible de les étudier en laboratoire.
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0: L'appareil digestif.
1: La mastication a un premier but, c'est ce qu'on appelle l'amenuisement, c'est-à-dire la réduction des matières solides en petites particules. Mais elle a une seconde action tout aussi importante, c'est de permettre l'insalivation, c'est-à-dire la pénétration de la salive. Quand on mâche, on donne d'abord le temps à la salive de pénétrer et surtout le muscle massétaire qui va masser les glandes salivaires les obligeront à donner leur salive.

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1: Drame dans le sud de l'Espagne. 23 personnes toujours portées disparues près de 24 heures après un violent incendie de forêt près d'Almeria en Andalousie. Le bilan s'établit pour l'heure à au moins 12 morts, dont une majorité probable d'étrangers. Cette région touristique abrite notamment une importante communauté britannique. Les recherches se poursuivent. Nouvelle tension au sud du Liban. Une frappe israélienne a tué un homme à moto hier, selon l'agence ANI. D'autres frappes ont été signalées dans la zone. Cette attaque intervient malgré la trêve en vigueur depuis juin avec le Hezbollah. L'industrie musicale propose des labels pour identifier les contenus générés par intelligence artificielle. Des labels qu'elle souhaiterait voir largement adoptés par les plateformes de streaming notamment. À ce jour, parmi les grandes plateformes de musique en ligne, seul le français Deezer signale systématiquement les morceaux générés par IA. La fonction publique genevoise et le personnel du secteur subventionné seront à nouveau en grève à la rentrée. Un préavis couvrant la période du 10 au 18 août a été transmis au Conseil d'État avec des manifestations prévues les 17 et 18 août, portées principalement par les enseignants. Le mouvement proteste contre les coupes budgétaires annoncées, notamment le blocage des annuités pour 2026 et le gel de l'indexation. Figure emblématique et rebelle du ski alpin suisse, Roland Colombin s'en est allé. C'est sa famille qui l'a annoncé hier soir sur Instagram. Le Valaisan est décédé à l'âge de 75 ans des suites d'un cancer contre lequel il luttait depuis 2 ans. Rebelle mais aussi doué, au début des années 70, Roland Colombin a remporté 8 courses de Coupe du Monde et a obtenu 2 fois le globe de descente. Coupe du monde de football, c'est l'Espagne qui affrontera la France en demi-finale mardi prochain à Dallas. L'Espagne qui a difficilement battu hier soir la Belgique 2-1 en quart de finale grâce à un but tardif de Mikel Merino. La dernière fois que les Espagnols se sont qualifiés en demi-finale de la Coupe du monde, c'était en 2010, année de leur titre mondial. En tennis, à Wimbledon, c'est Yannick Sinner qui se frottera à Alexander Zverev dimanche en finale masculine. Hier, en début de soirée, le numéro 1 mondial et tenant du titre n'a laissé aucune chance à Novak Djokovic dans la deuxième demi-finale. L'Italien a dominé le Serbe 6-4, 6-4, 6-4. Infotrafic sur l'autoroute A9 Vevey-Martigny entre Saint-Trifon et Baie-Nord dans les deux sens danger. On nous signale un accident. Je répète, sur l'autoroute A9 Vevey-Martigny entre Saint-Trifon et Baie-Nord dans les deux sens danger. On nous signale un accident. Météo, votre samedi sera assez ensoleillé et très chaud. Il fera jusqu'à 32 degrés l'après-midi. Attention, dès midi, des orages isolés en montagne. Débordements possibles en plaine en soirée avec pluie intense et rafales. Nord du plateau et Jura moins touchés. 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
3: Avec Laurent Deschanet en régie, Sandro Lichy à la réalisation, bonjour à toutes et à tous.
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3: Et oui, nous sommes au Montreux Jazz Festival, 60e édition, c'est en ce moment, jusqu'au 18 juillet. Et nous y sommes aujourd'hui en direct de la bibliothèque, cette bibliothèque qui accueille une impressionnante collection de livres sur le jazz, sur les musiques actuelles, ainsi que des milliers de vinyles, dont pas mal d'albums live à Montreux. Du live à Montreux, c'est ce que vous allez offrir au public dimanche, Lila, bonjour. Bonjour, on ne vous entend pas, mais ça va venir recommencer. Dites bonjour.
5: Bonjour.
3: Ah ben voilà, ça marche, ça y est, c'est la magie. Lila Mabiala du groupe Lila and the Warblers. Vous êtes chanteuse, autrice suisse. On pourra donc écouter votre voix soul dès 17h dimanche sur la Superbock Stage. À propos de voix soul, la Belge Célassou, elle se produira ce soir à 20h au Montreux Jazz Lab pour faire entendre son dernier album en date, composé et joué avec un duo père-fils de musiciens belges, The Gallants. J'ai eu l'occasion de les rencontrer il y a quelques jours et vous entendrez donc l'histoire de leur collaboration musicale et amicale en deuxième partie d'émission. Du live à Montreux dès ce soir avec vous, Lancelot, bonjour.
6: Bonjour, vous allez bien?
3: Mais merci, très bien, et vous?
6: Bah ça va super, c'est ma première fois à Montreux, je suis ravi.
3: Ah bah on est ravi de vous recevoir en tous les cas, ce sera ce soir que vous présenterez donc vos morceaux. Vous êtes auteur, compositeur, interprète français, vous serez sur la scène du Nestlé Sunset à 21h avec votre...
6: 20h.
3: 20h, ouais. C'est encore mieux, une heure
6: mieux.
3: Avant, voilà, c'est génial. Avec votre French pop, votre voix grave, on va évidemment parler de tout cela. Mais avant cela, il faut savoir que le Montreux Jazz... Ce ne sont pas que des concerts, il y a aussi des rencontres, des discussions et des expos, dont celle que vous avez concoctée avec des étudiants de l'Université de Lausanne, Nathalie Dietschi et Constance Frey. Bonjour à vous deux.
7: Bonjour.
8: Et bonjour.
3: Écoutez les photos, c'est le titre de cette expo. Une immersion musicale dans des photos mythiques du festival. Vous allez évidemment nous raconter tout ça et on écoutera des musiques qu'on peut voir, voilà, dans cette expo. Vertigo à Montreux, vous avez le programme. Soyez les bienvenus. On commence en musique.

0: Rosy Nights de Lila and the Warblers, c'est votre dernier titre sorti, Lila ?
1: Oui.
0: C'est ça, vous nous racontez l'histoire de ce titre ?
1: L'histoire de ce titre, c'est le printemps à Vevey. C'est ces moments où la lumière revient en avril et qu'on se retrouve au bord du lac avec nos verres de rosé, entre amis. Et c'est très veuvaisant un peu comme titre.
0: Et comment est-ce que est née cette chanson-là, ce qui peut peut-être nous donner une idée de la manière dont vous travaillez globalement, Lila?
1: Oui. Alors, ça a été créé, j'étais en fait en retard à une séance de studio avec ces messieurs.
0: Ces messieurs donc qui sont devant nous, effectivement, il y a deux des musiciens qui sont là.
1: Oui,
0: vous nous les présentez d'ailleurs, il y a le bassiste, c'est ça ?
1: Oui, il y a Aria Konishi qui est là, bassiste, et puis Mathieu Oiwa qui fait les claviers, et puis Steven Schlosser, il est en bas parce qu'on travaille là, donc il a mon poste le temps que je sois là.
0: D'accord, et parce qu'il y a également un saxophone dans le groupe.
1: Oui. Tout à fait. Maxime Ostetler, ouais.
0: Et donc, racontez-nous. Alors, vous étiez en retard à une session d'enregistrement.
1: Voilà. Ils avaient déjà commencé la séance et je suis arrivée, ils m'ont proposé une ossature musicale. Et je me suis assise dans un coin, je les ai écoutés jouer en boucle. Et là, c'est assez rare, mais tout m'est venu sur le moment. D'habitude, j'ai vraiment des textes dans des carnets qui datent des fois de 10, 15 ans. Et là, ça m'est venu spontanément vraiment sur ces cycles de création et puis de l'année, en fait, tout ce qu'on vit en une année.
0: Ça vous parle, ça, Lancelot, comme mode de travail? Vous fonctionnez comme ça, vous, ou pas du tout? Ça peut partir d'une musique que vous écoutez en boucle, que vous avez vous-même peut-être faite, et puis il y a les textes qui surgissent?
2: Moi, c'est un peu mon process de création, c'est-à-dire qu'en fait, j'ai pas mal de notes dans mon téléphone avec plein de thèmes, et en fait je joue des accords, et en fonction de là où m'amènent les accords, je décide de parler de tel ou tel sujet. Donc c'est un peu le même mode de création, quoi.
0: C'est au piano, les
2: accords.
0: C'est
2: plutôt au piano, ouais.
0: Donc Lila Mabiala, Vevey, parce que vous êtes veuvezanne, ce groupe Lila and the Warblers, il est né quand?
1: Il est né en 2023.
0: Donc c'est tout récent.
1: C'est assez récent, tout à fait. Moi, je fais de la musique depuis longtemps, mais avec mes sœurs pendant longtemps. Et puis un jour, Aria justement est venue vers moi pour me dire qu'il avait envie de faire de la musique soul. Et est-ce que je l'accompagnerais? Et j'ai un peu traîné dans mon processus justement de création, et il est revenu me chercher. Et c'est là en 2023 qu'on a écrit les deux premiers titres qu'on a sortis. Et voilà, on se connaissait depuis longtemps aussi.

0: Ça fait longtemps que je travaille ici, puis j'ai aussi un emploi à la ville.
1: Et jouer à Montreux, ça représente quoi pour vous?
0: Pour moi, c'est très précieux. Je dois dire que dans mon histoire personnelle, mes parents se sont rencontrés à Montreux en 1980 au concert de Jimmy Cliff. Donc l'année passée, ils ont fêté leurs 45 ans de rencontre. Et là, je suis tellement fière de porter cette histoire familiale jusqu'à la scène, en fait. Donc on touche au cœur.
1: Superbe. Lancelot, vous, ça représente quoi pour vous le Montreux Jazz, sachant que vous n'êtes pas de Vevey, vous êtes d'Isère, vous avez grandi donc dans ce coin de France, avant de monter à Paris pour la musique. Le Montreux Jazz, c'est quoi pour vous?
2: Alors moi j'ai grandi déjà dans une famille de jazzman un peu, donc mon père est guitariste mais pas professionnel, et donc quand il a eu mon grand frère en premier, il a décidé de le mettre à la basse, et moi qui suis arrivé le petit dernier, il m'a mis à la batterie afin qu'on puisse créer le trio jazz familial. Donc quand j'ai dit à mon père que je jouais au Montreux Jazz Festival, il était complètement surexcité de cette information, et moi je suis hyper content parce que déjà j'adore la Suisse, le public suisse, j'ai eu l'occasion de faire des festivals en Suisse et même des concerts en Suisse, et c'est un pays totalement accueillant, moi qui suis petit français de la montagne.
1: Vous, c'est 2022, hein, c'est cette année-là où ça a explosé vraiment sur. Vous avez mis sur YouTube vos premiers morceaux, mais ça faisait déjà un petit moment que vous jouiez,
2: En
1: vous
2: fait, moi, donc,
1: composiez.
2: je faisais de la batterie depuis vraiment petit.
1: Oui.
2: Et après, à l'adolescence, j'ai commencé à écrire beaucoup, mais sans prétention de faire des chansons. Et après, j'ai découvert GarageBand. C'est un petit logiciel sur le téléphone avec lequel je m'enregistrais avec des écouteurs comme ça, filaires, en faisant juste des petits accords. Et je trouvais ça tellement cool, je me suis dit qu'il fallait que je fasse ça vraiment toute ma vie. Et donc voilà, ça a commencé un peu comme ça.
1: Mais c'est aussi suite à une blessure, parce que vous étiez plutôt destiné à une vie de champion, de joueur de tennis.
2: Ouais, enfin, en tout cas, j'avais, comme tous les enfants qui font un sport, rêve d'être numéro un mondial, je crois.
1: Ouais, vous étiez quand même à très haut niveau, je crois.
2: J'étais, ouais, un bon jeune en France jusqu'à mes 17-18 ans, et après j'ai décidé de faire autre chose. Donc j'ai passé mon diplôme de prof de tennis, et en arrivant à Paris justement, en habitant dans une petite chambre de bonne, je payais mes mix et mes masters de chansons avec l'argent de mes cours de tennis. Et maintenant du coup il n'y a plus de tennis, en tout cas juste pour jouer comme ça, mais il n'y a plus de cours.
1: Bon, je crois qu'il y a des très bons joueurs dans la salle, je les désignerai pas, mais
2: C'est
1: si
2: vrai? C'est
1: après
2: vous ou
1: coup,
2: pas
1: vous
2: du
1: avez.
2: tout?
1: Non, c'est pas
2: Non,
1: moi.
2: c'est pas vous.
1: Mais après coup, si vous cherchez des joueurs, voilà, il y aura de
2: Ok.
1: quoi. En tous les cas, on va écouter votre dernier titre en date, Un homme seul.

0: Un homme seul, Lancelot, qui est avec nous ici en direct du Montreux Jazz Festival de la Bibliothèque. Vous jouerez évidemment ce morceau dans quelques heures, donc à 20h sur la scène Nestlé. Racontez-nous un petit peu l'origine de ce morceau, Un homme seul.
1: Ce morceau a été créé en fait en partant en vacances et en observant les gens qui venaient seuls en vacances dans des clubs de vacances. C'était un peu ça le postulat de départ, où en fait ce genre de club de vacances avec tous les gens qui travaillent dans ce club entoure vachement les gens qui viennent en vacances, notamment les gens un peu seuls. Et donc du coup j'aimais bien l'idée de faire une chanson sur quelqu'un qui partait seul en vacances, et en l'écrivant en fait je me suis rendu compte qu'il y avait un maximum de parallélisme avec la vie que je mène maintenant, où je suis quand même assez entouré, j'ai la chance d'avoir une équipe avec moi, d'avoir même des gens qui écoutent ma musique et qui apprécient ma musique et tout ça, et cela n'empêche que ça n'empêche pas une espèce de solitude malgré le fait qu'on soit entouré. C'était un peu seul avec du monde autour, quoi.
0: Oui, c'est peu dire qu'il y a du succès, parce que votre titre Madame a fait vraiment un carton en ligne, hein, des centaines de milliers d'écoutes. Hein,
1: Millions.
0: De millions, j'osais pas le dire, je me suis dit si je me plante, ça va être dommage.
1: Non, mais voilà. 3 ou 4,
0: ouais, il y a plusieurs millions, ouais. Effectivement, d'écoutes pour ce titre Madame. Ce qui revient toujours, c'est pour vous qualifier, c'est une nouvelle forme de masculinité sensible, pudique, qui assume ses failles. C'est de la com ou ça vous parle, ça, vraiment?
1: Ben non, en fait, on m'a toujours dit que j'avais un physique assez androgyne, de base. En plus, là, je suis rasé de près, mais les auditeurs ne peuvent pas le voir.
0: Et on peut confirmer.
1: Mais non, en fait, je sais pas. En fait, moi, j'ai l'impression d'être juste moi. Et après, c'est vrai que je suis assez... Je ne manque pas de pudeur dans mes chansons. C'est-à-dire que je dis vraiment beaucoup, beaucoup de choses. Je suis assez libre, assez... Enfin, j'ai pas peur vraiment d'être la personne que je suis. Mm-hmm. Et donc, visiblement, il y a ça qu'on est ressorti. Et donc, j'ai décidé de vivre avec ce truc-là.
0: Et il y a un album en préparation?
1: Ouais, exactement.
0: Votre premier?
1: Mon premier album qui arrivera en 2026. Je vous dis pas quand, mais parce que c'est encore trop... je suis au studio encore en ce moment.
0: Ouais.
1: Mais c'est la fin de l'album.
0: Mm-hmm. Mais donc, vous n'êtes pas tout seul, donc il y a une équipe avec vous.
1: Ouais, j'ai une équipe. J'ai la chance d'être vraiment bien entouré sur la partie donc concert, sur la partie même label, management, tout ça. Plus mes amis musiciens avec qui je sillonne les routes.
0: Mm-hmm. Ouais, parce que vous êtes tout jeune, vous, Lila, c'est la même chose. Et pourtant, la notion d'album, on sent que c'est encore très important pour vous. Alors que bon, la musique de votre génération, on l'écoute pas forcément en album d'un premier à un dernier morceau. Pourquoi c'est si important, Lila?
2: Moi, je pense que c'est les singles, c'est parler à un public un peu spontanément, juste par des moments comme ça, à la radio, on entend une chanson. Et puis pour moi, l'EP, c'est vraiment amener un petit corps d'œuvre, en fait. Donc pour nous, ce sera 5 chansons. Et c'est l'opportunité d'exprimer différentes facettes. Et pour aujourd'hui, il faut dire, c'est pour inviter les gens à nous venir voir, à venir nous voir en live.
0: Ouais,
2: en fait,
0: c'est ça.
2: C'est de donner un goût ou un avant-goût, au niveau de l'EP en tout cas. C'est comme ça que je vois.
0: Pareil pour vous, Lancelot?
1: Et moi, pour le coup, je suis encore un dévoreur d'albums de A à Z. Je fais vachement attention souvent dans les albums de mes artistes préférés. Je suis extrêmement attentif au premier et dernier son de l'album pour essayer après de suivre un peu une espèce de narration ou vraiment ce qu'a voulu dire l'artiste à travers tout ce squelette qui est du coup l'album.
0: Artiste préféré dont Brassens. Voilà, faut aussi le dire.
1: J'ai grandi avec Brassens, moi. Moi, je suis un gros fan de Brassens, de Brel aussi. Enfin, vraiment toute cette génération. C'était mes premiers chocs musicaux un peu, parce que les textes étaient vraiment au centre, et j'essaie de faire en sorte que ma musique ça soit un peu le même principe, que les textes soient au centre et servent mieux la musique.
0: Donc on pourra vous écouter ce soir à 20h sur la scène Nestlé Sunset, Lancelot, et vous, Lila and the Warblers, ce sera dimanche à 17h sur la scène Superbox Stage. Merci beaucoup à tous les deux d'être passés par Vertigo et très bonne continuation.
1: Merci beaucoup.
0: Amusez-vous bien.
1: Merci.
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0: Le Montreux Jazz Festival, ce sont aussi des événements en marge des concerts et notamment une expo, Écoutez les photos, dirigée par Nathalie Dietschy et Constance Frey. Vous êtes là toutes les deux. Vous enseignez toutes les deux à la section Histoire de l'art de l'UNIL. Vous êtes également, Constance Frey, à l'EPFL. C'est une expo immersive qui met donc à l'honneur les archives photographiques et sonores du festival, c'est-à-dire comment ça se passe? Racontez-nous, Nathalie.
4: Alors, effectivement, c'est une exposition qu'on a conçue avec une classe à l'Université de Lausanne, de la Faculté des Lettres. On est parti des archives qui sont conservées à l'EPFL par le Montreux Jazz Digital Project, qui conserve donc les archives photographiques et audiovisuelles du Montreux Jazz Festival. Et c'est une collection absolument exceptionnelle. Et on a eu l'idée avec Constance Frey de monter une exposition intitulée « Écouter les photos », de partir du paradoxe que la photographie capte un instant, la photographie de concert, et donc enlève, supprime le son, et de partir de ce paradoxe en réintroduisant le son, en se demandant comment la photographie peut éveiller le souvenir d'une musique, d'un concert, et comment, à l'inverse, un son, une musique peut nous orienter dans notre regard, notre expérience d'une image photographique. Mmh. Et c'est comme ça que ça a commencé.
0: Et donc, qu'est-ce qui se passe pour voir cette expo? Il faut enfiler un casque de réalité virtuelle, c'est ça, Constance?
5: Oui, absolument. Alors, il y a cette possibilité pour les personnes qui seraient très sensibles à l'immersion totale en casque, parce que des fois, ça peut donner un peu des effets contraires à ce qu'on souhaiterait.
0: On ne veut pas avoir la nausée.
5: Il y a aussi, voilà, pour dire les choses comme elles sont, il y a aussi la possibilité de visiter l'exposition sur un écran en deux dimensions, mais l'effet n'est pas du tout le même. Donc vraiment, je vous encourage à faire l'expérience, c'est assez extraordinaire. Mm-hmm. Et puis justement, dans le casque, vous allez pouvoir avoir à la fois le visuel et l'audio, ce que vous n'aurez pas dans la version
0: avec tablette
5: bidimensionnelle, parce qu'on n'a pas de casque, on n'est pas équipé pour avoir voilà, pour transposer ou traduire en fait toute l'exposition sur ordinateur pour l'instant, puisque c'est le projet. Hein. Après le Montreux Jazz Festival, l'exposition aura la chance de vivre et de poursuivre son trajet dans une version donc sur ordinateur qui sera présenté donc à l'EPFL, qui sera dans la collection de l'EPFL. Mmh.
0: Qu'est-ce que le son apporte à l'image figée justement? Est-ce que vous avez l'impression?
5: Alors ça, c'est une...
0: Attention, j'interroge la musicologue Constance Frey, donc évidemment elle va trouver de bonnes raisons de défendre le son.
5: Disons que moi j'aime bien partir de tout un chacun. On est piloté par un monde sonore et aujourd'hui encore plus, je pense encore plus qu'avant, parce qu'on a perdu vraiment les longs plans silencieux qu'on avait auparavant, puisque la musique ou la vie quotidienne est très bruyante par rapport à ce qu'on avait, je parle vraiment de périodes bien antérieures. Mais ça apporte une réflexion sur la temporalité, en fait, parce que lorsque vous... c'est une chose toute simple que je dis, mais qui est bonne à garder en tête. Quand vous êtes en train de regarder une image ou un tableau, enfin une œuvre visuelle, votre œil va parcourir à son rythme la surface. Peu importe la taille, ça va prendre peut-être un peu plus de temps s'il y a vraiment beaucoup, beaucoup de matière, mais votre œil a son propre rythme. Or, en musique, puisque moi aussi je suis musicienne et qu'on a la chance aujourd'hui d'être aussi entourée de deux musiciens extraordinaires.
6: Vous êtes violoniste, Constance Frey.
5: Voilà. Donc je suis très sensible évidemment à ces questions-là. En musique, c'est ça qui est absolument incroyable, c'est que vous ne pouvez pas compresser le temps, vous pouvez pas raccourcir le temps ni l'allonger. Le temps d'une chanson, de la première note à la dernière note, ce qu'on a dit tout à l'heure, c'est essentiel. Si vous n'avez pas fait tout le parcours, vous pouvez pas vous rendre compte de l'œuvre. Donc au fond, c'est ça qui est absolument magnifique, et le travail que tout ce que j'ai pu apprendre aux côtés de Nathalie Dietschy, en tant que donc Nathalie historienne de l'art, moi musicologue, c'était aussi de réfléchir sur ces temporalités et d'apporter aussi cette possibilité à nos étudiants de ouvrir cette porte. Et ça, c'est une grande chance d'avoir des cours interdisciplinaires.
0: Mmh. Oui, puis c'est vrai que de fait, on va s'arrêter davantage sur l'image, hein, puisqu'on doit entendre, on veut aussi entendre la musique tout le long. Donc aussi pour l'historienne de l'art que vous êtes, là, vous voyez le temps pris pour regarder l'image.
4: Absolument. Et ce qu'il faut dire, c'est que pour nos étudiants, il y avait encore une dimension supplémentaire, à la fois ce qu'a dit Constance Frey, c'est de travailler sur des archives photographiques et sonores, ce qui est nouveau, mais aussi sur la scénographie, parce que comme c'est une exposition virtuelle immersive, ils ont pu imaginer des espaces, et des espaces complètement fous, et donc toute une scénographie, et la photographie étant reproductible, on peut en imaginer les formats, des petits formats, et on regarde différemment un petit format qu'un grand format, qu'un wallpaper, peur. Et donc, notre exposition, c'est six salles complètement différentes, en fait, six univers sur des thématiques. Il y a, par exemple, un groupe qui a travaillé sur le public, parce que le public fait partie, bien sûr, est un acteur majeur hein, du Montre Jazz Festival. Et donc, on entend là le public acclamer, on entend la foule. Donc, on a travaillé vraiment sur ce rapport très fort entre son et image fixe. Et puis, la dernière salle qu'on a conçue avec ma collègue, justement, vous fait faire des petits tests, c'est-à-dire qu'il y a différents extraits sonores que vous devez faire correspondre à certaines images. Et donc, voilà, on vous amène justement à travailler cette expérience entre son et image.
0: Voilà, on entendra du Lancelot et puis on verra Nina Simone. Est-ce que c'est le même? Non, c'est
4: exactement.
1: Il va falloir se concentrer pour trouver le lien entre les deux, mais ça fait plaisir d'être relié à Nina Simone.
0: Il y a pire, effectivement. On va écouter d'ailleurs une chanson qui est proposée dans cette salle ludique, mais avant cela, peut-être nous dire quelle a été pour vous la grande découverte au fil du travail sur cette exposition, Constance Frey, vraiment une grande surprise.
5: Alors, c'est difficile pour moi de résumer à une découverte. Il y en a eu beaucoup. Il y a eu des vrais déplacements de l'esprit hein, par rapport à cette matière première qui est extraite des archives conservées à l'EPFL. C'était justement de prendre conscience, sans vouloir résoudre ou apporter forcément des réponses définitives. Et heureusement, il n'y en a pas. Il y a vivre l'expérience qui nourrit notre réflexion, mais c'était surtout de se rendre compte que à quel point le format, justement, vous avez une photo très rapprochée de la bouche de Nina Simone en train de chanter sur scène. Si c'est une photographie, ben, vous entendez dans votre tête tout un univers et avec un volume sonore, c'est fort. Une personne très éloignée, on aura plutôt envie de tendre l'oreille parce qu'on se dit elle est loin, je l'entends pas, mais de l'avoir vraiment sous les yeux. Alors voilà, bon, je donne un exemple, mais ça peut être le rythme. Si vous écoutez une musique très dynamique et vous êtes face à une photo, votre regard il va parcourir la surface différemment. Ça peut toucher aussi aux gestes, une respiration. Donc c'est prendre conscience vraiment de cette manière de regarder qui est pilotée par beaucoup de choses inconscientes. Mmh. Et là, c'est vraiment de commencer à réfléchir, d'un peu théoriser aussi hein, ce regard.
0: Le Montre Jazz Festival, 60e édition, qui se célèbre évidemment en musique, avec les concerts, entre autres, de Lancelot ce soir et dimanche de Lila and the Warblers. Lila qui est avec nous aussi, Lancelot. Et puis cette expo, Écoutez les photos, une expo qui est gratuite, qui se visite avec un casque de réalité virtuelle ou une tablette, vraiment, si on ne peut pas supporter le casque. C'est chaque jour pendant le Montre Jazz Festival au Montre Palace, au premier étage, du 3 au 18 juillet, donc entre 16h et 19h. Qu'est-ce qui revient comme remarque, Nathalie, de la part des gens qui visitent? Là, vous avez pu en croiser?
4: Je crois d'abord l'émerveillement, parce que c'est, comme je le disais, ce sont des espaces vraiment nouveaux hein, et de visite aussi. Il y a une salle qui est faite en... Le chemin fait un escargot, donc vous allez visiter de manière complètement nouvelle. Donc je pense que c'est la créativité de nos étudiantes et étudiants qui frappe beaucoup. Cette nouvelle manière justement d'appréhender les objets, qu'ils soient sonores ou photographiques. Et puis la grande richesse de ce patrimoine, qui en fait fait l'histoire des l'histoire aussi du Montre Jazz Festival, hein, parce qu'on a des photographies depuis la création du Montre Jazz Festival qui fête ses 60 ans cette année. Donc cette richesse de la photographie de concert, où on se rend compte que chaque photographe a aussi sa manière de rendre un concert, de travailler sur les effets des projecteurs, les effets chromatiques, ou de halo, ou au contraire, bah, c'est aussi l'histoire du médium photographique lui-même. Hein, on passe du noir et blanc à la couleur, on passe ensuite aussi au numérique. Donc c'est toute une histoire de multiples niveaux que l'on découvre, et puis de manière assez ludique. Et je crois que c'est ça ce qui plaît beaucoup aussi.
0: Je vous voyais opiner du chef Lancelot, ça vous parle pas mal ce rapport à l'image?
1: Absolument, et surtout j'ai très envie d'aller voir cette exposition du coup. Donc si j'ai le temps avant le live de ce soir, je vais passer une tête évidemment.
0: C'est en tout cas à découvrir entre 16h et 19h, donc au Montreux Palace, au premier étage. Merci beaucoup Nathalie Dietschy, Constance Frey, d'être venue nous parler de cette exposition. Et merci encore Lancelot, très
1: merci
0: bon concert à vous,
1: pour
0: ce soir.
1: C'est gentil.
0: Et de même pour vous dimanche, Lila and the Warblers. Merci beaucoup. On va se quitter en écoutant le Summertime de Sarah Vaughan, qui se trouve être dans cette salle ludique dont vous nous parliez à l'instant, Nathalie. Concert de 1976 à Montreux, évidemment. Un moment de pure grâce. Il faut voir l'image, il faut voir le film aussi du concert. L'américaine a 52 ans, elle est au sommet de son art, Sassy, comme on la surnomme en référence à son audace, celle qui ose tout, a fait de sa voix un instrument qui se suffit à lui-même. La preuve sera encore donnée donc sur cette chanson, ce classique Summertime. Il faut la voir, vraiment, elle est en transe, elle est en transpiration. Les grosses gouttes déferlent sur ses joues, elle n'interprète pas la chanson, elle semble vivre une expérience surnaturelle où elle serait finalement juste passeuse d'une musique à travers qui s'emparerait comme ça de ses cordes vocales, de son visage, de sa bouche. C'est extraordinaire. Écoutez.

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0: C'était Sarah Vaughan, Summertime, une voix, une image à découvrir parmi d'autres images iconiques du Montreux Jazz Festival dans l'exposition Écoutez les photos. Ça se passe au Montreux Palace, au Salon Bridge, au premier étage, jusqu'au 18 juillet, entre 16h et 19h. À suivre dans Vertigo, une rencontre avec une superbe voix actuelle, celle de Selassou. Ce sera après vous avoir délivré quelques idées de sortie pour les jours qui viennent.
1: Nous avons là.
2: Ce week-end, on sortira.
3: Bah, je te dis quoi, il faut faire un plan.
2: On ira en ville, on ira dehors, on ira au théâtre, je te le promets.
0: Amora du cinéma en plein air depuis hier et jusqu'au 12 août, le COP Cinéma Open Air vous propose chaque soir au coucher du soleil un film projeté sur les fortifications de la ville en français ou sous-titré en français. À Delémont, les estivalités musicales reviennent dans les jardins du château tout le week-end. Au programme de ce rendez-vous gratuit, une scène occupée par différents artistes, de Catégorique à Édouard Biel, en passant par Lucie, et des artisans de la région pour présenter leurs créations. À Lausanne, de la musique portée par le meilleur de la jeune génération diplômée de l'EMU, le duo Nathan Nidam et Vincent Schmitt, lauréat du tremplin Jazz Contrebande 2025, vous emmène dans un voyage musical au son du piano, de la guitare et de l'oud. C'est samedi à 18h au parc Mont-Repos et puis à 20h au même endroit, c'est le quartet mené par Chloé Marcini qui s'y produira. Chloé Marcini avec sa clarinette basse livre des compositions jazz inspirées par les phénomènes physiques. Il y a beaucoup d'impro aussi en compagnie de Mirko Maillot au piano, Louise Knobil à la basse et Fabien Liroteau à la batterie. À Chancy, ce sera plutôt de la country ce week-end avec la 7e édition d'un festival dédié à la musique et à la danse country. Concerts, animations et initiations, toutes les infos sur le site de ce festival Country Chancy. À Sion démarre ce samedi le Festival international de l'orgue de Valère jusqu'au 22 août. L'occasion de mettre en valeur le plus ancien orgue à tuyaux en fonction du monde. Il a été créé en 1435. 7 concerts seront proposés sur 6 semaines, tous les samedis à 18h15. C'est à la basilique de Valère donc.
4: C'était un bon plan.
5: Merci. Je vous revois après le week-end.
6: À lundi.
4: Bon week-end.
5: Merci.
7: Merci.
0: Au Montreux Jazz Festival où nous sommes aujourd'hui, Vertigo en direct. Le concert à voir ici ce soir, c'est celui de l'artiste belge Selassou, découverte en 2008 avec Black Part Love, avant le carton de son titre Ragamuffin. Elle se produira ce soir pour la 3e fois à Montreux sur la scène du Jazz Lab à 20h. Et cette fois, eh bien, la voix soul de Selassou sera accompagnée d'un duo d'artistes belges aussi, les Gallants, composé d'un batteur de jazz très réputé, Stéphane Gallant, et de son fils, pianiste et producteur, Elvis Galant. Le trio a sorti un album en mars dernier, Moving, très inspiré. Je les ai rencontrés il y a quelques jours alors qu'ils s'apprêtaient à jouer en extérieur sur les Hauts de Montreux pour un concert filmé né d'une coproduction RTS Montreux Jazz que vous pouvez voir dès aujourd'hui d'ailleurs sur l'application Play RTS. Et j'ai commencé par leur demander comment était né leur projet commun.
8: On me désigne parce que c'est moi qui ai reçu une proposition d'un festival en Belgique pour faire différents projets. Donc j'ai proposé The Gallants, qui est un projet avec mon fils, et faire quelque chose de spécial avec une invitée de marque. Et donc j'ai pensé à Selassou et j'ai envoyé un message. Et the rest is history.
0: Le reste, c'est que vous recevez ce message, Selassou, votre première réaction. Déjà, dans quel état d'esprit vous étiez à cette époque-là? Où est-ce que vous en étiez dans votre carrière, dans votre vie? Est-ce que vous, c'est venu vraiment au bon moment? Ou bien au contraire, vous vous êtes dit, oh, mais pourquoi ça maintenant?
9: Oui, à bon moment. Et c'est pas souvent comme ça. Normalement, je suis en train de, je sais pas, tourner ou l'album, ou c'est toujours, ou avec la famille, c'est très pressé. Mais en ce moment, c'était juste fini la tournée avec mon dernier album, Persona, c'était juste fini. Et j'étais en train de trouver les nouveaux morceaux pour mon propre nouvel album. Mais j'ai pas beaucoup d'inspiration, donc j'étais un petit peu pas dans un grand bon esprit. Et j'ai écouté les beats de Stéphane Gallant et Elvin Gallant pour la première fois. Et j'étais, waouh, c'est vraiment la chose que je veux faire maintenant. Cet type de musique, très ouvert, très libre, très petit peu de jazz, mais aussi petit peu du pop. Beaucoup de liberté, donc pour moi c'était le moment parfait.
0: Donc vous disiez que vous étiez en train de rechercher à ce moment-là des textes pour votre prochain album solo. Est-ce que vous êtes resté avec ces textes-là ou bien leur musique, leurs beats justement vous ont emmené dans une toute autre direction?
9: Non, pas vraiment, parce que j'étais déjà dans un esprit très spirituel, parce que j'ai pris beaucoup de psychedelics les années passées et ça me donnait beaucoup de nouvelles ouvertures et ça m'a vraiment changé. Et ceci laisse cette sorte de musique parce que c'est très deep et profond et donc, mais tu entends aussi le début, c'était très dark, donc, et la dernière chanson sur l'album qu'on a écrit est Ready to Play et ça c'est très joyeux, c'était aussi l'esprit que I had at the end of making music with them.

0: Et comment est-ce que vous avez travaillé ensemble? Donc il y a eu les premiers beats et ensuite les textes qui sont venus, et ça a évolué dans quel sens? C'était des allers-retours entre vous, ou bien vous étiez plutôt suiveur de Cella? Vous diriez quoi, Stéphane?
1: Bah, le processus c'était un peu d'abord les beats de batterie, et puis Elvin choisissait ce qui l'inspirait. Il en développait des idées musicales, et puis ça évoluait comme ça. Et Cella, elle venait à la fin.
2: Ouais, en fait, ça dépend des morceaux. Hein. Par exemple, Another Way, nous, on l'a commencé vraiment à deux. Donc, on s'est enfermé dans un studio, on a vraiment commencé ensemble. Rise As One aussi, je pense. Ready to Play, ça c'était juste un groove qui m'avait envoyé.
3: Guiding You, c'était ensemble dans Volta.
2: Guiding You, c'était ensemble à trois. Donc il y a eu vraiment des étapes différentes, mais pour beaucoup en tout cas, on a envoyé des instrumentaux à Cella, et puis elle écrivait de son côté, elle a enregistré tout dans son studio, toutes ses voix et tout ça. Donc c'était un processus particulier parce qu'il y a plein de moments où on n'était pas vraiment ensemble en fait, on faisait la musique chacun de notre côté, et mais c'était fun, ça restait très cool, on était contents, enthousiastes par WhatsApp.
0: Donc il y a un groupe WhatsApp qui s'appelle Cella Sue and the Gallants.
3: Exactement.

0: Et quand vous avez travaillé donc sur ces sons, sur ces musiques-là, pour vous, c'était toujours inspirant en termes d'écriture, de texte, c'est la sou, ou bien il y a eu parfois des blocages et vous avez dû revenir en arrière, demander des changements musicaux?
1: Non, on a trouvé une bonne manière pour moi. C'était aussi très intéressant. La plus bonne manière était moi juste aller chez lui dans le studio et pour la première fois entendre la musique et la première chose que je juste vibe et freestyle. Et ça me donne beaucoup d'énergie, je dois faire quelque chose, un petit peu de stress, mais le stress positif. Et ça vient directement. Ça, c'est pour moi le plus simple. Pas penser, parce que l'inspiration doesn't need to go through your head, but just like through your soul, because unconsciously you don't think, and then the best thing comes out, I believe.
0: Ouais, il faut pas forcément que ce soit très réfléchi, faut que ce soit plutôt physique, instinctif aussi, que ça vienne sans trop de réflexion. J'ai vu que vous aviez enregistré cet album très tôt le matin, vous ne parliez pas avant. C'est quand même des conditions particulières pour avoir cette voix la plus brute possible. Mais donc depuis, quand vous tournez, quand vous êtes en concert, là vous allez le chanter tard, ça change en fait toutes les chansons.
1: Oui, mais c'était vraiment particulière chanson, comme les chansons que je dois chanter très deep et comme You Touch My Heart, le Rises One ou Fear Nothing. Quand je parle, ça doit être très dans le matin, être. Mais les phrases très fortes et high, comme like the high ones, je dois vraiment chauffer ma voix. Donc ça, c'était pas possible d'enregistrer dans le matin. Mais quand je fais un show dans le soir, je dois chauffer ma voix pour être possible de faire tous les registres. Donc je fais ça aussi.

0: Alors, parlez-nous un peu de votre rapport à Montreux. Vous, c'est votre cinquième fois à Montreux, c'est la Sou. Et pour vous, les Galantes ?
1: Moi, j'y suis déjà passé avec Ibrahim Malouf. Et je pense que c'est tout, en fait. Elvin, t'es passé plusieurs fois, toi ?
2: Ouais, moi, c'est ma cinquième fois aussi cette année. J'ai fait avec Manu Katché la première fois. Et on était à l'anniversaire de Quincy Jones, c'était cool. Ouais. Et puis j'ai fait avec des potes, Ferdi, qui est un saxophoniste, on a fait deux années de suite. J'ai fait un off aussi à l'hôtel Palace Villard avec Mentissa. Et là, ça va être cool, ça va être autre chose encore.
0: Et alors justement, ce sera quoi? Comment est-ce que vous vous préparez, c'est la Sou, à ce concert avec les Galantes à Montreux?
3: Comme tous les autres concerts, c'est pas vraiment focus. Ah, parce que quand tu es pas trop stressé, c'est plus bien. Ça doit être libre, mais on a un très fort, je trouve, cette liste. Et maintenant, on a fait ça déjà 10 fois, 15 fois. Ouais. Et quand tu vraiment connais les chansons, c'est une autre liberté parce que en dessus, tu es plus libre. Donc, it grows. And I think ça va être le moment parfait de jouer à Montreux parce que it's not at the end, so we're not bored of it. And it's also not the beginning that we're too afraid for it.
0: Donc, pas d'ennui et pas non plus de lassitude. Est-ce que ça veut dire qu'il y aura, vous laissez de la place à l'impro en même? Entre vous?
3: Oui, pour moi c'est très intéressant et je trouve que pour moi Stéphane Galland est vraiment libre. He knows his art so well, but he has such a big luggage that he can play really free and it changes every time. Et ça me vraiment inspire de trouver aussi autre mélodie et ça aussi donne énergie à Elvin et quand il fait aussi autre mélodie. Donc it's really like un échange sur scène et ça me donne beaucoup d'énergie parce que moi je suis SL Assou dans le pop music, beaucoup et dans le backing track, donc mais j'ai plus de liberté avec ce projet, donc je suis content.
0: Ouais, donc si je comprends bien Stéphane, Elvin, vous vous permettez d'aller dans des zones qui n'étaient pas forcément écrites sur des partitions non écrites, mais il faut quand même préserver aussi un peu la sécurité de l'artiste, il ne faut pas partir n'importe où que d'un coup elles ne s'y attendent pas, donc comment est-ce que vous trouvez le juste milieu Stéphane?
1: Comment? Ben, je crois que c'est naturellement, en fait. Il n'y a pas vraiment une réflexion approfondie là-dessus. C'est vraiment respecter les morceaux tels qu'ils sont, mais les rendre chaque fois frais. Et celle-là, elle a une telle énergie sur scène. Moi, ça me motive aussi beaucoup. Aussi son rapport au rythme. Il est très fort pour une chanteuse. Donc c'est très motivant. Donc on se motive les uns les autres.

0: Quel est pour vous le souvenir le plus marquant que vous ayez eu à Montreux jusqu'à présent, Célasso?
1: Je vis vraiment dans le moment. Donc je ne me souviens aucune performance sur à Montreux. C'est fou, mais je suis... I'm really thankful, of course. Mais c'est bon parce que c'est... It's always like new. So I was like, ah, what I'm doing here? So it's good, actually. But j'ai tourné beaucoup dans le monde. Et pour moi, la Suisse est la plus belle. Parce qu'on a tout. On a la nature, on a le lake, et c'est beaucoup d'argent. Non, c'est pas... On a... We made a joke. It's a joke. It's a joke. It was a good joke, actually. But it's not true. It's like the nature. And the, it's clean, but it's also like beautiful. It has everything for me. Mm-hmm. Suisse.
0: Donc, je vais poser la même question aux Belges. Est-ce que vous êtes content d'être en Suisse, Elvin et Stéphane?
2: Oui, oui. Ben, moi, c'est pareil. J'adore la Suisse. Et sinon, pour Montreux... Moi, je me souviens très bien du concert parce qu'il y a Quincy Jones qui assistait souvent au concert et là, il était sur la scène pendant tout le concert et donc c'était quand même un événement quoi de se dire voilà, on est en train de faire un concert et il y a Quincy Jones qui est là, qui écoute juste à côté. C'était très excitant.
3: Ouais. Ouais, moi j'adore la Suisse aussi. À chaque fois que je viens, je suis ébloui, émerveillé. Montreux, j'adore aussi et je me souviens de chaque concert. Et non, j'adore. Ce matin, je me suis réveillé, j'ai pas très bien dormi parce que c'était très chaud et j'ai regardé la vue et j'avais bien dormi. J'étais heureux. Donc voilà, j'adore la Suisse. Vive la Suisse.
0: Et votre concert le plus marquant, Elvin, vous diriez?
3: Bah en fait avec Manu Katché, c'était exceptionnel parce que c'était la première fois, j'étais tout jeune et puis il y a eu l'anniversaire de Quincy Jones, donc j'étais avec toutes les vedettes que j'adore. Donc c'était très particulier, mais la deuxième fois que je l'ai fait, c'est avec que des amis très proches sur scène, donc c'était trop bien d'être là avec que des potes. Et là, cette fois-ci, ça va être trop bien d'être avec mon père, et c'est là que j'admire. Donc, c'est très différent à chaque fois.
0: Et jouer à Montreux, c'est aussi bénéficier d'un tournage, voir des concerts bien, très bien filmés. Ça change quelque chose, ça, pour vous, en tant qu'artiste, l'idée que ce que vous faites, là, l'air de rien, ça va rester, ça va être archivé, et ça va faire partie d'une mémoire musicale montreuxienne, ce qui est pas rien.
1: Oui, ça me donne toujours un petit peu plus de stress. Mais j'aime le stress. J'ai besoin d'un petit peu de stress. Ça me donne une bonne énergie.
0: Est-ce que vous pensez aussi à la manière dont les images vont être perçues par le public qui ne peut pas assister forcément au concert et donc à ce que vous aimeriez qu'ils ressentent, qu'ils vivent via ces images-là, c'est là?
1: Non, pas du tout. Parce que quand tu fais ton énergie pour le public et pas pour toi-même, tu es pas dans le moment et tu penses, ah, ça doit être bien, et c'est plus pur quand tu penses pas et quand tu juste fais. Et ça, c'est le plus honnête et ça, je pense, traduit le mieux à le public.
0: Ouais, est-ce que la présence des caméras aussi, vous, ça change votre manière de jouer ou pas du tout, vous arrivez à en faire abstraction, Elvin?
3: Franchement, ça dépend du mood, en fait. Je sais pas, il y a des jours où ça va m'affecter et d'autres où pas du tout. Donc il n'y a pas de règle particulière, mais j'espère qu'aujourd'hui, je vais juste lâcher prise et être dans le présent. Mais je pense que oui, là, on connaît le set, on se connaît, on est un trio très soudé et très à l'aise, je pense, donc... J'espère qu'on arrivera à faire abstraction de ça.
2: Oui, pareil, pour moi, parfois on les remarque et on commence à y penser, mais souvent pas, et ça c'est le mieux. J'espère que ce sera comme ça.
0: Eh ben, c'est tout ce qu'on vous souhaite. Merci beaucoup.
4: Oui, merci.
0: Merci.
4: Merci beaucoup.
3: Merci. Slow.

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1: La canicule se poursuivra au moins jusqu'à jeudi en Suisse. Conséquence, Genève interdira les travaux extérieurs exposés au soleil de lundi à mercredi. Face au risque d'incendie, tous les cantons sauf l'Oberland bernois interdisent désormais les feux en forêt, avec interdiction totale en plein air dans les cantons de Vaud, Valais, Tessin et certaines régions grisonnes. Neuchâtel interdit dès lundi les pompages dans les cours d'eau et appelle à économiser l'eau pour les usages non essentiel. Le Tessin a été le théâtre hier d'un départ de feu de forêt près de Brissago. Heureusement, selon la police, l'incendie n'était pas important. La population est toutefois invitée à fermer les fenêtres et les portes ainsi que de mettre hors tension les systèmes de ventilation et de climatisation. La Russie multiplie les attaques nocturnes sur la capitale ukrainienne. Au moins 5 explosions ont retenti aux premières heures ce samedi matin à Kiev. Les sirènes d'alerte ont commencé à retentir plusieurs minutes après la première déflagration, selon l'AFP. Coup de tonnerre écologique. L'administration Trump restreint la définition du terme nuire dans la loi fédérale sur les espèces menacées. Concrètement, la destruction d'habitats naturels ne sera plus automatiquement considérée comme une atteinte aux animaux protégés. Cette loi emblématique avait sauvé notamment le pygargue à tête blanche, symbole américain. Washington justifie ce revirement en dénonçant des décennies d'excès réglementaires. Mais les ONG de défense de l'environnement crie au scandale. Earth Justice annonce un recours en justice. 160 000 $, c'est ce que la chanteuse américaine Taylor Swift a déboursé auprès de la ville de New York pour les coûts, notamment policiers, induits par son mariage avec le joueur de football américain Travis Kelce. Mariage qui a eu lieu la semaine dernière au Madison Square Garden. L'information a été révélée hier par le maire de New York, Zoran Mamdani. L'Espagne affrontera la France en demi-finale de la Coupe du Monde de football mardi prochain à Dallas. Les Espagnols ont battu la Belgique hier soir 2-1 grâce à un but tardif de Mikel Merino. Quant au quart de finale Suisse-Argentine, il aura lieu ce samedi à Kansas City à 3h du matin, dimanche en Suisse. Un match qui se fera à nouveau sans Johan Manzambi. Le Genevois souffre toujours du genou gauche. Petit mot de sport encore, VTT, Ronja Blöchlinger brille encore. Elle est montée sur le podium pour la 2e fois cette saison en short track et pour la 3e fois au total. La Penzelloise a terminé 3e, juste derrière la Suédoise Jenny Risveds et l'Autrichienne Laura Stiger. Météo, votre samedi sera assez ensoleillé et chaud, jusqu'à 32 degrés l'après-midi. Attention, orages isolés en montagne dès midi, débordements possibles en plaine en soirée avec pluie intense et rafales. Nord du plateau et Jura, moins touché. 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
3: Bonjour à toutes, bonjour à tous. Chaque vendredi de l'été, Parlons Franco puise dans les meilleures émissions de nos partenaires francophones. Aujourd'hui, place au pouvoir des mots de Radio-Canada. Au micro de Marie-Louise Arsenault, vous trouverez aujourd'hui la romancière québécoise Monique Proulx. Elle évoque aujourd'hui son œuvre, son rapport à la ville, à la langue et à cette capacité de la fiction à éclairer nos époques. Très belle écoute, restez avec nous sur RTS Première.
4: Bonjour Monique.
5: Bonjour Marie-Louise.
4: Merci d'avoir accepté notre invitation.
5: C'est un grand plaisir.
4: Non, c'est réciproque, vraiment. Monique, alors dans votre œuvre, il y a la ville et la campagne. Il y a des figures d'écrivains majeurs comme Régent Ducharme, comme Gabriel Roy. Vous avez abordé l'identité sexuelle il y a déjà plusieurs décennies, bien avant que ce soit une question très présente dans la littérature actuelle. Vous avez aussi abordé l'itinérance, la vie urbaine, des décennies avant ce qu'on connaît en ce moment, la crise de l'itinérance partout au pays d'ailleurs. Votre vie, c'est plus de 40 ans d'écriture. Mmh. Si on compte les dramatiques hein, que vous avez fait pour la télévision à partir de la fin des années 70, quel regard vous portez sur votre œuvre, Monique?
5: C'est comme si c'était un autre être humain qui était là. Oui. Je vous écoutais tout à l'heure énumérer toutes mes œuvres. Je me disais, ah quand même! Et
4: pas pire!
5: Oh, j'ai fait ça! Parce que dans le fond, on se rend compte de rien. Hein. On avance et on est au moment présent. Puis on publie, puis on est en train d'échafauder un livre. Moi, ça me prend quand même 4-5 ans chaque fois, ce qui me laisse le temps d'oublier les œuvres précédentes. Et en même temps, c'est comme si c'était aussi quelqu'un d'autre qui s'adonnait à cette espèce de mission fondatrice, je dirais. Parce que moi, c'est comme si c'est naturel, puis en même temps, il y a un grand labeur là-dedans. Mais
4: le mot mission est intéressant.
5: Ouais. C'est la seule chose qui me donne l'impression d'avoir un peu de prise sur l'univers fou. Mmh. Ouais. Et peut-être la mission, c'est de tenter de transmettre quelque chose de vivant, de stimulant, d'encourageant, de lumineux aux gens. Je trouve que les gens sont en manque d'enchantement. Et donc, moi, c'est comme la mission que j'ai, si je peux m'exprimer comme Margaret Mead dans mon roman, c'est vraiment de donner ce que je trouve le plus essentiel dans la vie.
4: C'est beau ce que vous dites parce que vous partez d'un lieu de lumière, de bonté, vous voulez enchanter la vie de vos lecteurs. C'est intéressant, c'est rare qu'un écrivain dise ça. Généralement, on répond « j'écris parce que je peux pas faire autrement, parce que c'est une pulsion très forte ». Est-ce que vous vous considérez aussi comme une écrivaine politique, Monique Proulx? Parce que vous avez, je l'ai mentionné, puis on va y revenir, quand même aborder des sujets sociaux, très importants, et qui s'avèrent extrêmement actuels. Vous l'avez fait bien avant l'identité sexuelle, par exemple. Ce personnage transgenre que vous avez mis en scène, on est dans les années 80,
5: absolument.
4: Monique, quand vous abordez ça.
5: Oui, d'ailleurs, ça avait choqué beaucoup quand j'avais publié ce roman-là.
4: Le sexe des étoiles.
5: On avait dit, qu'est-ce que c'est que cette histoire? Ça n'existe pas. C'est ce qu'on me disait aussi. C'est complètement fantaisiste. C'est turluberlu comme projet.
4: C'est fou, hein?
5: Alors que moi, je savais que ça existait. J'en avais rencontré tout ça. Et je connaissais la souffrance qui était sous ça, parce que c'est surtout ça qui m'interpellait, moi, la souffrance de ces gens-là. On pense que c'est quasiment par une espèce de, tu sais, bon, une fantaisie. Mm-hmm. Je vais changer de sexe. T'sais. Voyons donc, tu sais. C'est quelque chose de profond. C'est quelque chose... L'identité sexuelle, c'est quand même ce qui nous fait prendre corps dans l'univers. Alors ça m'avait vraiment arraché le cœur, je dirais, quand j'avais su que ça existait. Et bon, les itinérants, ça fait très longtemps que je trouve ça monstrueux que ça existe, dans le fond, que la société soit pas capable de prendre en charge. En même temps, je me dis, bon, c'est vrai qu'il y a une part de liberté, puis il y a vraiment des aides, parce que j'en ai côtoyé plusieurs, qui veulent pas être dans des maisons, il y en a un que je fréquentais, même que je fréquentais sur Mont-Royal, qui me disait, ah, tous les gens qui sortent des bureaux, il m'envie. Mais bon, lui, c'était un cas spécial, mais je ne sais pas s'il l'enviait quand il faisait moins 20 ou quand il faisait plus 30, justement, sur son trottoir. Ça reste quand même un problème qui montre une défaite de la société. Les inégalités sociales, ça... Mais en même temps, je pars toujours d'individus, moi. C'est pas tant un discours qui m'intéresse. Oui. C'est pas non plus le militantisme. C'est pas mon... J'admire ceux qui en font, et il en faut des gens qui soient militants et qui soient indignés. J'ai un drôle de rapport à l'indignation, moi.
4: C'est-à-dire?
5: Je trouve que c'est tout à fait pas efficace d'être dans l'indignation constamment. L'indignation est une pulsion pour agir, mais se mariner dans l'indignation, ça corrode les artères, ça donne une espèce ça appesantit complètement ce qui devrait rester léger dans notre dans notre action sociale. Mmh. Et c'est pour ça que le monde change pas. C'est parce que l'indignation n'est pas suffisante.
4: C'est beau ce que vous dites. On pourrait faire juste une heure avec cette phrase-là. On va y revenir parce que c'est quand même des thèmes fréquents, les marginaux aussi, hein, oui, dans vos romans. Oui, oui. Les personnages qui existent peu, que l'on représente peu dans la littérature. Ben, vous avez un parcours aussi quand même de star dans la littérature québécoise. Tous les journalistes vedettes ont écrit sur vous. Hein. René Aumirois dans L'Actualité en 1994. On va se faire plaisir. On va les citer, tiens. Okay, okay. Quand on parle avec elle, on a l'impression de dialoguer avec quelqu'un de terriblement intelligent. Mais qui, par gentillesse, ferait des efforts pour que ça ne se remarque pas trop. C'est drôle, ça, quand même.
5: C'est gentil.
4: Oui. Nathalie Petrovski, dans la presse, en 1994, je la cite. Bon, elle racontait que vous avez été voisine pendant longtemps. Oui, oui. Je la cite. En 94. De mon balcon, je la voyais passer maquillée et en legging de léopard, sa tignasse de cheveux blonds débalancée par une coupe inspirée des tableaux de Picasso. Bon. Monique, vous avez la même coupe de cheveux.
5: Depuis des années.
4: Pourquoi d'ailleurs?
5: Pourquoi pas? C'est qu'à un moment donné, qu'est-ce que vous voulez? J'avais pas envie de chercher un look continuellement. Et une copine à moi qui était aussi ma coiffeuse m'a dit, tiens, j'ai envie que, pourquoi, arrête-tu envie d'essayer ça? Là, on parle de, c'est dans le temps du sexe des étoiles. Donc, on parle de fin des années 80.
4: Oui, 87, 88.
5: Fait que, elle fait ça, elle me coupe les cheveux comme ça, puis je dis, j'aime ça. Puis ça correspond à un côté un petit peu rebelle de moi. Je suis gentiment rebelle, moi, c'est-à-dire. Donc, c'est mon côté qui montre que je n'embarque pas nécessairement dans toutes les folies du monde.
4: Voilà.
5: Je suis ma voie. Je suis mon chemin. J'écris ce que j'ai à écrire, même si je ne suis pas du tout certaine que ça va accrocher, que ça va plaire. Je ne sais jamais d'une fois à l'autre comment un livre va être reçu.
4: En dehors des modes. Ouais.
5: Oui, c'est ça. Je suis complètement démodée, comme disait Michel Rivard. Jamais à la mode, comme ça. Jamais à la mode, jamais démodée.
4: Il y a Pierre Foglia qui a beaucoup écrit sur vous, oui, avec qui vous avez eu une relation. Vous lui avez, vous lui avez consacré d'ailleurs, dédié une nouvelle hein, dans les Aurores Montréal.
5: Il m'en a voulu beaucoup.
4: Ben oui, c'est drôle. Hein? Oui. En 96, d'ailleurs, il réagit à ça. Je le cite. Là, il raconte que vous êtes allé, qu'il est allé vous voir dans les Laurentides. Et je le cite. Je me souviens qu'elle tintinabulait de tous ces guiling-galang qu'elle portait aux oreilles, aux doigts et aux poignets. C'est drôle.
5: J'ai jamais porté rien aux poignets, mais bon, il y avait le droit de faire un peu de poésie.
4: Bon, justement, pourquoi là, je nomme trois grands chroniqueurs là, qui ont écrit merveilleusement sur vous? Là. Comment vous expliquez que vous les ayez autant inspirés, Monique? C'est beau quand même. Là. Ils se donnent la peine de décrire le personnage que vous êtes, de porter un regard sur votre ce qu'ils considèrent de l'extravagance ou votre côté rockstar un peu. Là. Votre côté David Bowie. Bon.
5: J'aime bien.
4: Ça, ça vous va? Ça.
5: Mon côté angine de poitrine.
4: Oui, oui ça, c'est votre nouvel engouement musical.
5: Oui, absolument. Oui.
4: Bon, alors, comment vous expliquez qu'il se soit autant plu à écrire sur vous?
5: Comment répondre à ça? Je pense que l'écriture... c'est l'écriture, hein. C'est pas moi, là. C'est vraiment ce que j'ai donné en écriture. Je pense qu'on est toujours gagnant quand on travaille fort et qu'on est authentique. Quand on attend assez longtemps.

0: Alors, et là, ça les inspire de vous décrire, de raconter qui vous êtes.
1: Ils cherchent quelque chose auquel s'accrocher, hein. Parce que si on parle juste de mon écriture, je veux dire, je suis pas sûre que ça fait des papiers si, olé, olé, alors il faut qu'ils parlent de moi.
0: Ben oui!
1: Et c'est pour ça que j'aime Angine de Poitrine, parce qu'ils échappent à ça avec leur costume, tout ça. Ils échappent au culte de la personnalité.
0: Ça, c'est intéressant. Vous, vous n'y avez pas échappé, mais il faut dire que c'est une époque où on écrivait sur les écrivains, plus qu'aujourd'hui, peut-être aussi.
1: C'est agréable aussi, parce que faut dire qu'un écrivain, c'est pas une rockstar. Tu sais, on me poursuivait pas pour dans les rues. Puis,
0: il y avait Nathalie Potrowski qui vous regardait passer. Là.
1: Ouais, mais on était voisines. Je la regardais moi aussi quand elle passait.
0: Monique, vous êtes née le 17 janvier 1952 à Québec. Vous grandissez sur le chemin de la Canardière. C'est dans le quartier Saint-Pascal.
1: Non, j'habitais la rue Capricieuse, perpendiculaire à Canardière.
0: Voilà.
1: Donc, c'est deux noms de bateaux, d'ailleurs.
0: C'est fou, quand même, hein?
1: Ouais.
0: Bon, aujourd'hui, c'est Limoilou, ça.
1: Ouais. Oui. C'était encore Limoilou à l'époque.
0: Ouais. Qu'est-ce qu'il y a de Limoilou en vous?
1: Ben, le côté, sans doute, humble.
0: Ah!
1: Ouais. Ouais. C'est-à-dire que là, on parle, puis j'ai l'air d'être fière de moi. Je le suis, d'ailleurs. Puisque je considère que c'est cet autre moi-même qui a réalisé tout ça.
0: Ouais.
1: Il y a une partie de moi qui sait que tout ça me vient de quelque chose de plus grand que moi. Il y a une humilité dans le sens que on n'est pas nécessairement ce qu'on fait. Tu sais, je veux dire. Et d'ailleurs, c'est pour ça que ce livre-là, le dernier livre que j'ai écrit, j'avais l'intention de que mon héroïne soit quelqu'un d'humble. Je trouve que l'humilité a vraiment mauvaise presse en ce moment. Tu sais, on n'en a que pour les grandes gueules.
0: Ouais. Les gens se vendent beaucoup aussi dans les médias sociaux.
1: Alors qu'il n'y a pas de plus agréable que quelqu'un qui est humble. D'ailleurs, on s'en rend compte quand on rencontre des artistes qui ont gardé ça, cette humilité-là, c'est tout de suite ça te séduit.
0: C'est vrai.
1: Parce que, voilà, c'est un rapport d'égal à égal à installer avec les gens. T'es pas plus, t'es pas mieux quand tu fais quelque chose. Cette chose-là est là, OK, mais toi, tu restes toi. T'sais.
0: Dans un entretien accordé à Christian Desmeules du Devoir, on est le 5 mars 2008, vous dites, et ça va revenir tout le temps dans votre littérature, dans votre rapport à la vie aussi, vous dites, le premier contact qu'on a avec la nature, c'est ce qui détermine à jamais notre image du paradis. C'est beau, ça. Quel a été votre premier contact avec la nature?
1: C'était les Laurentides, près de Québec. Donc, où ma mère, qui on avait vraiment
0: dans le
1: pas...
0: parc, dans le parc.
1: Non, c'était pas le parc. C'était vraiment près de Duchesnay.
0: Oui.
1: Mes parents avaient pas d'argent, beaucoup, mais ma mère tenait absolument chaque été à louer un chalet dans les Laurentides. Donc, on s'en allait 3 mois dans la forêt, cette espèce de forêt impénétrable. Les Laurentides, pour les gens qui fréquentent, par exemple, l'Estrie ou le bord de mer, c'est comme une espèce de domaine un peu impénétrable, un peu
0: sauvage.
1: Étouffant. Ouais. Étouffant, parce que les forêts, tu peux pas te déambuler dans n'importe quelle forêt.
0: Quand
1: je m'en vais aux champignons, je reviens tout égratigné parce que les sapins sont tous collés les uns sur les autres. Donc, il y avait quelque chose, et l'odeur, les odeurs, parce que c'est ça qui imprègne ton enfance. L'odeur de la mousse, l'odeur des rochers, l'odeur de l'eau douce, parce que les lacs, les rivières, ça a une odeur incomparable.
0: Dans votre nouveau roman, justement, Le bien ne fait pas de bruit, c'est une histoire qui est campée dans les Laurentides. On va y revenir plus tard dans l'entretien, mais bon, vous avez une maison dans les Laurentides vous-même. Le personnage de Flora a un rapport de l'ordre, je dirais, du sacré avec la nature. Dans Champagne, un roman que vous avez fait paraître en 2008, vous racontez aussi un lac mythique, une forêt intouchée, des personnages d'animaux, des chevreuils, des écureuils, des insectes. Votre rapport à vous, à la nature, est-ce qu'il est de l'ordre du sacré? Comme Flora?
1: Oui, il est de l'ordre sacré.
0: Presque du spirituel?
1: Il est le spirituel, dans le fond. Il est notre porte sur le spirituel. Les gens qui vont, même si on n'est pas obligé d'appeler ça comme ça, on ne sait pas. Quand on y va, puis qu'on est simplement en état de, comment dire, de neutralité, d'ouverture face à la beauté de la nature, on est entré dans le portail de la spiritualité qui est, dans le fond, l'union avec ce qui est autour de nous. Tu sais, c'est ça, la spiritualité, c'est un. Tu sais, un. Et donc, tu es apaisé parce que ce que tu vois est paisible. Donc, il y a quelque chose d'à la fois, mais en même temps, je veux dire, c'est irritant aussi, il y a des mouches.
0: un petit combat parfois.
1: C'est ça, surtout ce temps, l'été. L'été est un...
0: Juin, c'est le pire mois. Juillet, ça se calme.
1: Mais il y en a tout le temps un peu, il y a tout le temps un peu. Puis je veux dire, il y a des gens qui trouvent ça ennuyant parce qu'ils sont pas restés assez longtemps pour laisser tomber leur excitation, leur... Ça tue un peu le désir fou, c'est-à-dire le désir de sortir, d'être ailleurs. T'sais. C'est comme tu disais, pourquoi être ailleurs? J'aime

0: Le bonheur est ici quand tu arrêtes de prétendre qu'il est ailleurs. Alors, il est exactement là. Quand tu es dans la nature, moi, le bonheur est exactement là.
1: Enfin, on vous a décrit comme une petite fille brillante qui jouait avec son ballon en se racontant des histoires pendant tout l'été. Ça revient l'été aussi.
0: Ouais.
1: Comment vous expliquez que vous ayez eu le goût des histoires? Est-ce qu'il y avait des livres chez vous?
0: Il y avait des livres. Ouais. Oui, il y avait des livres chez nous. Ça, des livres même évocateurs pour des enfants. L'Encyclopédie de la jeunesse, moi, c'était mon premier.
1: Oui.
0: C'était énorme. Il y avait plein d'histoires. Et il y avait, bon, Alexandre Dumas, tout ça. Il y avait tout ça. Mais mes parents lisaient. Puis donc... ça existait pas la littérature jeunesse, moi,
1: non,
0: quand j'étais jeune. Donc, on lisait, on s'abreuvait à la littérature adulte, à tout ce qu'il y avait autour de nous. Et raconter des histoires, je pense que c'est quelque chose qui appartient à l'être humain. Et je dirais même aux animaux. Parce que si vous regardez jouer un chat avec un ennemi imaginaire, là, soudain, tu voyais, là, il y a une petite balle, puis il fait semblant que c'est une souris. La même chose avec un chien,
1: c'est vrai.
0: Donc, j'ai l'impression qu'il y a vraiment des histoires ludiques,
1: oui,
0: qui ont pas la même forme que les nôtres, c'est sûr. Mais je pense que c'est complètement fondamental à l'être humain de se raconter des histoires au début. Et moi, je trouve que quel métier formidable. Quand on est écrivain, on continue toute notre vie d'être comme un enfant,
1: ouais,
0: raconter des histoires.
1: Quelque chose de très ludique,
0: sauf
1: fait.
0: Que maintenant, les histoires, t'as envie de leur donner une sorte de consistance, de densité là, que dont t'as pas besoin quand t'es enfant.
1: Vous grandissez dans les années 50 et 60 à Québec.
0: Ouais.
1: Mais c'est comment?
0: Bon, on n'est pas resté comme on est allé dans un endroit qui s'appelait le petit village qui était dans Giffard, qui est devenu Beauport. Et
1: oui,
0: c'était un endroit un peu misérable dans le sens l'éducation, par exemple l'école, ça faisait dur. Mon prof de français, écoutez, quand j'étais en sixième année, il disait que j'étais meilleure que lui. C'est pas parce que j'étais si bonne que ça, c'est que lui était vraiment pourri. J'ai eu quand même, j'ai eu plus tard au secondaire tout ça. J'ai parlé d'ailleurs de mon prof de littérature de français en secondaire 5. Puis il était très touché. Il me donnait un livre de poésie qu'il venait d'écrire au dernier Salon du livre de Québec d'ailleurs.
1: Oui.
0: Mais c'était quand même, c'était pas une enfance stimulante. C'était pas stimulant. Donc j'aurais aimé moi, avec le recul, faire un cours classique parce que j'aurais aimé lire la philosophie. Je trouve que c'est ça me manque. Je suis pas devenue vraiment, je peux me considère pas vraiment comme une intellectuelle parce que c'est comme s'il me manquait des outils, une formation. C'est ça. Je suis une écrivaine mais je suis pas une cérébrale, c'est ça.
1: Ouais, mais ça.
0: Mais c'est correct.
1: Oui.
0: Je sens que vous trouvez ça plus que correct.
1: Ben oui, parce que.
0: Mais c'est bien
1: ce
0: de tout avoir.
1: C'est les émotions qui sont évoquées par la littérature aussi.
0: Ouais,
1: ou en tout cas,
0: ouais,
1: les images qui nous font.
0: Mais les formations ne nuisent pas. Je veux dire, une formation,
1: ouais,
0: j'avais eu une tête mieux, ouais, mieux
1: formée,
0: mieux bourrée,
1: ouais,
0: disons.
1: Ouais.
0: Peut-être que j'aurais écrit la même chose.
1: Ouais, mais peut-être que vous auriez pas cette dimension qui est si forte chez vous, c'est-à-dire cette capacité de connecter avec les êtres humains.
0: Avec l'intuition aussi. Parce que dans le fond, je me suis. Je me souviens, quand j'ai commencé à écrire, il y avait comme, pour moi, il y avait comme deux pôles à l'époque. Il y avait Régent Ducharme, qui était vraiment l'écrivain de l'intuition, de la folie, qui était vraiment mon modèle. Et il y avait Hubert Aquin. Donc, c'était l'autre type d'écrivain cérébral, brillant, avec un, qui était pas du tout dans l'émotion.
1: Non, exact. Alors,
0: c'était comme, à un moment donné, c'était ça, la littérature québécoise. Il y avait deux pôles. Où t'étais dans l'espèce de rébellion, d'imaginaire, où tu commettais quelques impairs dans l'écriture, que ça soit voulu ou non. Et t'avais une écriture très songée, très, très précise, très intellectuelle. Et moi, mon cœur a pas battu longtemps entre les deux.
1: Vous avez choisi Régent Ducharme,
0: oui,
1: qui est une figure, vous l'avez dit, hein, à Chantal Guy,
0: ouais.
1: En 2022, dans un entretien que vous lui avez accordé. Il a changé votre vie, en fait,
0: ah,
1: Régent,
0: oui,
1: Ducharme.
0: Ben, il m'a ouvert la porte. Il a dit, viens, tu peux écrire toi aussi. Parce que j'avais toujours l'impression, je lisais des Français, je me disais, on n'est pas Français, on sera jamais capable d'atteindre leur niveau. Tu sais, il y avait cette espèce de sentiment, là c'est plus seulement d'humilité, là c'est vraiment de la pleuventrice,
1: ouais,
0: devant une culture qui est différente de la tienne. Et soudain, je me rendais compte de la grandeur de notre particularité. Alors je me suis dit, on peut tout faire. Tu sais, c'est ça le lieu de la littérature, on peut tout faire. Alors lui, il m'a donné la permission de tout faire.
1: Vous avez quel âge quand vous faites cette réalisation-là?
0: 16 ans. 16 ans.
1: Avant vos études de littérature à l'université.
0: Oui, oui. Quand j'ai lu, d'ailleurs, La Vallée des Avalées, j'avais 16 ans, dans une petite collection, une petite édition qui s'appelait Ariès, qui était une édition pirate. Dans l'autobus, une copine m'avait prêté ce livre-là, puis ça a été complètement, ça m'a jeté à terre.
1: Est-ce que vous saviez déjà à l'époque que votre rêve, c'était de devenir écrivaine?
0: Je savais que j'écrirais. Je savais pas si je ne ferais que ça. Je me disais, c'est sans doute pas un métier. Mais depuis que je sais écrire, je sais que l'écriture est quelque chose qui me convient. Donc, je savais que j'écrirais, mais jusqu'à quel point, je savais pas.
1: Pouvoir gagner sa vie, par exemple. Parce que vous allez avoir un job, hein. Vous allez.
0: Trois ans seulement.
1: Oui.
0: Toute ma vie.
1: Oui. D'ailleurs, dans le recueil de nouvelles que vous faites paraître en 83, sans cœur et sans reproche, vous racontez, il y a une nouvelle intitulée La Fée des étoiles. Parce que vous allez devenir agente d'information au siège social de l'Université du Québec à Québec pendant 3 ans. Puis dans cette nouvelle-là, vous racontez un party de bureau qui dérape totalement, là, dans le temps des fêtes. Un défouloir. Il y a même un viol là-dedans. Bon, vous avez vécu ça comment, la vie de bureau?
0: Ah, j'ai haï ça. Ben, j'ai détesté ça.
1: Pourquoi tant que ça?
0: Ben, l'encadrement. Je me suis rendu compte que j'étais comme une espèce de cheval sauvage. L'encadrement ridicule. La sensation de ne pas rien faire d'utile. J'étais agent d'information, mais c'était bidon, tu sais. On faisait des rapports annuels. C'était comme, je veux dire, on n'était pas du tout en contact avec les étudiants. C'était le siège social de l'Université du Québec. Donc, c'était complètement inventé. Ça aurait pu ne pas exister. D'ailleurs, ça n'existe plus. Ça aurait pu ne pas exister. Donc, j'avais l'impression de travailler pour rien. Bon, mon patron avait pas de bon sens. Je veux dire, le milieu, ça me convenait absolument pas. Aussitôt que je suis entrée là, j'ai commencé à être malade. Il a fallu que je me rende compte que c'était psychosomatique. Mmh. Puis que je me dise, ben, t'es pas faite pour ça. Ramasse un peu d'argent, parce que moi, j'ai quand même un côté écureuil. Ramasse un peu d'argent. Et dans 3 ans, jour pour jour, tu arrêtes et tu ne fais plus jamais. Tu ne fais plus jamais ça.
1: C'est un plan.
0: Alors, j'ai même parié une bouteille de champagne avec un de mes amis qui me disait, mais voyons, tu vas pas laisser tomber ça, une belle job d'agent d'information. Tu pourrais être là jusqu'à ta mort. T'sais, quelle horreur. Alors, on avait parié une bouteille de champagne. Alors, il a payé la bouteille de champagne. Je me souviens, c'était un mois de mai. C'était merveilleux. Là. J'avais 30 ans.
1: Liberté. Oui, ouais, parce que vous allez gagner votre vie, malgré ce que vous pensez.
0: Oui.
1: Là, d'abord, grâce aux médias, grâce à la radio de Radio-Canada, à la télévision. Vous allez écrire
0: au cinéma.
1: Au cinéma, bien sûr. Ouais. Vous faites connaître par l'écriture de pièces de théâtre, hein, à l'Abordé à Québec, puis des dramatiques pour la radio puis la télévision de Radio-Canada. On va écouter un extrait, tiens.
0: Ah bon,
1: d'un téléthéâtre que vous avez écrit, qui est diffusé en 1980, Les gens de la ville.
0: Ah,
1: c'est l'histoire de locataires d'un immeuble qui décide de se rebeller contre leur éviction probable. On va entendre d'ailleurs la voix du grand comédien Paul Hébert.
0: Marie voilà. Dufault, Paul Hébert.
1: Exact. Ouais, ouais. On écoute un extrait des gens de la ville.
2: Je vois que vous n'avez pas besoin de moi. Vous avez tous probablement trouvé un logement ailleurs. Vous êtes tous enchantés, heureux, prêts comme des scouts à vider les lieux la semaine prochaine.
3: Non, monsieur, c'est le meilleur. Non. Je sais pas où aller, moi, monsieur Ousmaïen. Je sais pas où aller.
2: C'est justement la raison pour laquelle je vous ai convoqué.
1: Évidemment, tout a changé. On fait plus la télé de cette façon-là.
0: Non,
1: on est au théâtre, bien sûr, Monique. Mais le sujet... Monique, on est dans une crise de logement terrible. À l'heure actuelle, il y a des gens qui se font évincer par des propriétaires qui achètent des maisons pour les revendre. Bon, tout ça. Évidemment, c'est 1980, hein. C'est le début du néolibéralisme, Thatcher, Reagan. Ouais. Qu'est-ce qui vous avait inspiré cette histoire-là?
0: Il y a beaucoup d'intuition là-dedans. Ouais. C'est comme si je sentais l'injustice avant d'en avoir des preuves aussi probantes, là. Moi, j'étais locataire aussi à l'époque. On avait même menacé à un moment donné de m'envoyer pour prendre le logement, mais finalement, on avait laissé tomber parce que j'avais dit non, t'as pas le droit, c'est juste ton frère, c'est pas ton fils, tu sais. Donc, ça c'était... Et finalement, j'ai emménagé à Montréal, où j'ai été locataire quand même pendant 10 ans avant de devenir propriétaire de cette même maison-là. Donc, il y a une intuition. C'est pas que je sois particulièrement, je suis pas Mère Teresa, là. J'ai pas une empathie avec un immense E. C'est dans l'air du temps. Il y a quelque chose que je sens. C'est toujours autour de la détresse humaine, dans le fond. C'est ça qui m'intéresse, d'aller fouiller, tu sais.
1: Et pourquoi? Là, pourquoi?
0: Parce que c'est ça qui nous fonde. C'est ça qui montre nos trous, nos failles, où on a mal. Et c'est quand on sait qu'on a mal et où on a mal qu'on peut aller mieux. Alors, pour moi, c'est souvent des exercices quasiment de rédemption dans mes livres où les gens tombent, souffrent et trouvent une façon de se relever parce que je trouve que c'est ça qui est beau dans l'humanité. C'est vraiment transcender nos faiblesses, être poussé et même par moments accepter la douleur, accepter la souffrance. C'est pour ça que un livre qui m'a extrêmement impressionné là, qui était écrit il y a longtemps, mais que j'ai lu récemment, c'est Une vie bouleversée d'Etty Hillesum, qui est l'histoire d'une jeune femme juive qui est à Amsterdam dans un ghetto et qui s'apprête, c'est pendant la grande opération de nettoyage ethnique,
1: la Shoah,
0: ouais. Et donc elle s'apprête à s'en aller dans un camp d'extermination sans le savoir et elle commence par être un peu angoissée et puis à un moment donné, ça l'ouvre complètement. Elle devient une super femme. Elle devient un être ouvert, complètement ouvert sur la bonté. C'est comme si elle avait, OK, je vais mourir. Très bien, j'accepte. Et elle ouvre. Et là, je veux dire, moi, je me disais, waouh, les petits ennuis qu'on a comparés à ce qu'elle a traversé. Il y a des gens qui trouvent ça révoltant, son attitude. Elle aurait dû se battre, elle aurait dû... On refuse la mort, on refuse. Mais qu'est-ce que ça donne de refuser ce qui est inéluctable, tu sais? Pourquoi pas transformer ta peur en quelque chose d'autre? Voilà.
1: Monique, vous quittez Québec en 1984 pour venir vous installer à Montréal. Vous venez de l'évoquer dans le Milan. Je cite l'écrivaine journaliste Marie-Hélène Poitras dans Le Devoir en 2022. Le Milan, un quartier qu'elle n'a jamais déserté et qu'elle connaît comme le visage d'une mère. C'est beau ça, quand
0: oui,
1: même.
0: C'est beau.
1: Pourquoi le Milan? Puis il faut décrire le Milan aux gens qui nous écoutent de partout au pays, qui nous regardent de partout au pays. C'est un quartier Montréal.
0: C'est un quartier qui est comme encadré de toutes sortes de choses. D'abord, il y a Outremont de l'autre côté, qui est donc le côté un peu huppé, parfois qui peut être un peu anglophile, mais pas nécessairement, mais le côté bourgeois.
1: Oui.
0: Il y a le plateau qui est lui très bobo, très très relâché. Il y a la montagne qui est comme l'espèce de poumon de Montréal, on s'entend, le Mont-Royal. Et c'est un quartier un peu hétéroclite où il y a des anglophones, des francophones, des juifs orthodoxes abondamment, Grecs. Tu sais, dans mon coin, il y a beaucoup de Grecs aussi, de Juifs. Et donc c'est très créatif. C'est un milieu qui... Tu vois, dans un café, les chaises sont toutes dépareillées. C'est pas du beau mobilier. Il y a comme quelque chose de vivant.
1: Ça vous ressemble?
0: Ouais, j'imagine. J'ai atterri là par chance, je dirais, parce que c'était la maison où j'habite encore. C'était mon premier appartement à Montréal. Faut quand même le faire. Je suis tombée sur cette maison-là, cet appartement-là. J'y suis restée 9 ans. Ensuite, j'ai acheté la maison, puis j'y suis toujours.
1: Ouais. Ouais, vous êtes une fidèle des lieux, hein, des territoires. Ouais. Bon, il se passe quelque chose quand vous arrivez à Montréal, parce que vous allez devenir, via vos romans, vos nouvelles, ce qu'on considère comme une écrivaine de Montréal. D'ailleurs, sur la rue Saint-Denis, il y a une murale.
0: Ouais.
1: Vous avez une murale, comme Dany Laferrière et comme Michel Tremblay, avec un extrait de Homme invisible à la fenêtre, qui va paraître en 1993, Monique. Qu'est-ce qui se passe quand vous arrivez à Montréal? Il y a une fusion, il y a un imaginaire qui s'ouvre.
0: Il y a une découverte de Montréal. Et je pense que c'est ça que j'ai donné à voir, même aux Montréalais qui ne voyaient plus Montréal, peut-être. Les Aurores Montréal, dans le fond, c'était comme ma lettre d'amour à Montréal, à son côté hétéroclite, disgracieux, irritant, mais aussi extrêmement riche. Ce foisonnement qui nous force à sortir de nos repères, qui nous oblige à penser différemment, qui nous confronte à des choses qui nous rebutent à première vue. Et c'est un lieu de créateur. C'est vraiment un lieu de créateur. Alors, c'est à ça qui m'a vraiment... Moi, quand je suis arrivée à Montréal, j'étais comme un peu perdue. Je me suis dit, quelle drôle de ville. J'arrivais de Québec, qui est tellement jolie, ordonnée.
1: Propre.
0: Propre. Mais je ne veux pas dire que Montréal ne pourrait pas être plus propre.
1: On aimerait tous ça, oui.
0: Mais malgré tout, il y avait quelque chose dans cette ville-là d'un peu un foutoir, disons, mais où tout était permis, y compris et surtout la créativité.
1: Ouais, il y a beaucoup de personnages que vous allez mettre en scène là, qui sont assez flamboyants à partir de votre arrivée à Montréal. Il y a Max, là, hein, le peintre tétraplégique de homme invisible à la fenêtre. Marie-Pierre, une femme transgenre, on l'a évoqué en début d'entretien, dans Le sexe des étoiles. Dans Ce qu'il reste de moi, il y avait plusieurs personnages qui habitent Montréal. Ils sont flamboyants, plus flamboyants les uns que les autres. Est-ce que c'est Montréal qui permet ça aussi? La flamboyance, la marginalité. Pourquoi ces personnages-là existent dans votre imaginaire montréalais?
0: C'est drôle parce que le dernier livre que j'ai fait, c'est comme j'avais coupé complètement avec l'enflamboyance. J'ai dit,
1: c'est le contraire. Flora, c'est une femme qu'on voit pas.
0: Non, fait. On la voit pas. Ouais. Elle pourrait sembler terne si on s'attardait pas à la regarder comme il faut. Pourquoi? Ben, il y avait un côté un peu de l'écrivain qui veut en mettre, qui veut en jeter un peu. Faut bien le dire.
1: Ah, ouais,
0: il y a quelque chose de ça dans ça. Il y a un désir de choquer un peu, de faire sortir de ces terres inconnues, de donner la voix aussi à des gens qui en ont pas, de m'intéresser à, bon, mais en même temps, extraordinaire, les gens, mais aussi ordinaire, comme, je veux dire, l'ex-acidique dans Enlève la nuit,
1: oui.
0: Ben, je veux dire, c'est un jeune homme, tout ce qu'il y a de plus ordinaire, mais sauf qu'il sort justement d'une communauté et il a gardé une espèce de flamme, je dirais, pour le sacré, qu'il adapte à la vie mondaine montréalaise. Et donc, je trouvais que c'est un sujet extraordinaire. Mais bon, c'est vraiment ma période montréalaise flamboyante, c'est vrai. Mais comme dans Champagne, il y a moins ça.
1: La Champagne, c'est totalement...
0: Ouais,
1: là, on est dans la nature, on est dans la célébration.
0: Ouais.
1: Ben, c'est vos deux côtés, je dirais,
0: absolument.
1: La face urbaine et la face très exagérée, bon, de la nature, de la forêt. C'est ça qui coexiste dans votre univers. Dans aussi Les Aurores à Montréal, vous mettez en scène, on l'a évoqué, les personnages itinérants. Là. J'en cite un extrait, tiens, des Aurores à Montréal. Le meilleur endroit pour quêter, rue Sainte-Catherine, c'est sous la grosse sculpture à côté du complexe des Jardins, qui ressemble à un cheval volant ou à une chauve-souris à deux têtes selon la quantité de gin blanc avalé. Là, il y a de l'espace, de l'intimité, de la visibilité en même temps et surtout un toit pour se protéger de la pluie ou du soleil, même si le soleil est rarement un problème à Montréal. C'est beau, hein, quand même. Parce qu'il y a les mettre en scène, mais il y a leur donner une voix, puis que ce soit crédible aussi, Monique.
0: Ouais,
1: c'est très loin de ce que vous avez vécu, de ce que vous vivez.
0: Mais je ne peux pas ne pas les voir, c'est ça. On ne peut pas ne pas les voir, ils sont là. Ils étaient là, ils ont toujours été là. D'ailleurs, je me suis intéressée très rapidement, moi, à l'itinéraire. Donc,
1: vous avez travaillé en
0: collaboration. J'ai travaillé avec eux, ça fait 30 ans.
1: Ce journal qui est fabriqué par
0: des sans-abri. Par des ex-itinérants, ou des gens qui fuient, justement, qui échappent à l'itinérance grâce à la vente de ce journal-là. Donc, c'est comme une école de dignité. Ça. Et donc, ça fait longtemps que je suis au courant de difficultés d'une grande partie de la population parce que il y a 30 ans, j'étais déjà impliquée avec les mots des Camelots, je donnais des prix, tout ça, et je continue encore à faire des choses pour eux. Et ils me forçaient à voir l'autre côté. Moi, je me disais, t'es tellement privilégiée. T'sais. Alors, surtout dans le temps de Homme invisible à la fenêtre, l'or tombait du ciel.
1: Alors, quand même, ça a été payant.
0: C'était non seulement l'argent, mais je veux dire, les reconnaissances, les papiers. Je veux dire, l'estime où je me suis promenée à travers le monde en raison de ce livre-là. Et j'écrivais des films en même temps. Il y avait eu Le sexe des étoiles on a remporté 10 prix internationaux. Donc, c'était une période où j'avais l'impression d'être tellement privilégiée. Je me disais, comment rendre ça? Que faire avec ça? Je peux pas juste rester là à moisir dans ma chance, tu sais. Donc, m'intéresser à ceux qui avaient moins, justement, qui ont vraiment pas de chance, là, c'était la moindre des choses.
1: C'est
0: donc.
1: Beau. Moisir dans ma chance. C'est la première fois que j'entends ça, parce que on relate toujours la perspective contraire. On voit ça comme un accès à la lumière, à la beauté.
0: On peut
1: moisir dans la chance.
0: Absolument. Dans le privilège, on peut complètement être détruit par le privilège. C'est-à-dire devenir totalement imbu dans sa bulle, imbu de soi-même, et ne pas s'apercevoir qu'on va mourir.
1: Oui, on le voit avec les milliardaires, hein, qui défient la mort aussi, hein.
0: Qui essaient.
1: Ouais, exact. Vous avez aussi beaucoup mis en scène, Monique Proulx, des personnages issus de l'immigration dans votre littérature. Dans un entretien que vous avez accordé en 2021, vous avez dit, en parlant de ce recueil de nouvelles, que vous l'avez écrit pour décrire le miracle du vivre ensemble, pour rendre hommage aux Montréalais de toutes les souches, c'est Aurore Montréal, notamment aux immigrants. Aujourd'hui, est-ce que vous voyez toujours ce miracle-là? Il y a beaucoup de politiciens qui ont un discours anti-immigration.
0: Là, l'époque me désole. Vraiment, honnêtement, l'époque me désole. Cette espèce de de poids qu'on fait peser sur les épaules des immigrants, alors qu'ils sont le renouvellement, la richesse, et surtout, je veux dire, ce sont des gens qui ont besoin de venir ici. Et on a besoin d'eux, on a besoin de 109, ils peuvent nous apporter énormément. Et soudain, ils sont venus, ils sont vus comme des intrus, des salopards même, tu sais. Et je trouve les gouvernements, un après l'autre, moi, je vais voter pour celui qui va dire oui à l'immigration. Alors, je ne sais pas si je vais voter aux prochaines élections. Parce que je trouve qu'ils sont tous, sauf Québec solidaire peut-être, ils ont tous ce regard froid, comme si l'univers avait pas changé, comme si on pouvait se refermer. Ferme les frontières, qui crèvent à l'extérieur, qui crèvent tous. On peut pas entreprendre plus que ça. Je veux dire, là, qu'est-ce que c'est, là? T'sais, combien de temps on va pouvoir maintenir ça, là? Le reste de la planète va disparaître, puis nous, on va avoir des barricades pour pas que les gens entrent.
1: Mais vous les connaissez, les arguments, on les entend, là. La capacité d'accueil, par exemple. Monique, ça a une incidence sur la crise du logement, sur les services aux citoyens, sur l'éducation, sur les hôpitaux. C'est le discours qu'on va entendre pendant la campagne électorale.
0: Moi, j'y crois pas, honnêtement, j'y crois pas. Parce que je pense que tu peux... Regardez présentement la chose la plus horrible qui existe, là, c'est ceux qui sont déjà là. Et qu'on envoie. Ceux qui sont déjà là, qui sont déjà installés, qui sont pas du tout lourds, là, parce qu'ils échappent soudain à le mouvement, la loi. Je veux dire, les immigrants qui sont là depuis 2 ans, ou presque 2 ans. La fin du PEC, c'est ça, c'est monstrueux. Ça, il faut le dire, c'est monstrueux. Cette chose-là, les gens qui sont déjà installés, qui donnent déjà leurs ressources, leurs richesses à la société, qui sont aimés, on a besoin d'eux, les employeurs le disent, il faut pas qu'ils s'en aillent, on est dans le trou. Quand vous vous promenez dans les hôpitaux, qui vous voyez? Vous voyez des Haïtiens, vous voyez des Africains, vous voyez des gens d'ailleurs. C'est eux qui font toute la sale job qu'on veut pas faire ici. Et puis là, on est en train de les bouter hors comme si c'était des objets transportables. Tu sais, moi, je trouve ça monstrueux. Là je trouve que le regard doit changer. Là.
1: Merci d'être avec nous, Monique Proulx. Merci vraiment.
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1: Monique Proulx, on vous accueille pour cette heure, ce grand entretien, alors que vous avez publié le 31 mars dernier votre 7e roman. C'est un très, très beau roman. Monique, Le bien ne fait pas de bruit, c'est une histoire qui s'inspire librement de la véritable relation qui a existé entre la célèbre écrivaine Gabrielle Roy et sa voisine Berthe Simard. Berthe Simard, vous l'avez connue à l'été 2000, alors que vous faisiez une résidence d'écriture au chalet de Gabrielle Roy à Petite-Rivière-Saint-François, dans Charlevoix. Alors, parlons de Berthe Simard, parce que c'est à elle que vous rendez hommage. Vous l'appelez Flora dans le roman. Qui était-elle et pourquoi vous avez eu envie d'écrire sur elle, Monique Proulx?
0: J'ai pas eu envie tout de suite d'écrire. Ça a pris quand même plusieurs années.
1: Elle vous l'a demandé un peu aussi.
0: Elle m'a demandé de la regarder, de la voir. Parce que je suis allée la voir pour une visite de civilité, pour m'en débarrasser pour le reste de l'été, parce que j'étais là pour écrire. Là, je voulais écrire, je voulais pas être dérangée par personne. Donc, la première semaine, quand je me suis installée, je suis allée la voir et elle m'a complètement pris le cœur, je dirais. Quand je suis venue pour m'en aller, elle m'a pris les mains, elle les a mises sur son front, puis elle m'a dit « Revenez me voir ». Et c'était un ordre et une prière. Et c'était en même temps un rappel qu'elle a tout donné à tout le monde, tout le temps. Et je me suis rendu compte à quel point, en la fréquentant cet été-là, qu'elle avait été le dernier rempart de tous ses frères et sœurs, son père, sa mère. Elle les a accompagnés jusqu'à la mort. Elle a élevé son neveu, sa nièce. Elle n'a jamais eu d'enfant. Elle n'a jamais eu le temps d'avoir des enfants. Et peut-être pas le goût, je sais pas. Et Gabrielle Roy l'a tout donné aussi. Elle a donné l'occasion, entre autres, d'écrire pendant 30 ans, les 30 années, je dirais, de production de Gabrielle Roy. Je veux dire, Gabrielle, elle lui doit, je dirais.
1: Comment vous expliquez ça? C'est une relation, on pourrait presque l'expliquer, en tout cas dans la façon dont vous la construisez dans le roman, de codépendance.
0: Oui.
1: Comment vous expliquez que Gabrielle ait eu autant besoin?
0: Mais Gabrielle avait toujours besoin, si on suit son histoire, elle s'installait quelque part lorsqu'elle était prise en charge par quelqu'un. Alors les lieux qu'elle a fréquentés avant de s'installer à Petite-Rivière, je pense qu'elle était dans le canton de l'Est à un moment donné, il y avait toujours quelqu'un qui prenait soin d'elle. Elle avait absolument... On rêve tous de ça, remarquez. On voudrait tous, comme écrivain, avoir quelqu'un qui vient te porter ton petit thé l'après-midi ou qui te fait ton repas, tu sais, puis inquiète-toi de rien, fais juste écrire, tu sais. Mais ça n'existe pas.
1: Ben pour les écrivains multimillionnaires, peut-être.
0: Ou pour, oui. ou pour les hommes écrivains qui ont des femmes, tu sais. Bon, mais moi...
1: Les femmes écrivaines n'ont pas des hommes à leur
0: non,
1: service.
0: Non, c'est très rare. Donc, c'est normal, peut-être, dans le cas de Gabrielle Roy, elle était habituée de se faire prendre en charge. Elle aimait ça. Elle avait besoin oui. de se sentir... Et c'est pour ça qu'elle s'est installée à Petite-Rivière aussi. Elle a eu tout de suite cette voisine tellement accommodante, tellement serviable. Et là, elle a pu se reposer, ne faire qu'écrire. Ne pas s'intéresser aux pratiques. Donc, je veux dire, elle a pris tout ce que l'autre lui offrait. C'est pas qu'elle était... Elle a pris tout ce qui était offert.
1: Ouais, quelle était la vision que Berthe avait de Gabrielle Roy? Parce que c'est elle qui va...
0: Pas du tout la mienne.
1: Non, c'est ça. Comment on va vous raconter cette relation-là? Parce que c'est elle qui en fait le récit. Après ça, vous en oui, faites ce que vous voulez comme écrivaine.
0: Grâce au personnage inventé ouais. qui est sa sœur, j'ai inventé une Émeline. Une Évelyne, qui est dit le fond de ma pensée.
1: Ah oui, non, mais Évelyne, je vais la citer, tiens. C'est terrible ce qu'elle va dire, là, au sujet de la relation.
0: Elle t'aime pas, elle aime personne. Elle se sert de toi comme d'un torchon.
1: Elle te donne rien, elle profite de toi, elle se sert de toi, pauvre innocente, tu vois rien, tu l'écrases, tu t'écrases dans ton eau. Oui, Madame Mire, merci, Madame Mire.
0: Ouais,
1: ça, c'est
0: ouais.
1: Évelyne qui dit ça à sa sœur ouais. Flora, qui est Berthe, en fait, ouais, qui est la source ouais, de votre ouais, inspiration.
0: Ouais.
1: Là.
0: Oh, ça me prenait une voix extérieure, parce que jamais Berthe me dit le moindre mot contre...
1: Qu'est-ce qu'elle disait, Berthe, sur son histoire avec Gabrielle?
0: Elle faisait simplement raconter, comme l'histoire du chalet, là, à la fin, là, elle me dit quand même, juste dans une phrase, elle me dit, elle m'avait quand même promis le chalet. Eh bien, c'est tout ce qu'elle a dit. Mais elle a dit, je pense que le docteur Carbot trouvait que je le donnerais à quelqu'un d'autre, je m'en occuperais pas bien.
1: Mm-hmm. Elle lui a pas donné le chalet.
0: Mais c'est ça qui est un des nombreux drames. Toute l'histoire des trois maisons dans le livre, c'est authentique. C'est arrivé à Berthe, alors.
1: L'expropriation. La maison du père.
0: Et ensuite, la maison donnée par une voisine peintre qui lui donne une maison pour 25 $ et qui lui est enlevée aussi. Donc, et pour Berthe, et pour nous tous, une maison, c'est important. Ou un toit, c'est important.
1: Ben oui. Bien sûr. Bon, alors parlons de Gabrielle Roy, parce que c'est la figure aussi, au-delà du personnage de Berthe qui va devenir Flora, il y a la figure de Gabrielle Roy. Bon, ouais. Vous l'appelez Marguerite Mire, mais même les romans que vous racontez, c'est les romans de Gabrielle Roy, là. C'est drôle parce qu'en 2008, Jean Fugère, ouais. que nous aimons d'un amour inconditionnel, écrit cette critique sur votre roman Champagne, qui paraît en 2008, là. Je le cite, un grand roman très, très beau, très bien maîtrisé, très humain. C'est La détresse et l'enchantement de Monique Proulx. Bon, elle est qui pour vous, Gabrielle Roy? Il faut mettre ça au clair. D'abord, avant de continuer à parler de ce très beau roman là, que vous lui consacrez d'une certaine façon, Monique Proulx.
0: Oui, parce qu'au début, j'avais une dent contre elle. Et je me suis rendu compte que ça tenait pas la route, malgré les propos d'Évelyne. Je pense que ma Marguerite est authentique. C'est pas une manipulatrice dans le sens sournois du mot. C'est quelqu'un qui est complètement dévoré par sa mission, comme je disais tout à l'heure. Elle est elle-même sujette à un dieu qui est le dieu de l'écriture. Elle est obligée, elle souffre même, elle est obligée. Ce dieu implacable l'assoit à son bureau tous les jours. Et donc, tout est assujetti à son œuvre. L'œuvre devient comme une espèce de devoir. Elle ne peut pas échapper à ça. Donc, tout le monde doit donner à ce dieu-là.
1: Exact. En fait, ça pose plusieurs questions très intéressantes sur la littérature.
0: Ouais,
1: est-ce absolument. Que les livres sont plus importants que les êtres humains?
0: Oui, c'est la question que je pose.
1: Oui.
0: Et je n'ai pas de réponse.
1: Est-ce que les histoires sont plus importantes que la vie, que les gens qui habitent la vie? Est-ce qu'il faut tout donner quand on est écrivain? Parce que c'est ça qu'a fait Marguerite Mire, ouais. Gabrielle Roy, là.
0: Il faut être un miroir de la vie. Il faut être en résonance. Elle était en résonance avec la vie. Une fois que les livres sortaient, les livres devenaient en résonance avec la vie. Donc, c'est pas vrai, cette histoire-là, que les livres s'opposent à la vie, dans le fond. Les livres naissent de la vie et ils rendent... il donne une vision de la vie qui est celle de l'auteur, mais pas seulement. L'auteur attrape des choses malgré lui, alors ce qu'il rend dans ses romans, c'est quelque chose que la vie lui a dictée et qu'il rend à son tour. Donc, il y a vraiment une sorte de communion entre les deux.
1: Ah ben oui, et puis un livre réussi, c'est un livre qui nous propose un dialogue avec nous-mêmes.
0: Absolument,
1: aussi, bien sûr,
0: absolument.
1: C'est un exercice d'introspection, ouais. La littérature, c'est pour ça que c'est passionnant aussi.
0: C'est juste l'exercice de l'écriture. Est-ce qu'on a le droit d'échapper à son devoir d'être humain pendant qu'on est en train... Et pas seulement exact. L'écriture, ça peut être un peintre, ça peut être n'importe quel
1: tous artiste. Les artistes,
0: tous
1: en fait.
0: Les artistes.
1: Les musiciens.
0: Oui, oui, ouais. Absolument.
1: Est-ce qu'ils ont le droit d'être des vampires? Parce que Marguerite Mire, elle va s'accaparer la vie de...
0: Oui.
1: De Flora, là. Ouais, j'imagine que Gabrielle Roy a fait la même chose avec Berthe aussi, quand vous dites elle lui a tout pris. Bon, est-ce que les histoires appartiennent à tout le monde?
0: Moi, je pense que oui. Je pense que oui. Ça a été d'ailleurs mon grand drame avec Pierre Foglia, dont on parlait tout
1: oui,
0: à l'heure.
1: C'est pourquoi que je... donc?
0: Parce que.
1: Éclaircissons le mystère. On l'a perdu, Pierre, malheureusement. C'est un grand écrivain, Pierre Foglia.
0: C'est un grand écrivain. Ouais. Je l'aimais. Et moi, c'était un grand chagrin de ne pas m'être réconciliée avec lui avant sa mort.
1: Bon, il y a eu vraiment une chicane.
0: Il y a eu une chicane parce qu'il n'a pas pris que je prenne un extrait de sa vie réelle. C'est-à-dire qu'il était venu me voir à la campagne. Ouais. Il écrivait des chroniques sur le monde ordinaire.
1: Exact.
0: Et moi, ça m'a donné l'idée de cette nouvelle que je trouvais fabuleuse, qui s'appelle Madame Bovary, où c'est l'histoire d'une petite femme de banlieue qui reçoit la visite d'un journaliste célèbre qui vient faire des chroniques sur tout le monde et qui tombe en amour avec lui et qui est complètement déçu, désemparé quand il la clenche dans un papier après. C'est simplement ça l'histoire. Mais lui a trouvé ça d'une cruauté immense, même si lui-même faisait toujours ça avec les gens qu'il interviewait et il s'en servait comme matériel. J'ai essayé, on a échangé, j'ai relu les courriels qu'on s'échangeait là, où il a fini une des dernières phrases qu'il me dit. C'est « Madame, vous êtes un crocodile ».
1: Oui, mais il écrit dans une chronique. Et il dit aussi que vous avez cette grande qualité d'obtenir ce que vous voulez des autres. Et là, on revient au thème du roman quand même.
0: La manipulation.
1: Non, mais d'entrer en relation avec des gens... C'est un peu ce qui vous reproche, mais je suis pas en train de dire que Pierre Foglia a raison, mais non. Ce qu'on pourrait reprocher aux écrivains, en tout cas, le personnage de Marguerite Mire, c'est ça qu'elle fait, là.
0: Mais quand quand il y a une œuvre qui se pointe, moi, j'avoue que il y a pas grand sujet que je refuserais de traiter si je sens qu'il y a une œuvre importante qui peut naître de ça. Honnêtement. Et c'est jamais une question de détruire quelqu'un. Mmh. Il y a toujours un fond. Il faut un fond de vérité, d'honnêteté profond. Mais en même temps, une bonne histoire, tu peux pas résister à ça. Donc l'histoire de Foglia, je la trouvais tellement bonne que je me disais, il y avait une partie en moi qui disait, tant pis s'il veut pas, je la publie cette nouvelle là. Et j'écris son nom. C'est ça surtout qui a pas pris, c'est le fait que je lui dédie. Ça, c'est vrai que c'était, je crois, une erreur. C'était une erreur.
1: Oui, c'est fou parce que vous racontez une anecdote qui met en lumière un peu le propos même du plus récent roman que vous publiez. Et il y a quelque chose de très important dans ce roman-là. Encore une fois, on y revient, c'est le rapport à la nature. Parce que pour Berthe, qui devient Flora. D'ailleurs, vous transposez l'histoire. Ça se passe à une autre époque, 94 au départ, puis vous racontez le Rwanda un peu, vous racontez
0: le
1: Balkans.
0: Le sida.
1: On est à l'aube du deuxième référendum parce que Jacques Parizeau va être élu en 94. Il promet un référendum pour 95. Pourquoi vous la transposez, l'histoire, à une autre époque où elle s'est passée réellement?
0: J'avais envie de la mettre à ma main, tout simplement. Donc, je l'ai transposée dans Laurentides, qui est une région que je connais infiniment plus que Charlevoix.
1: Exact.
0: Et j'ai transposé dans un temps que je pouvais faire alterner des choses, mettre des lumières particulières que j'avais envie de faire traverser le sida, tout ça. J'avais envie que le COVID qui en soit question, mais à peine. J'avais envie que ça soit une contemporaine pour que on sente que une femme comme elle, ça existe encore.
1: Oui, c'est intéressant parce que c'est un hommage, en fait, aux femmes comme elle que vous faites. Elle vous l'a un peu demandé, hein, de raconter sa vie. Vous dites que sans des personnages comme ça, le monde s'écroule, en fait.
0: Oui, ils soutiennent le monde. C'est leur amour qui fait qu'on n'est pas complètement désespéré. C'est des mères, souvent. Elle n'était pas mère.
1: Oui.
0: C'est une mère sans enfant, disons. Mais c'est des mères, c'est des sœurs, c'est des femmes, souvent. Des infirmières, c'est ça. C'est celles qui...
1: C'est le care, hein? C'est le vocable du care.
0: Exactement. Oui. C'est celles qui font que la vie est encore viable.
1: Oui, puis il y a peu de place pour ces personnages-là dans la littérature. Est-ce que je me trompe?
0: Il n'y en a pas. Il n'y a pas de place. D'ailleurs, c'est pour ça que quand j'ai écrit ce roman-là, je me suis dit que ça plaira à personne parce que je sors justement de mes personnages flamboyants, étincelants, et on va dire... Je me suis dit, il n'y a même pas d'histoire. C'est ce que je me dis à chaque fois que j'écris un roman. Il n'y a pas d'histoire. Mais à la fin, je me dis, ben voyons, il n'y a pas d'histoire, Monique. Mais finalement, l'histoire, c'est justement le fil des gens avec leurs émotions. Ça finit par faire une histoire.
1: Oui.
0: Et là, c'est deux saisons, deux étés. Donc, il y a une histoire, mais il y avait quelque chose qui m'est échappé dans ce roman-là. C'est comme si ce personnage-là veillait au-dessus de moi et me guidait. Il y a des choses qui sortaient avec une telle facilité. Bon, l'écriture, pour moi, c'est toujours laborieux quand même, mais ce qu'il y avait à sortir sortait avec une telle limpidité que je me disais, ça peut pas être bon. C'est trop facile.
1: Ça, c'est drôle, vous êtes comme Philip Roth, faut souffrir. Oui, il a dit ça, lui.
0: Ouais. Oui.
1: Mais peut-être parce qu'elle vous accompagnait, parce que c'est rare qu'on répond à une demande de quelqu'un que l'on rencontre.
0: Oui, puis qu'on est aussi collé sur quelqu'un qui existait, ce qui fait qu'il y a des choses, tout ce qui arrive dans le livre qui ne lui est pas nécessairement arrivé, se serait passé de cette façon-là. C'est-à-dire, elle aurait réagi de cette façon-là. Je sentais que j'étais tellement collée sur elle que tout ce que je lui faisais dire, c'était ce qu'elle aurait dit si elle avait été dans cette position-là. Oui. Ça ne veut pas dire que si elle avait l'occasion, si elle avait pu lire mon roman, qu'elle aurait été d'accord.
1: Elle est décédée, hein?
0: Elle est décédée depuis en 2015, donc ça fait 10 ans.
1: Oui. Quelle relation pensez-vous qu'elles ont eue, Gabrielle Roy et Berthe?
0: On me posait cette question.
1: C'est fou parce que on sent qu'il y a quand même un amour qui va au-delà peut-être de l'amitié. Il y a quelque chose d'un peu invisible, pas permis, interdit. Est-ce que
0: j'ai rien d'autre à en dire que ce qui est dans le roman.
1: Ouais,
0: ouais.
1: C'est évoqué.
0: On peut.
1: C'est comme un coup de foudre un peu quand même.
0: Oui, une sorte de coup de foudre et en même temps une reconnaissance d'une espèce d'âme sœur malgré tout le contexte qui est tellement différent.
1: Oui.
0: Se rendre compte que quelqu'un vibre aux mêmes choses, c'est une forme d'amour. Je peux juste dire ça, c'est une forme d'amour.
1: Clairement.
0: Mais qui est pas allé dans le charnel, ça c'est certain.
1: Vous avez posé la question, j'imagine. Il reste 2 minutes à cet entretien qu'on a ensemble. Quand vous êtes venu sur le plateau de Tout peut arriver le 4 avril, vous aviez dit il faut choisir de voir la beauté. Qu'est-ce que ça veut dire, Monique?
0: Ça veut dire que ça nous appartient, le désespoir ou la joie. Malgré toute la laideur qu'on peut voir, malgré les monstruosités qui se passent, il nous appartient de chérir ce qui est bon et ce qui est beau. Et ça existe. Et je veux dire, des fois, c'est des gens, c'est les réactions des gens, par exemple, en état de guerre, c'est non seulement les victimes, mais c'est ceux qui sont obligés de faire des choses qu'ils font pas nécessairement. C'est voir l'humanité dans la déshumanisation. C'est de continuer de voir que tout n'est pas perdu. C'est pas possible de dire que tout est perdu. Donc, il y a quelque chose... Il y a un devoir. On porte un devoir de joie. Moi, je crois fondamentalement ça. Et c'est pour ça que la nature est si importante, pour nous redonner peut-être des munitions quand on est dans Montréal trop longtemps, dans les nids de poules, la saleté. Même à ça, il y a des choses merveilleuses. Les arbres sont tout l'été.
1: C'est le beau moment de l'année.
0: Et puis, je veux dire, les gens sont tellement souriants. Là, il y a tellement des gens agréables. T'sais. Il y a toujours quelque chose de beau quand on décide de porter notre regard dans cette direction-là.
1: C'est un exercice, en fait.
0: Oui, c'est un exercice.
1: Monique Proulx, ça a été un honneur et une joie, justement, de passer une heure avec vous. Ce nouveau roman, je l'ai dit, c'est une réussite absolue. C'est un roman à lire l'été.
0: Ouais.
1: Pour que la contemplation de la nature. J'imagine les gens dans un hamac, dans un parc. Ouais. Pourquoi pas?
0: Dans un café.
1: Voilà. Le bien ne fait pas de bruit, comme tous vos romans. Il est paru chez Boréal. Merci énormément d'avoir été avec nous.
0: Merci.
1: Ça m'a fait vraiment plaisir.

Voilà pour cet entretien de Marie-Louise Arsenault dans le cadre de son émission Le Pouvoir des mots sur Radio-Canada. La suite du programme sur RTS Première, c'est Monumental, emmené par Joanne Dusset. Mais juste avant, il y aura bien sûr les infos.

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1: Kiev, à nouveau sous les bombes. 6 personnes ont été blessées, dont 3 sont hospitalisées après 2 séries d'explosions aux premières heures ce samedi matin dans la capitale ukrainienne. Kiev, qui est la cible de frappes massives depuis juin, avec toujours plus de missiles. Cette attaque intervient au lendemain de frappes de drones ukrainiens qui ont touché des infrastructures pétrolières en Russie, ainsi que le port russe de Taganrog. 4118 morts. Le bilan du double séisme du 24 juin au Venezuela s'alourdit encore, dépassant désormais les 4000 personnes décédées. Le bilan pourrait toutefois encore s'alourdir si les autorités restent muettes sur les disparus. L'ONU évoque jusqu'à 50 000 personnes qui manquent encore à l'appel. D'autres sources parlent de 10 000. Drame dans le sud de l'Espagne. 23 personnes toujours portées disparues près de 24 heures après un violent incendie de forêt près d'Almeria en Andalousie. Le bilan s'établit pour l'heure à au moins 12 morts, dont une majorité probable d'étrangers. Cette région touristique abrite notamment une importante communauté britannique. Les recherches se poursuivent. Au Moyen-Orient, Donald Trump accepte de poursuivre les discussions avec l'Iran, mais maintient que le cessez-le-feu est terminé. Téhéran, de son côté, refuse toute reddition et menace de riposter, y compris contre Israël. Lueur d'espoir, toutefois, une délégation qatari est arrivée hier à Téhéran pour tenter une médiation. La légende du ski alpin helvétique Roland Colombin s'en est allée. Le Valaisan est décédé à l'âge de 75 ans, c'est ce qu'a annoncé hier sa famille sur Instagram. Vice-champion olympique de descente en 1972 à Sapporo, il luttait contre la maladie depuis 2 ans. L'Espagne affrontera la France en demi-finale de la Coupe du Monde mardi prochain à Dallas. Les Espagnols ont battu la Belgique hier soir 2-1 en quart de finale de la Coupe du Monde de football. De son côté, la Suisse se prépare à vivre une nuit de folie. La Nati affronte l'Argentine ce samedi soir à Kansas City en quart de finale de la Coupe du Monde de football. Match à suivre dès 3h du matin dimanche en Suisse. Johan Mozambi ne sera à nouveau pas de la partie. Le Genevois souffre toujours du genou gauche. Un petit mot de sport encore, Tour de France cycliste. C'est Tim Merlier qui est arrivé premier à l'arrivée de l'étape du jour hier à Bordeaux. Le Belge a remporté cette 7e étape au sprint devant le Norvégien Søren Verenskjold et l'Érythréen Binyam Girmay. Tadej Pogacar conserve le maillot jaune. Votre samedi sera assez ensoleillé et chaud, il fera jusqu'à 32 degrés l'après-midi. Attention, dès midi, orage isolé en montagne, débordement possible en plaine en soirée avec pluie intense et rafale. 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
7: Salut Nicolas!
8: Ah, salut Hélène!
7: T'as une de ces mines!
8: Ah, bah ouais, je reviens du Tessin, tu vois, j'étais en vacances, j'en ai profité pour te rapporter un petit quelque chose, tiens!
7: Oh, mais toi alors! Oh, de la polenta, merci!
8: Oh, bah de rien, j'ai failli ne pas rentrer à temps, mon train était bloqué.
7: Mais non!
8: Et j'ai failli passer la nuit à Domodossola.
7: Arrête!
8: Mais qu'est-ce qui t'arrive? Tu vas parler comme ça dans ton émission?
7: Ben, peut-être bien, parce que c'est comme ça que s'exprime la Simone, l'héroïne de mon invité Adrien Rupp. Une grand-mère vaudoise gentille comme pas deux, avec un bon sens indéboulonnable.
8: Ah ben d'accord. Donc si je comprends bien, il ne me reste qu'une chose à te dire pour te souhaiter une bonne émission.
7: Quoi?
8: En voiture Simone!
7: Oh mais toi alors!
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7: Tout le monde le sait, il n'y a rien de mieux que les histoires de grand-mère. Alors pourquoi ne pas en faire un roman ? C'est ce que s'est mis en tête l'écrivain et comédien Adrien Rupp avec La Simone, un roman lumineux, tendre et simple paru à La Veilleuse tout récemment. La Simone, une couturière de campagne, sœur de paysan qui s'exprime avec des « des « ro », des « mais non », incapable de penser à mal, qui prend son temps parce que tout le monde finira bien à arriver à Nouvel An en même temps. C'est aussi le récit d'un grand-père, d'une autre grand-mère, des enfants, des frangènes et d'une gentillesse qui se transmet. Gentillesse, un mot important dans notre époque et encore beaucoup trop galvaudé. Bonjour Adrien Rupp, bienvenue dans Quartier Livre.
12: Bonjour, merci.
7: Nous évoquons avec vous aujourd'hui l'écriture de ce texte qui a obtenu une bourse de la ville de Lausanne pour une adaptation sur scène. Une suite logique pour ce roman où l'oralité est très très importante. Vous n'êtes pas venu seul puisqu'à vos côtés il y a votre éditrice Florence Schluchter-Robbins de La Veilleuse. Bonjour.
13: Bonjour, merci pour l'accueil.
7: Mais de rien, avec un grand plaisir. Nous allons saisir l'occasion de cette émission pour évoquer l'actualité de cette belle maison d'édition suisse née en 2023 et qui ne cesse de se développer. Pour m'accompagner durant cette émission, il y a enfin vous, Fanny Wobman. Bonjour.
13: Bonjour.
7: Vous êtes vous-même comédienne et autrice, mais c'est aujourd'hui en tant que chroniqueuse que vous participez à l'émission et je suis sûre que cette figure de grand-mère a été inspirante pour votre carte blanche.
13: Absolument, surtout que j'ai la chance d'avoir encore une grand-mère vivante. Donc je me suis dit que c'était l'occasion de lui adresser quelques mots.
7: Très bien, ce sera dans une vingtaine de minutes. José Moreno est à la réalisation de cette émission, Sacha Unger à la diffusion et Sébastien Arnold qui assure les choix musicaux. Aujourd'hui, c'est la fête des grands-mères dans Quartier Livre. Nous sommes ensemble pendant une heure.
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14: Avec ses jupes longues et ses gros talons, elle a la beauté simple d'une sœur de paysan, d'une couturière de campagne. Elle aime les marguerites et les bleuets plus que les roses. C'est qu'elle les aperçoit plus souvent sur son chemin, alors à force, elle s'y est attachée. Rien de plus. Elle sert le thé dans la même vaisselle depuis 40 ans, celle qu'elle a reçue le jour de son mariage, et comme elle semble fonctionner tout pareil, il n'y a pas de raison de changer, ou bien. Elle va à la messe, mais jamais ne prêche la bonne parole. « Mon Dieu, non, mais qu'est-ce que j'aurais à dire, franchement ? Les gens font ce qu'ils peuvent, non ?» Elle n'a jamais réussi à trouver quelqu'un de méchant, même en essayant, même en se forçant le plus qu'elle peut, les sourcils plissés, bien concentrés sur l'histoire qu'on lui raconte pour la convaincre de la part sombre des humains. Rien à faire. Quand on lui parle du coup pervers d'un voisin ou de la crasse mesquine d'une connaissance, son « Mais non, je crois pas qu'il ait fait exprès » retentit immanquablement. C'est plus fort qu'elle, c'est dans sa nature d'aimer les gens tels qu'ils sont. Rien de plus, rien de moins non plus. Mais ça en devient agaçant lorsqu'on a réellement envie de détester quelqu'un. Elle pousse des « des « oh », des « mais non ». On lui dit qu'elle est très expressive, peut-être pour lui faire comprendre qu'elle réagit trop fort, qu'elle devrait se maîtriser un peu tout de même, des gens nous regardent. « Ah bon ?» Mais elle ne sait pas trop. Elle ne s'en rend pas forcément compte. Elle gobe les histoires comme des mouches, la bouche ouverte, les yeux écarquillés. Et elle réagit au quart de tour. Elle prend simplement le temps de vivre pleinement chaque émotion. C'est tout. Est-ce que c'est mal ?
7: Eh bien non, ce n'est pas mal. Les premières lignes de votre récit lu par Nicolas Julliard. Adrien Rupp, est-ce qu'on fait juste ces « mais non, euros » Comment vous les dites, vous? Il n'y a que vous pour le savoir aussi bien.
12: C'était pas mal. Après, je pense que... Oui, j'ai dans l'oreille encore l'intonation de ma grand-mère, que mon père a bien repris le relais, donc... C'est assez frais encore. Mais non, c'était très bien.
7: Très bien. La Simone, donc, c'est votre grand-maman, une femme à la gentillesse légendaire qui aime les marguerites et les bluets, comme celui très très beau qui illustre la couverture du récit de cette vie à la fois simple et très colorée, faite de beaucoup d'amour et d'affection. Adrien Rupp, le monde brûle et vous écrivez un roman en hommage à votre grand-mère. Ce n'est probablement pas un hasard.
12: Non, effectivement. Je pense que, enfin, C'est peut-être pas visible de premier abord, mais c'est parce que effectivement le monde brûle, et puis qu'il brûle parce que on va vite. Et c'est aussi inspiré. Peut-être j'y reviendrai plus tard, ou on y reviendra plus tard, mais là, je vais peut-être pas trop m'attarder là-dessus, mais du livre de Hartmut Rosa, Accélération et aliénation, qui parle du capitalisme à travers les sensations, et il parle du capitalisme et du productivisme à travers cette sensation de brûlure et de chaleur, de réchauffement climatique, mais aussi de burn-out, donc autant interne et externe. Et il parle justement de l'aliénation à travers cette accélération due au productivisme. Et la Simone, c'est l'inverse. Mmh. C'est vraiment, effectivement, un autre tempo. C'est une ode à l'inefficacité.
7: Et au ne rien faire, parce qu'à un moment donné, elle dit « Mais pourquoi tu veux écrire sur moi ? J'ai rien fait. » Et là, vous dites justement « Oui, elle n'a rien fait. Elle n'a pas fait participer au capitalisme. » Mais vous dites qu'elle ferait une super présidente.
12: Super présidente des adultes, ouais. Effectivement.
7: Donc c'est un véritable personnage, couturière de campagne, sœur de paysan, mais aussi actrice charismatique dans sa prime jeunesse, lorsqu'elle interprétait la Dame aux Camélias, danseuse inarrêtable, redoutable joueuse de badminton, une femme à la fois discrète et vivante, liée à votre grand-père dans une culture de la lenteur, vous venez de l'évoquer, au volant tout le monde klaxonne et ils répondent par le fameux « mais tout le monde va arriver à nouvel an en même temps ». La Simone, une femme dont il reste surtout ces exclamations dont on a parlé, est-ce que vous avez toujours eu conscience de la dimension romanesque de cette femme ?
12: Pour être honnête, non. Non, je pense que c'est justement le contexte mondial qui fait que tout d'un coup je me rends compte, je me suis rendu compte qu'en fait c'était quelqu'un qui détonnait et qui était intéressant justement d'écrire dessus. Parce que justement, ça devient un roman de ça devient une fiction en fait. Mmh.
7: Les grand-mères sont souvent cantonnées dans la littérature à des rôles de conteuses ou des personnages de contes. Est-ce que il est temps que la grand-mère prenne sa place dans la littérature ?
12: Oui, et pour moi, la Simone, c'est pas que la grand-mère. D'ailleurs, dans le livre, je dévoile pas tout de suite que c'est ma grand-mère, parce que je voulais lui laisser sa place de femme, de justement d'actrice. Je voulais pas la cantonner à un rôle qu'il écrase. Donc effectivement, ça paraît pas tout de suite et c'est volontaire.
7: Lorsqu'on décrit sa famille, très souvent on base son récit sur des archives, on lit des romans où on tombe sur des photos, des livrets de famille. Or vous justement, vous choisissez de vous attarder sur vos ressentis, sur vos souvenirs par tâche comme ça, de la façon dont vous aviez de la voir. Ça fait de votre texte une petite collection d'infimes détails, d'anecdotes. C'est cet hommage-là que vous souhaitiez, c'est-à-dire rester dans la langue au plus près de qui elle était, sans effet de style ?
12: Oui. Oui, non, il y a eu une recherche très claire là-dessus. Ça, je le dois aussi beaucoup à mon éditrice Florence, qui est là, à mes côtés. qui m'a d'ailleurs pas mal poussé là-dedans. Je me souviens d'ailleurs, elle m'a un peu fait des tricks là-dessus, parce que le premier manuscrit, elle me l'a pris, elle me l'a rendu tout lissé. En ayant tout réécrit avec des noms de chapitres hyper pourraves. vraiment une sorte de... C'était devenu un truc un peu roman classique, sans intérêt. Et à côté, elle m'a donné un livre dans les mains qui c'était Tupa Madre, d'une écrivaine franco-uruguayenne, je crois, où elle démonte la langue, elle fait des fautes d'orthographe à chaque mot. Et puis

0: Et puis, et en effet, ça a donné l'impulsion volontaire. Il a dû se positionner et d'y aller et d'assumer cette oralité. Et puis, je crois que je suis arrivée à mes fins.
1: Vous saviez où vous vouliez aller.
0: Tout à fait.
1: C'est assez magnifique, un très beau travail entre auteur et éditrice. En tout cas, c'est vrai qu'il fait 115 pages, ce roman. Avec 300 pages, ça n'aurait pas pu fonctionner. Ça n'aurait pas collé avec la Simone, avec votre grand-maman, avec sa manière d'être.
2: Non, je crois, non, effectivement, je crois qu'elle, elle est simple, elle va, enfin, c'est une sagesse populaire qui va assez droit au but, et puis qu'il fallait pas que ça devienne un roman fleuve. Bon, Florence m'a quand même un peu poussé pour que je développe un peu plus, parce que moi, je me serais même arrêté un peu avant. Mais effectivement, non, je pense enfin, il y a une économie des mots, dans le sens où elle le dit à un moment qu'elle est pas, elle a pas été à l'école très longtemps, et puis qu'elle a peu de mots dans son art, enfin, et qu'elle fait avec peu de mots, du coup, c'était complètement absurde de faire un long roman fleuve.
1: Peu de mots qui parfois contiennent beaucoup de choses, notamment quand elle dit c'est fini, lorsqu'un ami, un enfant est décédé. Il y a son rire, il y a beaucoup de choses qui reviennent comme un chant, il y a quelque chose de l'ordre du chant, du rythme. Alors il y a les onomatopées, puis il y a ce rire, ce hu-hu-hu-hu-hu. Moi j'aimerais savoir si vous l'avez enregistré, ce rire, si vous l'avez encore quelque part dans vos archives.
2: Alors, vous avez pointé quelque chose qui est effectivement l'archive un peu dans cette histoire, c'est un peu ma tante et mon père évidemment. Mais ma tante m'a dit tout est vrai, sauf le rire. Le rire, c'est celui de ton père. Et je me souviens qu'elle avait un rire marquant, mais je l'ai pas retenu exactement. Mais je sais qu'elle avait un rire un peu comme ça. Et effectivement, j'ai rempli ce trou-là par le rire de mon père qui a cette énergie de gentillesse absolue, et puis qui propage un peu cette chaleur.
1: Ben ça fonctionne très très bien. On vous connaît comme Adrien Rupp, mais vous connaissez aussi sous l'hétéronyme, c'est le pseudonyme de G du jeudi, sous lequel vous avez publié Le Cambrioleur, premier roman paru aussi à La Veilleuse, qui fait partie d'une fresque kaléidoscopique, La Nébuleuse du chat errant. Et la Simone fait aussi partie de cette fresque. Alors, qu'est-ce que c'est que cette nébuleuse du chat errant?
2: C'est justement, alors j'ai appelé ça nébuleuse parce que c'est pas une saga, effectivement c'est un peu des hétéronymes, c'est un regard sur le monde depuis plusieurs points de vue subjectifs qui se croisent, et par exemple G du jeudi, qui était le premier roman, est par exemple un personnage d'un autre roman que j'ai pas encore publié, et il y a plein de choses qui se croisent entre les différents. Enfin, j'ai commencé à écrire tous ces livres il y a quelques années, donc en fait ils sont liés par plein de choses et se croisent par plein de choses, et c'est une nébuleuse avec des reflets un peu en miroir les uns par rapport aux autres.
1: Ces hétéronymes, ils vous viennent pas de nulle part. Vous avez quelqu'un qui vous a inspiré.
2: Oui, effectivement, bah oui, c'est Pessoa.
1: Ouais.
2: D'ailleurs, j'habite aussi une partie de l'année à Lisbonne, et j'ai découvert son écriture par hasard juste avant d'y aller, et un peu plus en y étant là-bas. Et effectivement, ces personnages, enfin cette manière d'écrire à travers plusieurs présences en fait, et donc d'autres manières d'écrire, d'autres manières de voir et de sentir les choses, c'est quelque chose qui me parle beaucoup, et c'est un peu comme ça que j'ai développé cette nébuleuse.
1: À noter que la semaine prochaine, dans cette émission, Nicolas Julliard recevra Mathieu Mégevin, qui justement publie un livre sur différents personnages non hétéronymes de Fernando Pessoa. Donc ce sera la semaine prochaine. Je ne doute pas que ce soit passionnant. On revient à ces anecdotes merveilleuses. Alors on découvre des grands-parents à la fois paisibles et truculents, votre grand-mère qui retouche sans le savoir un costume volé au maire pour l'adapter au voleur, votre grand-père voué au culte du vin blanc qui ne fermait jamais la porte à clé et qui laissait toujours une bouteille de blanc et deux verres pour d'éventuels cambrioleurs en cas de soif quand il partait en vacances. C'est vrai ces histoires et celle-là en particulier?
2: Tout est vrai, ouais. Tout est vrai, celle-là en particulier tout autant.
1: D'accord, vous les aviez notées, c'est de l'oralité, c'est de la transmission orale, c'est...
2: Oui, non, c'est beaucoup je les connaissais et en fait à l'inverse c'est mon grand-père qui avait un petit cahier où il notait lui nos les bêtises de tous ses petits
1: enfants.
2: Pour
1: beufrer comme on dit.

0: vous.
1: On dit souvent les bœufs frits.
0: Les bœufs frits, effectivement. Donc, c'était déjà quelque chose, je pense, de familial de noter un peu les anecdotes de chacun, chacune autour qui raconte quelque chose sur, sur la vie. Et j'aime beaucoup cette anecdote qui raconte beaucoup la porte ouverte sans aucune... sans penser à mal, du coup, enfin, en pensant justement que, en fait, si les, que les gens volent par nécessité, et puis que si, s'ils sont bien traités, ils mettront pas le sbeul, quoi. Enfin, enfin, je pense que ça raconte aussi beaucoup de choses sur la vie, et c'est une des anecdotes que, disons que, plutôt que de faire un portrait, j'ai plutôt pêché des anecdotes qui, pour moi, enfermaient une attitude. Face au monde que je trouve disparaît.
1: C'est très très joli aussi quand il perd son chapeau qui s'envole avec le vent et dit ben j'espère que la personne qui le trouvera ben il sera à sa taille. C'est effectivement très très joli. Oui, il y a ces choses qu'il consigne justement dans ce carnet, c'est assez drôle avec c'est votre sœur hein qui est la superstar des
0: elle en a pas mal.
1: Ouais, parce qu'elle quand vous comprenez pas un rêve, elle vous demande si vous rêvez en sous-titre ou alors elle demande si elle doit mettre son maillot de bain quand vous allez au tunnel de lavage pour les voitures. C'est assez joli, finalement. Ça, c'est aussi ce souvenir des petites choses de tout le monde et pas forcément... Il y a aussi quelque chose de l'opposition à la grande histoire des grands hommes. C'est la petite histoire des petites personnes dans toute leur fragilité.
0: Oui, alors c'est clairement... Enfin, là, c'est clairement la base. Et je dirais que l'autre inspiration, c'est Ursula Le Guin avec comment elle appelle ça, l'histoire panier, le récit panier qui est tissé de petites histoires et qui va à l'encontre de l'histoire épique avec une arme, des gens qui meurent, etc. Et c'est ça, pour elle, c'est la base, par exemple, de son combat féministe. Et ça, c'est clairement une histoire panier, c'est-à-dire de tisser de plein d'histoires qui font une ode à la vie plutôt que un roman épique avec quelqu'un qui gagne contre un autre et qui se bat et d'essayer de voilà, enfin c'était le défi effectivement de pouvoir raconter une histoire comme ça, c'est déjà politique.
1: Il y a aussi l'amour de la Simone pour le spectacle, le théâtre, la musique classique. Alors elle se faisait remarquer par ses exclamations qui dérangeaient souvent le public, mais finalement un public qui finissait par applaudir avec elle. Elle avait ce côté capable d'emmener tout le monde dans ses exclamations. Est-ce que votre aïeul a déclenché chez vous cet amour de la scène puisque vous avez fait la manufacture et que vous-même êtes comédien ?
0: C'est possible. En tout cas, je sais pas. C'est vraiment. Genre, en fait, j'aurais bien voulu après quand j'ai fait la manufacture, j'aurais bien voulu qu'elle puisse assister. Malheureusement, elle était déjà plus là. Mais par contre, mon grand-père, donc le mari de la Simone, a été une des personnes qui m'a poussé à faire le théâtre. Enfin, en tout cas, quand j'ai dit un jour que j'étais intéressé par le théâtre, du fait que la Simone faisait beaucoup de théâtre, il a dit ah t'as raison. C'est une belle chose.
1: Vous verriez incarner la dame aux camélias ?
0: Hey. Sacré rôle. Je crois que je laisse à la Simone.
1: Alors, la Simone, c'est un enthousiasme à toute épreuve lorsqu'elle entend certains morceaux de musique, en particulier le Chœur des Hébreux de Tchaïkovski et le Concerto pour piano. Eh bien, c'est ce dernier que nous vous proposons d'écouter dans Quartier Livre.

0: Le concerto pour piano et orchestre interprété ici par l'orchestre de la Suisse italienne, Adrien Rupp, ça provoquait des vagues d'émoi chez votre grand-maman.
1: Pas que chez ma grand-mère, oui.
0: Enfin, chez vous aussi.
1: Là, oui, parce que effectivement, sa vie était rythmée par la musique, parce qu'ils avaient peu de moyens et la seule chose qu'ils faisaient un peu, c'était d'écouter des vinyles. Mais ils en avaient pas beaucoup, et là je suis un peu ému effectivement parce que. Parce que mon père m'a dit que c'était ce qu'il a le plus entendu. Et mon père fait partie de ces personnes qui sont en train de partir. Et pour qui j'écris ce livre le plus vite possible. Donc là il nous écoute en direct et je pense qu'il est. Ça doit lui faire quelque chose d'écouter ce disque, enfin cette musique qu'il a entendue toute son enfance, hein, parce qu'elle doit faire partie des 4 disques que ma grand-mère avait passé en boucle.
0: Ben, on lui adresse nos pensées, voilà. Comment s'appelle votre père ?
1: Daniel.
0: Daniel, on pense très très fort à vous et on est avec vous et on est très très heureux d'accueillir votre fils et de pouvoir évoquer ce très très beau roman avec lui.
1: Merci.
0: Adrien Rupp, cette grand-maman simple qui n'a pas fait de grandes études, ce grand-père qui s'estime heureux de n'avoir pas été au front pendant la mob. Il y a aussi le grand-oncle Louis, frère paysan de la Simone, qui sillonne les routes avec sa copine Ginette sur un boguet, dans une insouciance digne de Bonnie and Clyde. Avec cette légèreté, cet humour, cette simplicité, c'est aussi un portrait du canton de Vaud et d'une génération qui disparaît que vous avez souhaité saisir par ce récit.
1: Alors oui, du canton, de la région, mais aussi de personnes un peu marginalisées. Le grand-oncle Louis, c'est clairement un exemple. La Simone, d'une certaine manière aussi un peu. Enfin, c'est des personnes de la classe ouvrière, paysans. C'est des personnages que je voulais mettre très clairement en avant et qui en plus portent quelque chose qui disparaît dans leur manière de vivre. On parle souvent d'une certaine sagesse populaire, mais je trouve qu'on l'évoque très souvent de manière un peu comment dire, presque folklorique ou je sais pas quoi, alors que pour moi c'est une réelle sagesse. Enfin, il y a une réelle attitude à s'inspirer qui disparaît aujourd'hui clairement aussi.
0: C'était quelqu'un qui souhaitait vivre libre, justement, hors des normes, votre grand-oncle Louis, et votre grand-père aussi, dans sa gentillesse, ou le fait de toujours remercier, parce que finalement, on est bien là où on est, ça aurait pu être pire, lui qui a connu, en fait, presque une entrée en guerre de la Suisse à l'époque de la Seconde Guerre mondiale.
1: Oui, alors ça c'est... Effectivement, c'est une philosophie de vie, alors... Moi personnellement, j'ai dû partir pour être mieux. Donc je me reconnais pas dans tout, mais j'admire cette manière d'être c'est une philosophie de vie que j'admire. Il y a des fois c'est pas possible pour tout le monde. Il y a des fois des gens qui ne peuvent pas se sentir bien où ils sont et faut pas les culpabiliser de ça, parce que chaque vie est différente, chaque contexte est différent, et il y a des personnes qui ne sont pas dans un contexte qui leur est juste et bon. Et donc, ce que je veux dire, c'est que en mettant en avant cette philosophie, je veux pas non plus culpabiliser des gens qui l'auraient pas. C'est pas des coachs. Même si à un moment je rigole, je dis il aurait fait un excellent coach de pleine conscience. C'est pas des coachs de pleine conscience.
0: Fanny Wobman, vous partagez avec Adrien Rupp l'écriture, la scène et une grand-mère à qui vous avez choisi de dédier aujourd'hui votre carte blanche.
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4: Chère grand-maman, il y a quelques jours, c'était ton anniversaire. Tu as eu 95 ans. Je ne t'ai pas appelée parce qu'en ce moment, le téléphone pour toi est compliqué. En raison simplement de tes problèmes d'ouïe qui rendent toute conversation laborieuse. Pour tout avouer, c'est un peu frustrant. Parce que j'ai plein de questions à te poser. Toutes ces choses dont j'aurais dû parler avec toi il y a longtemps. C'est toujours pareil. On a l'impression qu'on a le temps et puis c'est trop tard. C'est trop tard parce que tu entends mal, mais aussi parce que ta mémoire s'en va. J'imagine une grande boîte ou une malle dont le couvercle est mal fermé et laisse échapper des volutes d'images, de sons, de mots, de sensations. les souvenirs amassés durant ton existence qui s'éparpillent dans l'atmosphère. Ou plus loin, dans une forme de néant peut-être, parce que personne, plus jamais, ne pourra les percevoir, ni même savoir qu'ils ont existé. Aujourd'hui, je te parle à travers la radio. C'est étrange, mais j'aime l'idée que mes paroles empruntent des ondes différentes pour arriver jusqu'à toi. Je me dis que tu peux t'installer tout près du poste ou monter le volume à fond. Une amie à qui je racontais mon projet m'a dit « Bah, tu lui feras lire la lettre ». En effet, j'aurais pu y penser avant. C'est comme si je m'acharnais à vouloir perpétuer une parole directe, que tu entendes ma voix et que j'entende la tienne. J'ai bêtement cette impression qu'en même temps que ta génération, un certain usage de l'oral va disparaître. Mais c'est absurde, je passe des heures à parler avec mes copines et je leur envoie des messages vocaux de 20 minutes. La dernière fois que je suis venue te voir, je t'ai demandé si tu avais peur de la mort. Tu m'as répondu très calmement que non, vraiment pas. Tu semblais si sereine. Comme d'habitude, tu étais élégante. Tu portais un foulard en soie et un pull rouge, comme moi, ce jour-là. Tu m'as fait remarquer que tes ongles avaient besoin d'être coupés. Je t'ai demandé si les manucures étaient un service proposé dans ton home, sachant qu'une coiffeuse travaille dans l'établissement. J'ai répété ma question plusieurs fois, mais tu ne l'as jamais comprise. J'ai remarqué l'absence de tes bagues, volées il y a quelques mois par un employé qui t'a raconté qu'il allait les nettoyer. Je sais à quel point tu es attachée à ce genre d'objet et ça me rend furieuse qu'on ait pu te faire un coup pareil. Je suis toujours impressionnée par ton humour, que tu gardes intact, ton autodérision. Maman m'a dit l'autre jour que dans la cafétéria du home, en train de jouer au Scrabble, entourée d'autres pensionnaires et leurs proches, vous étiez souvent celle qui riait le plus. Et il y a ta douceur, bien sûr, qui émane de toi d'une manière si généreuse. Il paraît que j'en ai hérité. Mais si je l'aime chez toi, elle m'irrite souvent chez moi, parce que c'est ce que les gens retiennent et ça me semble réducteur. J'aimerais qu'on perçoive mon côté rebelle. J'ai peu de temps. À la radio, tu sais, il est toujours compté. Ce que j'aimerais te dire, je crois, c'est que tu es quelqu'un d'extraordinaire. Tu as traversé des choses extrêmement douloureuses, la perte d'êtres chers, dont un enfant. Tu as fait preuve d'une force incroyable et c'est toujours le cas, subissant les difficultés de la vieillesse et les lacunes dont notre société fait preuve pour les accompagner avec philosophie, sans jamais te plaindre. Mais je me demande qui a vraiment pris soin de toi. Tes filles le font, bien sûr, mais tu es si pudique. À quelle partie de toi tu as dû renoncer pour continuer à avancer? Quels rêves tu as poursuivis et quelles aspirations tu as mises de côté? J'aimerais pouvoir, en un coup de baguette magique ou dans un immense câlin, effacer tout ce qui pèse encore, guérir une bonne fois pour toutes les blessures qui n'ont pas été traitées. Et puis je me dis que c'est un projet égoïste, que tu n'as rien demandé, qu'avec ces attentes, c'est peut-être mes blessures à moi que j'espère refermer. Tu sais, tous ces machins hérités des générations précédentes qu'on porte sans savoir quoi en faire. Ce qui est sûr, c'est que je vais venir te voir bientôt pour te faire un câlin, pour te dire des choses sans parler, juste en touchant ta main, et pour accueillir cette douceur et cet amour présent dans ton regard. On verra bien ce que ça répare. À bientôt, Fanny.
3: Eh bien, moi j'ai trouvé que c'était une bien charmante histoire. Et vous la racontez si bien.
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6: Merci beaucoup Fanny Webman pour cette lettre tendre à votre grand-maman qui peut-être au moment où elle a écouté pour la première fois la radio ne devait pas s'imaginer que sa petite fille s'adresserait directement à elle. Et on la salue si elle nous écoute aussi. Voilà. Et on salue toutes les grand-mamans. Adrien Rupp. Vous avez écouté la lettre de Fanny. Vous n'avez pas écrit forcément une lettre à votre grand-maman, mais vous avez fait perdurer quelque chose, quand même une mémoire familiale, ce texte. C'est aussi cela.
1: Oui, alors j'écris des lettres à l'autre grand-mère.
0: Oui, effectivement, qui est importante.
1: non, à Simone, j'avais pas eu encore ce réflexe. Et effectivement, c'est important de réussir à, enfin, d'avoir le temps, de prendre le temps de communiquer ce qu'on a envie et besoin de communiquer, comme l'a dit Fanny. Et là, mais au-delà de quelque chose de transmission familiale, pour moi, bah, évidemment, il y a tout cet aspect-là, mais je pense qu'il y a quelque chose qui est aussi de l'ordre d'apprendre à dire au revoir, ça dépasse la famille. Alors évidemment, c'est souvent des membres de la famille ça nous touche le plus, mais je pense que si je devais dire un sous-titre à ce livre, ce serait ça, apprendre à dire au revoir, parce que le livre est traversé de plein de départs. Et que effectivement la Simone qui était le premier départ est celui qui m'a appris à dire au revoir et à prendre le temps de dire au revoir aux autres. Et je pense que, enfin voilà, c'est ça qui traverse le tout.
0: Fanny Vaubman,
4: bon, ça me touche beaucoup. En plus, moi, je suis vraiment en train de, tous mes textes parlent de transmission depuis toujours. Mais en ce moment, c'est vraiment une question qui m'habite et que je développe de différentes manières. Donc je trouve ça hyper touchant. Et moi, je me demandais, parce que quand on écrit sur sa famille, ça peut avoir des conséquences. Je me demandais comment ta famille avait reçu, en fait, ce texte. Les gens qui sont encore là, comment ils ont réagi? Est-ce que ça a été compliqué? Est-ce que ça a déclenché des discussions, des choses que, je sais pas, qui sont sorties, qui n'avaient jamais été dites, justement?
1: Oui, alors évidemment que j'aurais jamais écrit ça si j'avais pas eu l'aval enfin des gens de la famille. Et la première personne à qui j'ai fait lire, c'est mon père justement, et je pense que c'est pour ça que j'étais très touché, parce que, enfin, si j'avais ressenti le moindre rejet ou la moindre crispation, j'aurais pas continué. Et je lui ai fait lire à peine quelques pages écrites, et j'ai senti à son énergie que c'était effectivement quelque chose de très fort. Il a eu un silence après, il m'a dit ça m'a traversé, et puis après il a dit elle est là. Et c'est lui qui, en fait, c'est lui qui, enfin voilà, c'est pour ça aussi que j'étais très touché avant, c'est que, enfin, ce livre il est là principalement parce que lui a été derrière à me dire que c'était important que je continue, et après aussi mon autre grand-mère pour qui j'ai écrit ce récit au fur et à mesure. Et donc c'est c'était quelque chose que finalement j'ai eu tout de suite l'aval, et même plus que l'aval, quoi. Enfin, que des personnes ont demandé à ce que je le termine, et que ça devait pas rester à l'intérieur de la famille. C'est ce que voilà, c'est une des choses que m'a dit mon autre grand-mère.
0: Elsie, qui est très très présente et qui, elle, effectivement, donne la dynamique de l'écriture. C'est très très beau également dans votre roman. Toutes ces personnes que vous remerciez d'ailleurs. C'est un très beau texte de remerciement à la fin du récit de la Simone. Alors, vous avez obtenu une bourse de la ville de Lausanne pour une adaptation à la scène. Est-ce que c'était un souhait dès le départ de l'écriture?
1: Alors, j'ai reçu une bourse, non pas pour une adaptation à la scène, mais pour... Pour écrire le livre, en fait.
0: Ah, alors, autant pour moi. Alors, excusez-moi. J'étais mal renseignée.
1: Alors, ça va être adapté à la scène.
0: Non, il est en cours d'adaptation scénique. C'est moi qui ai mis ensemble, j'ai mis ensemble les deux phrases. Donc, on reprend. Le récit est en cours d'adaptation scénique. Est-ce que pour vous, c'était quelque chose qui était présent dans votre tête dès le début de l'écriture?
1: Alors, pas forcément dès le début, mais comme justement je l'ai écrit au fur et à mesure que justement mon autre grand-mère partait, et que mon autre grand-mère, qui est une lectrice, la plus grande lectrice que j'ai connue et qui m'a donné le goût de l'écriture, et les derniers mois de sa vie, elle a perdu la vue. Et mon père, qui venait de voir le premier bout de manuscrit que j'avais fait et que je lui avais enregistré, l'a passé à mon autre grand-mère, à qui je pensais pas le passer parce que j'avais presque peur un peu d'une jalousie. Et j'étais pas au courant que mon père lui a transmis à sa belle-mère ce premier enregistrement que j'avais fait. Et mon autre grand-mère, qui justement perdait la vue, elle a dit qu'elle voulait la suite. Et du coup, j'ai écrit le roman Je suis allé la voir les derniers mois où elle avait décidé de partir. Elle a d'abord arrêté de prendre les médicaments, puis arrêté de manger. Et j'étais à côté d'elle. J'ai écrit le livre au fur et à mesure pour elle. Mais comme elle avait perdu la vue, je lui le transmettais. Et comme elle habite pas en Suisse, des fois je lui l'enregistrais. Donc elle appelait ça son podcast. Et c'est pour ça qu'il y a un peu cette oralité et qu'au bout d'un moment, c'est devenu assez naturel de le mettre sur le plateau de manière orale.
0: Mmh. Alors il y a eu des lectures musicales, mais à quoi est-ce qu'on va pouvoir s'attendre? Parce que sur la page des lectures musicales, on voit la photo de la Simone.
1: Oui.
0: C'est des vraies photos de votre grand-maman.
1: Là, c'était une première, mais c'est en processus, c'était une étape de travail.
0: Ouais.
1: Donc oui, là pour l'instant on a fait des étapes musicales, on s'est axé sur la musique parce qu'effectivement c'est ce qui rythme tout le livre, c'est la musique, et c'était une des phrases de la Simone à ta grand-mère, il ne lui faut pas grand-chose mais il lui faut la musique. Et donc c'était tout de suite évident qu'il y aurait cet aspect-là qui rythmerait toute l'adaptation scénique, et effectivement il y a la musique tout le temps quoi, fait par Claudia Vega. Et pour l'instant, on a créé ça pour l'instant, une lecture musicale, et maintenant on va s'adapter à la mise en forme et l'aspect plus visuel, et ce sera... Je peux dire que ce sera...
0: Mais oui, vous pouvez le dire.
1: Alors ce sera à Vidi en octobre.
0: En octobre,
1: le 3 au théâtre. 8 octobre, je crois.
0: Au théâtre de Vidi, très bien. Et dans le rôle
1: de... Et après au Grutli, pardon. Après au Grutli en mars 2027.
0: Et dans le rôle de la Simone?
1: Bon, alors en fait, ce sera une narration, donc ce sera moi, mais la Simone, je l'invoquerai, elle sera là.
0: Oui, c'est vrai, pourquoi pas une table spiritiste, voilà, pour une séance de spiritisme.
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0: Florence Schlüchter-Robbins, un texte paru à La Veilleuse et adapté à la scène, c'est quand même une nouveauté pour vous, je crois. Est-ce que ça entre typiquement dans l'ADN de cette maison d'édition qui, depuis sa création, n'a pas vraiment cessé de se développer dans des nouveaux formats, dans des genres variés? Ça rentre typiquement dans la ligne?
8: Alors, il y a peut-être deux facteurs qui font que l'écriture d'Adrien, le personnage de la Simone, a tout à fait sa place dans cette maison. C'est que pour moi, la première chose qui m'avait marquée dans le texte de la Simone, c'est que, en effet, la Simone, ce n'est pas qu'une grand-maman. C'est la Simone, pour moi, c'est une invitation à l'écoute, une invitation à l'écoute de toutes ces personnes que la société rend malheureusement muettes et qui ont souvent bien plus à dire que les personnes qui crient haut et fort. Et puis, pour moi, c'est souvent le cas avec mes autrices. C'est des personnes qui ont besoin d'un encadrement, d'un accueil qui permet que leur écriture puisse s'épanouir. À cet égard-là, oui, la Simone a vraiment sa place dans notre maison. Et aussi, c'est l'oralité dans l'écriture a toujours été très importante pour moi. Je travaille quasiment tous les textes à haute voix avec les autrices. Et puis, on a notamment une collection qui sera entièrement dédiée à l'oralité, que ce soit de la poésie, du spoken word, du théâtre, qu'on est en train d'élaborer avec mon collègue et auteur Jonathan Dumani depuis plusieurs années, qui verra le jour l'année prochaine. En parlant de Jonathan Dumani, son roman Le vrai visage de la pluie est aussi en cours d'adaptation scénique à Vidi.
0: Magnifique.
8: Et ça sera en janvier. Voilà.
0: Très très beau. Alors vous avez eu la gentillesse de renoncer à accompagner une de vos autrices, La Galle, à la Foire du Livre de Bruxelles ce week-end. On vous en remercie parce que vous êtes avec nous à la place, on est vraiment très reconnaissants. C'est une chose quand même courante pour des éditrices d'accompagner des autoristes dans des manifestations littéraires, mais quand même, vous prenez un soin, vous donnez énormément de vous-même pour encadrer, comme vous l'avez dit, les auteurs et les autrices. Adrien Rupp, on a entendu comment vous l'avez accompagné dans l'écriture. Est-ce que vous estimez que maintenant c'est la spécificité de La Veilleuse, c'est cet encadrement-là?
8: Alors ça me fait plaisir d'entendre ça et que ce soit remarqué, parce que c'est en effet très important pour moi. Une de mes volontés, quand j'ai eu envie de lancer ce projet de cette maison d'édition qui date d'il y a au moins 10 ans, où je faisais déjà beaucoup d'accompagnement à l'écriture et les structures dans lesquelles je travaillais ne le permettaient pas toujours. Et pour moi, cet accompagnement en amont, ce lien, le travail sur l'écriture, c'est vraiment... je ne me verrais pas travailler autrement, je vois pas l'intérêt dans ce que moi je fais. Et puis, dans un deuxième temps, l'accompagnement sur le long terme. Comme je suis aussi libraire de formation, la durée de vie du livre m'a un peu traumatisée. Donc, quand je vois qu'un ouvrage va pouvoir être adapté à la scène, va faire sa vie par des lectures, ou même avec la Galle, on travaille sur un scénario pour une adaptation à l'écran. Oui. Donc, pour moi, c'est magnifique quand on peut justement donner une durée de vie plus longue aux choses, un peu comme ce serait aussi une sagesse de la Simone.
0: Effectivement. Un mot aussi peut-être sur votre ligne graphique qui est tout simplement splendide. Hein. Les couvertures, elles se remarquent vraiment dans les librairies. Mm-hmm. Ici, la Simone. Alors moi, d'abord, j'ai pensé que c'était une centaurée, et après j'ai lu le livre et je me suis dit, mais c'est simplement un gros bleuet. Et il est très très beau ce bleuet, il sillonne un petit peu tout le récit. Qui a signé les illustrations?
8: Alors c'est une question parfaite, parce que ça me permet de rendre hommage à nos illustratrices qui sont vraiment exceptionnelles, notamment Anaëlle Clos qui fait un grand nombre de nos couvertures, et on a beaucoup de chance parce que parfois, elle lit le manuscrit en entier, des extraits. Il y a vraiment une immersion dans le texte. Elle sent le texte et elle nous fait une réelle proposition. Donc, à chaque fois, il y a une œuvre qui est créée. On a aussi une de mes collègues qui est également artiste, Marine Basse. Une de mes collègues d'atelier qui est graveuse, Missa. Anouk Fontaine, qui nous font vraiment des propositions incroyables. Et puis, pour moi, c'est très important aussi de soigner l'objet. Et de rendre hommage au texte de cette manière-là. Et je pense que c'est quelque chose qui m'est venu des éditions Aérolimite, qui soignent tellement.
0: Oui.
8: C'est un peu un des éditeurs que j'admire depuis toujours et qui m'a vraiment donné envie de faire des beaux livres.
0: Alors peut-être qu'on va dire, alors il y a beaucoup de titres, on vous invite à aller voir le site de La Veilleuse, mais on peut peut-être parler dans ces derniers mois de Dead Drop, de La Gale, justement, qui est paru il y a un petit peu moins d'une année. Il y a Notre-Dame des Démolis, qui était un très très beau texte d'Olivier Van Lanten. Calcaire d'Antoine Rubin, qui a été sélectionné pour le prix du public RTS 2025. Et puis, il y a les nouveaux formats, hein, les beaux livres et les romans graphiques. Dans une semaine, va paraître L'usine du pire de Fanny Vaucher et Pia Chazard, le récit d'une plongée dans l'élevage industriel. Là, c'est de nouveau un nouveau format que vous proposez.
8: Oui, alors j'ai jamais voulu être limitée par les formats, mais après il y a des collections qui prennent vraiment beaucoup de temps, comme cette collection dédiée à l'oralité. Elles sont toujours illustrées par des gravures. On va les faire dans un atelier de typographie d'une de nos autrices, Camille Evra à Bienne. C'est un travail qui demande pas mal de soins, donc elles sortent un peu les unes après les autres. Mais je pense que, de nouveau, dans l'idée de vouloir donner à l'auteur ou à l'autrice un cadre où il ou elle peut s'épanouir, je pense que c'est important d'être flexible dans le format. Et la collection BD, c'est roman graphique plutôt, ça me tient aussi à cœur depuis longtemps. Et bah, je me réjouis qu'elle soit aussi invitée. Merci beaucoup. Elles parleront elles-mêmes de ce projet. Et on aura une autre roman graphique à la fin de l'année qui me tient très à cœur. C'est une traduction, parce qu'on fait beaucoup de traductions à La Veilleuse. C'est quelque chose qui est assez important pour moi, des autres régions linguistiques de Suisse. Et c'est la traduction de Anders Nicht Falsch, un roman graphique qui est paru à la Kommode Verlag et qui traite d'autisme, qui sera traduit par Myriam Valli avec un mentorat de Camille Luchère.
0: D'accord. Voilà. Très bien. Eh bien, on prend tous ces rendez-vous. Le temps passe vite. Je vous propose qu'on fasse un petit détour du côté de Bill Withers. On avait prévu La Simone, Albin de La Simone. On va gicler Albin de La Simone, parce qu'on fait ce qu'on veut dans cette émission. Et on va passer Bill Withers et Grandma's Hands qu'on voulait passer. Est-ce qu'on l'a sous la main? Parce que sinon, on fait le QCM. On fait le QCM? Ah, Sacha Unger me dit que oui. Alors, on joue. Ça vous va? C'est parti.
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0: Ben oui, jouer à notre questionnaire à choix multiples, c'est 3 questions sans réponse juste ni fausse pour mieux vous connaître. Est-ce que vous êtes prêts, Adrien Rupp et Florence Schuster-Robbins? Oui.
1: Okay.
0: Oui, oui, tout le monde est prêt.
1: Oui, oui.
0: C'est parti, première question. Alors Adrien Rupp, qu'avez-vous gardé de votre grand-maman? Petit A, son petit sac rouge. Petit B, le sofa vert qui a fait son temps. Petit C, les 3 livres de contes qu'elle vous lisait. Ou petit D, vous avez appris à accepter que vous êtes lent et rêveur.
1: Oh, alors clairement petit D.
0: Que vous êtes lent et rêveur. C'est vrai que dans le récit, on entend qu'elle vous invite à accepter qui vous êtes pleinement. Mm-hmm. Et c'est très très beau. Deuxième question avec vous, Fanny Vobman.
4: Florence Robbins, quelle corde à l'arc de la veilleuse voudriez-vous ajouter? Petit A, la spiritualité. Petit B, les livres de cuisine. Petit C, le podcast. Petit D, l'horreur.
8: L'horreur.
0: Eh bien, on se réjouit. Dernière question. Adrien Rupp, si la Simone était une pâtisserie, laquelle serait-elle? Petit A, un carac. Petit B, une poire hérisson au chocolat. Vous savez, les amandes qui font les épines du hérisson. Petit C, un croissant. Ou petit D, un baba au rhum. J'ai hésité avec un colonel, mais...
1: Colonel, je pense pas. ça doit forcément être un des quatre, parce que sinon j'aurais dit forêt noire, mais...
0: Ah, forêt noire, ça peut fonctionner.
1: Tout le temps, mais... Okay. Forêt noire, ça marche.
0: Ok, okay.
1: Alors je garde forêt noire.
0: Très bien. Eh bien, merci beaucoup d'avoir participé à ce QCM.
9: Oh non, mais c'est dommage, une si bonne viande, alors non.
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0: Avec les salutations à Marie-Thérèse Porchet. La semaine dernière, nous recevions l'auteur alémanique Mathias Tchoquet dans cette émission et voici, Adrien Rupp, la question qu'il vous a adressée.
10: J'ai entendu que vous parlez de votre grand-mère et je me demandais comment on appelle une grand-mère aujourd'hui, comment un enfant appelle sa grand-mère, parce que moi, je suis assez âgé et chez nous, c'était très, très officiel, c'était « Grossmutti ». Et on avait un certain respect et je ne pourrais jamais raconter une histoire sur elle parce que je ne la connaissais même presque pas. Et je suis vraiment intéressé comment un écrivain d'aujourd'hui appelait sa grand-mère et comment est-ce qu'on les appelle aujourd'hui.
0: Longue question.
1: Ouais, longue question, ouais. Alors, la Simone, moi je l'appelais grand-maman. Et Elsie, mon autre grand-mère, je l'appelais Elsie. Et ce qui est drôle, c'est que mes parents, qui sont devenus grands-parents, pas de moi, mais de ma sœur, eux, ils ont un nom très spécifique qui s'appelle, c'est Patolo et Patala, qui est un nom inventé. Je crois que je sais plus exactement l'histoire, mais en tout cas, c'est, enfin, maintenant, voilà, c'est Patolo et Patala, et je trouve ça assez génial qu'ils aient un nom propre qui n'existe nulle part ailleurs.
0: C'est très très joli et très inventif. Et il y a quelqu'un aussi qui aime énormément les alter ego dans Quartier Libre. C'est celui de Victor Hugo, incarné par Nicolas Julliard. Et c'est sous la cape de Victor Hugo qu'il évoque des classiques de la littérature à ressortir des armoires. Aujourd'hui, direction la Finlande.
11: Le coup classique.
12: Regardez, mais oui, c'est Victor Hugo.
11: Mais non. 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
13: Si vous avez gardé votre âme d'enfant, et je vous le souhaite, vous connaissez peut-être les Moumines, ces gentils trolls au physique proche de l'hippopotame, qui coulent des jours tranquilles dans la vallée des Moumines, en Finlande. Leur autrice, Tove Jansson, imagine ce petit monde au sortir de la Seconde Guerre mondiale, en écrivant en langue suédoise et en dessinant ces personnages devenus cultes dans le monde scandinave. Mais Tove Jansson, disparue en 2001, n'est pas que l'autrice des Moumines. Elle a aussi publié toutes sortes de récits pour petits et grands, plus ou moins autobiographique. Et parmi ceux-ci, le Livre de l'été, paru en 1972. L'histoire du retour des beaux jours, vue par une petite fille et sa grand-mère sur une île au large de la Finlande. Alors ici, il faut que j'ouvre une petite parenthèse pour préciser qu'avoir une île en Finlande, c'est un peu comme avoir un chalet en Suisse. Des îles, il y en a plusieurs dizaines de milliers, ça laisse un certain choix. Toutes les bonnes familles ont donc leur petit îlot avec cabane et sauna en guise d'équipement standard. En suédois, on ne dit pas « t'as où le chalet ?» mais on dit peut-être « t'as où l'île ?» ce qui se dirait « var ligger un » ou un truc du genre. Donc, bref, fin de la parenthèse. La petite fille, Sophie, passe donc l'été sur l'île familiale avec sa grand-mère. Comme dans tous les bons contes, la mère est morte, ce qui simplifie les choses. Et sur cette île, tout est observé à hauteur d'enfant. Il y a une forêt magique dont les troncs tordus disent la lutte contre les vents du large. Il y a des marais qui semblent avoir une vie propre. Il y a une grotte remplie de champignons comestibles. Il y a de la mousse fragile au sol et des myrtillers sauvages regorgeant de baies acidulées. Et des os, des crânes d'animaux marins que la grand-mère arrange en sculpture au cœur même de la forêt. La fille, inspirée semble-t-il par la nièce de l'autrice, a un caractère bien trempé et les dialogues insolites ou insolents qu'elle a avec sa grand-mère font aussi tout le sel de ce roman délicieux. Un roman sans grande histoire mais conçu comme une succession de petites scènes, d'instantanés charmants qui explorent cette relation tendre entre une grand-mère placide et sa petite fille délurée. Tout cela ressemble beaucoup aux petites aventures familiales des Moumines. Après tout, peut-être sommes-nous toutes et tous des Moumines qui s'ignorent. Ou plus simplement, les liens et les souvenirs qui nous rattachent à nos grands-parents appartiennent à un temps de notre vie dans lequel les contes, la fiction, dialoguent en toute liberté avec le réel. Et cette enfance-là devient ainsi à nos yeux un univers de légende. Bah ouais, on est comme ça, nous les humains. Notre maison brûle et nous regardons les aïeux.

Merci beaucoup Adrien Rupp et merci également à vous Florence Schuster-Robbins. Je rappelle donc La Simone parue à La Veilleuse, un très très beau texte. Et merci également à vous Fanny Vogtmann d'avoir été à mes côtés.

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2: Fabien Grenon.
3: La canicule se poursuit en Suisse avec des températures entre 31 et 35 degrés au nord des Alpes jusqu'à jeudi prochain minimum et jusqu'à vendredi au Tessin, annonce Météo Suisse. Conséquence, Genève interdira les travaux extérieurs exposés au soleil de lundi à mercredi. Face au risque d'incendie, tous les cantons sauf l'Oberland bernois interdisent désormais les feux en forêt avec interdiction totale en plein air dans les cantons de Vaud, Valais, Tessin et certaines régions grises. Neuchâtel interdit dès lundi les pompages dans les cours d'eau et appelle à économiser l'eau pour les usages non essentiels. Donald Trump a averti samedi qu'il décimerait et détruirait complètement l'Iran si le régime tentait de l'assassiner. 1000 missiles prêts à tirer, les ordres ont déjà été donnés et l'armée américaine est prête, a-t-il écrit sur son réseau social Truth. Le président américain réagit aux menaces iraniennes de l'assassiner, une escalade verbale sans précédent alors que le cessez-le-feu avec Téhéran vole en éclats. La Russie multiplie les attaques nocturnes sur la capitale ukrainienne. Au moins 6 personnes ont été blessées, dont 3 sont hospitalisées, après 2 séries d'explosions ce samedi matin à l'aube sur Kiev. Cuba a subi une nouvelle coupure générale d'électricité hier. Il s'agit de la 4e en moins de 6 mois et la 9e depuis la fin 2024, selon la Compagnie nationale d'électricité. L'île communiste est en proie à une crise énergétique aggravée par le blocus pétrolier imposé par Washington. Réchauffement diplomatique après 15 mois de crise entre l'Algérie et le Mali. Les deux pays voisins du Sahel ont annoncé hier la réouverture réciproque de leurs espaces aériens et le retour de leurs ambassadeurs respectifs. Les relations s'étaient gravement dégradées depuis l'arrivée au pouvoir de la junte malienne qui accusait Alger d'ingérence. La légende du ski alpin helvétique Roland Colombin n'est plus. Le Valaisan est décédé à l'âge de 75 ans, c'est ce qu'a annoncé hier sa famille sur Instagram. Vice-champion olympique de descente en 1972 à Sapporo, il luttait contre le cancer depuis 2 ans. L'Espagne affrontera la France en demi-finale de la Coupe du Monde de football mardi prochain à Dallas. Les Espagnols ont battu la Belgique hier soir 2-1 en quart de finale. Et les 2 derniers quarts de finale de la Coupe du Monde de football se disputent ce samedi aux États-Unis. À 23h heure suisse, l'Angleterre affronte la Norvège à Miami. Et le match que tout le monde attend, la Suisse contre l'Argentine, sera à suivre dès 3h du matin. À noter que Johan Mozambi ne sera pas de la partie. Le Genevois souffre toujours du genou gauche. Météo, votre samedi sera assez ensoleillé et très chaud. Il fera jusqu'à 32 degrés l'après-midi. Attention, dès midi, orages isolés en montagne, débordements possibles en plaine, en soirée avec pluie intense et rafales. Nord du plateau et Jura, moins touché. Vous écoutez RTS Info, je vous souhaite une bonne journée.
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1: Bonjour et ravie de vous accueillir dans cette émission. Bon réveil à vous. José Moreno est à la technique aujourd'hui, Vicky Garou attachée de production et Flavien Drou pour la programmation musicale. Nous sommes le 11 juillet 2026 et au menu de cette émission de l'été, l'actu de la semaine, le coup de théâtre en France.
5: Personne n'avait prévu ce scénario puisqu'elle avait dit qu'elle ne ferait pas ce qu'elle a finalement fait.
1: Marine Le Pen qui a donc annoncé sa candidature pour la présidentielle française malgré sa condamnation par la Cour d'appel de Paris pour détournement de fonds européens. Et vous aurez des explications à 6h40.
6: À New York, sur le toit de la maison de la radio, un journaliste commente l'arrivée des Martiens.
7: I'm speaking from the roof of Broadcasting Building. From the roof of Broadcasting Building, New York City, the
1: Et ça, c'est le récit d'un canular diffusé sur les ondes d'une radio américaine, Orson Welles, 1938, c'est dans les archives. L'invité du samedi en nouvelle diffusion, c'est aussi une réalité déformée ou réalité parallèle quand toute une génération privilégie les amours artificiels.
8: Au lieu de baisser les bras, elles essayent d'atteindre une forme de bonheur éphémère, soit, elles le reconnaissent, mais qui au moins a son utilité, disent-elles. À défaut d'humains, on essaye d'être heureux, de trouver un équilibre, de faire face. Et malgré tout, d'être heureux.
1: Agnès Giard qui livre les résultats d'une enquête de 8 ans au Japon, qui traverse donc une crise de la natalité sans précédent. On l'écoutera dans une vingtaine de minutes. Et la pépite, on vous retrouve Stéphanie Jovanovic. Vous nous invitez tout l'été à découvrir des artistes sur les scènes des festivals. Bonjour Stéphanie.
9: Bonjour, ce matin je vais parler de Chems Bendali, qui est un trompettiste franco-algérien, mais qui habite désormais en Suisse pour notre plus grand bonheur, tellement il est talentueux et nous propose un jazz un peu hors format que je vais vous faire écouter tout à l'heure.
1: Oui, tout à l'heure, ce sera après les informations de 7h pour la pépite. Mais là, place à la nouveauté musicale de l'été. Madonna, Love Sensation.

0: Nous devons danser et prier avec nos corps, c'est ce que nous dit Madonna, qui vient donc de sortir un 15e album studio en ce 3 juillet 2026. Et ça, c'est le premier titre de cet album, Love Sensations. Et l'album s'intitule Confession 2. Il est dans la suite du 10e album de Madonna, Confessions on a Dance Floor, sorti en 2005. Il est 6h10. Un moment choisi dans nos programmes de l'été sur RTS Première, on va écouter Ouvrir les vannes, une série de 9 épisodes de Marie Riley avec Pascaline Sordet et Jessica Hamar, coproduite par les médias francophones publics. Ouvrir les vannes, c'est tous les dimanches à 11h. L'émission explore la thématique de l'humour, le rire comme un phénomène politique au-delà des frontières. Dimanche dernier, premier épisode, l'humour comme enjeu de pouvoir, un terrain aussi sexiste. Alors qu'en est-il du MeToo stand-up? Marie Riley fait le point.
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2: On ouvre notre deuxième chapitre. Après les femmes, parlons un peu des hommes, puisqu'ils sont toujours donc en majorité à l'affiche des salles de spectacle, même quand ils traînent les plus grosses des casseroles derrière eux. Que fait-on des artistes dont une partie du public ne veut plus? Il y a ceux qui sont accusés de violences sexistes et sexuelles, les fameuses VSS, et qui ont même parfois déjà à répondre de plaintes pénales. D'autres qui n'en sont encore qu'au stade de la rumeur qui gronde. Est-ce que le MeToo stand-up a bien eu lieu? On a posé la question, pour commencer, à celle qui a sorti l'enquête MeToo stand-up. C'était en 2024. Elle couvre l'humour pour son journal Télérama depuis plus de 10 ans, Rossana Di Vincenzo.
3: Tout n'est pas réglé, ça c'est certain. Le MeToo stand-up, c'est vrai que moi je l'ai couvert en 2024 quand j'ai rédigé mon enquête sur l'affaire Seb Melia. Mais Seb Melia, c'est une personne qui a été dénoncée, entre guillemets. Mais il y en a d'autres, hein, certainement, qui ont des comportements problématiques. C'est même pas certainement, c'est évident. Qu'est-ce qu'on fait avec ces gens qui sont accusés de violences sexistes et sexuelles? Moi j'ai une position assez tranchée là-dessus, c'est qu'ils ne devraient pas être autorisés à jouer, en fait. Enfin, tant que il y a une procédure qui est en cours, ils ne montent pas sur scène. Enfin, je pense que c'est la moindre des choses, ne serait-ce que parce que ça ne crée pas un climat de tranquillité, on va dire, ni pour les gens qui jouent avec eux et qui se trouvent du coup à être confrontés à leur présence sans l'avoir forcément voulu, ni pour le public. Ça crée une espèce de malaise qui est pas souhaitable, en fait. Enfin, donc voilà, moi je pense sincèrement que c'est de la responsabilité des programmateurs et programmatrices de ce milieu de dire non, si tu as des accusations contre toi, tu ne montes pas sur scène, en fait.
4: La responsabilité, pour moi, elle est toujours engagée envers le mec,
5: Johan Provenzano, humoriste suisse,
4: qui a choisi de mettre la main au cul à cette meuf. Et après, on délègue un peu cette responsabilité, un peu par ruissellement, à la boîte de tournée, au théâtre, et ensuite, dans le cadre de Comedy Club, aux humoristes qui sont invités sur le plateau, quoi. Si je prends à mon échelle, en tant qu'humoriste qui va sillonner les plateaux, si je me retrouve dans un Comedy Club et qu'il y a un gars qui est accusé de VSS ou qui est accusé d'harcèlement, etc., mon job en tant qu'humoriste qui se doit de faire valoir cette cause-là et d'être du côté des victimes, c'est de refuser, de pas être là, de dire moi je serai pas sur ce plateau, je suis désolé, c'est pas en accord avec mes convictions. C'est un rôle qu'on doit avoir, de soutenir, parce que il y a le, comment on dit, la présomption d'innocence, mais il y a aussi le droit de précaution, c'est ça qu'on dit.
2: Dites Pascaline, Jessica, on n'était pas très au clair avec cette histoire de présomption d'innocence et de principe de précaution. Alors j'ai vérifié, la présomption d'innocence, c'est donc un principe de droit pénal selon lequel toute personne accusée d'une infraction est considérée comme innocente tant que sa culpabilité n'a pas été légalement démontrée, alors que le principe de précaution, lui, il permet de prendre des mesures préventives quand un risque grave ou irréversible est suspecté, même si les preuves ne sont pas encore complètes.
6: T'arrives à savoir ça par cœur comme ça, toi?
7: Mais n'empêche que j'ai rien compris. T'as pas un exemple?
2: En clair, si une personne travaille dans une crèche et est soupçonnée de pédophilie, on est contente si elle est éloignée des enfants le temps de l'enquête.
7: Ah oui, comme ça, c'est vrai que c'est un peu plus clair, ouais.
4: On envoie le message que on vous écoute, en fait. Vous existez, vous êtes là. C'est pas parce qu'il y a cette présomption d'innocence qui va continuer et que vous allez pouvoir, ça se trouve, vous balader et croiser une affiche.

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0: Le prochain rêve, un duo de rêve, on va dire, avec Stiletto et Grand Corps Malade. C'est une nouveauté sur RTS Première, 6h18. La santé abordée dans Vécu, on va redécouvrir durant l'été des témoignages autour des problématiques physiques ou psychiques. La semaine dernière, on parlait de santé auditive, ce matin, la contraception. De plus en plus de femmes décident de se passer de la pilule, qui était le moyen le plus utilisé jusque dans les années 90 pour se protéger. Cécile, la trentaine, n'utilise que le préservatif. Elle expliquait son choix à Quentin Bollen en janvier dernier.
1: Alors, les premiers contraceptifs que j'ai utilisés, en fait, c'était la pilule. J'avais 14 ans. Puis, en fait, les raisons de base, c'était plutôt médical. Alors, j'avais des règles qui étaient très irrégulières. J'avais d'assez grosses douleurs. Puis, j'ai une amie qui m'avait dit « Ah, mais Cécile, est-ce que tu veux pas aller voir au planning familial ? Ils peuvent te prescrire quelque chose, etc. » Et puis, alors, je suis allée. Et puis, effectivement, en un seul rendez-vous ou deux, peut-être, on m'avait déjà prescrit un certain type de pilule contraceptive. Puis, c'est là que ça a commencé. J'ai gardé. Mes règles étaient effectivement plus régulières, mais il y avait quand même encore les douleurs qui étaient là, même s'ils étaient moins fortes. Et c'est que... Ouais, presque 15 ans plus tard seulement que je me suis dit non, mais maintenant ça va plus, ça me correspond plus. 2 années avant que j'arrête réellement les contraceptifs hormonaux, j'avais essayé un autre type de pilule et puis j'avais plus du tout de libido. Ça m'allait plus et j'avais plus envie, disons. Mais à la fin, c'est mon corps qui a suggéré non. En fait, ça faisait quelques années que je faisais beaucoup de maux de tête et de migraines. À des moments assez réguliers de mon cycle. Et c'est la dernière chose que j'avais pas essayé de changer, c'était d'arrêter complètement les contraceptifs hormonaux. Puis en fait, pendant des années, j'étais juste restée dans ce confort-là parce que j'avais, de la peur de changer quelque chose. Et il a fallu beaucoup de mois jusqu'à ce que j'aie ce courage, en fait, d'arrêter.
2: Et alors, vous arrêtez la pilule?

0: quelle contraception vous utilisez dorénavant?
1: C'est surtout le préservatif que j'utilise, même principalement en fait. J'ai pas essayé d'autres moyens de contraception que le préservatif, aussi parce que j'ai eu des compagnons qui, pour qui ça allait aussi bien, et on n'a pas vraiment remis en question leur usage, leur bon usage. Déjà, ça protège aussi de toutes les maladies sexuellement transmissibles, donc c'est plus complet déjà pour moi qu'un traitement contraceptif hormonal. Dans le sens où on est aussi deux à le contrôler. On peut être deux à vérifier si ça a été bien installé. On peut être deux à contrôler s'il y a eu ou non déchirure. Et puis aujourd'hui, il y a quand même les pilules du lendemain qui existent. Ce qui fait que si on sait qu'on a eu que ça s'est déchiré, qu'il y a eu un problème, il y a toujours des moyens par après de ne pas tomber enceinte.
0: Et votre partenaire ou vos partenaires, comment ils réagissent par rapport à ça? Le fait que vous leur dites, bah voilà, je n'utilise pas la pilule, c'est à toi, à vous de vous protéger.
1: Ben, on a toujours droit ah, mais c'est quand même plus agréable sans, machin, mais ça les dérange pas aussi parce que, ben, quelque part, j'explique que c'est mon corps et que c'est aussi moi qui décide si je veux ou non prendre un contraceptif hormonal. Et puis, ben, les préservatifs, ils connaissent également. Et à l'époque, c'était toujours ben, moi, en fait, qui payais mes contraceptions hormonales, alors qu'avec les préservatifs, c'est plus simple de négocier pour faire du 50-50, hein, parce que la responsabilité, elle est vraiment des deux côtés. Au final, quand on trouve les bons préservatifs, ça aide quand même. Et puis, ça fait aussi un petit peu rituel, disons, pendant les rapports.
0: Et vous me disiez même qu'il y avait des fois des avantages à utiliser le préservatif. Pourquoi? Racontez-moi.
1: Alors, les avantages, ça dépend un peu du type de préservatif, parce qu'il faut savoir qu'il existe des préservatifs avec un petit produit anesthésiant à l'intérieur. Ça peut être pratique dans le cas où on a envie de faire durer le rapport un peu plus longtemps qu'habituellement. On peut utiliser ce genre de préservatif-là.
0: Et aujourd'hui, Cécile, si votre partenaire, un de vos futurs partenaires vous dit, bah non, moi j'ai pas envie d'utiliser ce préservatif, c'est toi qui dois te protéger, ou c'est toi qui dois prendre une pilule ou bien un traitement hormonal, comment vous réagiriez?
1: Ben, en fait, je pense que c'est une question que j'éclaircirai le plus tôt possible parce que c'est pas forcément quelqu'un que j'aurais envie d'avoir dans ma vie. Ça, pour moi, c'est vraiment important qu'il y ait une compréhension à ce niveau-là et qu'on me laisse ma liberté. Mais en fait, moi, ça m'aurait simplement montré que c'est une personne qui prend pas en considération mes demandes, mes envies, mes peurs aussi, hein, avec ses contraceptifs hormonaux maintenant. Donc ça commence par ce premier respect-là, et si c'est pas respecté sur le plan sexuel, ça peut pas forcément marcher plus loin.
2: Cécile, au micro de Quentin Bollen en janvier dernier, jusque dans les années 90, la pilule était d'ailleurs le moyen de contraception le plus utilisé en Suisse. Hein. La semaine prochaine, dans Vécu, toujours consacré à la santé, en rediffusion, on parlera de claustrophobie et d'agoraphobie, surtout comment vivre avec. Musique, normalement. Benjamin Biolay.

0: Le tout dernier titre de Benjamin Biolay, Écran total. Il est 6h27.
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0: Tomber amoureux d'un personnage virtuel, flirter avec des fiancés imaginaires, épouser une poupée. Au Japon, seuls 2 jeunes sur 10 veulent encore adhérer au modèle conjugal traditionnel. Alors pourquoi ce rejet? La réponse dans une enquête au cœur de la société nippone. Agnès Jihar s'est plongée pendant 8 ans dans ce pays qui connaît donc une crise sans précédent de la natalité. Je la recevais en septembre dernier pour la publication de son livre « Les amours artificiels au Japon ». Car en Europe aussi, le phénomène commence un peu à prendre de l'ampleur. Comment expliquer ces relations avec des personnages virtuels ou imaginaires? Voici la réponse d'une sexologue, Zoé Blanc-Scuderi. Elle est directrice du centre Sexopraxis à Lausanne.
2: D'un point de vue de la sexualité, je pense que nos fantasmes, notre érotisme, il est de toute manière un peu fictionnel. C'est-à-dire qu'on va se raconter des histoires, on aime s'imaginer incarner une partie archétypale de soi et l'autre en face. Et donc, j'ai l'impression que ça fait partie d'une forme de continuité d'auto-érotisme, d'une certaine manière.
0: Est-ce que, selon vous, elles sont plutôt épanouissantes ou dangereuses, hein, ces relations virtuelles ?
2: Alors je pense que si les gens y ont recours, c'est que ça les épanouit. Je pense qu'on peut faire confiance aux humains pour aller vers des choses qui, a priori, leur font plutôt du bien. Je pense que les dangers qu'on pourrait y voir sont pas forcément ceux auxquels on s'attend. Moi, j'ai l'impression que ça serait plus des dangers en termes d'attachement. Je sais que, par exemple, certaines IA, comme ChatGPT, il est calibré pour faire en sorte de protéger l'utilisateur, l'utilisatrice d'un attachement trop important. Ce qui fait qu'il pourrait y avoir tout d'un coup une interaction sexuelle qui est faite avec l'IA et qu'à ce moment-là, elle détecte qu'il y a peut-être confusion sur le lien, que c'est trop proche et qu'ils prennent tout d'un coup de la distance. Bah, ça peut faire très mal à quelqu'un qui s'est engagé émotionnellement dans l'interaction.
0: Qu'est-ce que ça dit finalement de nos besoins affectifs aujourd'hui ou de notre incapacité à être satisfait d'un point de vue affectif dans nos sociétés occidentales?
2: Alors moi, je pense que ce que ça dit, c'est qu'en fait, on a un système d'attachement qui est éminemment naturel, spontané. Ce qui fait que quand on a une interaction avec quelqu'un ou quelque chose, là en l'occurrence, qui est présent, qui accorde de l'attention, de l'écoute, une valorisation, c'est normal en fait de s'attacher. Donc j'ai pas l'impression que ça montre qu'il y a un problème chez les humains, j'ai plutôt l'impression que ça montre que les humains fonctionnent bien s'ils s'attachent, quand il y a tout qui est fait pour les qui s'attachent.
0: Mais est-ce que vous pensez que ces nouvelles formes d'intimité, elles pourraient redéfinir aussi notre conception du couple, du lien amoureux avec une personne réelle ?
2: Alors je pense que de toute manière, l'intimité puis nos relations, elles sont en permanente évolution. Ne serait-ce que parce que le modèle hétéro-patriarcal, monogame, il est déjà un peu caduque pour plein de gens. Et donc ça, je pense que c'est un ingrédient supplémentaire qui permet de penser qu'est-ce que j'ai envie de vivre dans cette relation-là, qu'elle soit avec une IA ou qu'elle soit avec un ou une humaine.
0: Est-ce que avoir une relation avec une IA, c'est tromper, selon vous ?
2: Je pense que ça dépend les accords qu'on a avec nos autres partenaires.
0: Mais ça signifie quoi? Qu'on est polyamoureux quand on a une relation Et puis quel type de relation avec un personnage virtuel?
2: C'est quand même une relation dans le sens où ça peut prendre du temps, où on va être disponible pour avoir des interactions avec l'IA, où on va peut-être penser aux conversations qu'on a eues, aux moments qu'on a envie de partager. Peut-être qu'on va avoir partagé justement de la sexualité avec les IA. Est-ce que c'est les mêmes domaines sexuels qu'on partage avec nos autres partenaires? Donc non, je pense que c'est une vraie relation qui est investie, en tout cas. Et je pense que c'est pour ça que je dis, il faut négocier avec ses autres partenaires qu'est-ce qui est OK, en fait, de partager avec un ou une autre. Est-ce qu'on considère que la relation avec l'IA, vu que c'est pas une altérité humaine, mais une altérité non humaine, finalement, ça serait une continuité d'une forme d'auto-érotisation? Et que finalement, ça s'apparenterait plus à de la masturbation et à une relation fantasmatique? Ou est-ce qu'on considère que c'est quand même une altérité et que donc c'est une autre relation qu'il faut envisager dans la dynamique relationnelle globale?
0: Si on considère que c'est une non-altérité, que c'est donc le reflet de nous-mêmes finalement, hein, ce qu'on imagine, ce qu'on fantasme auprès d'un personnage virtuel, c'est aussi l'occasion d'apprendre à s'aimer peut-être.
2: Ah oui, et je pense que les IA sont très très bonnes pour ça. En général, les gens qui parlent avec des IA se disent « Ah, j'ai été validée, là, il m'a vraiment entendue, là, c'est super, elle m'a dit que j'étais top. » Donc non, je pense que c'est vraiment plutôt un miroir assez positif et valorisant.
0: Donc ce qu'on peut dire, c'est que elle ne risque pas forcément de nous éloigner du lien humain, affectif, charnel.
2: Alors, je pense que le lien humain, affectif et charnel, c'est trois types de liens différents. Parce que je me dis aussi que quand les gens se tournent vers l'IA pour créer ce lien-là, c'est peut-être qu'ils ne l'ont déjà pas ailleurs. Donc, je ne suis pas sûre que ça soit quelque chose qui prenne la place de quelque chose de déjà existant, mais plutôt qui vienne combler un manque déjà existant. Ensuite, même si la sexualité avec une IA peut être super, elle incarnera quand même pas la partie charnelle et corporelle de ça. Et donc ça, si ça manque, ça manquera encore.
0: Et ça sera même accentué, on peut imaginer ça.
2: Ça, je sais pas, parce que on trouve plein de subterfuges. Il y a finalement toutes les sex dolls qui existent, avec aussi maintenant même des peaux chauffantes, des simulations de respiration. Donc, on peut faire beaucoup pour simuler une présence humaine. Je disais plus ça dans le sens où les personnes qui ont une sexualité qui est peut-être plus imaginaire, ou en tout cas l'imaginaire a une grande place, finalement, l'IA remplit ça très bien. Il n'y a pas forcément besoin du toucher. Le toucher ne sera jamais remplacé par une IA, mais il y a peut-être des gens qui en ont moins besoin que d'autres dans leur sexualité.
0: Ces relations virtuelles, ce phénomène que l'on voit, qu'on a vu se développer ces dernières années au Japon, est-ce que vous pensez qu'elles annoncent un avenir inévitable ici, en Suisse, notamment ?
2: Moi, je pense que ça existe déjà, des gens qui tombent amoureux de ChatGPT. Il y en a plein.
0: Mais vous en recevez dans votre cabinet ?
2: Alors, pas qu'ils viennent avec cette demande-là. Mais même si c'est pas tant la dynamique amoureuse qui est en place, il y a plein de gens qui me disent que oui, ils discutent avec ChatGPT, que ça les a beaucoup aidés, qu'ils ont passé plusieurs heures, que maintenant ils ont compris quelque chose sur elles, sur eux, qui fait changer vraiment le regard qu'ils portent sur la situation et qui investissent ce lien-là d'une manière affective.
0: Mais donc, si on doit résumer vos propos, il ne faut pas être forcément pessimiste face à ces relations-là. Elles peuvent aider le lien humain.
2: Ah oui, je suis convaincue que vraiment ça aide beaucoup de gens, en fait, de pouvoir avoir un échange intime avec une altérité non humaine qui ne les juge pas et qui les accueille comme elles sont.
0: Zoé Blanc, Coudéry, sexologue et directrice du centre Sexopraxis à Lausanne. Agnès Jihar, vous êtes toujours en duplex avec nous de Genève. Je rappelle que vous avez publié ce livre, Les amours artificiels au Japon. Est-ce que vous êtes d'accord avec tout ce que vous venez d'entendre ?
3: Alors, Zoé Scuderi, comme d'habitude, est extraordinaire, brillantissime. Donc oui à tout ce qu'elle dit, absolument oui. Juste une petite chose cependant, oui. Pour contextualiser sur le terrain japonais, hein, c'est là où j'ai travaillé. Au Japon, l'industrie de l'amour artificiel présente une caractéristique très particulière, c'est que le but n'est pas de faire illusion. Il s'agit pas de créer des êtres susceptibles de remplacer l'humain. Il s'agit de créer en fait comme un petit théâtre de marionnettes pour transporter l'utilisateur dans un jeu en immersion qui est à la fois un jeu provocateur, hein, comme on l'a vu, et puis un jeu qui procure un plaisir un peu malin de défi à l'ordre. Le but, c'est de renverser le paradigme habituel qui place l'homme maître du monde au sommet de la hiérarchie en posture de contrôle de tout ce qui l'entoure. Il s'agit de montrer qu'on peut se laisser d'une certaine manière déposséder de soi-même par un personnage pour montrer que voilà, on peut se laisser entourer par des créatures aimantes un peu comme par des voix, hein, l'ASMR, les jeux de sexualité en immersion ont énormément de succès à l'heure actuelle. On voit bien que les nouvelles générations ont tendance à délaisser la sexualité pénétrative au profit de jeux hypnagogiques, pour reprendre un terme lancé par la chercheuse Valentina Tani, pour décrire ces nouvelles formes de plaisir. C'est l'orgasme acoustique, l'orgasme avec des simulations, des choses qui n'existent pas. Ça attire de plus en plus de personnes à l'heure actuelle.
0: Hypnagogique, je note ce terme. Mais de manière quand même très pragmatique, Agnès Jihar, l'avenir, comment se dessine-t-il sans enfants ? Pas d'avenir pour le Japon, c'est une réalité.
3: Alors c'est une réalité. Donc la dénatalité va bientôt faire passer la population japonaise, qui est de 127 millions, en dessous de la barre des 100 millions. Et mes interlocuteurs, mes femmes, me le répètent. Et après tout, pourquoi pas, moins d'hommes, moins d'humains sur la planète, c'est quand même mieux pour la nature. Donc le laboratoire est d'une certaine manière le laboratoire de la décroissance.
0: Oui, c'est ça.
3: Le Japon.
0: Et voulu, c'est-à-dire c'est vraiment voulu.
3: Non. Ah. Voilà. Alors c'est là où il y a une forme de contradiction. C'est-à-dire, ces personnes me disent qu'elles veulent avoir des enfants et en même temps ne peuvent pas. Et face à cette impasse, en situation sans issue, font du mieux qu'elles peuvent. Au lieu de baisser les bras, elles essayent d'atteindre une forme de bonheur éphémère, soit, elles le reconnaissent, mais qui au moins a son utilité, disent-elles.
0: Et la question aussi que j'ai abordée avec Zoé Scuderi concernant le fait que finalement cette non-altérité rassure aussi l'être humain. On est finalement aussi dans le conte de fées de ce miroir, mon beau miroir, qui est la plus belle en ce royaume.
3: Alors oui, bon... là, ce serait supposer que ils préfèrent des personnages. Encore une fois, ont-ils le choix? Voilà, c'est à défaut d'humain, on essaye d'être heureux, de trouver un équilibre, de faire face, et malgré tout, d'être heureux.
0: Est-ce que ça préfigure ce qui pourrait se passer dans nos sociétés où la natalité est aussi en baisse?
3: Bien sûr, c'est-à-dire, je pense que naturellement il y a une régulation et qu'on essaye de peupler la planète avec des présences qui nous rappellent à l'ordre aussi. C'est-à-dire, peut-être c'est intéressant de vivre en cohabitation avec d'autres formes de vie. Peut-être que c'est mieux pour l'humain d'arrêter d'avoir cette attitude extractiviste de rentabilité, de performance à tout va. Et l'idée, c'est lâcher prise et se laisser finalement désirer par des voix qui nous appellent.
0: Agnès Giard, l'auteur du livre d'enquête « Les amours artificiels au Japon », publié aux éditions Albin Michel, extrait d'une interview diffusée en septembre dernier. L'invité du samedi, c'est toutes les semaines à 7h30, avec un florilège à 6h30 durant l'été.

0: L'amour, ça se donne, extrait du dernier album d'Amel Bent, un album qui s'intitule Minuit 1. Il est 6h41. Dans l'actu de la semaine, en France, l'annonce par Marine Le Pen de sa candidature à l'élection présidentielle l'année prochaine. La chef de file du RN, le Rassemblement National, a annoncé mardi soir sur le plateau de TF1. Annonce faite malgré sa condamnation par la Cour d'appel de Paris pour détournement de fonds européens. Marine Le Pen conteste cette décision et elle espère éviter le bracelet électronique grâce à un pourvoi en cassation devant la plus haute juridiction du pays. Nicolas Bastuc, rédacteur en chef justice au magazine français Le Point, était interrogé mercredi matin sur ce coup de théâtre.
1: Un double coup de théâtre, puisque Marine Le Pen avait annoncé deux choses. D'abord qu'elle ne compterait pas sur un pourvoi en cassation pour être en mesure de se présenter. Elle a visiblement changé d'avis. Et par ailleurs, elle avait annoncé que si elle était condamnée à une peine d'emprisonnement sous bracelet électronique, eh bien, elle ne ferait pas campagne avec ce boulet au pied ou plutôt à la cheville. Donc, personne n'avait prévu ce scénario puisqu'elle avait dit qu'elle ne ferait pas ce qu'elle a finalement fait.
2: Si elle se lance, c'est bien parce qu'elle espère faire annuler ce bracelet électronique. C'est possible, selon vous ?
1: Il faut rappeler que la Cour de cassation n'est pas un troisième degré de juridiction. Elle ne juge pas, elle ne rejuge pas le fond des affaires. Elle se contente simplement de vérifier que le droit a été respecté. Donc il y a deux hypothèses, soit la Cour de cassation casse l'arrêt qui a été rendu hier par la Cour d'appel de Paris, et à ce moment-là, un troisième procès sur le fond aurait lieu bien plus tard, vraisemblablement en 2028. À ce moment-là, effectivement, Marine Le Pen aurait toute latitude pour mener campagne sans son bracelet. Autre hypothèse, la Cour de cassation rejette son pourvoi. L'arrêt qui a été rendu hier par la Cour d'appel est confirmé et devient définitif. Et à ce moment-là, elle devra porter un bracelet. Maintenant, elle compte sur les délais d'exécution de cette peine sous bracelet, parce qu'il faut qu'elle voie un juge de l'application des peines, que celui-ci fixe les modalités de sortie, les horaires. Elle joue la montre. Elle espère, si le pourvoi est rendu au mois de janvier, elle espère qu'elle pourra aller comme ça sans bracelet jusqu'à l'élection présidentielle.
2: Et ça aussi, vous pensez que c'est possible ? La Cour de cassation pourrait rendre sa décision avant la présidentielle ?
1: Oui, ça c'est absolument certain. La Cour de cassation, c'est un fait totalement inédit, elle ne le fait jamais, a annoncé qu'elle examinerait et rendrait sa décision au plus tard en janvier 2027. Voilà, et donc si le pourvoi est rejeté, eh bien il restera quelques mois. Est-ce que ces quelques mois permettront à Marine Le Pen de s'en tirer sans bracelet, ou est-ce que la justice se hâtera pour lui poser ce fameux bracelet ? C'est un peu le pari que fait Marine Le Pen, et il est, je dois dire, un petit peu risqué.
2: Et qu'est-ce qu'il en est d'ailleurs de sa peine d'inéligibilité qui est réduite de 5 ans à 15 mois par la Cour d'appel ? Est-ce qu'elle ne risque pas d'être de nouveau alourdie par la Cour de cassation ? C'est pas un risque, ça aussi ?
1: Non, parce que la peine d'inéligibilité est purgée. Elle est purgée dans la mesure où elle avait été prononcée par les premiers juges le 31 mars 2025 avec l'exécution provisoire. Et donc, la peine ayant été ramenée de 5 ans à 15 mois ferme d'inéligibilité, eh bien, celle-ci est purgée. Alors effectivement, il reste l'hypothèse où la Cour de cassation casserait l'arrêt. Et à ce moment-là, la nouvelle cour qui devrait statuer pourrait alourdir cette peine d'inéligibilité, mais là, on serait en 2028. Mm-hmm. Le problème serait réglé.
2: Voilà. Oui, en effet. Beaucoup qualifient ce verdict de la Cour d'appel de Paris d'assez clément. Les juges ont estimé qu'ils ne devaient pas priver les électeurs de leur libre choix. C'est quelque chose qui vous surprend ?
1: Non, parce que je crois que la Cour a repris les éléments de langage, si j'ose dire, ou plutôt le raisonnement du Conseil constitutionnel, qui exige des juridictions qu'elles rendent des décisions proportionnées. D'un côté, la nécessité effectivement de sanctionner les atteintes à la probité, les infractions, et de l'autre, la nécessité de respecter le libre choix de l'électeur, c'est la formule du Conseil constitutionnel. Et donc, dans une espèce de transaction, la Cour d'appel a essayé de faire prévaloir ces deux impératifs. D'une part, effectivement, sanctionner des atteintes à la probité. De l'autre, respecter le libre choix de l'électeur. Alors, en effet, donc, la Cour d'appel juge sévèrement la conduite du rassemblement du Front National, qui est aujourd'hui le Rassemblement National, de Marine Le Pen et des autres prévenus. Mais effectivement, vous avez raison, elle adoucit assez considérablement les peines qui avaient été prononcées en première instance.
2: Et Marine Le Pen dit maintenant vouloir faire campagne en binôme avec Jordan Bardella. Elle vend un ticket, elle présidente, lui Premier ministre. En deux mots, Nicolas Bastuc, c'est pour rassurer l'électorat RN?
1: Oui, c'est surtout pour ratisser large et pour rassembler, parce qu'effectivement tout ça a laissé des traces. Disons-le franchement, Jordan Bardella s'y était vu. On imagine qu'il soit, sinon furieux, en tout cas très déçu. Et l'objectif de Marine Le Pen, c'est de rassembler autour d'elle. Quant au fait qu'il serait Premier ministre, les promesses n'engagent que ceux qui y croient. Il faut rappeler qu'en France, le président de la République peut limoger à tout moment son Premier ministre.
0: Nicolas Bastuc, rédacteur en chef justice au magazine français Le Point, qui analysait donc la candidature de Marine Le Pen à la présidentielle française. C'était mercredi matin dans la matinale. Le premier tour se tiendra le 18 avril prochain.

0: Un petit tour en 1958 avec Eddie Cochran et son Summertime Blues. Là, il est 6h50. On va maintenant en 1938. Les archives. Bonjour Véronique Rabou.
1: Bonjour Karine.
0: Il est l'heure de retrouver notre série d'été sur les moments marquants en radio et télévision.
2: Nous allons assister maintenant à un événement historique.
3: Je t'ai compris.
2: Une déclaration pour la télévision.
4: 5, 4, 3, 2, 1, 0.
1: Alors ce matin, on va parler canular radiophonique avec le tout premier et le plus célèbre d'entre eux, celui d'Orson Welles hein, pour la radio américaine, la CBS, qui annonçait carrément une invasion extraterrestre et qui souffle un vent de panique au sein de la population américaine.
0: Ça remonte à 1938 sur les ondes d'une radio américaine, vous l'avez dit. Et voilà ce qu'un auditeur américain pouvait y entendre.
5: Lord, they're turning into flames. Now the whole field's caught by the woods, the barns, the gas tanks for the automobiles spreading everywhere. It's coming this way now, about 20 yards to my right.
6: Ladies and gentlemen, due to circumstances beyond our control, we are unable to continue the broadcast from Grover's Mill. Evidently, there's some difficulty with our field transmission.
0: Mais c'est effrayant tout ça.
1: Oui,
0: on ferait se mettre à la place des auditeurs et auditrices de 1938.
1: Mais oui, tout à fait. Et on coupe une émission en direct en plus en raison d'un flash spécial. Tout cela est monté, hein, annonçant une invasion extraterrestre à une époque où la notion même de canular n'existait pas encore. Il faut le préciser. En fait, l'histoire est simple. Orson Welles, célèbre réalisateur de l'époque, décide de diffuser une pièce radiophonique en s'inspirant du roman de science-fiction « La guerre des mondes » de H.G. Wells pour évoquer Halloween. Nous sommes le 31 octobre 1938. Et malgré le fait qu'Orson Welles annonce qu'il s'agisse bel et bien d'une pièce radiophonique, de nombreux auditeurs pensent sérieusement à une réelle attaque extraterrestre et la légende veut même qu'un vent de panique ait déchiré les États-Unis ce soir d'Halloween. Et l'émission de radio de 1988, Espace imaginaire d'Annick Chouin, revient sur cet incroyable canular pour commémorer donc déjà ses 50 ans, elle nous décortique celui-là. Nous avons souligné certains passages.
7: The casting system and its affiliated stations present Orson Welles and the Mercury Theater on the air in The War of the Worlds by H.G. Wells.

0: C'était le 30 octobre 1938, le débarquement des Martiens aux États-Unis, exactement tel que l'ont entendu plus de 6 millions d'auditeurs de la CBS. L'armée de terre et de l'air ont été balayées. À New York, sur le toit de la maison de la radio, un journaliste commente l'arrivée des Martiens.
1: I'm speaking from the roof of Broadcasting Building. From the roof of Broadcasting Building, New York City, the bells you hear are ringing to warn the people to evacuate the city as Martians approach. Estimated in last 2 hours, 3 million.
0: En suffoquant, le journaliste demande à la population de quitter la ville. 3 millions de personnes ont déjà déserté les lieux à l'approche des Martiens. Des embouteillages se forment un peu partout. Dans le port, les bateaux sont surchargés. Avec emphase, le journaliste annonce aux auditeurs qu'ils entendent peut-être la dernière émission de radio. Les ennemis et leurs nuages noirs ne sont plus qu'à quelques mètres. Dans la rue, les gens tombent comme des mouches. Après une description apocalyptique, le speaker lancera « C'est la fin » avant de mourir en direct.
1: This is the end now. The War of the Worlds by H.G. Wells, starring Orson Welles and the Mercury Theater on the air.
0: Changement de ton. Au milieu de l'émission, Wells rappelle que les auditeurs sont à l'écoute d'une fiction signée H.G. Wells et réalisée par le Mercury Theater on the Air. À la fin de l'émission, Orson Welles explique que la guerre des mondes n'avait pas d'autre prétention que d'être une fiction, un cadeau pour la fête de Halloween.
1: This is Orson Welles, ladies and gentlemen. Out of character, to assure you that the War of the Worlds has no further significance than as the holiday offering it was intended to be. This is the Columbia Broadcasting System.
0: C'était le 30 octobre 1938, La guerre des mondes par Orson Welles. Un grand nombre d'auditeurs avaient manqué le début de l'émission parce qu'ils étaient à l'écoute d'un programme plus populaire. Ce programme faisait à peu près 40% de taux d'écoute, alors que celui de Welles, prestigieux et élitaire, n'en faisait que quelques 3,5%. Beaucoup d'auditeurs sont ainsi tombés sur La guerre des mondes sans avoir entendu le générique indiquant qu'il s'agissait de la mise en scène d'un roman, celui de H.G. Wells. Et non de la réalité.
2: Les gens se sont mis à l'écoute de la guerre des mondes au moment crucial. Ce qu'ils ont entendu, c'est un reportage essoufflé décrivant ces monstres horribles débarqués dans le New Jersey. Cela leur a rappelé un autre reportage, véridique cette fois, celui de la catastrophe du dirigeable Hindenburg. L'acteur qui faisait la voix du reporter décrivant les Martiens avait imité le journaliste chargé de couvrir le crash du Hindenburg. Mais ce qui est le plus important, qu'il ne faut pas oublier, c'est le contexte de l'époque. Les gens étaient très anxieux. La situation en Europe les angoissait beaucoup. Quand Hitler est arrivé en Autriche, des flashs d'informations ont interrompu les programmes de radio pour prévenir les Américains de ce qui se passait en Europe. Cela se faisait régulièrement, donc les Américains avaient l'habitude de voir leurs programmes interrompus par des flashs spéciaux. On était en pleine période de crise, 35 jours après les accords de Munich. Au fond, ils s'attendaient presque à une invasion, à voir Hitler pénétrer en Amérique. Et quand ils ont entendu qu'ils étaient envahis par des Martiens, beaucoup ne se sont pas rendus compte qu'il s'agissait d'une fiction et non de faits réels. Je ne crois pas que Wells ait voulu se moquer des gens. Il voulait adapter ce texte parce qu'il pensait que c'était une bonne histoire qui aurait du succès et qui ferait de la bonne radio. Il estimait que c'était une bonne idée de la diffuser la nuit de Halloween, que ce serait excitant. Mais je ne crois pas qu'il ait voulu créer la panique. Il souhaitait que l'histoire soit crédible, mais il a sans doute cru que les auditeurs décèleraient sans problème la supercherie. D'autant plus que dans le programme, il était clairement annoncé qu'il s'agissait d'une pièce de théâtre. Mais cela a montré que la radio était un outil efficace, que les gens étaient naïfs et que si la radio tombait dans de mauvaises mains, nous serions dans de beaux draps.
3: Ah, le pouvoir de la radio. C'est donc devenu un canular sans vouloir en être un.
4: C'est ça, le premier de l'histoire.
3: C'est fort. Et ça date de 1938. Merci Véronique Rabault pour votre archive et rendez-vous pris pour samedi prochain.
4: Un bon week-end.

0: c'était Aloe Black. On part sur la route maintenant.
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0: Sur l'axe du Gothard, un bouchon s'étend sur 9 km entre Erstfeld et le portail nord du tunnel du Gothard en direction du Tessin. Il faut compter environ 1h30 d'attente avant de pouvoir s'engager dans l'ouvrage en direction de Saint-Gothard à la hauteur de... je vais y arriver, du tunnel de San Bernardino. Et puis sur l'axe de Lucerne en direction de Saint-Gothard à la hauteur de Göschenen, l'entrée est fermée. Sur l'axe Genève à Ost, un temps d'attente de 45 minutes est annoncé au péage français du tunnel du Mont-Blanc en direction de l'Italie.
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0: C'est ce qui s'appelle se perdre sur la route. Mais ça arrive, c'est comme ça l'informatique. Là, il est précisément 7h sur RTS Première. On se retrouve juste après. Voici les informations.
1: Adrien Krause.
2: Il était une véritable légende du ski alpin suisse. Roland Colombin s'est éteint à l'âge de 75 ans après 2 ans de lutte contre la maladie. Sa famille l'a annoncé hier soir sur Instagram. Le Valaisan restera l'un des descendeurs les plus intrépides de son époque. L'un des plus talentueux aussi, Alain Thévaux.
3: Vice-champion olympique à Sapporo en 1972, double vainqueur du globe de descente et auteur de 8 succès en Coupe du Monde, Roland Colombin avait illuminé l'hiver 1974 en remportant les 2 descentes les plus mythiques du Cirque Blanc, Wengen sur la piste du Lauberhorn et Kitzbühel sur la Streif. La carrière du Valaisan, aussi fulgurante que spectaculaire, s'est arrêtée à seulement 24 ans après une terrible chute à Val d'Isère. Un saut de la piste porte d'ailleurs toujours son nom, la bosse à Colombin.
4: Quand quelqu'un m'approche et qui me dit « Ah, on se rappelle, la bosse ou les bosses », ça me vexe un peu. Je dis « Moi, je me rappelle que j'ai gagné 2 fois Kitzbühel, 3 fois Garmisch, Valgardena, Morzine, Lauberhorn, voilà. » Alors je lui réponds que ça. Comme ça, il comprend tout de suite qu'il ne faut pas insister.
3: Avec ses duels d'anthologie face à Bernard Russi ou l'Autrichien Franz Klammer, Roland Colombin a écrit quelques-unes des plus belles pages du ski alpin. Une époque certes révolue, mais une légende qui ne s'effacera jamais.
2: Le portrait de Roland Colombin, décédé donc, on l'a pris hier soir à l'âge de 75 ans. Elle rejoint les demi-finales de la Coupe du Monde. L'Espagne s'est qualifiée hier soir pour le dernier carré. Victoire 2-1 face à la Belgique. L'Espagne qui affrontera la France pour une place en finale. Quant à la Suisse, c'est tout un pays qui s'apprête à vibrer la nuit prochaine, 3h du matin face à l'Argentine. Les hommes de Murat Yakin rêvent d'exploit et pourquoi pas une première demi-finale historique pour la Nati, mais ce sera sans Joël Monzambi. Le Genevois souffre toujours de son genou gauche. Match à suivre sur la RTS, bien sûr, et on y croit. Autre quart de finale, il opposera l'Angleterre à la Norvège. Elles sont trop addictives, les plateformes de Meta, Facebook et Instagram. C'est la Commission européenne qui l'a dit hier. Elle considère que le groupe californien ne tient pas compte des dangers des réseaux sociaux pour les mineurs et les publics vulnérables et qu'il existe trop de fonctions qui retiennent l'attention des utilisateurs le plus longtemps possible. Et Bruxelles a donc demandé au groupe californien de modifier ses interfaces sous peine d'amende. Explication, Mathilde Farine.
5: Une amende qui pourrait aller jusqu'à 6% du chiffre d'affaires mondial de Meta, qui peut maintenant proposer des adaptations pour éviter cette ardoise. En cause, les flux illimités de contenu, les recommandations personnalisées, les vidéos qui démarrent automatiquement, des fonctions, estime la Commission européenne, qui poussent les utilisateurs à faire défiler les contenus et met leur cerveau en mode pilote automatique. Meta a contesté ces conclusions. Le groupe a expliqué à l'AFP que Bruxelles ne tient pas compte des mesures prises pour protéger les adolescents. Le propriétaire de Facebook et Instagram a d'ailleurs été condamné en début d'année à verser 6 millions de dollars à une plaignante qui accusait ses plateformes d'être trop addictives. À noter, lundi, un comité d'experts doit livrer ses conclusions à la Commission européenne sur les mesures à prendre pour limiter l'accès des mineurs aux réseaux sociaux. Des mesures pourraient déjà être prises dès la rentrée.
2: Décimer et détruire complètement l'Iran. Les mots de Donald Trump cette nuit, si le régime de Téhéran essayait de le faire assassiner. Déclaration qui intervient après qu'Israël a transmis à Washington des informations selon lesquelles l'Iran préparait un nouveau plan pour éliminer le président américain. Et ce alors que les échanges de frappes ont repris ces derniers jours entre les deux pays. La chaleur et la sécheresse toujours en Europe. Il fera encore jusqu'à 32 degrés aujourd'hui sur le plateau. Une chaleur qui ne constitue pas seulement un risque sanitaire. Le changement climatique dégrade également le niveau de vie des ménages. Le portefeuille des individus est directement touché. C'est en tout cas la conclusion d'un rapport du groupe de réflexion allemand à Delphi Global, une étude menée dans 8 pays. Fouad Boukhari.
6: La chaleur agit d'abord sur les revenus. Dans l'agriculture, la construction, les métiers physiques en extérieur, les travailleurs doivent ralentir, voire arrêter complètement leur activité. Et pour ceux payés à l'heure ou à la journée, travailler moins signifie gagner moins. Dans certains pays très exposés, comme l'Inde, le Bangladesh ou le Nigeria, les pertes pourraient représenter plus de 19 jours de travail par an d'ici 2030, selon cette étude. Mais la chaleur augmente aussi les dépenses. Il faut davantage se soigner, consommer plus d'électricité pour refroidir les logements, acheter de l'eau ou faire face à la hausse du prix des aliments, car les fortes températures réduisent aussi les rendements agricoles. Certains des ménages les plus modestes voient donc, durant les canicules, leurs revenus baisser et leurs dépenses augmenter. Une situation qui creuse les inégalités. Même dans les pays mieux protégés comme la France et l'Italie, le risque reste important. Les logements mal isolés peuvent se transformer en bouilloires thermiques et les secteurs comme la construction restent particulièrement exposés. Pour les auteurs de l'étude, les plans canicules ne suffisent plus. Il faut aussi protéger les salaires, adapter le droit du travail, renforcer les systèmes de santé et aider les ménages à adapter leur logement.
2: Yannick Sinner, trop fort pour Novak Djokovic. Hier soir à Wimbledon, le numéro 1 mondial a facilement battu le Serbe. Le score 3 x 6-4 et Yannick Sinner qui affrontera Alexander Zverev pour le titre. Ce sera demain, l'Allemand vainqueur en 3-7, là aussi de la révélation du tournoi, le Britannique Arthur Ferry. Alors que côté féminin, la finale aura lieu cet après-midi. Elle sera 100% tchèque. Karolina Muchová contre Linda Noskova. Et puis la météo en partie ensoleillée aujourd'hui avec des cumulus de plus en plus nombreux attendus en cours de journée. Et des orages se développeront cet après-midi. Ils s'étendront le long des reliefs et pourraient parfois déborder en pleine en fin de journée avec de gros cumuls de pluie possibles. Le mercure, un maximum 32 degrés.
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0: Et à cette même heure demain, on saura si la Suisse est qualifiée pour les demi-finales de la Coupe du Monde de foot. Suisse-Argentine à suivre dès 3h du matin, heure helvétique. Parmi les 1500 supporters qui seront dans le stade à Kansas City aux États-Unis, Lionel Gay, il suit la Suisse depuis 20 ans et là, il y croit à la victoire.
8: On se dit qu'on a enfin le droit de rêver. Moi, j'y crois à chaque compétition et puis on a vécu effectivement tellement de désillusions avec des éliminations en pénalty, en prolongation. Pourquoi pas cette année pour nous ? Après, il reste encore beaucoup de marche jusqu'à la finale, mais petit à petit, on commence à y croire. Ouais.
0: Le pronostic de ce supporter de la Nati qui voit donc une victoire au pénalty, c'est dans la rencontre sport à 7h30. Et c'est l'heure d'été, une série dans l'univers fascinant d'été, une série de Sarah Diren ce matin dans ce deuxième épisode. C'est à chacun sa façon de le boire.
9: Demander à des Anglais de boire du thé sans lait, autant demander à des Marocains de boire du thé sans menthe, c'est juste pas leur rituel. Vous allez au Maroc, vous allez pas dire, bah, moi je vais le prendre sans sucre. Ou si vous allez demain en Inde et que vous buvez un chai, vous allez pas dire sans épices. Le chai, c'est un thé avec des épices, avec du lait, avec du sucre. Donc c'est une coutume. Ça, c'est quelque chose de très intéressant avec le thé. C'est dès que le thé est arrivé quelque part, il y a eu des coutumes qui se sont créées autour du thé.
0: La suite à 7h35 dans la série consacrée au thé, tout l'été. Dans Les Invisibles, Lorraine Martin, tailleur depuis près de 25 ans pour le théâtre, l'opéra et le cirque. Ça, c'est une rediffusion. Et aussi Les Helvètes avec Alessio, 17 ans. C'est la deuxième partie du 6-10, toujours avec José Moreno à la technique, Vicky Garou, attaché de production et Flavien Drou, programmation musicale. Et on démarre avec la pépite, Stéphanie Ivanovic, programmatrice musicale. Ce matin, plutôt un univers jazzy, c'est ça ?
10: Oui, mais toujours un peu cette idée d'aller se balader dans nos concerts, dans nos régions, parce que finalement, c'est hyper agréable en été d'aller voir des concerts en direct. Et effectivement, cette fois-ci, du jazz. Alors, pas au Montreux Jazz Festival, cette fois, désolée. Mais on va partir sur un concert d'un artiste fabuleux que j'ai vu récemment sur scène dans le cadre du festival Les Athéniennes à Genève. Il s'appelle Chems Bendali, c'est un jeune trompettiste de jazz, mais pas que. Et pour vous faire saliver vos oreilles, un tout petit avant-goût.

0: On voudrait continuer à l'écouter. Ouais. Ça sera pour après. Ce titre, ça s'appelle Écho de la Casbah, c'est ça?
1: C'est ça, c'est un extrait de son dernier album, donc de ce Shams Bandali. L'album s'appelle Casbah Kashyun. C'est sorti en octobre 2025 et c'est une petite perle de jazz écrite par un musicien au talent lumineux accompagné d'un quintet tout aussi épatant musicalement.
0: Alors, qui est Shams Bandali?
1: Alors voilà, je le disais tout à l'heure, c'est un trompettiste franco-algérien qui vit désormais en Suisse. Et si j'évoque ses origines, c'est pas pour rien, c'est qu'en fait elle infuse sa musique, son univers musical. Alors de manière subtile et assez chatoyant, je dirais, il nous propose un jazz moderne, frais, mélodique, libre, qui s'échappe vers le Maghreb et le Moyen-Orient. D'ailleurs, tout est dans le titre de l'album qui propose un pont entre la Casbah d'Alger, donc la vieille ville de la cité algérienne, et Kashyun à Damas. Alors il faut savoir que le mont Kashyun, c'est un lieu symboliquement très fort, un lieu empreint de sacré avec des grottes fréquentées par des pèlerins. Donc le choix de ce titre d'album déjà nous invite à un voyage immobile, musical, qui fait complètement rêver, et tellement la musique de Shams Bandali arrive à tisser des liens entre un univers jazz plutôt occidental et les sons de ses origines, de ses racines. Alors en général, je sais pas vous, mais moi le mot fusion, ouais, ça me fait toujours un peu peur, fait pas trop envie. Mais là, c'est vrai qu'il est tellement adéquat dans toute sa noblesse, comme une somme de ce que la vie un peu fait de nous et de ce qu'en musique on peut transmettre aux autres. Et en plus de ce pont musical profondément humaniste, il y a quelque chose que j'ai beaucoup aimé chez Shams Bandali, c'est qu'il nous propose dans un univers matiné de science-fiction, dire que je suis très fan de science-fiction, une science-fiction légèrement rétro-futuriste qui offre une pochette d'album les plus belles que j'ai vues récemment. Un dessin de bande dessinée digne d'Enki Bilal, de l'univers de Dune ou de Frédéric Peters, aussi qui met en scène un village oriental mixé avec un univers science-fiction avec des voitures qui volent. Et ça, c'est vraiment très très beau. Rien que pour ça, ça vaut la peine d'avoir le vinyle pour le mettre dans son salon, ce que j'ai fait. Et voilà. Et donc, des titres de chansons aussi clin d'œil à cet univers de science-fiction auquel Shams Bandali rend hommage, comme Blade Runner. Alors Blade, B-L-E-D, petit jeu de mots avec Blade Runner.
0: B-L-A-D-E.
1: Exactement.
0: Blade Runner, c'est bien trouvé.
1: C'est amusant. Voilà, alors musicalement, ça se traduit plutôt par un souffle musical narratif qui évoque des bandes originales de films. Par exemple, j'ai pensé à François de Roubaix ou alors Alain Gorager et la bande originale de La Planète Sauvage. Donc il y a un peu ce côté aussi, on imagine une fiction, c'est ça que j'ai bien aimé. Alors je vous conseille fortement l'écoute de cet album, vous l'avez compris, mais encore plus, et c'était ma petite idée derrière tout cela, je vous conseille d'aller le découvrir sur scène, comme j'ai eu l'occasion de le faire. C'était vraiment merveilleux, c'est un spectacle magnifique, on se laisse emporter par le son chaleureux, feutré, parfois éclatant de sa trompette par ses mélopées. Et je garde une belle cerise pour la fin, la présence d'un musicien de oud. Alors faut dire que moi j'adore le son
0: cet instrument,
1: c'est vraiment magnifique. Et lui je le connaissais pas, c'est vraiment un génie, il s'appelle Aminé Emrahi, il vit aussi en Suisse romande à Lausanne. Et j'étais littéralement scotchée, sidérée, épatée de voir cette oudiste qui fait un tout avec son instrument, qui peut en tirer des notes d'une douceur folle, tout autant qu'improviser des solos dignes, franchement, de Jimi Hendrix.
0: Ah oui.
1: Ça part vraiment vers des improvisations quasi rock, c'est virtuose et c'est génial. Il vient vraiment sur scène, humblement avec sa petite casquette, et puis il envoie au public voilà, une dose de musique de folie. Donc tout ce très beau monde sera bientôt sur scène. Et c'est pour une belle occasion.
0: Bon, c'est quand? Parce que là,
1: c'est
0: on,
1: ça, on veut y arriver.
0: On veut le voir,
1: Donc, rendez-vous le lundi 27 juillet à Genève, dans un cadre en plus absolument magnifique. C'est la scène Ella Fitzgerald. Je sais pas si vous connaissez. C'est unifié au creux du beau parc des Eaux Vives. Et en plus, c'est un concert gratuit. Donc voilà, tout est là. L'herbe, la buvette, la musique gratuite.
0: Et le oud.
1: Et donc, je suis sûre que ce jazz planant vous emmènera dans un voyage aussi immobile que dépaysant. Et en attendant, pour se donner envie, on va écouter un morceau de son album.
0: Oui.
1: Qui s'appelle Al Alam Binyar, avec la chanteuse Climen Zarkan et le oudiste Aminé Emrahi.
0: Merci beaucoup, Stéphanie Ivanovitch, pour votre pépite. Ce nom à retenir, Shams
1: Bandali.
0: Shams, je ne sais pas comment on le prononce. On va dire Shams Bandali. Merci beaucoup.

0: Shems Ben Dali à la trompette, avec Climen Zarkan à la voix. Le oud, c'est Amin Mrahi, et le titre Al Lam Binir. C'était le coup de cœur musical de Stéphanie Jovanovic. Ils seront en concert le lundi 27 juillet prochain à Genève, sur la scène Ella Fitzgerald au Parc des Eaux Vives. 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On retrouve Lorraine Martin, costumière, couturière et tailleur pour le théâtre, l'opéra, le cirque. Et ça fait près de 25 ans. En février dernier, elle ouvrait les portes de son atelier Créafil à Champagne, dans le Nord Vaudois. Un reportage d'Yvalin Cornu.
1: On ouvre la couture, c'est des bruits.
2: Dans mon atelier, on a autour des mannequins avec des costumes, des machines à coudre, un fer à repasser, des grandes tables pour pouvoir travailler, des épingles, plein de choses, des gros ciseaux, voilà.
1: On retouche, on trafique, on remonte, on descend. C'était un essayage, quoi.
3: Qu'est-ce que vous découpez, qu'est-ce que vous êtes en train de faire comme costume en ce moment ?
2: Je suis en train de faire un costume pour un clown qui sera utilisé en France et internationalement.
3: D'où elle vient cette passion pour la couture, pour le costume, Lorraine Martin ?
2: Elle vient depuis toute petite, je crois. J'arrive pas trop à me souvenir, mais je pense depuis assez jeune. Et puis ma maman, elle faisait aussi des costumes pour carnaval. Donc je sais pas si c'est depuis là, mais je pense.
3: Vous vous souvenez de la première fois que vous avez fabriqué un costume pour quelqu'un d'autre ?
2: Je pense que c'était, bon, sans parler de mon école que j'ai fait à Lyon, peut-être qu'après c'était quand je travaillais à la Comédie Française, quand j'étais en formation, et après je ne saurais plus exactement la première fois. C'est peut-être quand je travaillais pour Patrick Lap et Jean-Charles Simon.
3: Ici, il y a aussi des cintres avec toutes sortes de costumes très différents. Exemple, ceci-là, les bleus, qu'est-ce que c'est ?
2: Alors, c'est des costumes pour les milices vaudoises, pour les...

0: lesquels je travaille depuis 4 ou 5 ans.
1: Alors, Milice Vaudoise, c'est très folklorique.
0: C'est les costumes de la garde d'honneur des autorités vaudoises, des costumes militaires historiques.
1: Il est magique votre atelier, il y a ces costumes traditionnels vaudois, un costume de clown en préparation, des affiches de cirque et d'autres spectacles un peu partout, c'est un peu la caverne au trésor ici.
0: Alors c'est l'avantage de mon métier, c'est ça la beauté de mon métier, c'est qu'on peut sauter d'une époque à l'autre, d'un monde à l'autre, d'un projet à l'autre.
1: Est-ce que parmi tous ces costumes, alors j'imagine qu'il y en a beaucoup depuis 25 ans, mais il y en a un qui vous a marqué?
0: Il y avait un costume que j'avais fait, c'était pour la troupe des arpenteurs. C'était un costume d'arbre, mais qui devait marcher. Donc c'est vrai que ça, c'était un truc assez impressionnant que je savais pas comment faire. Et puis pour finir, j'avais fait un truc assez incroyable. Voilà, c'était peut-être ça. Après, c'est vrai qu'un peu dans chaque spectacle, il y a toujours eu un costume un peu mystère où je savais pas trop comment faire. Mais celui-là, c'est vrai que c'était peut-être assez marquant quand même.
1: C'est vous qui dessinez les modèles ou on vous dit par exemple, on a un projet de spectacle dans 6 mois, il nous faut X danseurs et puis ils vous disent exactement ce qu'ils veulent ou vous proposez aussi des modèles ?
0: En général, c'est quand même moi qui propose, le metteur en scène discute avec moi de ses idées et puis moi après je propose des autres choses avec des tissus, des choses comme ça. Ouais.
1: Il y a aussi des questions de budget, de matériaux j'imagine qui rentrent en compte.
0: Ah oui, surtout le budget, oui. En général, c'est toujours assez serré. Et puis, il faut se débrouiller pour trouver des choses jolies, mais pas chères. Et puis, c'est ça, des fois, le plus compliqué quand même, oui.
1: Et avec les comédiennes, les comédiens, vous entretenez quel rapport ?
0: Alors, on a toujours les essayages où là, on est très proche des comédiens et des comédiennes. Des fois, on discute de choses assez intimes ou de choses comme ça. Et puis après, le jour de la première, eh ben, on livre les costumes et puis là, ben, on n'a plus de contact avec personne. Donc ça, c'est assez difficile des fois. C'est vraiment ce qui est ingrat dans notre métier, c'est que les gens ne se rendent pas compte de tout le travail qu'il y a derrière. Ouais.
1: Qu'est-ce qui vous rend fier dans ce métier que personne ne voit ?
0: Ce qui me rend fier, c'est le résultat en général et puis de voir les petites étincelles dans les yeux des gens quand ils regardent un spectacle à la fin, oui.
1: Merci en tout cas, Lorraine Martin, de nous avoir fait visiter votre atelier de costumière ici à Champagne. Est-ce que parfois, quand vous avez terminé, vous vous amusez à porter vos costumes, à jouer avec ?
0: Non, alors je dois avouer que j'ai jamais porté un costume parce que, je sais pas, je me dis que peut-être ça doit porter malheur.
1: Vous n'êtes pas tentée ?
0: Non, je rends les gens beaux, mais moi pas.
2: Lorraine Martin, costumière dans son atelier Créafil à Champagne dans le Nord Vaudois, interrogée par Yves-Alain Cornu, un reportage diffusé en février dernier. Les Invisibles.

0: La foule avec Édith Piaf, 1957.
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0: L'équipe de Suisse est en train d'écrire la plus belle page de son histoire à la Coupe du Monde de football. Elle joue son premier quart de finale dans quelques heures contre l'Argentine. Match à suivre à 3h du matin, heure suisse. Quelques chanceux seront aux États-Unis, au stade de Kansas City. Parmi eux, Lionel Gay. Ce Valaisan est infidèle. Il suit toutes les Coupes du Monde depuis 20 ans. Stéphane Trisconi a pu le joindre cette semaine lors de son escale entre Vancouver et Kansas City. Lionel Gay réalise-t-il qu'il est en train de vivre le plus grand moment de l'histoire du football suisse? Sa réponse.
2: Alors oui, on commence gentiment à réaliser. Moi, ça fait 20 ans que je suis l'équipe suisse, donc la 6e Coupe du Monde. Ça fait un moment qu'on attend ça. Ouais. Je suis en train de réaliser gentiment ce qu'on est en train de vivre.
3: Ouais, vous l'avez dit, c'est votre 6e Coupe du Monde consécutive. Vous êtes donc un habitué, si je puis dire, aux désillusions. Qu'est-ce que ça fait de goûter enfin au succès?
2: Bah, on se dit qu'on a enfin le droit de rêver. Moi, j'y crois à chaque compétition. Et puis, bah, on a vécu effectivement tellement de désillusions avec des éliminations en pénalty, en prolongation. Pourquoi pas cette année pour nous? Après, il reste encore beaucoup de marche jusqu'à la finale. Mais petit à petit, on commence à y croire. Ouais.
3: Et du coup, vous avez pu verser une petite larme de joie cette fois-ci.
2: Oui, oui. Pour une fois, c'était pas des larmes de tristesse. C'était des larmes de joie, l'impression que toute cette tension, cette pression qui retombe. Et puis, bah, comme j'expliquais, les 20 ans à suivre l'équipe suisse, et puis souvent triste des éliminations. Et puis, ça fait que là, il y a toutes ces émotions qui ressortent à la fin du match. Ouais.
3: Alors maintenant, c'est l'Argentine en quart de finale à Kansas City. À quoi est-ce que vous vous attendez?
2: Je pense qu'il y a une possibilité quand même de passer. Après, c'est clair que ça reste l'Argentine. Ils sont favoris. Dernière Coupe du Monde de Messi. Mais si on voit les deux derniers matchs de l'Argentine, le niveau n'est pas non plus exceptionnel. Donc moi j'ai un espoir quand même qu'on puisse faire un bon match et puis passer. Ouais.
3: Vous l'avez dit, dernière Coupe du Monde de Lionel Messi. Si la Suisse gagne, c'est elle qui pourrait mettre fin à son incroyable histoire avec l'Albi Celeste au Mondial quand même.
2: Tout à fait. Ce serait une horrible histoire pour lui, mais une magnifique histoire pour l'équipe suisse de se dire que Messi a joué son dernier match contre l'équipe suisse à la Coupe du Monde. Ouais.
3: Bon, vous allez voir jouer Lionel Messi qui est en feu durant ce tournoi. 8 buts déjà pour lui, il marque à tous les matchs. Est-ce que vous imaginez la Suisse arrêter sa série en cours et aussi éliminer le champion du monde en titre, franchement?
2: Franchement, oui. Sinon, on reste à la maison et puis on va pas voir le match. Donc, qui se disait que la Suisse éliminerait la France à l'Euro? Donc, tout est possible. Tout est possible.
3: Elle a des points faibles, cette équipe d'Argentine, à votre avis?
2: Alors, je suis pas analyste vidéo pour l'équipe suisse, mais si on voit les deux derniers matchs, comme je dis, Cap-Vert et Égypte, qui sont pas non plus des foot de guerre, ils prennent quand même pas mal de buts, donc c'est quand même friable derrière. Après, point un peu négatif de notre côté, c'est que là, on a vu le dernier match compliqué à se créer des occasions avec l'absence de Manzambi, donc je pense que là, il faudra trouver aussi d'autres solutions. Après, on reste solide, nous, quand même, derrière, donc voilà. Je pense que c'est quand même possible de faire quelque chose pour ce match. Ouais.
3: Alors, qui dit Suisse-Argentine dit forcément 2014, Coupe du Monde au Brésil, 8e de finale, 1-0. Ouais. Di Maria se tire sur le poteau des Suisses à la dernière minute. On l'a tous en tête, vous l'avez encore en tête?
2: Ouais, j'ai encore en tête ça. Je suis arrangé au-dessus du poteau de Dzemaili. Donc, la Suisse n'avait pas fait un mauvais match, même un bon match. Très dur à avaler cette défaite au Brésil, donc c'est une petite revanche. Pas sûr que les Argentins s'en rappellent, en tout cas, moi je me rappelle bien, ouais.
3: Et vous ne serez pas seul, évidemment, à Kansas City, il y a beaucoup de supporters de l'équipe de Suisse, un peu moins, évidemment, que les supporters argentins. Vous faites comment pour vous faire entendre, pour faire du bruit dans le stade? C'était aussi le cas contre la Colombie.
2: Ouais, alors effectivement, j'imagine que le quota de supporters sera un peu le même que les derniers matchs, je pense à 1500, 2000 Suisses. J'imagine pas beaucoup plus, puis le reste du stade, ce sera argentin. Contre la Colombie, l'Algérie, on a vécu un peu la même chose, mais étonnamment, ils ont pas fait beaucoup de bruit et pas beaucoup chanté. Nous, on a essayé de chanter pendant 90 minutes et se faire entendre. Là, contre l'Argentine, je sais pas si ce sera la même chose. On va essayer de se faire entendre, mais ce sera un peu plus compliqué, je pense.
3: Et puis, quelle est l'ambiance sur place aux États-Unis? Vous étiez à Vancouver au Canada, là vous serez à Kansas City. Ouais. Elle est comment cette Coupe du Monde? Vous qui étiez au Qatar, vous qui étiez au Brésil également, vous qui étiez en Russie?
2: Ouais, il y a des différences sur chaque Coupe du Monde. L'organisation, je dirais en tout cas parfaite. Après, ben, il y a des points positifs, des points négatifs. Le point positif, en tout cas là sur les trois matchs à Vancouver, c'est qu'on a vraiment ressenti cette ambiance Coupe du Monde. Ils avaient vraiment fait une grande rue piétonne au centre-ville avec des bars, de la publicité pour la Coupe du Monde où ils montraient des matchs. Il y avait énormément de gens qui étaient là. Sur les matchs, par contre, qu'on a joué aux États-Unis, à San Francisco et à Los Angeles, ben là, on sent que c'est un peu moins pays foot, quoi. Il y avait peu de choses organisées. On ne pouvait pas s'imaginer qu'il y avait une Coupe du Monde qui se passait dans le pays. On verra quand ça, ce qu'il en est. Je n'ai pas trop d'infos là-dessus. Voilà, c'est un peu ce que je peux dire de ce côté-là. Ouais.
3: Encore un mot, Lionel Gay, c'est évidemment votre pronostic pour cette Argentine-Suisse. Comment est-ce que vous voyez ce match?
2: J'aimerais bien que ce soit un peu moins tendu que contre la Colombie, on souffre moins puis qu'on gagne après les 90 minutes. Enfin, je dirais 2-1 pour la Suisse. Après, si on analyse froidement le match, ça va être quand même comme compliqué, mais je dirais une victoire au péno, allez, voilà.
0: Allez, une victoire au pénalty, allons-y. C'est un indéfectible supporter qui le dit, Lionel Gay, l'un des 1500 Suisses qui seront dans le stade de Kansas City la nuit prochaine pour vivre le quart de finale de la Coupe du Monde de football entre l'Argentine et la Suisse. Coup d'envoi à 3h du matin, heure suisse. Un match à suivre en direct sur RTS Première. Il faut savoir que Johan Monzambi ne pourra pas jouer ce quart de finale puisqu'il est toujours déclaré forfait à cause d'une blessure au genou. Et puis hier soir, l'Espagne s'est qualifiée pour les demi-finales en battant la Belgique 2-1. Elle affrontera la France le 14 juillet prochain. Et puis, dans l'autre quart de finale, l'Angleterre joue contre la Norvège aujourd'hui.
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0: Et juste après un titre musical, on retrouve L'heure d'été, la série de Sarah Dyren.

0: C'est l'heure d'été avec vous, Sarah Diren. Bonjour.
1: Bonjour, Karine V.
0: V pour Vasarino.
1: Exact.
0: Vous êtes arrivée ce matin avec votre camélia sous le bras. Oui, parce que boire du thé, c'est donc l'esprit de cette série durant 8 semaines. C'est boire une infusion de camélia, hein, c'est ce que nous rappelait samedi dernier François-Xavier Delmas, chercheur de thé et fondateur du Palais d'été.
1: Oui, et rendez-vous compte que dans sa salle de dégustation, qui n'était pas son bureau donc, eh bien il y avait un camélia sinensis un peu plus grand que le mien doit faire, je sais pas, 30-40 cm à peine.
0: Une plante, voilà, toute simple.
1: Exactement.
0: Avec une limace d'ailleurs.
1: Petite feuille allongée, oui. Légèrement dentelée, c'est rien.
0: Il a l'air banal, cet arbuste.
1: Exactement, et j'ai demandé
0: faut pas trop dire fort, parce qu'après il pourrait se vexer.
1: Vous croyez?
0: Oui, je sais pas.
1: D'accord. Alors j'ai justement demandé à François-Xavier Delmas, je lui ai dit, mais c'est ça qui vous fait vibrer, qui vous fait parcourir le monde, crapahuter les montagnes, aller dans la jungle, tout ça pour cette plante finalement si banale.
2: Oui, c'est le théier, mais il y a bien avant moi, pourquoi est-ce qu'on boit du thé aujourd'hui? Pourquoi est-ce que le thé a parcouru la planète? C'est notamment à cause des vertus du thé. Donc le thé, le pays de thé, s'il y en a un, c'est la Chine. Et en Chine, on boit du thé depuis 2 ou 3 000 ans. Et pourquoi est-ce que des milliers d'années plus tard, on parcourt le monde à la recherche de tel ou tel thé? Au départ, si le thé a voyagé, c'est lié au bouddhisme. Et ce sont des moines bouddhistes qui se sont rendus compte que de boire du thé, d'après eux, ça maintenait, c'était ça l'expression, ça maintenait l'esprit en éveil. Donc les monastères qui étaient des lieux d'érudition, comme ils ont pu l'être aussi en Occident, les monastères qui étaient des lieux d'érudition, des lieux de savoir, à certaines époques, il n'y avait que dans ces monastères qu'on savait lire et écrire. Il se trouve que ces moines en Chine se sont rendus compte que le fait de boire du thé, ça aidait à assimiler un savoir, ça aidait à avoir les idées claires, maintenir l'esprit en éveil. Et que c'est cette particularité du thé qui a fait que des moines ont été d'un monastère à l'autre avec des graines de théier, qui ont quitté la Chine pour aller en Corée, qui ont quitté la Chine pour aller au Japon. Au Japon, c'est arrivé au 7e siècle, à peu près 8e siècle. Et puis après, il y a eu toutes les routes des caravanes, routes de la soie, et le thé est chargé de tous ces mystères. Donc moi, humblement, quand je parcours les routes du thé, on va à la recherche à la fois d'un thé extraordinaire, mais bien sûr qu'on a aussi en tête tous ces voyages en bateau aussi, les guerres, la guerre de l'opium qui était en fait une guerre opium contre thé. Enfin, le thé a été à l'origine la Boston Tea Party qui a donné lieu à l'indépendance des États-Unis et lié aussi à un bateau chargé de thé, c'était pour râler contre des taxes. Et donc quand on marche sur les traces du thé, on a toutes ces histoires en tête évidemment.
1: Opium contre thé ?
2: Oui, quand les Anglais ont commencé à s'apercevoir qu'ils aimaient le thé, puisqu'ils avaient fait venir par bateau avec les compagnies maritimes. En fait, les Anglais et les Hollandais ont été les premiers à faire venir des bateaux chargés de thé en Occident. Et les Anglais se plaignaient du fait que les Chinois n'étaient demandeurs de rien. Notamment dans le port de Canton, les Anglais voulaient acheter du thé, ils trouvaient qu'ils payaient une fortune. Les Anglais n'avaient pas une monnaie d'échange. Donc les Anglais qui étaient déjà en Inde, où se trouvait l'opium, ont introduit l'opium en Chine, à Canton, pour rendre les marchands cantonais accros à l'opium, et qu'ils aient quelque chose à demander, qu'on puisse négocier et obtenir le thé au meilleur prix. L'impératrice, c'était une impératrice à cette époque-là en Chine, a interdit aux marchands cantonais de commercer avec les Anglais. Et les Anglais, du coup, il y a eu cette fameuse guerre qu'on appelle la guerre de l'opium. Les Anglais ont gagné et c'est comme ça qu'ils sont restés sur Hong Kong face au port de Canton et les Chinois ayant perdu la guerre. Donc quand on dit aujourd'hui la guerre de l'opium, c'est en fait la guerre. Le nom complet de la guerre, c'est opium contre thé. Voilà, et ça a été une ruse des Anglais. Et du coup, après, les Anglais ont employé une autre ruse qui a été d'envoyer un personnage notamment qui s'appelle Robert Fortune en Chine pour aller voler. Alors il était déguisé en chinois, je vois pas comment un Anglais peut être déguisé en chinois, sauf si on sait que les Chinois à cette époque-là ils se rasaient complètement la tête sauf une natte, alors déjà c'est un tout petit peu plus facile, mais surtout ils voyageaient dans une chaise à porteurs, une chaise à porteurs c'est une chaise avec des rideaux, donc je suis pas sûr en effet s'il est à l'intérieur d'une chaise à porteurs avec des rideaux, c'est plus facile d'être déguisé en chinois. Toujours est-il que Robert Fortune a volé des millions de graines de Chine qui ont été ramenés en Inde et qui ont été plantés en Inde. Et comme les Anglais ont fait prisonnier beaucoup de Chinois de la guerre de l'opium, bah, ce sont eux qui sont, ils ont rapatrié aussi en Inde, ils leur ont fait planter le thé puisque ça venait de leur pays, donc quitte à être prisonniers, autant planter les graines de thé. Donc c'est une histoire un peu sanglante et un peu triste, mais le thé dans le sud de l'Inde a commencé avec des graines de thé chez volées aux Chinois. Et alors ce qui est amusant, c'est que les Anglais après se sont rendus compte qu'en Inde, le thé existait à l'état naturel dans la province de l'Assam, mais que c'était un Camellia sinensis assamica qui n'était pas exactement le même. Mais voilà, avec le thé, il y a énormément d'histoires.

0: Sarah Dirène, on fait du thé noir avec du thé de cette région d'Assam, c'est ça?
1: Oui, on fait principalement du thé noir. C'est donc aussi un Camellia sinensis, mais Camellia sinensis assamica. Alors, ces feuilles sont légèrement plus grandes que les miennes, là, juste à côté. Et puis, le goût est beaucoup plus corsé. Les Indiens l'utilisent évidemment pour leur thé, le chai, un mélange entre épices et lait. Et puis, sinon, vous le retrouvez beaucoup dans les petits sachets de thé du petit déjeuner, les fameux breakfast tea. Alors, je vous le disais, François-Xavier Delmas parcourt le monde depuis presque...
0: Pour
1: ce machin-là, tout vert, depuis une quarantaine d'années. Alors, je lui ai demandé, dans les années 80, quand on débute dans le thé, et qu'on est totalement novice, on commence par quoi?
2: Alors, les premières fois où j'ai été à la rencontre du thé, ça a été en Chine, en Inde et au Japon. Et d'ailleurs, pour moi, ça a été quelque chose d'assez fort, parce que je me suis rendu compte... Quand vous créez une petite boutique dans Paris en 1987, vous faites comment pour trouver des fournisseurs? Il y a un truc, ça n'existe plus beaucoup aujourd'hui, mais qui s'appelait les pages jaunes, avec des bottins, des annuaires en papier. Et on va regarder à importation, qui est-ce qui est importateur. Donc ça commence comme ça, parce qu'avec une boutique... moi, j'avais jamais voyagé en Asie de ma vie... Là, je me suis rendu compte que les personnes qui disaient qu'ils étaient importateurs de thé, en fait, importaient de Hambourg, qui est la plaque tournante du thé en Europe. Tout le thé que vous buvez de Suisse, la plupart, c'était Hambourg, parce que c'est l'histoire des ports, des grands ports de la mer du Nord. Le thé venait autrefois par bateau et continue, maintenant c'est par porte-conteneur, mais c'est quand même des bateaux. Et voilà. Et donc, pour moi, ça a été essentiel d'aller... après, je me suis débrouillé. Vous prenez un sac à dos, vous marchez, vous demandez... si vous êtes un minimum extraverti, que vous posez des questions aux gens, vous allez trouver. Donc moi, je me suis un peu créé un métier de chercheur de thé. Donc plus vous voyagez, et plus c'est assez facile, parce qu'un producteur de thé, il va aussi vous parler d'un autre producteur. Si vous dites à un gars ou à une femme... ton thé, c'est quand même quelque chose d'extraordinaire. Sur cette montagne-là, c'est ici qu'il est le meilleur. Mais après toi, qui est-ce qui fait les meilleurs thés du coin ? La personne va vous dire, et du coup vous allez rencontrer, et puis aussi bien on va y aller ensemble et on va rencontrer d'autres. Donc après il y a beaucoup de montagnes, beaucoup de pays de thé, ça se fait pas en un jour, et voilà, c'est des années de travail. Alors ce qui m'a beaucoup aidé, c'est que des gens qui cultivent le thé, qui produisent le thé, il y a personne qui va les voir. Il y a très très peu de visiteurs. Donc en fait quand ils ont quelqu'un qui vient, alors en plus Paris ça les fait rêver parce que c'est les parfums, c'est la tour Eiffel. Et du coup certainement ça aide. Moi quand je voyage dans des plantations de thé, je m'en fiche de tomber au moment où il y a une récolte ou au moment où il n'y a pas de récolte. Parce que quand il n'y a pas de récolte, on peut se poser et discuter. Et ce qui compte, c'est que quelqu'un que je vais voir, il comprenne bien que dès qu'il a quelque chose d'extraordinaire, qu'il nous envoie un échantillon. Et c'est ça le but du voyage, c'est d'apprendre, de comprendre. Tout ce que je sais sur le thé, pour moi, ça a été difficile à apprendre, parce que ça a été ma famille, il y avait personne qui avait travaillé dans le thé. La plupart des entreprises de thé, c'est une transmission familiale, ça se crée pas beaucoup des maisons de thé en fait. Et du coup, c'est pour ça que moi j'ai dû voyager, que j'ai rencontré des personnes et que tout ce que j'ai pu apprendre, il y a eu l'idée tout de suite de transmettre la connaissance aux clients. D'où la création de l'école du thé, d'où le fait de faire des podcasts, de faire un blog, de faire des livres sur le thé, créer un échange. Et ça me plaît bien parce que toute l'histoire du thé, c'est aussi la route de la soie, c'est un échange, c'est pas juste un truc à sens unique. Et c'est un métier un peu de peut-être aussi de journaliste, d'aller à la source de l'info, de comprendre et de transmettre.
1: Dans votre dictionnaire amoureux du thé, vous parlez des Anglais. Les Anglais, comment se fait-il que les Anglais boivent du thé majoritairement avec en sachet à 80%?
2: Alors, les Anglais consomment énormément de thé. En Europe, c'est parmi les plus gros consommateurs. Les Irlandais boivent 3,6 kg par an. Les Anglais, 3 kg par an, par personne. Alors, en Suisse, je ne sais pas, mais en France, on est à 250 grammes par an et par habitant. Donc, les Anglais ont quand même quelque chose d'assez particulier, c'est de boire des quantités de thé considérables. Quand on regarde les statistiques douanières, c'est eux qui achètent les thés les moins chers. Donc, les Anglais, ils ont un rituel. Ils ont une manière de boire le thé et ils le boivent avec du lait. Et si vous buvez du thé avec du lait, il faut que votre thé soit hyper costaud. Il faut tenir la route face au lait. Et du coup, ils boivent des thés très brisés, extrêmement forts, qui vont dégager beaucoup d'astringence, beaucoup d'amertume et qui du coup tiennent la conversation avec le lait, mais qui seraient imbuvables sans lait. Le problème qu'il y a avec le sachet, c'est que pour qu'il traverse l'enveloppe, alors surtout si c'est le sachet en papier, c'est vraiment une catastrophe, parce que pour traverser le papier, il faut mettre à l'intérieur ce qu'on appelle de la poussière de thé. Donc le problème, c'est que pour traverser une couche de papier, vous êtes obligé de mettre ce qu'on appelle des balayures, de la dust, de la poussière, si vous mettez pas de la poussière à l'intérieur, ça va pas traverser l'enveloppe du papier. C'est lié à un rituel, de même, demander à des Anglais de boire du thé sans lait, autant demander à des Marocains de boire du thé sans menthe, c'est juste pas leur rituel. Vous allez au Maroc, vous allez pas dire, moi je vais le prendre sans sucre. Si vous allez demain en Inde et que vous buvez un chai, vous allez pas dire sans épices. Le chai, c'est un thé avec des épices, avec du lait, avec du sucre. Donc c'est une coutume. Les Anglais, il y a une coutume. Demain, vous allez en Turquie, il y a une coutume. Au Tibet, il y en a une. En Russie, il y en a une avec le samovar. Ça, c'est quelque chose de très intéressant avec le thé. C'est dès que le thé est arrivé quelque part, il y a eu des coutumes qui se sont créées autour du thé.
1: Étonnamment, et vous le dites, François-Xavier Delmas, grand buveur de thé, hein, les Anglais, le Français un peu moins. En revanche, les meilleurs thés, c'est ici, en France ?
2: Alors, ce qui est sûr, c'est que la France est passée à côté du thé. Je ne veux pas avoir l'air de la ramener, parce que les Français sont quand même connus dans le monde pour dire « c'est moi, c'est moi ». Ce n'est pas ça l'objectif. Ce qui se passe, c'est plutôt justement d'un manque. Comme en France, on a une culture, en Suisse aussi, il y a une culture du vin qui est très forte. Et comme il se trouve que dans le cas de la France, le thé, on est passé complètement à côté, parce qu'on n'avait que du mauvais thé, qu'on s'en fichait, que ça ne nous intéressait pas, qu'on n'avait pas envie de faire comme les Anglais, toujours est-il qu'on n'a aucune culture du thé en France, mais aucune. Et que comme à l'heure actuelle, depuis une trentaine d'années, en France, on découvre le thé. Et les Français quand même, mais comme les Suisses, comme les Italiens, je pense qu'on fait très attention à verbaliser nos émotions, à verbaliser ce qu'on met dans la bouche. Et tout d'un coup, les Français se rendent compte que le thé est intéressant, qu'il y a des tas de variétés, et ils sont prêts à tout essayer. Au contraire des Anglais, qui ont leur rituel et qui vont juste toujours boire le même. Et pourquoi est-ce qu'aujourd'hui, à Paris, c'est sans doute la ville du monde où vous avez le choix de thé le plus incroyable ? C'est un concours de circonstances, la rencontre entre une méconnaissance totale durant des dizaines et des dizaines d'années, et le fait que on a quand même cette culture autour du vin, autour des parfums, de faire attention à ce qui est sensoriel, et on découvre, et du coup des boutiques de thé en France, c'est comme des cavistes, et vous allez avoir des hommes, des femmes de tous les âges possibles et imaginables qui vont se dire « j'ai envie d'essayer ça, j'ai envie d'essayer ça », qui vont prendre des notes, et du coup qui sont prêts surtout à apprécier n'importe quelle couleur de thé que soit, ils n'ont pas de préjugés. L'absence de culture de thé fait que nous n'avons aucun préjugé et qu'on est prêt à tout déguster.
0: Alors plein de couleurs de thé, plein de dégustations de thé, c'est ce qu'on fera samedi prochain, c'est ça hein, Sarah Dirène. On en salive déjà, on dégustera notamment un thé du Malawi, toujours avec François-Xavier Delmas, fondateur du Palais des Thés. À la semaine prochaine.
1: À la semaine prochaine.
0: Mais pour l'instant, il est 7h51. Les Helvètes en nouvelle diffusion. 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En mars dernier, on faisait la connaissance d'Alessio. 17 ans, il prenait le soleil sur un banc.
3: Tous les jours, je regarde un peu les infos, savoir ce qui s'est passé. Beaucoup, les réseaux sociaux, genre sur TikTok, tout ça, il y a des comptes plus fiables que d'autres. Et sinon, 20 minutes ou RTS.
4: Et vous vivez quoi, vous, dans votre vie, à 17 ans ?
3: Je pense un peu la même vie que tous les jeunes. Il y a des moments où on se pose plus de questions que d'autres, mais on trouve un peu toujours des réponses. C'est vrai qu'on peut un peu s'appuyer sur l'expérience de tout le monde, et puis voilà.
4: Et l'école ?
3: L'école, ça va aussi. Système scolaire, des fois, on a 2-3 trucs à redire, du style des horaires qui sont un peu plus... Enfin, comme on a d'autres pays en Europe, du style en Italie, je sais qu'ils ont les après-midi qui finissent plus tôt la plupart du temps. Ça pourrait être utile d'y penser en Suisse.
4: Vous trouvez que c'est trop chargé ?
3: Très chargé, très très chargé. Et une grosse pression avec les notes, comme si notre vie elle en dépendait, alors qu'au final, il y a plein de gens pour qui c'est pas le cas et ça va très bien pour eux.
4: Mais alors, vous faites comment pour vous ressourcer à côté de cette pression ?
3: Moi, je fais de la batterie. Ça m'aide, j'aime bien ça.
4: Taper comme ça, là, en rythme ?
3: Ouais, ça défoule un petit peu. Et je vois mes amis, je vois beaucoup ma famille. Voilà, c'est un peu ça.
4: Donc ça se passe bien avec la famille ?
3: Ah, très très bien. On est unis. On est unis. Et ouais, moi j'aime bien ça. J'aime bien pouvoir discuter de tout avec eux sans qu'il y ait trop de devoirs formels non plus. On est assez libre pour parler d'un peu de tout ensemble. Que ça soit avec ma famille proche ou avec aussi mes cousins, mes oncles, tout ça, il n'y a aucun filtre. Et moi j'aime bien ça.
4: Oui, vous pouvez vraiment vous confier.
3: Ah oui.
4: Mais ça c'est énorme.
3: Ouais, c'est assez cool. Si on a 2-3 problèmes, c'est plus facile de savoir qu'on peut s'appuyer sur sa famille du coup ou ses amis, parce que je suis des fortes amitiés, mais c'est ça, c'est utile de savoir qu'on peut s'appuyer sur eux et qu'on a leur soutien.
4: Et avec les copains justement, les amis dont vous parlez, ça se passe comment?
3: On discute un peu de tout. Alors faire, je trouve qu'il y a très peu d'activités, ou bien alors elles coûtent très cher. Mais autrement, non, juste sortir, se retrouver pour boire quelque chose, discuter d'un peu de tout, ce qui se passe, qu'il y a des problèmes, qu'il y a une bonne nouvelle à nous annoncer. Dans tous les cas, on est toujours ensemble pour accueillir la nouvelle que l'autre nous donne, et ça fait plaisir.
4: Ça coûte cher, les sorties?
3: Très très cher. Très très très très cher. Alors c'est vrai qu'il y en a beaucoup qui disent qu'en Suisse on a un haut niveau de vie, donc tant mieux, mais je pense qu'il y a quand même un problème de répartition, dans le sens où genre un cinéma c'est très compliqué pour un étudiant d'y aller, parce que on peut pas non plus demander toujours à nos parents, même si eux seraient bien mis, c'est pas le cas pour tout le monde en plus, mais voilà, on peut pas non plus toujours leur demander à partir d'un certain âge, et donc faire des sorties cinéma assez compliqué. Bowling, je sais pas si c'est connu ou pas, mais en tout cas quand moi avant d'avoir 16 ans, plusieurs fois on s'est fait recaler du bowling parce que on peut pas être mineur sans être accompagné, et les autres activités comme ça, ça coûte très cher, du style un laser game ou comme ça, c'est pas quelque chose de très abordable non plus fréquemment, donc c'est un peu compliqué quand il fait pas beau. L'été on peut se retrouver au lac, tout ça c'est bien, à la piscine, mais l'hiver un peu compliqué.
4: Bah là on est sur un banc dehors.
3: Ah ben c'est ça, vraiment ce genre d'activité ça peut se faire, mais s'il fait beau.
4: Vous êtes en pause là? Là maintenant.
3: Officiellement, non.
4: Ah, officiellement non?
3: Non, officiellement.
4: Vous avez
3: non.
4: Séché les cours, hein?
3: Ouais.
4: Ok, on dit pas. Ça vous arrive souvent?
3: Non. Non, juste, je me suis réveillé un peu tard. Du coup, je me suis dit autant passer par-dessus. Des fois, arriver au milieu du cours, c'est pas non plus utile, ni pour nous, ni pour les profs. Parce qu'on arrive au milieu du cours, on peut pas suivre. Et puis, eux, la plupart, ils le prennent assez mal aussi. Donc, l'un dans l'autre.
4: Et puis, vu ce qui se passe dans le monde, peut-être que profiter du soleil, c'est une bonne idée.
3: Aussi. Franchement, oui.
4: Amoureusement, comment ça va?
3: C'est un peu vide, mais ça va. C'est pas quelque chose auquel je pense très souvent, honnêtement, parce que je pense que j'ai encore le temps pour ça. Un jour, ça arrivera, hein, mais il faut avoir une attirance et il faut que ce soit réciproque. Ça peut arriver, je suis pas fermé pour ça, mais je pense que les gens qui se limiteraient trop aussi à penser qu'à ça, ou à l'inverse, à ne penser pas du tout, dans les deux cas, ils vont se retrouver à un moment donné un peu perdus, alors que si on attend que ça vienne, un jour ça viendra, comme pour tout le monde.
4: C'est pour ça que vous êtes sur un banc, vous attendez que ça vienne.
3: Peut-être.
4: Pas de chance, c'était moi.
3: Je pense qu'il y a beaucoup de jugement sur l'apparence, surtout, faut le dire, l'apparence joue beaucoup, ceux qui diront le contraire, c'est parce qu'ils n'ont jamais été dans ce cas-là, je pense.
4: Je veux dire, pas concernés par des critères physiques.
3: Je pense que leur apparence, elle était plus dans les mœurs de la société, en fait, soyons honnêtes.
4: Donc soit on correspond au canon de beauté,
3: soit on attend patiemment. et c'est pas une fin en soi. Je pense que avoir des relations à 17 ans c'est bien, mais c'est pas une finalité. Je pense qu'on peut être très heureux en attendant que ça arrive un jour.
4: Et vous êtes super mignon, Alessio. Vos yeux, vos pommettes, ça va le faire.
3: Merci bien.
4: Ça va le faire. Alors sur quoi est-ce que vous mettez votre attention et qu'est-ce que vous souhaitez pour l'avenir?
3: Bah, honnêtement, moi j'aimerais bien réussir mes études du coup.
4: En quoi?
3: En économie et droit. Pour après faire quoi, je ne sais pas encore. Mais atteindre un niveau où j'ai plus besoin de me préoccuper de tout ça. J'aimerais voyager, avoir des nouvelles opportunités avec différentes personnes, différents lieux. Je ne sais pas, quelque chose qui se dit beaucoup ici, mais j'aimerais bien avoir beaucoup d'argent pour ne pas avoir à me soucier de ça. Parce que j'ai déjà, comme j'ai déjà dit avant, j'ai déjà une bonne famille, j'ai des bonnes situations amicales, tout ça.
4: Il vous manque la thune?
3: Exactement.
4: Mais ouais.
3: Bah oui, soyons honnêtes, ouais, un peu de thune en plus, pourquoi pas.
4: Vous faites de la batterie, vous écoutez beaucoup de musique?
3: Ouais, en ce moment j'aime bien écouter PLK et Théodora.
4: PLK?
3: Ouais.
4: Théodora Joie, elle est incroyable cette chanteuse franco-congolaise.
3: PLK, c'est un chanteur parisien mais d'origine polonaise. Et c'est vrai que là, ça fait un moment, je crois qu'il n'avait pas sorti trop de son. Moi, j'écoute pas, je ne suis pas non plus son plus grand fan, mais j'aime bien son dernier morceau du coup en collaboration avec Théodora.
4: Et ce titre, c'est
3: Sex Model.
4: Ah ouais, Sex Model.
3: Ouais.
4: Vous le sexe?
3: On attend.
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0: Sex Model, c'était PLK avec Théo Dora sur RTS Première.
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0: 6-10 le samedi, ça se poursuit juste après les informations, il est 8h.
2: Adrien Krause.
3: Elle est désormais connue, l'affiche de la première demi-finale de la Coupe du Monde. La France affrontera l'Espagne à Dallas pour une place en finale. Les Espagnols vainqueurs hier de la Belgique 2-1, la Roja qui a souffert mais qui a fini par faire la différence en fin de match. Et Bernardin Lehmann, elle peut remercier une nouvelle fois Mikel Merino.
4: Les matchs se suivent et se ressemblent, en tout cas dans leur scénario, pour l'Espagne, que ce soit contre le Portugal en huitième ou hier face aux Belges en quart, c'est pareil. Le joueur d'Arsenal, Mikel Merino, entre à 5 minutes du terme de la partie et marque le but décisif. Hier pourtant, on se disait que l'Espagne pourrait dérouler après avoir ouvert le score à la demi-heure de jeu, mais la Belgique avait des ressources et est devenue, 11 minutes plus tard, la première formation à battre le gardien Unai Simon dans cette Coupe du Monde. La Belgique a cependant aussi joué de malchance. Outre le capitaine Tielemans, blessé durant l'échauffement, le gardien Thibaut Courtois a dû quitter ses coéquipiers, blessé lui aussi après 70 minutes. Or, sa doublure, Lammens, n'est pas irréprochable sur l'égalisation. Après trois Coupes du Monde compliquées, le champion du monde 2010, l'Espagne donc retrouve les demi-finales et aura le redoutable honneur d'affronter la France à Dallas. Bernard Alemán, RTS Sport, Kansas City.
3: Et la Suisse, elle rêve d'accéder pour la première fois de son histoire à ces mêmes demi-finales. Réponse la nuit prochaine, dès 3h du matin à Kansas City. Mais ce sera sans Joan Monzambi. Le Genevois souffre encore de son genou gauche. Match à suivre en direct, bien sûr, sur les antennes de la RTS. Autre quart de finale, il opposera l'Angleterre à la Norvège. Lui était une des plus grandes légendes du ski alpin. Un Suisse, Roland Colombin, est décédé après 2 ans de lutte contre la maladie. Sa famille l'a annoncé hier soir sur Instagram. Vice-champion olympique de descente à Sapporo en 1972, vainqueur notamment du mythique Lauberhorn et de la Streif. Le Valaisan était un skieur hors pair, mais c'est aussi son côté intrépide qui l'a rendu particulièrement populaire. La colombe s'est envolée, titre ce matin le Nouvelliste. Roland Colombin avait 75 ans. L'actualité, c'est aussi et encore la chaleur et la sécheresse en Suisse. Conséquence, les pompages dans les cours d'eau seront interdits dès lundi dans le canton de Neuchâtel. Les débits mesurés début juillet dans le Doubs, le Seillon et la Reuss sont très inférieurs aux valeurs moyennes historiques enregistrées depuis plus de 50 ans. Une décision essentielle pour le conseiller d'État Laurent Favre. Il est le chef du département du développement territorial et de l'environnement.
5: On constate que le niveau des rivières est très bas. On doit maintenir un niveau minimum pour la biodiversité. On a déjà dû faire des pêches pour sauver des poissons. De ce point de vue-là, il était indispensable, comme on l'a déjà fait par le passé, d'interdire les pompages dans nos rivières. Par contre, pour ce qui est des plans d'eau et la tielle, il sera encore possible de prélever à différents besoins. Ces besoins sont réglés par le biais de concessions. De ce point de vue-là, il était important maintenant d'annoncer qu'il n'était plus possible de le faire en rivière.
3: Et la dernière fois que le canton de Neuchâtel a pris une telle mesure, c'était pendant la canicule de 2022. Les autorités demandent aussi à la population de modérer sa consommation d'eau, notamment pour l'arrosage des gazons ou le lavage des véhicules privés. La chaleur toujours, elle contribue à maintenir une partie de l'incendie qui ravage depuis jeudi soir plusieurs villes d'Andalousie en Espagne. La région qui décrète 3 jours de deuil, 12 personnes sont déjà mortes au cours des dernières heures. Piégées par les feux, 23 personnes sont toujours portées disparues. 1400 personnes ont dû être évacuées. Les tribunaux suisses coupables de violation de la liberté d'expression. Le quotidien genevois Le Courrier a obtenu gain de cause hier dans une affaire qui l'opposait au milliardaire Jean-Claude Gandur. 11 ans après les faits, la Cour européenne des droits de l'homme, la CEDH, vient en effet de condamner la Suisse. Explication Marielle Savoie.
6: L'affaire débute en 2015 dans le contexte de la rénovation du musée d'art et d'histoire de Genève. La fondation de Jean-Claude Gandur veut investir dans ce projet et en échange obtenir l'exposition de ses collections. Dans un portrait, Le Courrier questionne l'origine de la fortune du milliardaire. Lui se juge victime de diffamation et après une longue saga, le tribunal fédéral lui donne raison. Le Courrier, lui, porte l'affaire devant la CEDH. Le verdict est donc tombé. Selon les juges de Strasbourg, l'article repose sur une base factuelle établie partie et il y avait un intérêt public à s'intéresser au bien du mécène. Les tribunaux suisses ont donc violé la liberté d'expression du courrier en le condamnant. Le quotidien se voit allouer près de 4000 francs pour dommages moraux et près de 50 000 pour les frais judiciaires. De quoi réjouir Reporters sans frontières. Dans un communiqué, l'ONG estime qu'il faut tirer des leçons de cette histoire. Pour elle, en Suisse, les tribunaux privilégient trop souvent la protection de la réputation des personnes par rapport à la liberté de la presse.
3: Les précisions de Marielle Savoie. Victoire belge hier sur les routes du Tour de France. Tim Merlier a remporté au sprint la 7e étape qui s'achevait à Bordeaux. Tadej Pogacar lui conserve facilement son maillot jaune. Aujourd'hui, nouvelle chance pour les sprinteurs a priori. 180 km entre Périgueux et Bergerac à suivre dès 15h15 sur RTS1. À suivre aussi aujourd'hui la finale féminine de Wimbledon. C'est du tennis bien sûr. Un duel 100% tchèque entre Karolina Muchová et Linda Noskova. Alors que Yannick Sinner a défait hier soir Novak Djokovic côté masculin. Le numéro 1 mondial défiera l'Allemand Alexander Zverev pour le titre. Ce sera demain. La météo, du soleil mais aussi des cumulus attendus aujourd'hui en cours de journée. Des orages pourront éclater ça et là cet après-midi avec du vent et de gros cumuls de pluie possibles à proximité. Il fera toujours chaud jusqu'à 32 degrés au mercure.
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0: Prudence, si vous roulez sur l'axe A9 Vevey-Lausanne, on signale des objets sur la chaussée entre Vevey et Chèvre en direction de Lausanne. Sur l'axe du Gothard, un bouchon s'étend sur 9 km entre Erstfeld et le portail nord du tunnel du Gothard en direction du Tessin. Il faut compter environ 1h30 d'attente avant de pouvoir s'engager dans l'ouvrage en direction de Saint-Gothard à la hauteur du tunnel de Goschenen. Et l'entrée est fermée pour les automobilistes à destination de la Suisse romande. Il est recommandé d'emprunter le Simplon ou le tunnel du Grand Saint-Bernard. Et pour ceux qui se rendent en région baloise ou en Suisse allemande, un parcours alternatif est en place par la 13 et le tunnel de San Bernardino. Et puis sur l'axe A2, Lucerne en direction de Saint-Gothard, à la hauteur de Goschenen, l'entrée est fermée. Enfin, sur l'axe Genève à Ost, un temps d'attente d'1 heure est annoncé au péage français du tunnel du Mont-Blanc en direction de l'Italie.
7: Voilà, voilà.
0: C'est fait.
8: Davantage. Début des vacances.
0: C'est pas mal, hein. Davantage d'infos, concernant les perturbations pendulaires sur le site rts.ch/trafic.
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0: Avec José Moreno à la technique, Vicky Garraud attachée de production, Flavien Drou à la programmation musicale. Bonjour Sandra Tsimerli.
7: Bonjour Karine.
0: Et bonjour Christophe Schenk.
8: Bonjour Karine, bonjour Sandra.
0: On va commencer avec les titres de la presse.
7: Tout le pays retient son souffle.
0: Ah bah oui.
7: Avant Suisse-Argentine.
0: 3h du matin.
7: Bah exactement. La Suisse croit à une sensation, s'exclame la Schweiz am Wochenende. Et puis quand même, la colombe a rejoint les étoiles, bien sûr, pour le décès de Renaud Colimba.
0: Tout ça dans la revue de presse. À tout de suite, Sandra Tsimerli. On fait quoi ce week-end? Charles Adamir, vous nous proposez une expérience immersive ce matin.
14: Tout à fait, parce qu'on décide d'aller jusqu'à l'hôtel de ville de Neuchâtel pour voir le théâtre autrement et s'occuper de la démocratie qui sera en procès. Basé sur une histoire d'un homme d'affaires dans les années 89, on va en apprendre plus en discutant avec Raphaël Tchoudi, le comédien et producteur derrière cette présentation et cette manière de vivre le théâtre autrement.
0: À 8h45, à tout à l'heure, Charles Adamir. À chacune sa Suisse, c'est une série d'entretiens que je vous propose tout l'été avec des artistes femmes de Suisse et d'ailleurs. Ce matin, la violoniste, chanteuse, compositrice cubaine Iliane Canizares qui vit en Suisse depuis 26 ans.
15: Je suis arrivée ici qu'avec mon violon sous les bras
13: en espérant devenir une musicienne classique. Et en cours de route, la Suisse m'a fait voir qu'en fait, que malgré que la musique classique est quand même quelque chose de très beau et de très important dans ma vie, j'étais beaucoup plus que ça. Et que je devais avoir le courage de sortir de certains carcans pour tout simplement pouvoir m'exprimer.
0: Iliane Canizaris, notre échange enregistré dans les jardins du musée olympique à Lausanne, c'est à 8h30. Autre série estivale, l'invincible été. Comment retrouver la lumière après un hiver douloureux? Aujourd'hui, Stéphane, 80 ans, a perdu son compagnon d'un cancer.
15: J'ai deux structures. Une physique avec mon chien, c'est deux fois par jour à la forêt. Et puis j'ai le reste, j'ai trois ou quatre cours par semaine à l'université. C'est bon pour ma tête et c'est bon pour ma vie sociale. Et puis ça m'oblige aussi de rester un peu ouvert. J'aurais horreur d'être un vieux con acariâtre.
0: Stéphane, il a 80 ans, l'invincible été, une série d'entretiens réalisée par Florence Farion. Mais là, c'est Swiss Good, Christophe Schenk. Comme chaque samedi, cet été, vous revenez avec une info que vous aviez partagée et dont on continue de parler aujourd'hui.
16: Et oui, exactement. Et cette semaine, je reviens sur une initiative dont je vous avais parlé l'automne passé. Ça s'appelait, ça s'appelle toujours en fait Power Coders. Et c'est un projet pour permettre à des réfugiés ou à des personnes migrantes arrivées en Suisse de se former au métier de l'informatique, notamment dans le codage. Alors chaque année, ce sont une soixantaine de personnes qui participent à cette formation entre Berne, Zurich et Lausanne.
17: This morning we have time to work on the personal projects or to do some exercises together for the JavaScript full review. It really depends what you
18: like. Ce matin, les élèves de Nick Schneeberger ont le choix, réviser leur JavaScript ou avancer leur projet personnel, comprenez un site ou une application web réalisée en une semaine. Créée pour les personnes réfugiées ou issues de la migration, la formation Power Coders est intensive. 14 semaines de cours de programmation suivies d'un stage longue durée. L'objectif, décrocher rapidement un emploi, une promesse qui séduit, mais les places sont limitées.
16: Alors, quelques mois plus tard, c'est l'émission Basic qui nous parle à nouveau de cette initiative à la veille de son 10e anniversaire. Une rencontre avec sa coordinatrice, Géraldine Zand, qui est aussi l'occasion de faire le bilan de Power Coders, histoire de présenter son fonctionnement, mais surtout de démontrer que ça marche.
19: Alors, Power Coders, en fait, répond à ce problème de sous-employabilité de ces personnes issus de l'immigration ou réfugiés. On a décidé de recruter ces personnes qui ont des compétences et un potentiel à travers un bootcamp de 3 mois. Et pendant ce bootcamp de 3 mois, qui est spécialisé en informatique et en langage de programmation, on les forme pour qu'ensuite ils puissent accéder à un emploi à la hauteur de leurs compétences.
20: Est-ce que ça marche ?
19: Power Coder, ça existe depuis 2017 et voilà, dans une année on fêtera les 10 ans et ça marche extrêmement bien. On a 90% de nos participants qui arrivent à trouver un stage dans une entreprise et un département IT. Et ensuite, on a 70% de ces personnes qui trouvent après un emploi fixe. Souvent, les gens pensent que Power Coder, c'est simplement un projet social, mais en fait, ça a un impact aussi économique parce que ces personnes qui retrouvent un travail, elles contribuent à l'économie suisse. Et puis évidemment, aussi, c'est souvent des personnes qui sont à l'assistante sociale, donc ça réduit les coûts sociétaux.
0: Oui, d'ailleurs, ces chiffres impressionnants, ben, il y a surtout des personnes et puis des destins, des vies.
16: Exactement. Hein, arrivés en Suisse souvent pour fuir une guerre ou une situation dangereuse dans leur pays et qui se trouvent confrontés à de nombreuses difficultés sur le marché de l'emploi, même quand elles sont formées, entre non-reconnaissance des diplômes et manque de réseau. Basic a pu rencontrer Sadettin Karatas, originaire de Turquie et ancien de Power Coders. Il a pu décrocher un stage dans une start-up spécialisée dans les services de cloud, le stockage en ligne, et depuis, il y est devenu ingénieur. Il raconte son parcours au micro de Loïs Siegen-Lopez.
20: Est-ce que tu as dû faire des petits boulots qui nécessitent aucune formation ?
21: J'ai aussi travaillé la nuit comme agent de sécurité pour un peu compléter. En attendant, j'ai cherché à gauche à droite un job qui me convenait mieux. Après, j'ai entendu parler de Power Coders et du succès. Du coup, j'ai postulé. Après, ils m'ont accepté. Et ça s'est bien passé avec eux.
20: Tu as du coup quitté l'aide sociale. Quand tu décroches ton premier contrat ici chez Exoscale, comment tu te sens ?
21: Quitter l'aide sociale, c'était le but ultime. À ce moment-là, être bloqué dans l'aide sociale, c'était, c'était dérangeant en fait pour moi, émotionnellement en fait.
20: Tu es devenu ingénieur, même un poste d'ingénieur, tu n'as pas commencé en tant qu'ingénieur, ça c'est venu par après, donc tu as même monté l'échelle au sein de cette entreprise. Tu es fier?
21: Oui, il y a quoi de fier, oui.
20: Merci Sadettine.
21: Avec plaisir.
0: La fierté. Merci beaucoup à vous, Christophe Schenk, pour ces nouvelles de ce projet Power Coders. On peut toujours s'abonner aussi à votre newsletter.
16: Oui, toujours, même si elle est en pause pour l'été. Il suffit d'aller sur rts.ch/swissgood et vous la recevrez dès la rentrée fin août.
0: Et on termine en musique. Là aussi, on varie les plaisirs cet été.
16: Exactement. Et comme chaque samedi, je vous raconte un tube de l'été.
0: Allons-y.
16: Et on continue notre balade cette semaine. Enfin, la semaine passée, on était dans les années 60. Mm-hmm. Et cette semaine, on se plonge dans les années 70. 1975, pour être précis.
0: Très bonne année.
16: Très, très bonne année. Et surtout, année caniculaire. Été caniculaire. Alors, oui. Vous en souvenez peut-être.
0: Bien sûr. Ça fait quelques semaines, mais oui.
16: Mais en 1975, on était aussi dans l'époque des slows, langoureux, avec une chanson de saison signée Joe Dassin. L'été indien, une saison qui n'existe que dans le nord de l'Amérique, comme on dit dans la chanson, même si on en voit de plus en plus souvent par ici des étés indiens durant l'automne. Et si c'est un succès français, c'est d'abord, on le sait peu, une chanson italienne, Africa, du groupe Albatros. Un groupe dont le compositeur est un certain Toto Cutugno, d'avant de devenir le soliste qu'on connaît.

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1: On ira.
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3: Psychédélique.
4: Sandra Timmerly, elle est dedans. C'était donc l'été indien de Joe Dassin en 1975. Il est 8h18.
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4: La revue de presse, Sandra Timmerly, un encouragement général. Allez, la Suisse!
6: Tout le pays retient son souffle avant Suisse-Argentine, s'exclame donc 24 heures en titre. Mais allez, avant de poursuivre avec le foot, on a le temps quand même, hein, c'est à 3 heures du matin. Un détour, un gros virage, une grosse courbe, comme il savait si bien le faire sur les skis, avec le dernier envol de la colombe, comme l'appelle joliment le temps, c'est la une. La colombe pour, bien sûr, Roland Colombin, décédé hier, avec une photo où le Valaisan est en pleine action, en saut, comme ça, groupé, vous savez, hein, c'est au JO de Sapporo en 72, d'où il revient avec la médaille d'argent. Et puis Roland Colombin aussi, en grand, bien sûr, en tête du Nouvelliste. Là, c'est un portrait de beaucoup plus près, avec le casque et le masque, donc ces grosses lunettes d'époque, avec ces mots, la colombe a rejoint les étoiles. Et quel est le qualificatif qui colle le mieux au Valaisan? Libre, nous dit Christophe Spahr dans son édito sur les lattes et dans la vie quotidienne. Cette liberté a marqué ou inspiré, allez savoir, les autres skieurs aussi. J'ai toujours été un grand fan de Roland, confie Pirmin Zurbriggen dans Le Temps. Il incarnait l'enthousiasme, le plaisir, il avait une capacité extraordinaire à profiter de la vie dans un esprit de liberté. Il ne se laissait coincer par aucune structure, rien ne pouvait le changer en fait. Et comme pour confirmer ses propos, ces mots de Roland Colombin lui-même, c'était en 2009 dans Le Temps. J'ai toujours fait un peu l'artiste, tu vois, comme je suis fabriqué comme ça. Enfin, il le faisait certainement, quand enfin, il n'a pas besoin de forcer, les gars. Non, allez, on y va. Donc oui, Roland Colombin était avant tout un bon vivant, un amoureux de la montagne, un homme simple, proche des gens et disponible, un bon type, comme on dit chez nous, conclut l'éditorialiste du Nouvelliste. Et il aura droit au mot d'Adolphe Ogi lors de l'ensevelissement, ajoute le Blick. C'est le skieur lui-même qui le lui a demandé. Les deux hommes sont restés liés jusqu'au bout, puisqu'Adolphe Ogi était l'entraîneur.
4: Et on reste un peu dans les étoiles, mais avec le foot.
6: Oui, tout plein d'étoiles en tête du Blick. Alors, je vous montre cette photo. Il me semble que c'est un montage, vous êtes d'accord?
4: Oui. Hein,
6: alors, on voit une foule immense, des milliers de drapeaux suisses qui scintillent comme ça sous les projecteurs. Justement, on dirait un peu des étoiles. Ça fait un peu lever du soleil ou coucher du soleil. C'est très orange, cette photo. Et le journal lance carrément « Et si la Suisse devenait Weltmeister, donc champion du monde ?» Alors, j'irai à une fête de lutte avec le maillot de la Nati, répond Christian Stucki, donc le roi de la lutte. Tout plein de réactions aussi dans le journal de personnalités. Certaines qu'on connaît aussi de notre côté de la Sarine, comme Karine Keller-Souter. Alors elle payera ou soutiendra une équipe féminine parce que ce que savent faire les hommes, les filles le savent depuis longtemps.

0: Autant,
1: voilà, et le Blic, de loin pas seul avec son optimisme.
0: En tout cas pour les quarts de finale, la Suisse croit à une sensation au titre La Schweiz am Wochenende avec les pronostics de personnalité. Alors 1-0 pour la Suisse près de Marco Odermatt. Pour Guy Parmelin, c'est 2-1 pour la Suisse. Mais attention, à la fin du temps réglementaire, précise même le président de la Confédération, et il ajoute « Maintenant tout est possible, en tout cas la finale à New York, je l'ai inscrite à l'agenda pour si la Suisse, si jamais la Suisse y était ». Mais pour y arriver, auf in den Halbfinale, en avant pour les demi-finales, titre le Tagesanzeiger et la Basler Zeitung. Et l'euphorie, alors je vous rassure ou avertis, si vous n'étiez pas fan de foot à tout hasard, ne retombe pas dans les journaux romans. La Suisse a rendez-vous avec l'histoire, titre Arc Info, une nuit historique pour la Nati, ça c'est dans le Nouvelliste. Et j'ai envie d'y croire, comme des millions d'entre nous, nous dit Hugo Imsand-Curti dans son édito de la Tribune de Genève et 24 heures. Cette nuit du foot, on va s'en souvenir toute notre vie et pas seulement parce que les terrasses étaient ouvertes à 3 heures du matin. Cette Nati a transformé notre Suisse à jamais.
1: Moi, est-ce qu'ils avaient l'info du forfait prolongé de Johan Monzambi?
0: Oui, bah oui.
1: Pas forcément, donc il ne jouera pas hein, pour ce quart de finale.
0: Mais c'est pas grave.
1: Oui. Bon, on verra bien. C'est à 3h du matin, heure suisse, Suisse-Argentine. La nuit qui va être chaude, hein, mais avant cela, la journée aussi.
0: Oui, au HUG, patients et personnel médical souffrent de surchauffe, rapporte la Tribune de Genève. Des patients âgés et vulnérables dorment dans des chambres à plus de 30 degrés. Une cafétéria a même atteint 40 degrés. Alors les syndicats dénoncent les conditions de vie des patients et des collaborateurs. Selon eux, les mesures prises sont insuffisantes. Un rassemblement de protestation est prévu ce lundi. Et puis, il y a l'Andalousie, bien sûr, aussi dans vos journaux. Cette immense tristesse et désolation face aux terribles conséquences de l'incendie dans la province d'Almeria. Ce sont les mots de Pedro Sanchez, le Premier ministre espagnol. Mais ça brûle aussi depuis une semaine. Alors ça, on le sait moins ou même pas du tout. Juste de l'autre côté du Simplon, pas loin de la frontière italo-suisse. C'est pas loin de Domodossola. Et les fumées arrivent jusqu'en Valais, rapporte le Nouvelliste. La lutte contre les flammes reste difficile. Le vent empêche les largages d'eau précis. Le terrain est si accidenté et boisé que pour l'instant, les pompiers ne peuvent pas intervenir au sol. Protéger les refuges isolés est impossible. Alors les habitants de la région ont été appelés à fermer les fenêtres, portes et stopper les climatisateurs.
1: Pour terminer, une question. Faut-il interdire un cupli lors des assemblées de partis?
0: Oui, question qu'on dû trancher. Vous savez, cupli, on va le préciser, hein, donc un petit verre d'alcool, de champagne, de vin ou que sais-je. Alors c'est une question qu'on dû trancher les socialistes zurichois. C'est un des leurs, hein, un de leurs camarades, comme on dit, qui a eu des problèmes de dépendance, qui avait fait la demande d'une interdiction. Alors c'est non, ta cupli reste, comme le dit le Tagesanzeiger. Et un camarade ajoute: parfois, on se comporte exactement comme nos adversaires nous représentent, comme des cuplis socialistes. Alors, je pense qu'il veut dire un peu des socialistes de salon, de ces apéros qui rapportent. Alors, vous, nous, attention, surtout pas de cuplis devant le match de cette nuit, nous dit ou nous recommande une médecin spécialiste dans 24 heures et la Tribune de Genève. L'alcool, c'est un faux ami, vous n'allez pas tenir tout le match, vous serez encore plus agité si vous voulez peut-être dormir après, ce qui serait une bonne idée. Alors, tout plein de conseils et surtout dimanche après-midi, sortez, faites du sport, nous dit la spécialiste.
1: Merci Sandra Tsimerli. C'était la revue de presse, il est 8h25. On enchaîne normalement. Ah oui, avec l'invincible été. Est-ce qu'il est là, l'invincible été? Oui, on y va.
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1: Bonjour Florence Farion.
4: Bonjour Karine.
1: L'invincible été, ou quand l'inadmissible s'invite dans nos vies, on pense souvent qu'il n'y aura jamais d'après, que le soleil ne brillera plus et que l'hiver ne quittera jamais notre ciel.
4: Et pourtant.
1: Et pourtant. Chaque samedi, vous pourrez entendre une voix qui raconte comment retrouver le goût des choses après le départ de leur grand amour, parti pour l'ailleurs, sans retour. Aujourd'hui, nous allons rencontrer Stéphane.
4: Stéphane, son histoire date d'il y a 20 ans, une vingtaine d'années, que Hans, son amoureux, est parti. Leur belle histoire d'amour a quand même duré 3 décennies, imaginez. Et quand je lui ai parlé avant notre rencontre, parce qu'évidemment j'ai parlé à tous mes témoins, j'ai raccroché et je me suis dit « Waouh, quel personnage !» Alors vous allez entendre, Stéphane est audacieux, curieux, inspirant. On commence d'abord l'histoire par où tout a commencé. C'était à la fin des années 70.
5: On s'est rencontrés à Zurich, dans un bar. On s'est mis à discuter et puis on a trouvé que, tiens, sympa. On s'est échangé les numéros de téléphone. On n'a pas réagi tout de suite. On s'est revus par hasard en ville. Et puis on s'est dit, tiens, c'était sympa la dernière fois. Puis on s'est retrouvés. Puis ça a avancé comme ça, gentiment. Et puis après, une fois, je me suis mis à cuisiner chez lui. Il a trouvé que c'était rudement bon. Et puis là, il m'a donné les clés de l'appartement.
4: Ah, vous l'avez eu par l'estomac un peu quand même. Hein.
5: Et on dit que l'amour passe par l'estomac, non ?
1: C'était rudement bon, j'adore cette expression. Stéphane avait quelques cordes culinaires à son arc, on va dire
4: oui,
1: ça comme ça.
4: Oui, exactement, parce qu'il avait fait l'école hôtelière de Lausanne et qu'il a fait sa carrière dans l'hôtellerie de luxe. Et c'est d'ailleurs toujours un fin gourmet, près de 80 ans quand même. Hein.
1: Ah oui.
4: Voilà, il aime toujours les bonnes tables et continue à cuisiner pour ses amis. Alors la vie avec Hans fut remplie de belles choses, d'art, de voyages. Ils avaient d'ailleurs choisi de quitter la Suisse après la retraite de Hans et s'étaient installés en Bretagne, près de Lorient. Et c'est là-bas que Hans est tombé malade. Le cancer ne lui a laissé aucune chance, malgré les traitements, et il est parti en 2006. Alors Stéphane a décidé d'écrire, évidemment, un nouveau chapitre à sa vie. Chapitre plutôt étonnant.
5: J'avais 60 ans quand il est mort, j'allais pas chercher un boulot, ou bien si je voulais en trouver un, je pouvais pas rentrer au même niveau qu'avant. Et donc, ce serait une frustration. Et puis après, je me suis intéressé au bénévolat, mais je n'ai pas trouvé l'occupation qui me passionnait. Puis après, je me suis dit, tiens, pourquoi pas reprendre des études pour m'occuper. Je suis allé à l'université, à Lorient, voir quelles étaient les possibilités. Finalement, je me suis décidé d'entrer dans le département espagnol, parce que j'aime bien cette langue et puis cette culture, et puis je me suis mis à ça.
4: Pardon, ça me fait rire, parce que alors j'imagine bien le décalage, déjà, parce que vous retournez sur les bancs de la fac, et vous avez 60 balais.
5: Oui, ça s'est très bien passé. Les gens, il y en a qui étaient curieux de savoir ce que je voulais là, et tout ça, et puis d'autres, ils étaient indifférents. Je suis devenu un peu le grand-père du département. Les petits étudiants, là, savaient que j'étais très assidu, que je prenais des notes et tout ça. S'ils avaient été absents, ils viennent me demander, tu peux me passer tes notes? Ben, je leur passais mes notes, quoi.
4: Vous faisiez des soirées étudiantes, des trucs comme ça, non?
5: J'ai participé à certaines soirées d'étudiants, des choses comme ça, mais pas, c'était pas ma spécialité. Non, pour moi, l'important, c'était que j'aie un bon contact dans les classes, quoi.
4: Est-ce qu'au moins, ça vous plaisait? Parce qu'il y avait le défi.
5: Ah non, ça, c'était fascinant, parce que je voulais occuper ma tête. Ouais. Et puis, donc, ces études, ça a été vraiment fascinant, parce que c'était quelque chose de nouveau. Moi, qui étais dans l'hôtellerie avant, maintenant, je me mets à la littérature, quoi. Et puis hispanique.
4: Et ça a duré combien de temps? Parce qu'en fait, vous n'avez pas fait semblant, ce n'était pas juste en auditeur libre. Vous aviez l'envie de passer les diplômes, les années, etc.
5: Ah oui, mais ça, je l'ai fait. J'ai fait ma première année à Lorient. Et puis après, j'ai eu la possibilité d'aller faire ma deuxième année comme étudiant Erasmus à l'Université des îles Baléares à Palma de Majorque. Donc j'ai pris mes clics et mes claques, mon chien, et on est parti à vivre une année à Palma. Et puis j'ai fait après le reste à Lorient, donc après la troisième année, c'était l'année de la licence, et c'est là que j'ai craqué.
1: Il a dit craquer.
4: Oui, il a
1: de
4: dit
1: quoi
4: craquer.
1: S'agit-il?
4: Et ben en fait, après le décès de Hans, Stéphane a très vite fait diversion. Il le dit lui-même, c'est vraiment...
1: Pour occuper la tête,
4: ben exactement.
1: C'est ce qu'il a dit.
4: Ouais. L'inscription à la fac, son année Erasmus qui l'a emmené loin de chez lui.
1: Avec le
4: et
1: chien.
4: En fait, avec le chien. Et deux ans plus tard, quand il est rentré dans la maison, elle était vide. Et là, le chagrin l'a rattrapé. Il s'est retrouvé seul et ça a été très difficile. Il l'avait totalement occulté, il n'avait pas voulu affronter et là, il s'est fait aider. Il s'est fait aider pour discuter, ça c'est lui qui le dit, et mettre les choses au clair et faire face à cette perte de 35 ans de vie ensemble. Alors ça a eu des conséquences sur ses études, hein. Il me le raconte très sérieusement. Le premier semestre de son année de licence, ça a été difficile, il a rien foutu, ça c'est encore lui qui me le dit. Il allait au cours mais il travaillait pas, mais il s'est ressaisi, il a rattrapé son année, il a obtenu sa licence et ne comptait pas s'arrêter là, puisqu'il a commencé un master.
5: Mon travail de master, c'était l'Espagne noire, c'est-à-dire l'Espagne de la fin du 19e siècle, début 20e, où il y avait tout un marasme politique, économique et tout ça.
4: Donc c'est des heures et des heures et des heures de boulot.
5: Oui, un travail de master, c'est bouquiner, bouquiner, bouquiner et puis écrire. Donc j'ai fait deux travaux, donc le travail final, donc j'ai eu un 16 sur 20.
4: Dont vous pouvez être très fier.
5: Et donc ça m'a permis d'entrer en doctorat, ce résultat. La première année, bon, mon directeur de thèse était très occupé, déjà l'enseignement, il était dans plein de commissions, donc il fallait régler la succession et tout ça. Donc j'avais profité de cette première année pour faire ma bibliographie. Et puis après, au moment de travailler ensemble, lui fait une crise cardiaque et il en meurt. Et donc, et trois semaines après, c'est moi qui fais ma crise cardiaque. L'hospitalisation pour la chirurgie, la réhabilitation, tout ça, ça prend du temps. Mais après, tout d'un coup, il y a l'école doctorale principale de Bretagne qui est venue, réunit tout le monde. Oui, ça fait tant de temps que vous êtes inscrit en doctorat, vous devriez maintenant vous dépêcher de terminer. Alors là, j'ai dit, écoutez, terminez, moi, je ne veux pas me stresser, j'arrête.
1: Terminer le doctorat, pas de stress. Il est quand même resté au master avec un 16 sur 20.
4: C'est pas mal. Hein.
1: C'est vraiment une excellente note,
4: oui.
1: À plus de 60 ans. Il a fait quoi après ça?
4: Eh bien d'abord, il s'est occupé de lui, quand même, hein, de sa santé. Et comme le monsieur, et ça j'aime bien, c'est une histoire rebondissement, et je vous disais mon étonnement quand je l'ai eu au téléphone, vous allez être étonnés. Le monsieur n'est pas du genre à supporter l'ennui, ni à calmer sa curiosité. Donc Stéphane a sorti ses antennes et s'est lancé dans une nouvelle aventure.
5: J'avais terminé mon master et j'avais pas encore commencé le doctorat. Et donc, il y avait comme un trou dans ma vie. Et puis, je tombe sur un article de presse qui parle de leur programme « Un toit, deux générations », c'est-à-dire une cohabitation intergénérationnelle entre jeunes entre 18 et 25 ans, soit des apprentis, soit des étudiants, et des seniors à partir de 60 ans. Puis moi, je me suis dit, tiens, mais j'ai une grande maison, j'ai de la place. Pourquoi pas donner un peu de vie dans cette maison? J'en ai eu quatre. Donc le premier, c'est celui que j'ai adopté. Donc Michael, bon, au début, c'était compliqué. Il s'est installé, il a mis deux écrans dans son bureau, son ordinateur, et puis passé son temps là-bas. Et puis, ce que je vais faire pendant 15 jours à peu près, je suis parti tous les soirs. Moi, j'allais manger au restaurant, puis je le laissais seul.
4: Il y avait une stratégie.
5: Oui. Et puis, au bout de la quinzaine, je lui dis, Michael, tu as vu que je suis pas là le soir, que je sors. Et là, il me regarde, il avait l'air tellement perdu, puis il me dit, oui, je sais, mais quand je suis avec quelqu'un, j'ai pas de conversation, je ne sais pas que dire. Puis quand il m'a dit ça, il avait l'air tellement perdu, tout ça, moi, ça m'a... Et puis après, je lui ai demandé ta formation d'imprimeur. Est-ce que tu prends des notes? Une cata. Je lui ai dit, OK, Michael, on va reprendre tout ça ensemble. C'est là qu'il s'est commencé à s'ouvrir, me parler de sa jeunesse, qu'il a passé en foyer, l'abandon de son père. Et tout est ressorti, quoi. Donc, c'est là que le contact vraiment a commencé. Et puis... avec le temps, je suis devenu un peu le père qu'il n'a pas eu, quoi. Puis lui, le gosse que j'ai pas eu.
1: Paternité surprise, le père qu'il n'a pas eu, il a eu le gosse qu'il n'a pas eu.
4: Incroyable.
1: Adoption il y a 10 ans.
4: Oui, adoption
1: de
4: il
1: Michael.
4: Y a 10 ans, ça c'est fait.
1: Mais au niveau de l'amour, est-ce qu'il a retrouvé un amoureux?
4: Alors Stéphane, vous l'avez entendu, il a le verbe haut, il a le... voilà. Oui. Et il me racontait ce que sa maman lui disait. Sa maman était veuve à 59 ans et elle lui a toujours dit, pour son cas à elle, « Un vieux, je ne veux pas ». Un jeune ne me veut pas, donc on en reste comme ça. C'est assez joli, non?
1: Oui.
4: Et il dit aussi qu'il a eu la chance, tellement de chance de vivre ce bel amour avec Hans et que la vie lui va bien comme ça. C'est comme ça qu'il le dit. Donc pas de nouvel amoureux, mais quand même une nouvelle vie. Parce que suite à son problème cardiaque, vous souvenez-vous, il était
1: oui,
4: quelque part en Bretagne.
1: Il était en train de faire un master.
4: Et voilà, exactement. Il a eu peur de l'isolement. Il s'est dit, s'il m'arrive quelque chose, je suis là-bas isolé dans cette maison. Et il a choisi de revenir à Fribourg, dans un magnifique appartement où je le rencontre, dans la résidence Prosenectute, figurez-vous. C'est au centre-ville. Depuis 9 ans, il est là. Mais Stéphane, quand même, chasser le naturel, il revient au galop.
1: Il faut qu'il fasse des choses.
4: Et ben oui, il s'est inscrit en auditeur libre, cette fois, à l'Université de Fribourg.
5: Je prends 3 ou 4 cours par semaine. Donc, ça m'oblige à bouquiner, ça m'oblige à acheter des livres, ça me donne une structure dans ma semaine. J'ai deux structures. une physique avec mon chien, c'est deux fois par jour à la forêt. Et puis j'ai le reste, j'ai 3 ou 4 cours par semaine à l'université. C'est bon pour ma tête et c'est bon pour ma vie sociale. Et puis ça m'oblige aussi de rester un peu ouvert. J'aurais horreur d'être un vieux con acariâtre. Rien que l'idée me fait froid dans le dos. Mais moi j'ai toujours dit qu'il faut vivre les yeux ouverts. Saisir des occasions.
4: Cet invincible été, en fait, il est né d'une volonté, Stéphane.
5: Oui, il y a la volonté, puis il y a aussi le hasard. Des choses totalement inattendues.
4: En même temps, parfois, le chagrin écrase. On a les yeux tellement pleins de larmes qu'on les a même presque plus ouverts, on ne voit plus rien.
5: Mais moi, j'ai toujours eu une nature, disons, optimiste. Il y a des belles choses dans la vie, il faut en profiter. Pour ça, il faut marcher les yeux ouverts. Et c'est ce qui m'a permis, justement, avec la rencontre d'Anne, que les choses soient passées comme ça. C'était pas évident du premier jour, mais ça s'est arrivé. Et puis parce qu'on a su le faire. Ma paternité, ça n'a pas été une volonté, ça s'est fait. C'est une occasion. Et puis bon, le deuil, il fallait le faire, mais les souvenirs restent.
4: Vous pensez encore beaucoup à lui, souvent?
5: Bien sûr, oui. Bah oui, ça fera 20 ans. Je serai en France avec mon fils. Il y a une suite. Ce n'est pas mon genre de donner des conseils et des choses non, comme oui. ça. Mais je veux dire, le deuil, il faut le faire d'une manière ou d'une autre. Je l'ai occulté pendant 2 ans. Après, il a fallu le faire. Que ce soit tout de suite ou plus tard, il faut faire le deuil. Et après, on peut reprendre sa vie en main. Mais il faut la reprendre en main. Et que les souvenirs restent.
1: Il a repris sa vie en main, il a fait le deuil aussi. Mmh. Il disait « vieux con acariâtre, on en est loin ».
4: Je vous ai vu, il est épatant hein, quand
1: il
4: même. Il est extraordinaire, 80 ans. Aujourd'hui, il voyage pour aller voir des spectacles, pour aller voir son fils, Michael. Aujourd'hui, cuisinier. Tiens, il n'y a pas de hasard.
1: Comme son papa.
4: Ah oui, comme son papa, exactement. Cuisinier du côté du Mans, où il va d'ailleurs pour les 20 ans de la disparition de Hans, il va aller le retrouver. C'était un de ses projets. Il a plein de projets. Il coule des jours heureux dans son appartement qui est, comment vous dire, rempli d'œuvres d'art, rempli de souvenirs. Hans est toujours là. Et au cœur de cette grande pièce de vie, il y a une immense table. Car Stéphane invite toujours beaucoup de collègues étudiants. Ben oui.
1: De l'époque du
4: évidemment,
1: master.
4: Évidemment, mais non, mais d'étudiants de Fribourg.
1: Ah mais oui,
4: je vous rappelle qu'il continue.
1: Auditeur libre.
4: Exactement. Et quand il me racontait tout ça, eh ben je peux vous jurer qu'il avait des étoiles dans les yeux.
1: Un chef étoilé.
4: Ouais.
1: Stéphane, merci pour cette rencontre, ce portrait aujourd'hui. On peut le retrouver demain, l'invincible été, version longue, entre 14 et 15 heures, l'histoire de Stéphane. Et la semaine prochaine, Florence Farion?
4: Nous rencontrerons Valérie. Je ne vous en dis pas plus. À la semaine prochaine.
1: Et là, il est 8h40. À chacune sa Suisse. Des artistes femmes de Suisse et d'ailleurs, c'est le fil rouge de cette série. Partir à la rencontre de musiciennes qui vivent ou créent ici, en Suisse, tout en portant en elles d'autres origines, d'autres héritages, d'autres imaginaires. Et chaque rencontre commence dans un lieu choisi par l'artiste. Aujourd'hui, Iliane Canizares, née à la Havane, chanteuse, violoniste et compositrice. Elle vit en Suisse depuis 26 ans. Elle me donne rendez-vous dans les jardins du musée olympique à Lausanne.
6: C'est une partie un peu cachée que j'adore de cette musée dans les jardins. Et parmi les sculptures, près d'une fontaine et entourée d'arbres, on a l'impression d'être en forêt alors qu'on est au milieu de la ville. Et le musée olympique, c'est un lieu que j'adore parce que c'est en fait ma première référence de la Suisse. C'était les comités olympiques, puisque mon grand-père, il a représenté Cuba et avant ma naissance ici. Et il me parlait souvent de la Suisse, de sa neutralité et de plein de choses qui les touchaient, de ces pays que je n'avais même pas imaginé que j'allais connaître un jour. Et en plus, chaque fois que je passe ici, je suis obligée de venir par les records des son auteurs qui est toujours cubain depuis 1993, de Javier Sotomayor, qui était aussi une connaissance de mon grand-père que j'ai connue toute petite. C'est comme revenir en arrière à mon enfance, aux premières évocations de la Suisse pour moi et en même temps à Cuba et les sports.
1: Parce qu'en plus là on est dans un arbre qui ressemble un peu à un poumon ou un cœur. Vous avez besoin de revenir souvent ici pour vous retrouver face à vos racines, pour vous reconnecter à votre enfance ?
6: J'essaie de venir le plus souvent que je peux. En général, dans la nature. Pas seulement ici, mais dans la nature, parce que pour moi, c'est important. Je passe ma vie tellement dans des aéroports, des trains, des pays différents, des salles de concert, et ça, c'est génial. Mais pour trouver mon équilibre, tout simplement, pour rester connecté à la raison pour laquelle je fais tout ça, à l'origine qui me pousse en avant, j'ai besoin de me ressourcer. Et typiquement, ces lieux, quand j'arrive ici, c'est comme si tout s'arrête. Et je ressens quelque chose de merveilleux, de très fort.
1: La raison pour laquelle vous faites tout ça, est-ce qu'aujourd'hui vous avez la réponse? Est-ce que vous l'aviez dès le départ, cette réponse à la raison? Pourquoi vous faites tout ça?
6: Cette réponse, elle ne cesse d'évoluer. Elle s'enrichit à chaque fois. Et ce n'est jamais une réponse définitive. C'est toujours en recherche. C'est le désir d'honorer mes ancêtres, mes racines, de représenter les miens, de représenter les femmes aussi, des femmes noires. C'est le désir de donner une voix et avec ma voix aux gens qui l'ont pas. C'est le désir de m'exprimer aussi personnellement d'un point de vue un peu plus égoïste, mais aussi de m'exprimer avec tous mes ombres et lumières, avec toute mon imperfection humaine. Et c'est mon désir de nous ressembler. Je trouve en ce moment, c'est ça qui est le plus fort pour moi. C'est ce désir de nous ressembler en tant qu'humanité. Je trouve qu'on est dans un moment quand même pas drôle dans le monde, où on ressent beaucoup de divisions, où on ressent beaucoup de choses qui sont pas très positives. Et nous, les musiciens, on a, je pense, cette mission de nous rappeler à quel point on a ce point commun qui est tellement essentiel, que c'est notre humanité.
1: C'est vrai que dans ce dernier album que vous venez de sortir, vous vous affirmez, vous regardez droit dans les yeux, fier, vous n'avez pas peur. Est-ce qu'il y avait des peurs avant cela? Quelles étaient ces peurs justement?
6: Ah oui, il a eu beaucoup de peurs et puis il a toujours encore la peur. Hein. La peur, elle est là malgré qu'on essaye chaque fois de traverser sa peur pour aller plus loin. La peur de devoir prouver qu'on est assez bonne, la peur de nous les femmes, on est confrontés à ça très souvent, la peur de pas faire assez bien, la peur de décevoir et ma famille, mes profs et toutes les personnes qui ont cru en moi. Il a eu tellement de sacrifices pour en arriver là, pas seulement de moi, mais tous les gens qui m'ont porté. Et puis ça met beaucoup de pression quand même. Mais il a aussi beaucoup de beauté. Quand on arrive justement à traverser cette peur, quand on arrive à aller de l'autre côté, il a quelque chose de très beau où on se rend compte qu'en fait, qu'on n'est pas seul. L'important, c'est pas de la ressentir. L'important, c'est vraiment d'y faire face et d'essayer d'aller plus loin malgré cette peur-là.
1: Parce que vous êtes arrivé en Suisse, vous aviez 20 ans. C'était pour poursuivre vos études de musique, de violon. Vous êtes arrivé d'abord à Fribourg, il y a 26 ans de cela. Qu'est-ce que la Suisse a amené dans votre musique ?
6: Je dirais que paradoxalement, la Suisse m'a obligée vraiment à aller à l'intérieur de moi-même d'une façon que je n'avais jamais fait aussi profondément et de me poser les questions essentielles de pourquoi je faisais la musique. Je suis arrivée ici qu'avec mon violon sous les bras, en espérant devenir une musicienne classique. Et en cours de route, la Suisse m'a fait voir qu'en fait, que malgré que la musique classique est quand même quelque chose de très beau et de très important dans ma vie, j'étais beaucoup plus que ça. Et que je devais avoir le courage de sortir de certains carcans. Et malgré que je n'avais pas un exemple à suivre, je n'avais pas d'autres violonistes qui avaient fait ça en avant, surtout pas une femme, mais de sortir de là pour tout simplement pouvoir m'exprimer. Et là, la Suisse, elle a joué un rôle fondamental en ça. Et puis aussi, il faut dire que c'est là où on a cru en moi tout au début. Je me rappellerai toujours quand j'ai commencé, j'étais encore étudiante, j'allais jamais. Et au Montreux Jazz Festival, et je me suis présentée au concours, et j'ai fait la rencontre des Club Nobs, et je raconte ça, c'est un souvenir incroyable pour moi parce qu'il est venu après une jam et il m'a offert les billets pour tous les soirs du reste du festival. Donc j'ai été chaque soir, je venais grâce à lui et j'écoutais tous mes héros, Pat Metheny, Bobby McFerrin, Chick Corea, Herbie Hancock, Mike Conteiner, Chucho Valdés évidemment, qui était là avec Irakere. Enfin bref, ça c'était grâce à lui parce qu'il a vu en moi quelque chose et il a voulu le nourrir. Et ça a changé quand même ma vie.
1: Et ne pas oublier non plus vos racines cubaines. Comment continuer à les faire vivre dans ce métissage? Est-ce que vous vous dites, je dois absolument faire en sorte que ces racines, Cuba, restent toujours quand même là, présents?
6: Pour moi, c'est une évidence. En fait, je ne peux pas me séparer de Cuba. Et une plante, quand on l'écupe les racines, bah, elle meurt. Moi, c'est pareil. Je ne peux pas m'en défaire de ça. Je ne peux simplement que poser mes regards de tout plein de façons différentes. Et c'est ça que j'essaie de faire parce qu'il n'a pas un Cuba, il a 1000 Cubas. En ce moment, Cuba traverse un moment extrêmement difficile. Et pour moi, c'est aussi très difficile de voir les miens qui sont sur place passer ces situations, alors que moi, j'ai une vie qui est tout à fait différente, inimaginable ici en Suisse. Je me réveille chaque jour avec l'électricité, avec le courant. Pour moi, ce sont des choses qui sont évidentes, alors que ma sœur, ma tante n'ont pas cette opportunité-là. Ma musique, que je le veuille pas, elle est imprégnée de ça. De cette dualité aussi, de ça que je vis, de ça qui vivent les miens, de cette Cuba qui est résiliente malgré toutes les choses qu'elle affronte. Et je suis très fière de pouvoir représenter un pays qui essaie de s'en sortir.
1: On parle de métissage, vous l'avez dit, hein, femme noire, racisée, qui est originaire de Cuba. Est-ce que vous aviez l'impression qu'on vous enfermait aussi dans une image, dans ce qu'on attendait de vous par rapport aussi à vos origines, et vous avez eu à un moment donné l'envie ou une prise de conscience d'en sortir ?
6: Oui, c'est très facile d'être tombé encore une fois dans les clichés. Pas seulement par rapport à ma race et à la façon dont je me vois, mais aussi par rapport à ma culture. Quand on parle de Cuba, tout de suite, les gens, ils pensaient que j'allais chanter les chanchans. C'est très beau, mais il n'y a pas que ça à Cuba. Et j'ai dû aussi, depuis que j'ai commencé, défendre ma propre voix. Et défendre que cette voix, certes, était nourrie de la voix de beaucoup d'autres, mais qui était la mienne. Et que j'allais faire ma propre musique. Et avec l'image, c'est un peu pareil. Je ne peux pas me défaire de cette enveloppe qu'est mon corps. Et je n'ai pas envie de me défaire. Je trouve que si j'en suis là, c'est pour une raison. Et je préfère m'inspirer des femmes comme Nina Simone, par exemple, qui ont fait de ça qu'on pourrait dire un handicap, entre guillemets, une force, qui n'a pas peur d'utiliser sa voix justement pour défendre des causes à laquelle elle était rattachée. Et je trouve que c'est un très grand honneur de pouvoir faire ça.
1: Cet engagement qu'elle a eu. Vous êtes une femme aussi qui est à la tête d'un projet. Vous avez des musiciens autour de vous, plutôt des hommes finalement autour de vous. Comment on se constitue en tant que chef de projet ? Parce qu'on peut dire que c'est ça, vous êtes la leaduse du projet Iliane Canizares.
6: C'est vrai qu'en tant que femme, bah, encore une fois, je n'avais pas beaucoup de références. Et j'ai dû apprendre par moi-même en faisant des bonnes et des mauvaises expériences. Maintenant, j'ai beaucoup de chance parce que dans mon équipe, pas dans les musiciens, mais l'équipe qui m'entoure, il est à 90% féminin. Et ça me fait beaucoup de bien. Parce que quand je suis dans la route, évidemment, je suis tout le temps avec les garçons, que j'adore d'ailleurs. Mais c'est vrai que ma manageuse, les personnes qui s'occupent de ma communication sont en grande partie femmes. Et je trouve que notre façon de parler, notre dialogue est tellement différente. Et il y a des choses qu'on n'a même pas besoin d'expliquer. Et ça fait beaucoup de bien. En tout cas, pour moi, ça me fait beaucoup de bien. Ça équilibre un peu l'autre côté où je suis tout le temps avec des garçons. Mais pour moi, surtout, le plus important, c'est que je suis rentrée là parce que je n'avais pas les choix. Je suis rentrée là parce que j'avais un besoin et une envie irrépressible de donner vie à mes rêves. Mais en faisant ça, je me suis rendu compte que je ouvrais aussi la voie, et j'espère que c'est le cas, pour beaucoup de filles après moi qui se diront, ah bah tiens, elle a déjà fait, pourquoi moi je n'arriverai pas. Et donc je trouve que ça, c'est aussi quelque chose de très gratifiant de voir qu'il y a de plus en plus de filles qui sont là, des leaders, et à pas avoir peur justement de prendre ses responsabilités.

0: Ares, Vitamina et Grec, extrait de son album qui est sorti il y a quelques semaines. Elle sera en concert au Montre Jazz Festival demain à 21h sur la scène du Memphis. Et pour terminer cette émission, on est avec vous, Charles Adamir. Alors, on fait quoi ce week-end ?
1: Eh bien, ce week-end, on va à l'hôtel de ville de Neuchâtel poursuivre un spectacle qui est aussi un jugement, qui est aussi un moment participatif interactif, puisqu'il s'agit de la démocratie en procès 1989. On est actuellement avec le comédien et producteur Raphaël Tchoudi, qui a lancé ce projet et qui est tout un immense projet, en fait, qui n'est pas juste un spectacle, qui a aussi tout le décorum autour. Est-ce que vous pouvez nous en dire un peu plus sur comment vous êtes arrivé cette idée de reparler de la finance dans un milieu culturel ?
2: Il y a 3 ans, déjà bonjour tout le monde, il y a 3 ans on avait fait un spectacle assez similaire, c'était la démocratie en procès, mais c'était une autre époque, 1848, sur la révolution neuchâteloise. Et on avait déjà donné la possibilité au public de prendre position entre l'ancien système et le nouveau, la démocratie. Et là, avec la co-porteuse de projet Oran Bury, on s'est dit, on a envie de refaire ça, puis ça avait très bien fonctionné. On avait joué aussi même dans 15 communes ici, on avait joué plus de 50 fois. Et puis cette fois, on a voulu prendre une autre période. Et donc on a choisi 1989 parce qu'il y a la chute du mur et donc la fin du communisme. Et donc le capitalisme a les mains libérées. Il n'y a plus qu'une seule religion, donc ce capitalisme, et on voulait donner la possibilité au public de le juger.
1: Donc vous jugez vraiment le comportement, on va dire, des hommes d'affaires dans cette Europe libérée.
2: Le personnage central, donc Bibi, et
1: Bernard Boisgentil.
2: Exactement, que j'incarne. Oui, pas l'autre Bibi pour ceux qui ont... Voilà. c'est quand même le produit de notre ère. Donc c'est un Bernard Tapie, voilà, c'est il y a quelques années, quoi, mais c'est quelqu'un qui a des holdings, qui a des entreprises et qui doit travailler à l'international, donc il a aussi des obligations qui sont pas propres à tout un chacun, et on permet à certaines personnes qui ont plutôt une vie plutôt locale de réaliser aussi les contraintes qu'une personne comme Bibi a.
1: C'est assez lié aussi à la promotion du spectacle, vu que dans la promotion du spectacle que vous avez décidé de faire, vous avez beaucoup fonctionné sur les réseaux sociaux, à la manière d'un homme d'affaires, à la manière de proposer de rentrer dans un système, de jouer la carte, de participer, même de prendre des parts d'action dans l'entreprise qui est en fait le spectacle.
2: Exactement. On veut permettre aussi au public pour ceux qui ne jouent pas en bourse, quoi. De savoir comment ça fonctionne une société par action, une société anonyme, et puis donc on a créé ce label qui fonctionne exactement comme ça. Tout le monde, en allant sur le site lesuccès.ch, parce que oui, le nom de domaine était disponible, il faut quand même le dire, donc lesuccès.ch était disponible, vous allez dessus, vous pouvez acheter des parts de ce label, et puis le 9 août, il y a l'AG, et donc tous les actionnaires pourront venir et décider de ce qu'on fait avec l'argent disponible sur ce compte, puisque on n'a pas énormément de temps pour aller dans les détails, mais en quelques mots, les commerçants sont invités à labelliser des produits, des commerçants de la région, et à chaque fois qu'ils vendent ce produit labellisé, il y a 1 franc symbolique qui revient dans le pot commun, et donc sur le compte du label, qui sera donc, cet argent sera géré par les actionnaires.
1: Ouais, vous parliez d'une foot, c'est la dernière date de représentation. Celle d'aujourd'hui, la représentation, c'est un peu le jugement de Bernard Boisgentil, le jugement du personnage que vous incarnez. Le public ne vient pas juste observer un plaidoyer, ne vient pas juste observer un simple procès.
2: Non, alors on a vraiment envie et on lui donne vraiment la place, qu'il puisse intégrer le spectacle. C'est un théâtre immersif, donc il va prendre la parole, il participe, il doit même, au final c'est lui qui juge, en mode Lamsgemeinder, à la fin il vote pour ou contre. Jusqu'à maintenant, j'ai gagné 2 fois, et puis j'ai perdu 1 fois. Mais bon, c'était truqué, je suis sûr. Et au final, je suis quand même ici. Mais non, mais sinon, après, il y a mon avocat qui se pointe pas, donc on demande à quelqu'un dans le jury de devenir mon avocat. Donc pendant tout le spectacle, il a aussi une position particulière. Et puis sinon, il y a un procureur qui, elle, défend les intérêts de la population. Et puis, il y a un juge aussi, et puis un greffier, Donc voilà, il y a vraiment plusieurs personnes sur scène, que ça soit des comédiens, que ça soit aussi le public, il y a vraiment un échange et on le cherche tout du long.
1: On est sur un vrai procès au final dans lequel le public est le jury. Ça se passe aujourd'hui à l'hôtel de ville de Neuchâtel à 14h. Idéalement, il vaudrait mieux réserver avant sur le succès.ch.
2: Alors sur place, ça fait pas vraiment de sens de prendre son billet, c'est vraiment si possible aller sur le succès.ch, c'est marqué la rubrique démocratie en procès et puis il y a toutes les informations pour les billets, que ce soit pour aujourd'hui, pour les autres dates jusqu'au 9 août. Et puis le lieu, rien que pour le lieu, franchement, il faut venir au spectacle parce que c'est un lieu emblématique, il est splendide. Nous, on a beaucoup de chance, on aimerait remercier la ville de Neuchâtel qui nous met à disposition, puisque c'est vraiment une grande chance de pouvoir jouer dans un lieu qui a une telle histoire et qui mélange autant la politique. Que aussi le procès, le milieu, voilà, c'est un tribunal aussi.
1: Donc, exactement.
2: Donc on est vraiment l'endroit, on n'aurait pas pu choisir mieux à Neuchâtel.
1: C'est un très beau vecteur. Je m'adresse à vous, mes chers amis en studio. Est-ce que vous avez des questions peut-être à adresser au comédien ou peut-être à l'accusé, à Bernard Boisgentil, qui va se retrouver face à son procès.
0: Petite question et petite réponse.
3: Mais je me demandais juste, il y a vraiment deux parties. Il y a les pour et les contre. Il y a un vrai débat parce que les détracteurs vous diront peut-être c'est un spectacle de gauchistes, ça encore.
2: Alors justement, moi j'ai à cœur dans tous les spectacles que je fais de donner un maximum de la voix, on va dire en gros à la droite et à la gauche. Moi j'ai fait un gros travail aussi sur le texte parce que bien sûr c'est une gaucho qui a écrit le texte à la base. Donc moi j'ai approché beaucoup de personnes de droite dans mon entourage, j'ai beaucoup de personnes de droite et donc j'ai eu aucune peine à réécrire l'une et l'autre partie et puis j'ai vraiment pris un malin plaisir aussi à le réécrire. Et parce que sinon ça ne fonctionne pas. Si je défends pas vraiment la droite, ce genre de concept, c'est un peu dans l'eau quoi. Donc là, l'idée c'est vraiment qu'il y ait un échange d'idées et qu'on favorise vraiment ce qu'on a envie de favoriser, la discussion entre les points de vue. Ça veut dire que oui, on a une certaine réalité, mais pas forcément la vérité. Mais c'est en échangeant avec les autres. Donc c'est ce qu'on essaie de favoriser avec ce genre de spectacle. On avait déjà fait avec le premier. Oui. Et puis on avait eu autant des gens de droite que de gauche qui étaient venus à la fin et qui nous avaient dit, mais franchement,
0: merci.
2: C'est vraiment excellent.
3: Voilà, rassuré.
0: Merci beaucoup Bernard Boisgentil. Vous étiez avec Charla du côté de l'hôtel de ville de Neuchâtel. Le spectacle, c'est jusqu'au 9 août. Oh là là, le temps passe.
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0: Bah oui, c'est les infos maintenant. Il est 9h, on se retrouve juste après.
5: Adrien Krause.
6: Et si la Suisse décrochait une incroyable place en demi-finale de la Coupe du Monde, tout un pays est en tout cas prêt à vibrer. Pour un exploit historique, rendez-vous la nuit prochaine dès 3h du matin. La sélection de Murat Yakin affrontera l'Argentine de Lionel Messi à Kansas City. L'Argentine, championne du monde en titre. Un sacré défi évidemment pour la Nati. Mais le joueur genevois Denis Zakaria veut y croire, écoutez.
7: Jouer contre l'Argentine, c'est jouer contre la meilleure équipe du monde actuellement. Donc c'est sûr que c'est quelque chose de spécial. Et nous, dans notre génération, jouer contre Lionel Messi, c'est aussi quelque chose de spécial. Pour nous, c'est le meilleur joueur au monde. Et voilà, c'est quelque chose de fou. Mais voilà, je pense qu'au-delà de ça, on sait que voilà, c'est un grand match très important pour la Suisse, pour nous. Et on sait que voilà, on peut encore plus écrire l'histoire et c'est ce qu'on veut faire. Donc,
8: Jouer Léo Messi, contenir les attaques de Léo Messi, c'est forcément un challenge. C'est difficile à égaler, non ?
7: Très clairement, c'est le meilleur joueur au monde pour moi et c'est sûr que quand tu joues contre le meilleur joueur au monde, c'est difficile de le contenir. Mais voilà, je pense qu'on a les joueurs, on a la qualité pour le faire, on l'a prouvé durant ce tournoi et ce sera à nous de faire le match parfait, sinon ça passe pas. Donc c'est clair que voilà, il faut un top match et c'est ce qu'on va essayer de faire demain.
6: Denis Zakaria avec Olivier Dominique, Suisse-Argentine, dès 3h du matin, donc la nuit prochaine, on y croit. À suivre bien sûr sur les différents vecteurs de la RTS, autre quart de finale. Il opposera un peu plus tôt dans la soirée l'Angleterre à la Norvège. Quant à l'Espagne, elle s'est qualifiée hier soir face à la Belgique pour les demi-finales. Score final 2-1. Un succès acquis en toute fin de rencontre par la Roja. Les Espagnols qui défieront la France pour une place en finale. Ce sera mardi. La colombe s'est envolée, le titre ce matin du Nouvel East après le décès de Roland Colombin. Sa famille l'a annoncé hier soir sur Instagram. Le Valaisan, véritable légende du ski alpin suisse, vice-champion olympique de descente à Sapporo, c'était en 1972, vainqueur notamment du mythique Lauberhorn et de la Streif. Il a aussi marqué les esprits par sa fougue et son intrépidité. Roland Colombin avait 75 ans. La région de l'Andalousie en Espagne décrète 3 jours de deuil après le terrible incendie qui ravage depuis jeudi soir plusieurs villes à l'intérieur des terres près d'Almeria. 12 personnes sont mortes piégées par les feux, 23 sont toujours portées disparues, alors que 4000 hectares sont d'ores et déjà partis en fumée. Valérie Demont est à Madrid.
5: Le feu progresse toujours, mais plus à l'ouest, tandis que le vent complique la tâche des pompiers depuis jeudi soir. Les rafales montent parfois à 70 km par heure. Les fortes chaleurs et le peu d'humidité contribuent à maintenir cet incendie. Après la nuit infernale de jeudi à vendredi, lorsque 12 personnes ont trouvé la mort, piégées par les flammes, les autorités insistent énormément sur le respect des consignes. Dans la ville de Bédar, où le maire a tenté d'alerter tous les habitants pour qu'ils évacuent, certains ont préféré rester et partir ensuite en panique par leurs propres moyens. Ils furent rapidement entourés par les flammes. Il s'agissait de résidents étrangers, britanniques et belges. C'est une immense tragédie, une horreur, a assuré le président de la région andalouse, affirmant qu'il s'agit d'un des incendies les plus rapides et complexes de ces dernières années. La topographie de la zone complique aussi le travail des services de secours. Zone escarpée, maisons disséminées, autant de facteurs qui favorisent une propagation rapide des flammes. Valérie Demont, RTS, Madrid.
6: La canicule encore et ses conséquences. Sur les animaux également, elle impacte en particulier les martinets noirs, des oiseaux qui nichent sous les toits côté sud, où la température peut alors atteindre 60 degrés. Conséquence, les oisillons se jettent du nid pour éviter de mourir, mais il est possible de leur venir en aide. Explication, Elodie Botron.
9: Si sur votre chemin vous deviez tomber sur un oisillon, vous pouvez venir à son secours en l'emmenant dans un centre de soins proche de chez vous. Mais d'abord, il faut s'assurer qu'il s'agit bien d'un martinet noir. Au contraire d'autres espèces, les parents ne nourrissent plus leurs petits une fois au sol. Ces derniers ont donc besoin d'aide. L'oiseau a une couleur brune, couplée de longues ailes en forme de faux, et les juvéniles ont un grand bec pointu, similaire à celui des rapaces. Il est conseillé de ramasser l'oiseau à l'aide d'un petit linge pour éviter de se blesser avec les griffes et l'installer dans un carton percé de petits trous. Vous pouvez aussi essayer de déposer quelques gouttes d'eau au coin du bec sans l'ouvrir, pour éviter de le noyer ou le blesser. Il est conseillé de ne rien lui donner à manger. À la Chaux-de-Fonds, rien que ces 10 derniers jours, la station de soins de Museau a reçu plusieurs dizaines de ces martinets noirs. Ils seront remis sur pied, mais avec les canicules plus fréquentes, cette espèce est de plus en plus menacée.
6: Yannick Sinner, trop fort pour Novak Djokovic. Hier soir à Wimbledon, le numéro 1 mondial a facilement battu le Serbe. Le score 3-6-4. Yannick Sinner qui affrontera Alexander Zverev pour le titre demain. L'Allemand vainqueur en 3-7. Là aussi de la révélation du tournoi, le Britannique Arthur Ferry. Alors que côté féminin, la finale aura lieu cet après-midi. Elle sera 100% tchèque. Karolina Muchová défiera Linda Noskova. Et puis sachez qu'à partir de demain, l'ancienne forteresse du Gotha et ses galeries de plusieurs kilomètres se transformeront en station de recherche lunaire. 10 futurs astronautes issus du Space Center de l'École Polytechnique de Lausanne simuleront pendant 2 semaines la vie dans une base lunaire. Ils seront en isolement total. Un projet lancé en 2019 à l'EPFL et qui est la première mission spatiale analogique au monde entièrement organisée par des étudiants. La météo, en partie ensoleillée aujourd'hui avec des cumulus de plus en plus nombreux attendus, cela dit, en cours de journée. Des orages se développeront cet après-midi, ils s'étendront le long des reliefs et pourraient parfois déborder en pleine en fin de journée avec de gros cumuls de pluie possibles. Le mercure, maximum 32 degrés.
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0: Sur l'axe du Gotthard, un bouchon s'étend sur 6 km entre Amsteg et le portail nord du tunnel du Gotthard en direction du Tessin. Il faut compter environ 1h30 d'attente avant de pouvoir s'engager dans l'ouvrage. En direction de Saint-Gotthard, à la hauteur de Göschenen, l'entrée est fermée pour les automobilistes à destination de la Suisse romande. Il est recommandé d'emprunter le Simplon ou le tunnel du Grand Saint-Bernard. Et pour ceux qui se rendent en région baloise ou en Suisse alémanique, un parcours alternatif est en place par l'A13 et et le tunnel du San Bernardino. Sur l'axe Genève à Aoste, un temps d'attente d'une heure est annoncé au péage français du tunnel du Mont-Blanc en direction de l'Italie. 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
0: La quatrième et dernière partie du 6-10 en mode estival à la place du deuxième service, on en parle, c'est Tic Tac, l'émission itinérante de RTS Première, le temps d'un été. C'est du lundi au vendredi de 8h30 à 11h et le samedi, les meilleurs moments.
11: 3 minutes 30.
12: Un vite fait ou un petit pas fait. Moi, je fais trop long, alors ma femme m'engueule. Minimum 15, quoi. Si tu fais 5, t'es con, quoi.
0: Et cette semaine, on était dans le canton de Fribourg. On découvrait un fondeur de cloches à Trévaux.
13: Pour moi, c'est important que ce soit des cloches qui puissent être portées. Donc, les plus petites sont pour les cloches de vaches, de chèvres, de moutons, les veaux. Et puis après, il y a la cloche de pâture, qu'on va dire, qu'elle porte tout l'été au chalet ou dans les pâturages ou même en plaine. Hein. Et puis après, on fait toutes ces cloches pour les poyas, pour la montée à l'alpage, pour les Desalpes. Alors, celles-ci, elles sont plutôt des cloches pour un jour, un peu plus d'apparat, on va dire.
0: Mardi en Gruyère, on réfléchissait à la notion du temps qui passe, le futur, il est derrière ou devant ?
14: Comment faire pour appliquer ou se rapprocher de quelque chose qui est de l'ordre de se déposer en soi ? Comment on peut faire en sorte d'être à l'intérieur de soi tout en étant dans les choses à faire du quotidien ?
0: Et mercredi, on se rendait dans un foyer pour personnes âgées à Bulle.
15: J'ai écrit 830 poèmes, mais ils sont chez moi et de temps en temps je les revois. Ils sont toujours aussi beaux.
0: La semaine de Tic Tac dans le canton de Fribourg, un florilège préparé par les équipes dont on parlait de ce QFD, avec Mathias Brunimann à la réalisation, José Moreno à la technique aujourd'hui, Vicky Garot attaché de production et Flavien Droux pour la programmation musicale. Les meilleurs moments de la semaine de Tic Tac, le temps d'un été. Premier jour, Gruyère, lundi. Mathieu Truffert recevait l'historienne Anne Filippona et ensemble, ils ont découvert le reportage en direct de Frédéric Vollery chez un fondeur de cloches. On fait la connaissance d'Yvan Roulin à Trévaux, dans le district de la Sarine.
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16: On va tout de suite vous mettre dans l'ambiance avec Yvan Roulin.
17: Voilà. Magnifique.
16: Je suis dans un endroit que Anne Filippona connaît très bien apparemment. Donc c'est à la fonderie Sellerie d'Yvan Roulin, une entreprise familiale. Depuis combien de générations est-ce que vous fabriquez des cloches dans votre famille, Yvan Roulin ?
13: Alors on est là. Troisième génération dans la sellerie. La fonderie, c'est mon père qui l'a reprise en 1986, donc 20 ans après avoir fondé la sellerie. Et on est la deuxième génération à travailler, moi et ma sœur, et on a nos filles qui participent aussi. Donc ce sera la troisième génération.
16: Alors on est d'accord que vous ne faites pas de grosses cloches d'église qui se fabriquent apparemment uniquement à l'étranger, mais vous faites des cloches de chapelle. Lesquelles font sonner vos cloches ici en Suisse ?
13: Alors on a une chapelle tout près du glacier du Sanetsch, qui a une cloche qui vient de chez nous. Il y en a une à l'entrée du hameau à Mouettec, à l'entrée du village de Zinal, en Valais. Aussi, il y en a aussi une sur l'école de Oberschroth, juste avant Planfaillon, et encore quelques autres, je pense.
16: Alors, votre spécialité, ce sont surtout les cloches de vaches. Là, nous avons toutes sortes de tailles autour de nous. Expliquez-nous, est-ce qu'il y en a qui sont pour tous les jours ou uniquement pour l'Inalpe, la Desalpes ? Expliquez-moi.
13: Oui, alors on fait vraiment des cloches de vaches, donc depuis les petites, pour moi c'est important que ce soit des cloches qui puissent être portées, donc les plus petites sont pour les les cloches de vaches, de chèvres, de moutons, les veaux. Et puis après, il y a les cloches moyennes pour les vaches, la cloche de pâture, qu'on va dire, qu'elles portent tout l'été au chalet ou dans les pâturages ou même en plaine. Hein. Il y a quand même encore des agriculteurs qui les mettent. Et puis après, on fait toutes ces cloches pour les poyas, pour la montée à l'alpage, pour les Desalpes. Alors celles-ci, elles sont plutôt des cloches pour un jour, un peu plus d'apparat, on va dire.
16: Alors là, on est dans l'espace boutique, il y a de magnifiques cloches. En fait, ce qui est très très beau, ce sont les courroies, c'est-à-dire ce qui vient autour du cou des vaches. Tout est en cuir, hein?
13: Oui, alors c'est entièrement en cuir, brodé en cuir. C'est des heures et des heures de travail, et puis c'est vraiment fait par passion, on va dire.
18: Ouais, Frédéric, je crois que vous allez bientôt descendre pour voir la fabrication de cloches. Mais on voudrait entendre ces cloches une deuxième fois avant que vous partiez, parce que ça sonnait magnifiquement bien. Voilà. C'est vous qui les sonnez, Frédéric, ou c'est Yves Roulin?
16: Alors, je vous entends pas très bien parce que le bruit des cloches a tout couvert.
18: Ouais, c'est vous qui les sonnez, Frédéric?
16: Oui. Oui, avec
18: c'était
16: Yvan
18: votre
16: Roulin,
18: composition personnelle.
16: Voilà, et puis là, on est en train de descendre. Donc, on traverse le magasin où il n'y a pas que des cloches. Hein. Donc, c'est un peu l'espace boutique. Et, comme c'est une sellerie pour faire les courroies avec les jolis dessins, il y a aussi des ceintures, des cannes sculptées, des planches à découper, par exemple. Et puis là, alors, on descend les escaliers sans se casser la figure. On ouvre une porte.
18: Faites attention, Frédéric.
16: Une deuxième porte. Et on arrive dans la fonderie. Voilà. Alors, vous m'entendez toujours, hein?
18: On vous entend très bien.
16: Comme on est à l'intérieur.
18: Alors, vous arrivez dans une fonderie, hein, c'est ça?
16: Oui, alors, il y a
18: un
16: gros tas de sable devant moi. Alors, c'est pas du sable, hein. Yvan Roulin, expliquez-moi ce que c'est.
13: Alors, c'est du sable d'argile, c'est une terre de moulage, si vous voulez. C'est du sable qu'on trouve spécialement dans le Jura, mais c'est souvent des veines. Quand ils ouvrent des carrières comme ça, ils trouvent une veine où ce sable d'argile est de plus ou moins bonne qualité, on va dire. Il est jaune, ocre, comme ça. Alors, quand il est sec, c'est comme de la poussière, mais on doit mettre une certaine quantité d'eau pour qu'il vienne un petit peu pâteux, pour qu'il tienne quand on va mouler.
16: Donc, c'est uniquement ce sable tassé qui va faire office de moule. Ça tient?
13: Oui, c'est uniquement du sable, notre moule. Il est tenu dans un châssis métallique, bien sûr, parce qu'autrement, ce serait compliqué de le tenir. Mais après, il n'y a que de l'eau, il n'y a pas du tout d'autres substances pour le faire tenir.
16: Alors, on va s'approcher de votre employé, si vous voulez bien. Alors, voilà. Donc votre nom?
19: Hugo Matos.
16: Alors, Hugo, vous êtes en train de tasser le sable?
19: Oui, exactement, ouais. En train de faire la moule en sable.
16: Et donc, avec une sorte de pilon, vous faites tout à la main? Il n'y a pas de machine?
19: Non, c'est tout à la main.
16: Voilà, donc c'est tout à la main. Et après, une fois que le sable est entièrement rempli?
13: Alors, une fois qu'il a fait le moulin extérieur pour commencer, après on retourne le châssis, on fait le moule intérieur. Et puis juste en ce moment, il a fini son moule. Donc, il va taper un petit peu pour décoller la forme. Et puis là, il ouvre le châssis qui est en deux parties.
16: Et là, c'est complètement magique parce qu'il est en train d'ouvrir et on a une magnifique forme de cloche.
18: C'est un moule.
16: Voilà. Et on pourrait penser que tout va s'écrouler comme un château de sable, mais pas du tout. Voilà, donc là, on a le moulage de la cloche et puis il y a des petits dessins qui vont venir dessus.
13: Oui, donc là, il a le moule extérieur. Maintenant, il a la forme qui a laissé son empreinte dans le sable, qu'il est en train d'enlever. Cette forme, elle va laisser le vide, si vous voulez, où il y aura la place pour le métal par la suite. Alors, c'est clair qu'actuellement, si on referme directement et qu'on verse du métal, ça va faire une cloche, mais neutre, il n'y aura aucune décoration.
18: Frédéric, pardon, je vous interromps. Je voudrais savoir quel est le degré d'individualité de ces cloches. Est-ce que chaque artisan a sa cloche, ses motifs, ses décorations?
13: Alors chaque artisan a ses propres motifs, ses alphabets de différentes tailles pour écrire les inscriptions. Après, je ne vous cacherai pas qu'on est plus 50 dans le

0: les vaches, il y a des sapins, et tous ces ornements vont décorer la cloche qu'un autre employé est en train d'imprimer, mais donc il appuie avec sa clé tout gentiment dans le sable, c'est très très délicat et tout se fait à la main.
1: Dans la fonderie d'Yvan Roulin à Trévaux, dans le district de la Sarine. Tic-tac, le temps d'un été, toujours en Gruyère, mardi. On retrouve l'équipe à l'ombre d'une falaise à côté de la cascade et de la grotte de Grand-Villard dans l'Intiamont. L'invité de Mathieu Truffert s'appelle Catherine Vazé. Elle est psychologue spécialiste du burn-out. Yves Alain Cornu pose une question troublante. Et si notre vision du temps était inversée? Pourtant, avoir la vie devant soi, laisser le passé derrière, c'est logique, non?
2: Oui, pour nous, oui, mais pas pour tout le monde. Ouais. En tout cas, pas pour les Aymara. Mmh. Les Aymara, c'est un peuple autochtone des Andes, installé principalement en Bolivie, mais aussi au Pérou et au Chili, aux alentours du lac Titicaca. Chez les Aymara, le temps n'est pas linéaire, mais cyclique, et le passé se trouve devant, le futur derrière. Ça demande une petite gymnastique mentale, hein, je vous l'accorde. Ouais. J'en ai parlé avec Mario Rodriguez Ibáñez, il est éducateur populaire en Bolivie et fondateur du réseau de la diversité Huayna Tambo.
3: Le temps a une dimension spatiale. Il occupe un espace. La notion de pacha, que l'on retrouve dans le mot pachamama, dans le monde andin, possède deux significations. Elle renvoie à la fois à l'espace et au temps. C'est, d'une certaine manière, l'union de l'espace et du temps avant qu'ils ne soient séparés. Ainsi, le temps possède aussi une spatialité. Si je me déplace dans le monde en considérant que le temps est cyclique et régénérateur, et non pas linéaire, accumulatif et orienté uniquement vers l'avenir, alors ce que je place devant moi n'est pas le futur à conquérir, mais la mémoire. Une mémoire qui n'est pas seulement le passé, c'est le passé qui me guide dans le présent. Et cela se retrouve dans des choses très concrètes. Par exemple, en Aymara, lorsqu'on prend congé et qu'on se dit à demain ou à bientôt, on utilise une expression kipa uru kama. Kipa signifie derrière, uru signifie jour et kama signifie jusqu'à. Autrement dit, alors même qu'ils vont se revoir dans le futur, ils se disent « nous nous retrouverons le jour de derrière ». Parce que le futur ne se voit pas.
4: Quand vous m'avez raconté cette histoire pour la première fois, Yves Alain, ça m'a vraiment surpris. Et puis tout d'un coup, on se dit, écoutez ces paroles, que c'est assez logique hein, d'avoir le passé, la mémoire, devant les yeux et pas le futur.
2: Ben oui, et ça se retrouve dans le vocabulaire Aymara, mais aussi dans les gestes. Quand on dit « c'était il y a longtemps », on montre loin devant avec sa main et vice-versa. Et accepter que le futur est caché derrière soi, imprévisible, ça donne aussi une autre vision du présent. Mario Rodriguez.
3: Cela permet de vivre avec beaucoup d'intensité les réalités du présent. Ce sont des cultures qui ne s'organisent pas en sacrifiant le présent au profit d'un futur désiré. Elles vivent intensément le présent et construisent leur devenir en se laissant guider par la mémoire, par le passé. C'est aussi ce qui peut expliquer pourquoi, dans les cultures andines et dans de nombreuses cultures autochtones, les bébés sont portés dans le dos plutôt que devant soi. Bien sûr, il y a des raisons pratiques, cela libère les mains. Mais il y a aussi une dimension profondément symbolique. L'enfant, qui représente le futur, l'avenir de la communauté, est placé derrière. Tandis que ce que je regarde devant moi, c'est le grand-père, la grand-mère, ce qui constitue ma mémoire et qui m'oriente dans mon cheminement présent.
4: Donc la mémoire comme boussole, Yves Alain Cornu, et non comme l'espérance d'un avenir meilleur, c'est toute la nuance.
2: C'est ça, et pour Mario Rodriguez, qui a vécu quelques années en Suisse, cela change totalement notre rapport au stress.
3: Les cultures andines nous montrent qu'il existe d'autres manières de comprendre la vie. C'est aussi pour cela

0: Il est si important de préserver les langues autochtones parce qu'elles expriment énormément de choses. Une chose me frappe toujours en Europe et particulièrement en Suisse, c'est l'omniprésence de la notion de stress. La conception moderne du temps place le futur comme un objectif à conquérir. Et cela signifie souvent sacrifier le présent au profit d'un avenir supposé meilleur. Lorsque le temps devient une ressource économique rentable et que l'on sacrifie le présent pour un futur idéalisé, les gens finissent par perdre leur temps présent. Ainsi, comme le disait l'écrivain uruguayen Eduardo Galeano, bien que nous ayons beaucoup de montres, nous avons de moins en moins de temps.
1: C'est une jolie formule, Yvalin, et puis on a du plaisir à entendre cet espagnol. Alors moi, je ne parle pas espagnol, mais l'espagnol d'Amérique du Sud, c'est toujours beau.
2: Oui, et sur cette formule, plus on a de montres, moins on a de temps. Mario Rodriguez va même encore plus loin.
0: Quand je regarde le temps de travail des gens en Europe et en Suisse, et le volume de travail en Bolivie, ce sont énormément plus d'heures quotidiennes et hebdomadaires que la majorité des Européens et des Suisses. Et pourtant, on n'entend pas parler au quotidien de surcharge, de stress. Cela tient au fait que le sens de la vie est organisé autrement. On ne segmente pas le temps entre temps de travail, temps de loisirs, temps de repas, temps consacré aux enfants. Dans les cultures où le temps suit le rythme de la régénération de la vie, toutes ces dimensions font partie d'un même moment. Pendant que je travaille, j'élève les enfants, je ris, je profite de la vie, je crée des liens avec les autres. On investit beaucoup de temps dans les relations humaines, mais aussi dans la relation avec la nature, avec les semences, les plantes, les cultures. Il existe une manière de vivre ensemble qui façonne notre rapport au temps et qui est liée à la régénération de la vie. Si je comprends le temps comme un processus cyclique, je comprends alors que, pour que la vie puisse se régénérer, j'ai besoin de me reconnecter à l'ensemble de cette vie. Bien sûr, les peuples autochtones n'y parviennent pas toujours parfaitement. Eux aussi sont marqués par l'histoire coloniale et traversés par de nombreuses contradictions. Mais ils nous montrent qu'il existe une autre manière de gérer le temps.
1: Et c'était Mario Rodriguez Ibáñez, éducateur populaire en Bolivie et fondateur du réseau de la diversité Huayna Tambo, à votre micro, Yvalin Cornu. Je me tourne évidemment vers vous, Catherine Vazet, qui avait écouté et souri pendant ce sujet. Je crois que ça vous a intéressé. Je rappelle que vous êtes psychologue et spécialiste du burn-out. En fait, est-ce que c'est nous, les Suisses, qui voyons tout à l'envers ?
3: En tout cas, c'était délicieux, je trouve, d'écouter ces paroles de sagesse. Maintenant, ce qu'on peut voir, c'est que nous, on est dans une autre culture. Donc évidemment que ce serait difficile pour nous de se rapprocher de ce dont il a parlé. Puis moi, je suis toujours très attentive de voir qu'est-ce qui est possible de mettre en place là où on est, dans notre culture. Parce que vouloir être dans la contemplation de notre monde actuel, ça paraît illusoire, ou ça paraît, on serait obligé d'être hors du monde ou hors de la vie. Et ça, c'est quelque chose qu'on souhaite pas, en fait. Donc, comment faire pour appliquer ou se rapprocher de quelque chose qui est de l'ordre de se déposer en soi? Comment on peut faire en sorte d'être à l'intérieur de soi tout en étant dans les choses à faire du quotidien?
2: Mais quand même, il faut bien admettre qu'en Suisse, le taux de suicide on est une preuve. Malgré tout ce qu'on a, on semble plus stressé, par exemple, que les Aymara, en tout cas d'après les observations de Mario Rodriguez.
3: Oui, alors il y a pire que les Suisses. Hein. Les Japonais sont pires par rapport au stress au travail. Eux, ils meurent au travail, quasiment, donc c'est plus grave. Et puis oui, il y a un facteur culturel qui fait qu'on va s'impliquer d'une certaine manière dans notre travail, dans le stress. Ça va être important pour nous. Typiquement, si on se voyait dans un autre contexte qui est hors travail, dans une fête, on se présente, voilà, je m'appelle Catherine, nanana, et la question suivante, c'est « Et tu fais quoi dans la vie ?» Puis quand on pose cette question-là en Suisse, on s'attend pas à ce que la personne nous dise « Ah oui, bah, j'aime faire le jardin » ou « Je fais ceci ». C'est « Qu'est-ce que tu fais de sérieux dans ta vie ?» Donc, c'est quoi ton travail ? Ça veut dire qu'on s'identifie énormément à notre profession, à ce qu'on fait de sérieux dans la vie. On ne demanderait pas à un enfant « Qu'est-ce que tu fais dans la vie ?» parce que c'est incongru. Hein. Mais donc ça c'est quelque chose qui fait qu'on va automatiquement se surengager ou s'engager très fortement de notre travail. Et quand il se passe quelque chose de stressant, de contraignant, une difficulté, c'est l'ensemble de qui on est qui est concerné. C'est pas un détail. Ça nous touche plus profondément en fait.

0: Je dois m'en aller de Niagara. Nous étions en 1986, un titre qui a 40 ans, donc juste après, pas de chute de Niagara dans Tic Tac, mais une cascade, la cascade de Grand Villard. Ce sera après la route.
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0: Prudence sur la une, Lausanne-Yverdon, en raison de la présence d'objets sur la chaussée entre Chavornay et Serre-de-Pitay en direction d'Yverdon. Mardi toujours, l'équipe de Tic Tac continuait de s'interroger sur notre vision du temps et Florian Parini s'est interrogé très sérieusement sur le temps qu'il faut pour atteindre l'orgasme. Nous sommes avec Mathieu Truffert, Juliette Orjonkidze et leur invitée Catherine Vazet.

0: Cher auditeur, chère auditrice, ne vous inquiétez pas. Ah bon, nous sommes toujours sur RTS Première. Vous ne vivez pas un flashback des troisième parties de soirée de RTL 9.
1: Mais qui connaît ça?
0: Plusieurs personnes, je vous rassure. La chaîne a d'ailleurs arrêté de diffuser ses fameuses séries érotiques en 2022. Avant toute chose, l'orgasme, c'est quoi? Ensemble, on va faire le point, Mathieu, le point G. Pour vous expliquer le concept, je vais vous poser une question. Quel est le point culminant de la Suisse?
1: On parle de montagne, on parle de...
0: On parle de montagne pour l'instant.
1: Ah d'accord, pour le moment, parce que j'ai juste une bande son qui m'amène ailleurs. Mais écoutez, si mes souvenirs de géographie sont corrects, c'est la pointe du four, ou de la pointe du four, c'est ça?
2: Du four, oui.
0: La pointe du four, exactement, comme le général du four, avec 4634 mètres. Eh bien, l'orgasme, vous voyez, c'est tout simplement le point culminant du plaisir sexuel. Des sensations intenses, un relâchement de la tension. Mais pour y arriver, il faut du temps. Et la durée n'est pas la même pour tout le monde. Mais alors, combien de temps faut-il pour jouir? Autour de la table, on en pense quoi?
1: Moi, je pense qu'il faut demander au général Dufour.
0: Voilà, il va se retourner dans sa tombe, le pauvre. Juliette, une idée peut-être?
2: Mais moi, je me dis que ça dépend de toutes et tous, mais peut-être aussi de l'âge, peut-être.
3: Moi, je remettrai en question l'histoire du point culminant. Actuellement, on parle aussi de slow sex. Ça veut dire qu'on n'est plus à chercher l'orgasme. On est à plutôt vivre quelque chose qui est beaucoup plus peut-être approfondi ou satisfaisant, plutôt que de chercher à obtenir quelque chose.
0: Ben, c'est des très bonnes pistes. Et j'ai posé la même question aux Bullois hier. Certains ont tenté de trouver la sortie de secours la plus proche. D'autres se sont confiés. On écoute.
4: En combien de temps? 3 minutes 30.
5: Un vite fait ou un petit pas fait? Moi, je fais trop long, alors ma femme est m'engueule.
6: Oh yes, my God, baby, yes.
0: Vous pensez que c'est combien en minutes?
5: Minimum 15, quoi. Si tu fais 5, t'es con, quoi. T'as pas fait tes devoirs. Moi, ça marche bien parce que ça fait 37 ans que je suis marié avec elle. Et je continue amoureux.
4: Pour moi, 2 minutes.
0: Et avec quelqu'un?
4: C'est en général beaucoup plus compliqué. Je dirais entre 5-10 dans les mieux.
0: Et pourquoi c'est plus compliqué selon vous?
4: Parce qu'ils me connaissent pas, ils ressentent pas ce que je ressens. Et du coup, puis moi-même, c'est compliqué de leur expliquer exactement ce qu'ils doivent faire, comment le faire et où.
0: Vous pensez en minutes, ce serait combien?
7: Je sais pas, 10.
0: Mais autant pour les femmes que les hommes?
7: Ouais, ça dépend les hommes, hein.
8: Oh, ça dépend pour les hommes, pour les femmes, je dirais. Entre 30 secondes et 30 minutes.
9: Je suis sûr, il y a une sorte de code secret, un peu, genre si on fait les manips dans le bon sens et tout, 1 minute 30, c'est ciao. Mais sinon, je pense un peu plus longtemps quand même. Je sais pas, je dirais 5-6 minutes si on est concentré comme il faut.
0: Combien vous pensez qu'il faut de temps pour jouir en moyenne dans la société?
10: Oh, quelle jouissance! Alors, pas qu'une fille. Une heure? Hein? Je pense, je sais pas.
0: Et quels sont les facteurs qui peuvent influencer sur la vitesse?
10: La forme, déjà. L'état de la personne, des deux. Et puis l'envie. Si on n'a pas trop d'envie, des fois c'est pas pareil. On s'est compris. Yes,
3: baby. Ça dépend à quel point on connaît son corps, je dirais, mais avec un partenaire ou une partenaire, 10-15 minutes. Aussi être assez à l'aise pour guider le ou la partenaire. Et peut-être aussi toute l'ambiance qu'il y a autour. À quel point on se sent safe dans l'espace, dans la relation, à l'endroit où on le fait aussi. Et c'est un bon mélange de tout ça, je dirais.
1: Florian Parigny, on a entendu des estimations quand même très différentes. Il y a un chiffre officiel.
0: Alors, j'ai contacté des sexologues et je vais vous décevoir, mais il n'y a pas de chiffre officiel fiable. La durée varie beaucoup en fonction d'une multitude de facteurs. Oui, il existe des troubles qui font qu'on jouit trop vite, trop lentement ou même pas du tout. Oui, cela peut changer la donne si on est seul, à deux, à trois, si on est hétéro ou homo. Mais paradoxalement, la question que je devrais me poser, c'est pourquoi s'intéresser à la durée? Pourquoi se chronométrer alors qu'il y a de très grandes chances de jouir à la fin? Et c'est là que je me dis que quand je demande aux Bullois une estimation du temps pour atteindre l'orgasme, j'essaye très probablement de me rassurer, Mathieu.
1: Vous êtes honnête, Florian.
0: Oui, l'honnêteté, c'est important. Parce que oui, la question que je me pose, c'est bien évidemment, est-ce que je suis normal? Est-ce que vous êtes normaux? Et la norme, c'est quoi? C'est le porno, c'est Hollywood, c'est les réseaux sociaux, c'est la construction de la culture de la performance, créer une chorégraphie identique pour tous, puis chacun se chronométrer et voir si on est meilleur ou moins bon que son voisin ou sa voisine, et retourner à l'entraînement en cas d'échec. Mais il faut bien le dire ici, la réalité est souvent très éloignée de la fiction. Non, moi, Florian Paris... Non, moi, Florian Parini, je ne serai jamais Rocco Siffredi. Vous non plus, Mathieu.
1: Et...
0: Il faut qu'on puisse jouer à notre propre niveau, dans notre propre ligue, avec des objectifs rien qu'à nous. Parce que jouir, selon une sexologue que j'ai contactée, c'est la capacité de lâcher prise au niveau du corps et de la tête. Le temps, ce n'est finalement pas si important. C'est même, selon elle, l'ennemi juré de la sexualité. Ce qui est fondamental, ce n'est pas la quantité, mais la qualité. C'est se donner le droit de ressentir, de guider, de se laisser guider. C'est apprendre à se connaître. Mais c'est surtout de se rappeler, comme le dit un proverbe indien, que plusieurs chemins sont possibles pour atteindre le sommet.

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1: Je suis pas beau, c'est Sam Sauvage qui le chante, extrait de son album Mesdames et Messieurs. Il est 9h41, c'est toujours tic-tac, le best-of de la semaine dans le 6-10. Mercredi, Mathieu Truffert et l'équipe étaient au Paco dans le canton de Fribourg. Marie Tchoumi est allée à la rencontre de personnes âgées pour en savoir plus sur leur rapport au temps qui passe.
2: Je suis allée au foyer de Boulaire à Bulle. Et sur une petite terrasse intérieure, plusieurs personnes âgées qui viennent ici la journée jouaient tranquillement aux cartes et au Scrabble. Je les ai quand même interrompus quelques instants parce que quand on a passé 80 ans, la perception du temps qui passe n'est évidemment pas la même qu'à 20 ans.
3: 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On oublie le visage et l'on oublie la voix, le cœur quand ça bat plus.
2: Avec le temps va, tout s'en va. Ça vous parle cette phrase ?
4: Eh oui. C'est un peu notre loterie. Mais voilà, heureusement qu'on a ce foyer de jour, un peu, où on est accueilli plus que comme à la maison.
2: Mais qu'est-ce qui s'en va avec le temps ?
4: Eh ben. Oh, pas que l'amour, la tête aussi des fois, la mémoire.
2: L'amour, qui a dit l'amour ?
5: Parce que l'amour s'en va jamais. Si on aime quelqu'un, c'est pour la vie, hein, moi.
2: Ah, donc l'amour s'en va jamais avec le temps. C'est la seule chose qui reste, en fait.
5: Exactement, hein, c'est ce que je voulais dire. La mélodie, je connais très bien. Mon prénom, c'est Alain. Alors, ça m'évoque déjà ma jeunesse, parce que j'étais beaucoup plus jeune. Et puis, je crois que c'est Jacques Brel, hein.
2: Léo Ferré,
5: oui, j'ai confondu. Ouais.
2: Ce temps qui s'en va, tout s'en va, vous en pensez quoi ?
6: J'ai écrit 830 poèmes, mais ils sont chez moi, et de temps en temps je les revois. Ils sont toujours aussi beaux. Laisser une trace, c'est important pour mes enfants.
7: Le temps passe, les écrits restent. Et puis l'amour, bien sûr, on a entendu, c'est joli.
2: Oui, tout à fait. Et puis, quand on devient âgé, bien, le temps prend aussi une autre forme. Il est plus rythmé par le travail ou les obligations familiales. Du coup, personnellement, moi, je pensais que le temps devait paraître bien long aux personnes âgées.
7: C'est ce qu'on se dit souvent.
2: Oui, hein. Mais c'est exactement l'inverse que j'ai découvert.
4: Trop vite. La journée est trop vite passée. Sinon, on vient au foyer de jour, on vient le matin. On repart le soir, donc c'est trop vite passé.
2: Est-ce que vous avez en tête un moment dans votre vie où vous vous êtes dit, tiens, là, le temps s'accélère ?
4: Oui, à force de voir grandir les enfants, les petits-enfants, oui. Oui, le temps va trop vite.
5: On n'a pas le temps, ça passe trop vite le temps.
2: Est-ce que pour quelqu'un ici, le temps est un peu long ?
6: Eh bien, mon rapport au temps, c'est que je le prends, ce qui arrive... mais pas trop de masse, très gentiment. Et puis, les choses secondaires, on peut les laisser, mais les trames importantes, on les garde.
8: Le temps, il passe vite, malgré que si on compte le temps, les secondes, ça, une journée, ça dure longtemps, mais le temps passe vite quand même.
2: Le matin, vous vous réveillez et tout d'un coup, c'est le soir et vous dites « Oh, il y a déjà une journée qui a passé ».
8: Ah oui, c'est vrai, c'est un peu ça. J'ai pas besoin de réfléchir. La vie vient comme elle vient, quoi. Voilà.
7: Il y a de la sagesse, Marie, dans les interviews que vous avez recueillies hier à Bulle.
2: Oui, la vie qui vient comme elle vient, une sagesse dans ses paroles sur le passé, sur le présent. Et bien sûr, la question se pose aussi sur le temps qui reste à vivre. Comment est-ce que les aînés voient leur propre avenir ? C'est le doyen de l'équipe, André, qui m'a répondu.
9: Moi, je suis le pépé de l'équipe ici. Hein.
2: Ça veut dire quoi, le pépé ?
9: Je suis le plus vieux de l'équipe, là.
2: Quel âge ?
9: 97. Il y a plus derrière que devant. Oui, vous croyez.
2: Le temps qui reste. Il reste du temps quand même.
9: Non, mais
2: vous en pensez quoi de ce temps ?
9: J'ai une bonne santé. Mes enfants sont très gentils avec moi. puis j'ai une bonne équipe là. J'ai une belle vie. J'ai travaillé au téléphone à Lausanne, après à Bulle. Et puis maintenant, je suis retraité. Autrement, je ne sais plus quoi vous dire.
2: À 97 ans,
9: oui.
2: Ce devant qui reste, vous l'appréhendez? C'est comment, ce temps qui reste?
9: Non, je ne l'appréhende pas. Non, non. Je suis un pépé gratté. Je ne peux rien demander de plus. J'ai une bonne santé. J'ai mal nulle part. Et puis, une santé mentale, hein. Parce que si vous perdez la boule, comme on dit, vous avez tout perdu. J'ai tout dit quand
2: j'ai... Non, non, moi j'ai encore plein de questions. Vous n'êtes pas tiré d'affaire, croyez-moi.
9: Je ne peux pas m'en sortir comme ça.
2: Non. Vous ennuyez parfois?
9: Non,
2: le temps est long?
9: Non, jamais.
2: Et à l'époque, vous ennuyez?
9: Non, je ne me suis jamais ennuyé.
2: Même petit?
9: Non, j'ai eu une mauvaise période quand j'ai perdu mon épouse. Ça, c'est le cas de tout le monde. Enfin, quand on perd quelqu'un de cher, c'est un coup d'assommoir, hein. Ouais.
2: Qu'est-ce qui rythme vos journées à vous? Comment vous organisez?
9: Je lis j'ai le journal, j'ai des bons yeux pour lire, j'écoute la radio, j'écoute la télé, j'écoute bien sûr le sport, les championnats du monde. Non, mais autrement, non, je suis un pépé gâté.
2: Vous avez des repères de temps comme ça? Des moments dans la semaine ou bien dans la journée où vous vous réjouissez en particulier? Ou c'est un long fleuve tranquille?
9: Les enfants viennent me dire bonjour, ils viennent deux fois par semaine. Ils n'habitent pas la région, alors bien sûr qu'ils doivent prendre la voiture, non? Mais par contre, je les entends tous les jours au téléphone, ouais.
2: C'est ça, être un papy gâté?
9: C'est un papy gâté, oui, oui, ouais.
7: Et c'était donc André à votre micro, Marie. Bon, il nous reste un tout petit peu de temps. Vous vouliez encore nous dire quelque chose qui vous a touché hier à Bulle.
2: J'ai eu la chance d'avoir un au revoir tout spécial qui prouve à quel point les personnes âgées sont précieuses parce qu'elles sont aussi porteuses d'un passé qui disparaît avec le temps, mais qui mériterait vraiment qu'on en prenne soin.
4: Alors, nous vous disons merci d'avoir pris du temps pour nos jacutons. Merci, Pra. À vous. C'est du patois gruyère.
2: Traduction.
4: Merci beaucoup de nous avoir écoutés. Merci beaucoup.
2: Tout pur. Merci à vous surtout. Magnifique.

0: These boots are made for walking. C'était Nancy Sinatra. On est toujours dans 6-10 le samedi. Jeudi, tic-tac. Il est à la plage de Morlon au bord du lac de la Gruyère et Yves Alain Cornu racontait à Mathieu Truffert l'histoire de capsules temporelles insolites. Ce sont ces boîtes remplies d'objets, de documents et de témoignages de leur époque, scellées hermétiquement, cachées à destination des générations futures. De véritables machines à voyager dans le temps pour les historiens.
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2: Oui, Mathieu, et la plus rigolote a été retrouvée il y a quelques années dans les fesses d'une statue de Jésus. Mais ça, je vous le garde pour la fin. Alors, capsule temporelle, oui, souvenez-vous, l'incendie de Notre-Dame de Paris, le coq en cuivre qui trônait au sommet de la flèche de la cathédrale était en fait lui-même une capsule temporelle.
3: Et on le savait pas.
2: Non, son contenu a pu être sauvé malgré sa chute de 96 mètres au milieu des flammes. On a retrouvé à l'intérieur un parchemin et trois reliques, dont un fragment de la couronne d'épines de Jésus. Un nouveau coq a été installé lors de la reconstruction en 2023 avec les mêmes reliques et un parchemin listant les 2000 artisans et donateurs ayant permis de restaurer Notre-Dame. L'ancien coq, lui, ils ont décidé de pas le réparer. Il est désormais destiné au musée, laissé tout cabossé en témoignage du terrible incendie.
3: Alors, des capsules temporelles, on le mesure à vous écouter. Il y en a eu de tout temps, hein, mais ce concept de capsule temporelle n'a été que créé, baptisé au fond, que récemment.
2: Oui, c'est seulement en 1939 qu'on a inventé ce terme de capsule temporelle, ou plutôt time capsule, voilà. Puisque c'est aux États-Unis, sous l'Expo Universelle de New York, qu'elle a été enterrée. Alors forcément, c'est les Américains, donc c'est pas un coq, hein, on change d'échelle, 2,5 mètres de long, 360 kilos. Elle contient, cette capsule, une multitude d'objets du quotidien. Un réveil, des lunettes, des cigarettes, des journaux, mais surtout un microfilm contenant des millions de textes et photos décrivant la civilisation de 1939. La Time Capsule ne doit être rouverte que 5000 ans plus tard, donc en 6939, pour éviter qu'elle ne se perde dans l'oubli. Ses créateurs ont même laissé un manuel dans des bibliothèques, musées et universités du monde entier avec le mode d'emploi pour la retrouver.
3: Et on trouvera du Frank Sinatra, j'espère, autant de petites capsules temporelles pour retrouver au fond une autre capsule temporelle. C'est un peu les poupées russes, votre truc.
2: Ouais, c'est même un peu comme les horcruxes de Harry Potter. Hein.
3: Chacun
2: tant
3: ses
2: qu'il en reste un, la capsule de base continuera d'exister.
3: Mais pourquoi attendre 5000 ans, Yves-Alain Cornu?
2: Parce que les premiers témoignages écrits du passé remontent dans l'histoire à 5000 ans en arrière. Donc, à notre tour, on laisse un message qui aura lui-même le même âge, donc 5000 ans, pour nos lointains descendants. Au fait, est-ce que vous savez, Mathieu, où exactement a eu lieu cette expo universelle de New York?
3: Ben non, est-ce qu'il n'y en a pas eu plusieurs?
2: Alors celle-ci en tout cas de 1939, c'était à Flushing Meadows, vous savez où il y a
3: l'US Open. Ah oui, le tournoi de tennis, vive voilà. Roger Federer.
2: Pour l'anecdote. Bon, on quitte New York et on remonte de quelques années, 1929, une capsule temporelle qui ne s'appelait donc pas encore comme ça, si vous me suivez, est enterrée à Genève sous la première pierre du Palais des Nations. Elle contient la liste de tous les membres de la Société des Nations, une copie de ses actes constitutifs et des pièces de monnaie de tous les pays membres de l'époque, un véritable trésor enterré. Et de là, l'humanité s'est dit, laisser des messages pour les générations futures, c'est bien, mais si on allait encore plus loin dans le délire, les extraterrestres.
3: On pense bien sûr aussi aux fameuses sondes voyagères, ça m'avait beaucoup impressionné enfant.
2: Exactement, Voyager 1 et Voyager 2, lancés par la NASA en 1977 comme des bouteilles à la mer interstellaire. Ces sondes spatiales renferment un disque d'or avec un stylet permettant la lecture. Le message qui l'accompagne est écrit du président Jimmy Carter.
4: We cast this message into the cosmos. It is likely to survive a billion years into our future.
2: Alors je vous traduis ce qu'il dit aux extraterrestres au nom de nous toutes et tous, hein, quand même.
3: Ouais.
2: Cette sonde spatiale Voyager a été construite par les États-Unis d'Amérique. Nous sommes une communauté de 240 millions d'êtres humains parmi plus de 4 milliards qui habitent la planète Terre. Nous, les humains, nous sommes encore divisés en États-nations, mais ces États vont rapidement devenir une seule civilisation globale. Tiens, ça me répond.
3: On se croirait dans n'importe quel film d'Hollywood.
2: Nous lançons ce message dans le cosmos. Il est probable qu'il survive 1 milliard d'années dans notre futur, quand notre civilisation aura été profondément modifiée et la surface de la Terre grandement transformée. Parmi les 200 milliards d'étoiles de la Voie lactée, quelques-unes, peut-être plus, peuvent abriter des planètes habitées et des civilisations voyageant dans l'espace. Si une telle civilisation intercepte Voyager, elle peut comprendre le contenu enregistré sur le disque. Voici notre message, dit-il.
3: Et donc ce message, ce disque d'or, si j'ai bien compris, qu'est-ce qu'il contient?
2: 116 images des hommes, des femmes, des enfants, des paysages, planètes, faune, flore, voitures, avions.
3: Ça doit être très compliqué de trouver le bon langage hein, pour parler
2: oui,
3: à des jeunes qu'on ne peut pas imaginer.
2: Qu'est-ce qu'on peut leur dire à ces extraterrestres pour qu'ils aient une vague idée de qui on est? Il y a aussi une variété de bruits, des sons provenant de la nature, les vagues, le vent, le tonnerre, des bruits d'animaux, des chants d'oiseaux, de baleines, ou encore une sélection musicale issue de différentes cultures et de différentes époques, ainsi que des salutations prononcées par des terriens dans 55 langues. À noter que les sondes Voyager communiquent toujours aujourd'hui avec la Terre, près de 50 ans après leur lancement. Ce sont les objets d'origine humaine les plus éloignés de la Terre. Et vous savez, Mathieu, que dans l'espace, on compte en années-lumière. Alors, à votre avis, à quelle distance elles se trouvent aujourd'hui?
3: Alors, 50 ans, années-lumière, la vitesse de la lumière, bah, je crois qu'il me faudrait trop de temps, il faut donner la réponse.
2: Bah, on est à peine à un jour-lumière. C'est dire si
3: ça veut dire que la lumière prend 24 heures pour nous parvenir.
2: Exactement.
3: depuis les sons de voyage. Ouais. Ok, compris.
2: Alors, c'est dire si les chances sont infimes pour que ces bouteilles à la mer interstellaire tombent un jour entre les tentacules vertes de nos amis lointains.
3: Oui, et puis avec un tentacule, comment est-ce qu'on fait fonctionner un tourne-disque et un disque d'or?
2: Ça, je crois qu'il y a un mode d'emploi sur le satellite. Ils se débrouilleront très bien. Bon, alors après le disque d'or de l'espace, voici le disque de Saphir. C'est un projet de l'association Sanctuaire sur la Lune qui réunit des partenaires scientifiques et culturels dont l'UNESCO. Cette fois, l'idée de déposer 24 disques, non pas d'or, mais donc de saphir, renfermant toutes nos connaissances scientifiques et notre patrimoine culturel. Où ça? Sur la Lune. Comme ça, quand on aura totalement détruit la Terre, il restera au moins sur la Lune une trace de notre passage dans l'univers. Mais on revient sur le plancher des vaches. Et pour terminer, hein, tout récemment, c'est à la foire du Valais qu'on a enterré une capsule temporelle. Elle sera rouverte en 2060 pour la 100e édition afin de comparer les rêves de 2026 à la réalité de 2060. Cette capsule contient des dessins d'enfants imaginant le futur, des photos, des archives de la foire et bien sûr, quelques bouteilles de vin.
3: Voilà, mais à part ça, j'ai pas oublié qu'au début de cette chronique, vous nous aviez parlé d'une capsule qu'on avait trouvée dans les fesses de Jésus.
2: Je vois plus. Que vous n'avez pas oublié, bravo. Alors oui, c'est véridique. Voici le titre des journaux qu'on pouvait lire en 2017. Un message secret caché dans les fesses d'une statue de Jésus pendant 240 ans.
3: Donc c'est vrai.
2: Et c'est vrai. La découverte a eu lieu en Espagne. Un Christ en bois exposé dans une cathédrale doit être restauré. On décroche la statue, on constate qu'elle est creuse, ce qui est plutôt fréquent jusque-là. Ce qui l'est moins, c'est d'y retrouver des documents écrits et encore moins dans le bas du dos. Les restaurateurs ont en effet découvert le compartiment caché derrière un tissu qui couvrait les fesses de la statue. À l'intérieur, une lettre datée de 1777, signée d'un aumônier de la cathédrale. Elle parle de la statue, de son sculpteur, elle raconte la vie de sa communauté à l'époque. Il décrit les jeux de cartes, les jeux de balles qui se pratiquaient, décrit aussi quelles sont les céréales cultivées et parle de la typhoïde et de la malaria qui étaient communes à ce moment-là. L'original a été conservé par l'église, mais on n'a pas manqué d'y remettre une copie de là où elle était sortie.
0: 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Et c'est jusqu'au 24 juillet. La semaine prochaine, le canton de Neuchâtel. Et lundi, l'Observatoire cantonal de Neuchâtel. C'est la fin du 6-10 de ce 11 juillet. José Moreno était à la technique aujourd'hui. Vicky Garot, attachée de production. Flavien Drou pour la programmation musicale. Je vous souhaite une bonne journée à l'écoute de nos programmes. J'aurai le plaisir de vous retrouver la semaine prochaine, le 18 juillet. Le 18 juillet, c'est pas évident, hein, à partir de 6h. Mais là, il est très exactement 10h sur RTS Première. Place aux infos.
1: Adrien Krause.
5: Tous les regards tournés vers Kansas City la nuit prochaine. La Suisse tentera de se qualifier pour la première fois de son histoire en demi-finale de la Coupe du Monde. Elle défiera l'Argentine de Lionel Messi, championne du monde en titre. mais ce sera sans Johan Manzambi. Le Genevois souffre toujours de son genou gauche. Un match à suivre dès 3h sur la RTS, bien sûr. Autre quart de finale, il opposera l'Angleterre à la Norvège. Quant à l'Espagne, elle accède aux demi-finales après sa victoire hier soir contre la Belgique 2-1. Succès acquis, pardon, en fin de rencontre, la Roja qui défiera mardi la France pour une place en finale. Lui était une des légendes du ski alpin suisse. Roland Colombin est décédé après 2 ans de lutte contre la maladie. Sa famille l'a annoncé hier soir sur Instagram. Vice-champion olympique de descente à Sapporo en 1972, vainqueur notamment du mythique Lauberhorn et de la Streif, le Valaisan était un skieur hors pair, mais c'est aussi son côté intrépide qui l'a rendu populaire. La Colombe s'est envolée, titre ce matin le Nouvelliste. Roland Colombin avait 75 ans. Décimer et détruire complètement l'Iran, les mots de Donald Trump cette nuit, si le régime de Téhéran essayait de le faire assassiner. Déclaration qui intervient après qu'Israël a transmis à Washington des informations selon lesquelles l'Iran préparait un nouveau plan pour éliminer le président américain. Et ce alors que les échanges de frappes ont repris ces derniers jours entre les deux pays. Dans l'actualité également, les fortes chaleurs encore en Europe, elles contribuent à maintenir une partie de l'incendie qui ravage depuis jeudi soir plusieurs villes d'Andalousie en Espagne. La région qui décrète 3 jours de deuil. 12 personnes sont déjà mortes au cours des dernières heures. Piégées par les feux, 23 sont toujours portées disparues. Autre bilan, celui du double séisme qui a frappé le Venezuela. C'était le 24 juin dernier. Il dépasse ce bilan les 4000 victimes désormais, annonce de Caracas hier soir. Alors que l'ONU a lancé cette semaine un appel aux dons pour aider le pays à faire face aux conséquences de cette catastrophe. Une finale féminine 100% tchèque attendue aujourd'hui à Wimbledon. C'est du tennis bien sûr. Karolina Muchová affrontera Linda Noskova. Alors que Yannick Sinner a défait hier Novak Djokovic côté masculin. Le numéro 1 mondial défiera l'Allemand Alexander Zverev pour le titre. Ce sera demain. Et puis 160 000 $, c'est ce qu'a payé la superstar de la pop Taylor Swift à la ville de New York pour son mariage très médiatisé avec le joueur de football américain Travis Kelsey est organisé la semaine dernière au Madison Square, le tout principalement pour des coups policiers, chiffre révélé hier par le maire de la ville, Zoran Mamdani. Le coût total des festivités est inconnu, mais le magazine Forbes estime qu'il pourrait dépasser les 20 millions de dollars. La météo, du soleil, mais aussi des cumulus attendus aujourd'hui en cours de journée. Des orages pourront éclater ça et là cet après-midi avec du vent et de gros cumul de pluie possible à proximité. Et il fera toujours chaud jusqu'à 32 degrés au mercure.
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6: Sur l'axe Genève-Aoste, au péage français du tunnel du Mont-Blanc, l'attente se monte à 1h15. Sur celui du Gothard, un bouchon s'étend sur 6 km entre Amsteg et le portail nord du tunnel du Gothard en direction du Tessin. Il faut compter environ 1h30 d'attente avant de pouvoir s'engager dans l'ouvrage. Pour les automobilistes au départ de la Suisse romande, il est recommandé d'emprunter le Simplon ou le tunnel du Grand Saint-Bernard.
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8: Monsieur, bonjour. Quelle est la différence entre un couvent et un monastère ?
9: Quand même, ça se voit. Enfin...
8: Merci.
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11: Chouchou à toutes et tous, je suis en Suisse allemande, dans le canton de Zurich, je suis à Uster. D'ailleurs, vais-je continuer cette émission ? Car faut-il continuer de parler Uster ? Un ange passe et se pose à Boubicone. D'ici quelques minutes, j'arrive à destination.
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11: Je me rends dans le canton de Saint-Gall à la rencontre d'un personnage que nous avons déjà entendu dans le canton de Saint-Gall, certes, mais aussi dans le canton de Schwitz l'année dernière à Einsiedeln. Il s'appelle François de Wolf.
9: Nächster Halt, Rapperswil, Endbahnhof.
11: Rapperswil, me voilà. J'y retrouve Peter Rölin et François de Wolf, un historien, un traducteur et compagnon. Sans oublier le père Lorenz que nous avions rencontré au monastère d'Einsiedeln qui va nous guider jusqu'à Ufenau. Bateau sur RTS Première. Plouf, plouf. Et voilà, je sors du train, je suis à la gare de Rapperswil et j'aperçois François de Wolf. Bonjour François.
12: Bonjour Patrick.
11: Bonheur.
12: Oui, bonheur et un peu de soleil.
11: Oui, léger alors.
12: Léger, très léger. Oui.
11: Avec nous, un historien qu'on avait rencontré à Saint-Gall lors d'émissions mémorables, c'est Peter Rölin que je salue. Bonjour,
13: grüezi. Bonjour Patrick, bonjour. Bonjour.
11: Nous sommes à la gare de Rapperswil. Waouh, quel bâtiment!
12: Oui, c'est un bâtiment, Peter va nous dire de quelle année il date.
13: Oui, das Gebäude wurde gebaut 1895 von August Stiller, der hat auch den Bahnhof in Glarus gebaut.
12: Le bâtiment a été construit par Monsieur Stiller en 1895.
13: Oui.
12: Par Monsieur Stiller qui est un architecte glaronnais.
13: Oui, aber der erste Bahnhof war hier schon 1856.
12: Mais la première gare était déjà en 1856.
13: Aber ohne Zugang über den See. Das war die Strecke von Zürich über Uster, Rapperswil Richtung Wesen. Und das war früher als auf der anderen Seite die Eisenbahn.
12: Donc c'était avant que le pont pour traverser le lac de Zurich a été réalisé. C'était en fait la première ligne de train qui est depuis Zurich passée par Uster pour continuer sur Wesen de ce côté du lac.
11: La gare de Rapperswil qui fait penser à une église matinée de château.
12: Oui, c'est vrai que c'est un style historicisant de la fin du 19e siècle.
13: Précisément, néo-renaissance. Norddeutsche Renaissance.
11: On n'en voit pas beaucoup des gares comme ça en Suisse.
13: Non, je ne crois pas. Aber die meisten sind abgebrochen. Und auch diesen Bahnhof wollten sie abbrechen. Und wir haben uns gewehrt, dass er unter Denkmalschutz gesetzt wird und restauriert wird.
12: Donc c'est une néo-renaissance inspirée par du nord de l'Allemagne et c'est vrai qu'il y a peu de bâtiments de ce style en Suisse et beaucoup d'entre eux ont déjà été détruits. Et la ville de Rapperswil, ou surtout sous l'influence de Peter Rölin, a tout fait pour sauvegarder et garder cette gare et la mettre dans le patrimoine historique suisse.
11: Deux semaines d'émission, deux samedis consacrés à cette région de Rapperswil. Nous irons également sur l'île d'Ufenau, où nous irons à Iona, en compagnie de Peter Rölin, de François de Wolf, du père Lorenz, que nous avions rencontré sur un tremplin de saut à ski à Einsiedeln. C'était des moments fantastiques, nous nous rapprochions de Dieu. Souvenez-vous, François.
12: Oui, on essaye toujours de se rapprocher, mais c'est pas toujours facile.
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11: Bonjour monsieur, RTS Première. Oui. Où se trouve Rapperswil?
14: Rapperswil, c'est au bord du lac de Zurich.
11: Oui. Ça ressemble à quoi?
14: C'est une jolie petite ville, il y a un petit château, c'est pas vilain. Hein. J'ai été là il y a très longtemps, mais...
11: Vous avez vu les éléphants?
14: Non, j'ai pas été pour les éléphants. Ah, non.
11: Dans lequel les éléphants roses sur l'île d'Ufenau.
14: Alors ça, c'est possible, mais des éléphants roses, ils sont plutôt autour du Léman.
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11: Encore un mot sur cette gare. Vous êtes battu aussi pour qu'à l'intérieur, on ne fasse pas n'importe quoi. Il n'y a pas non plus plein d'enseignes style fast-food. Hein. C'est assez discret, parce que ça fait partie aussi d'une forme de conservation du patrimoine.
13: Rapperswil ist seit 1835, da kam das erste Dampfschiff.
12: Il faut savoir que le premier bateau est arrivé à Rapperswil en 1835 et Le pont n'existait pas, la liaison avec le pont pour aller vers Pfäffikon n'existait pas encore. Elle a seulement été construite en 1878 et c'est là que Rapperswil a essayé de développer comme endroit touristique. Et ce pont a permis de connecter Rapperswil avec toute la voie du Gotthard.
8: Nous voyons à quelques centaines de mètres le port. Nous allons prendre le bateau pour nous rendre sur la mystérieuse île d'Oufena. Ça sera un peu comme Tintin et l'île mystérieuse. Je me mets un peu dans la place de ce reporter et des aventures trépidantes, puisqu'il en sera question durant ces deux samedis d'émission Gare à vous dans le canton de Saint-Gall et pas de Zurich. Même si on traverse toute la Cambrousse et la banlieue zurichoise pour venir ici, on va aller bientôt prendre le bateau Peter Rollin. Mais un mot sur ces lignes de chemin de fer. Il y a celle qui passe au sud du lac de Zurich. Et puis il y a celle au nord, enfin, on est passé par la Cambrousse, on est passé par la banlieue et on arrive comme ça par Iona. C'est quoi comme ligne de chemin de fer?
13: Also Rapperswil ist ein Verkehrsmittelpunkt. Da kommen die Eisenbahnen von Zürich.
12: Donc Rapperswil est un nœud de chemin de fer. Un nœud ferroviaire et le premier train arrivé depuis Oustère. Ensuite, ils ont construit le train qui arrive le long du lac depuis Meilen. Et c'est plus tard qu'a été construit le pont avec les autres connexions.
8: L'histoire de cette ligne, elle passe par où? C'est quelle région? Pour toutes celles et ceux qui ne connaîtraient pas la géographie zurico-saint-galloise, quand on part de Zurich et on arrive vers Bubikron, j'adore le nom, Bubikron, ça me fait rêver. On pensait qu'après il y aurait Trudikron, mais non, c'est que Bubikron. C'est quelle région, c'est quelle ligne? Parce qu'on connaît très peu cette région en Suisse romande.
13: Also die Bezeichnung Korn, Bubikon, das ist allemannisch und das sind verschiedene Dörfer, die auf dieses enden.
12: Bubikon, donc ce K-O-N, c'est en fait un nom qui vient de l'origine alémanique de cette région. Et ensuite, il précise que toute la région ici, c'est un peu le West End, le East End de Zurich, parce que la plupart des gens travaillent vont travailler à Zurich et c'est pour ça aussi qu'il y a beaucoup de lignes de chemin de fer qui mènent beaucoup.
13: Nous sommes le West End.
12: Le West End.
13: De Saint-Gall.
12: Oui, mais il ne faut pas oublier que Rapperswil est encore sur le terrain du canton de Saint-Gall et c'est le West End du canton de Saint-Gall.
8: Mais le East End de Zurich.
12: Mais le East
8: voilà,
12: End de Zurich.
8: Tout le monde est content.
13: Yeah. Und es ist noch wichtig zu sagen, es kommen hier drei Kantone zusammen, hier auf dem Seedamm, Kanton Schwyz.
12: Donc il est important de préciser qu'au bout du pont au sud de Rapperswil, trois cantons se rencontrent. Vous avez le canton de Schwyz, qui est propriétaire de l'île d'Oufenau, sur le terrain duquel est située l'île d'Oufenau, que nous allons visiter tout à l'heure, et le canton de Saint-Gall et le canton de Zurich se retrouvent proche de Rapperswil.
8: Nous allons aller prendre le bateau, si vous le voulez bien. Ça serait quand même idiot de rater le bateau et le père Lorenz, qui, paraît-il, marche parfois sur l'eau. Mais là, il va nous accompagner sur le bateau. Vous écoutez RTS Première, gare à vous à Rapperswil. Bonjour, monsieur.
15: Bonjour.
8: Vous connaissez le port de Rapperswil?
15: Oui, tout à fait. Il y a énormément de chalutiers qui s'arrêtent par là, je crois.
8: Salut.
15: Salut.
8: Ça va bien? Il y a même des chansons.
15: Ouais, tout à fait.
8: Vous pouvez m'en chanter une?
15: Dans le port de Rapperswil, et je vois tes yeux qui brillent, tu cours en espadrille, et moi, je m'ennuie.
8: Merci beaucoup.
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8: Comment s'appelle la région? Est-ce qu'il y a un nom de la région qu'on a traversée quand on passe par Rüti, Bubikon, Oster? C'est ça l'Oberland zurichois ou c'est ailleurs?
13: Zurich-Oberland.
12: L'Oberland de Zurich, donc voilà. La haute partie du canton de Zurich.
8: Eh bien, j'ai une anecdote assez savoureuse, dirais-je, par rapport à cet Oberland zurichois, puisqu'il y a quelques années, nous avions eu l'occasion, avec mon collègue Philippe Pigron, lors de Billes en tête, d'avoir une anecdote révélée par un spécialiste de la raclette valaisan, qui nous disait que cette année-là, c'était un fromager de l'Oberland zurichois qui avait gagné les championnats du monde de raclette. Donc premier Zurich et deuxième Valais, troisième Valais, quatrième Valais, cinquième Valais jusqu'à 10. Et il avait battu tous les Valaisans. Et je me souviens que Eddie Baillifard m'avait raconté cette anecdote comme quoi c'était la catastrophe d'avoir perdu les championnats du monde de raclette. Mais paraît-il qu'ils avaient retrouvé quelques traces généalogiques d'origine valaisanne chez ce paysan zurichois qui était quand même un peu valaisan, donc ça sauvait la mise.
16: Nous sommes en Valais, bien au-dessus de l'Étron, au Mayen de Chamozon. On amène, matin et soir, ce lait à l'antique petite fromagerie. Il y en a de plus modernes, bien sûr, équipées de pipelets et tuyaux de plastique qui conduisent le lait directement à la laiterie du village. Mais ici, les fromagers continuent à produire les fameux fromages à raclette valaisans. Une vingtaine par jour, guère davantage. Mais qui sont faits au lait complet, selon les anciennes et très excellentes recettes.
8: Rapperswil, l'étymologie, mon cher Peter Rollin.
13: Étymologie, also hier waren schon die Römer. Außerhalb von dem heutigen Rapperswil in Kempraten waren die Römer.
12: Il faut dire que la région de Rapperswil était déjà habitée par des Romains du côté de Kärnten, un tout petit peu en dehors de Rapperswil, mais les seigneurs de Rapperswil en fait habitaient eux de l'autre côté du lac. Mais au XIIIe siècle, quand il y a eu l'ouverture du Gothard, ils se sont installés sur cette île ou presque île de Rapperswil. Parce que pour augmenter les liaisons commerciales.
8: D'accord, mais cela ne nous dit pas pourquoi Rapperswil s'appelle Rapperswil. C'est pas parce qu'il y avait des rappeurs qui se retrouvaient régulièrement ici pour balancer du son et cracher leur flow. Rapperswil.
13: Ça, c'est nicht ganz klar, der Ursprung.
12: Donc c'est vrai que ces seigneurs de Rapperswil avaient souvent des noms avec R, Rudolf, etc. Mais ce n'est pas du tout clair de savoir d'où vient le nom original de Rapperswil.
8: Superbe embarcation qui nous attend, le Wädenswil.
12: Voilà, oui, Wädenswil, c'est le nom d'une des petites villes en face, qui est sur le canton de Schwyz, je crois.
8: Nous allons embarquer à bord de ce bateau Wädenswil sur le lac de Zurich. Il fait frais, très agréable. La forêt est verdoyante, la campagne est magnifique, le lac est étincelant. Je crois que je fais le plus beau métier du monde. J'espère que vous êtes heureux d'écouter ces émissions, de redécouvrir cette merveilleuse Suisse qui est la nôtre.
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1: Un suspense effroyable est en train de nous rendre complètement cinglés, mon cher François, puisqu'il n'y a pas le père Lorenz.
2: Peut-être qu'il est déjà sur l'île.
1: Excellente nouvelle. Le bon Dieu me dit que nous avons retrouvé le père Lorenz, François. Le père Lorenz est là, Peter Rölin est parmi nous, François De Wolf mène le bal. Fantastique. Bonjour. Guten Tag, grüezi. Voilà, fantastique.
3: Français ?
4: En français, alors, oui.
1: Alors, c'est combien pour monsieur Rölin le bateau ?
3: Half Stufen au retour.
4: Ok. Ok,
1: c'est halb Stufen au retour. Ah, vous avez le demi, Peter, c'est bien. Moi, j'aime
4: alors,
1: beaucoup.
4: Avec demi-tarif, c'est 6 et 40, et sans demi-tarif, c'est 9 et 20.
1: J'aimerais quand même qu'on parle de l'histoire de Rapperswil que nous allons quitter maintenant. Cet endroit que nous avons visité à pied il y a quelques minutes.
3: Also der Ursprung war die Burg, Burg Rapperswil.
2: La ville, d'abord, il y a eu la construction du château de Rapperswil, comme Burgdorf, par exemple. Et c'est petit à petit que la ville s'est développée autour du château de ces seigneurs de Rapperswil.
3: Die Burg ist quasi der Nukleus. Und
2: la ville s'est développée autour de ce noyau de, du château, petit à petit, et Iona, qui était en fait au départ une ville subordonnée, quoi, un terrain subordonné de la ville de Rapperswil, a été intégrée beaucoup plus tard, en 1798, avec l'arrivée des Français, des troupes de Napoléon.
1: Et je crois qu'ils ont fusionné en 2007.
2: Et la fusion a été, die Fusion zwischen Rapperswil und Iona
3: wurde...
1: C'est oui. Ce que je viens de dire.
2: Oui, c'est juste. Merci, Duja.
1: De temps en temps, il faut me faire confiance. Encore quelques mots d'histoire concernant Rapperswil. Un château, certes, mais pour protéger la

0: ville, le bourg contre qui voulait comme ça venir chercher les gens de Rapperswil. Il y avait déjà des Bernois qui montraient le bout de leurs dents par ici ou pas du tout?
1: Es waren vor allem die Eidgenossenschaft.
2: Trust, à l'époque, c'était déjà contre l'Eidgenossenschaft, donc contre la petite Suisse primitive, parce que les seigneurs de Rapperswil étaient liés aux seigneurs de Habsbourg. Donc c'est pour ça qu'il y avait une grande différence entre les seigneurs de Rapperswil et la Suisse primitive de l'époque.
1: Et les seigneurs d'aujourd'hui sont Rothschildfeder. Tu regardes.
0: Ah bon, ici. Ben on le voit là. Ah ben tiens, il fait son footing matinal sans short.
1: Ja, diese ganz große Villa, es ist eigentlich eine Stadt, ist eine Federerstadt. Da sieht man dieses weiße, sehr breite Gebäude. Das ist nur der Seeanstoß und hinten ist eine ganze Stadt.
0: Voilà, les nouveaux seigneurs locaux, après les nobles qui étaient féodés, plutôt féodés aux Habsbourg. Les nouveaux seigneurs du lieu, donc on a eu les seigneurs des anneaux, voici les seigneurs du filet maintenant. Et il paraît qu'il y a beaucoup de polémiques par rapport à M. Federer, le grand Roger Federer, qui ne sait plus où placer son pognon et qui aimerait agrandir sa villa pour accueillir des amis. Pour faire peut-être, je sais pas, de la toupie ou de la pétanque.
2: Donc, c'est ce que disait Peter Rollin. On voit maintenant depuis le bateau cette grande villa construction blanche qui s'élargit et qui s'agrandit presque comme un château à l'époque.
0: Mais il n'est pas à Dubaï, Roger.
1: Cité. Pas un château, une cité.
0: Un empire bientôt. Il n'est pas à Dubaï, Roger. Est-ce qu'il vit là? On peut aller sonner est chez lui.
2: Je crois qu'il est là ces jours, mais en fait, on ne sait pas s'il est vraiment là.
3: Et à peine a-t-il annoncé le début des travaux de sa nouvelle demeure familiale que les opposants au projet montent au créneau. Être une star ne lui permet pas de faire tout ce qu'il veut. Au contraire, Roger Federer, l'idole du tennis mondial, doit montrer l'exemple chez lui. C'est en tout cas l'avis de l'association Rives Publiques qui lutte partout en Suisse pour l'accès ouvert de la population aux rives des lacs. Un droit naturel puisque les lacs appartiennent à tout le monde, mais un droit qui est difficilement mis en application. La commune ne voit pas pourquoi elle devrait traiter Roger Federer plus sévèrement que les autres riverains qui ne respectent pas ce droit.
0: La plus grande île de Suisse, c'est l'île d'Oufenau que nous allons visiter d'ici quelques minutes. Venez avec nous sur cette île. Peter Rollin, qu'en est-il de cette île? Comment s'est-elle formée? On sait qu'il y a eu beaucoup de mouvements géologiques d'importance qui expliquent la situation de Rapperswil aussi et de son environnement.
1: Also du hast gesehen, dass die Burg Rapperswil auf einer Krete ist.
2: Vous avez vu que le château de Rapperswil est sur une colline et en fait géologiquement c'est la même ligne géologique qui passe sous le lac et qui ressort sur l'île d'Oufenau que nous allons approcher tout à l'heure.
0: Nous allons parler de cette île d'Oufenau avec le père Lorenz qui nous fait l'amitié de nous rejoindre sur ce bateau. Nous allons débarquer également sur cette terra incognita pour ma part. Dernier mot, Peter Rollin, sur le port. Vous aviez parlé de relations avec une ville polonaise, j'ai cru comprendre, ou alors peut-être que mon allemand est déficient.
1: Also, die Insel Oufenau wurde schon von den Römern besiedelt. Es gab sogar einen Tempel unter der Kirche.
2: Donc, il n'a pas répondu par rapport à ta question polonaise, mais on y reviendra tout à l'heure. Peter Rollin explique l'historique de l'île d'Oufenau. Donc, il y avait aussi des palafistes et des éditions romaines, des constructions romaines. Et sous l'église actuelle de Peter und Paul, il y avait déjà un sanctuaire avant le XIIe siècle.
0: Le père Lorenz est avec nous, je le resalue. Rebonjour père Lorenz, merci d'être avec nous. Le rapport entre cette île et le monastère d'Einsiedeln et votre présence.
4: Ja, das Kloster Einsiedeln wurde 934 gegründet durch den damaligen Adel.
2: Le couvent d'Einsiedeln a été bâti en 980, fondé en 980 et par des riches familles de la région.
1: Die Beata war sehr wichtig, die hat das geschenkt. Und dann die Reglinde.
2: C'était des femmes très fortes déjà à l'époque qui ont offert ces biens au couvent d'Einsiedeln à l'époque.
4: C'est ça.
0: Mais quel rapport maintenant? Vous devez le gérer, ce lieu. Vous en êtes les possesseurs, les propriétaires. Comment ça se passe?
4: Yeah, c'est un lieu tout spécial et avec un caractère spécial. Et puis on pense que c'est bien que le couvent d'Einsiedeln, le monastère, prend soin
2: et le sauvegarde.
4: Oui, oui. Et c'est pour ça que ce n'est pas devenu un objet
0: de tourisme.
4: Oh, un peu aussi, mais on n'a pas
2: construit
4: beaucoup de choses. Mais on a regardé l'île comme elle est depuis sa nature.
2: Avec la préservation, excellente préservation de toute l'île et de ses biens depuis des siècles.
0: Peter Rölin veut ajouter quelque chose.
1: Et avant Einsiedeln était le propriétaire le monastère de Saint-Gall.
0: Nous voyons des édifices ici. Il y avait d'autres îles un peu plus petites. Qu'en est-il de ces différentes îles? Je pense que c'est la principale, bien évidemment. Il y a d'autres îles. Qui peut nous en parler? Peter ou Père Lorenz?
4: Ce sont deux îles, l'île Tufnau et puis l'île Lützelau. Lützelau est la plus petite. Et puis là, il y a un camping, rien de plus.
1: Lützel veut dire « ganz klein ».
2: Ah, donc l'île de Lützelau, ça veut dire la toute petite île, et aujourd'hui, il y a seulement un camping sur cette île et rien d'autre.
0: Ah ben c'est comme Lucelle. Lucelle dans le Jura, de l'autre côté, c'est l'Alsace, il y a Petit Lucelle.
2: C'est Lützel. Lützel, c'est probablement le même nom.
0: Voilà. Ça veut dire minuscule.
2: Minuscule.
1: Little plane.
0: Bonjour. Je suis à un stand où il y a du vin. Bonjour monsieur.
5: Enchanté.
0: Est-ce que vous avez du vin de Rapperswil?
5: Alors, on avait du vin de Rapperswil, mais on a eu une rupture il y a deux minutes. Ouais. On a eu un quart de Japonais qui sont arrivés, on s'est fait dévaliser.
0: Désolé. Vous avez le vin de l'île d'Ufenau?
5: Non, j'ai un blanc. Ah, j'ai un blanc de Rufenau, c'est celui-là.
0: Ah, merci, on peut goûter?
5: Bien sûr, avec plaisir.
0: Avec modération, bien évidemment.
5: Je ne le connais pas, mais s'il arrive.
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0: Cette île, est-ce qu'il y a des gens qui habitent dessus?
4: Non, il y a un restaurant, mais il n'y a pas
2: d'habitants.
0: Et la nuit, il n'y a pas d'esprits ou de fantômes qui se baladent?
4: On ne sait pas.
0: Les esprits de la forêt, peut-être?
2: Peut-être les esprits de l'île.
4: Eigentlich finden wir keine solchen Traditionen, dass man von diesen...
2: On ne parle pas tellement des esprits de l'île, mais on parle des habitants de l'île. Il y avait la sainte
4: Reginlinde et son fils Adelrich.
2: Et donc il y avait la princesse Reglinde qui habitait ici sur l'île et son fils Reglin.
0: Alors on va sortir du bateau. Et nous voilà sur l'île. Merci, au revoir. Et voilà, nous foulons donc cette terre inconnue. C'est magnifique ici.
2: Oui, c'est un lieu très très protégé grâce aux propriétaires. Mais ça est fantastique,
4: oui,
2: sehr schön.
4: C'est ça. Oui.
0: Racontez-nous l'histoire de cette princesse et de son fils qui habitait ici. Ça nous intéresse d'en savoir plus.
4: Ja, die Reginlinde. Mit wem war sie verheiratet? Weißt du das noch?
1: Adelrich?
4: Nein, der Adelrich war der Sohn.
1: Da war der Sohn.
0: Ja, attention, partie de ping-pong entre Peter Rölin et le père Lorenz. Qui aura le dernier mot?
4: Les détails ne sont pas tellement importants.
0: Non, mais vous disiez que personne n'habitait ici, mais visiblement des gens habitaient ici.
4: Reginlinde était une femme de cette haute société. Elle était aussi Laienäbtissin in Zürich.
2: Donc, en plus de sa vie privée, elle était aussi l'abbesse, en réserve de la ville de Zurich ou du Fraumünster de Zürich, donc de la grande église de Zürich.
0: Une abbesse, c'est quoi précisément?
4: Oui. Das war damals so, dass auch Frauen, die nicht selber Nonnen waren, Äbtissinnen waren.
2: Donc, à cette époque, il y a eu plusieurs femmes qui n'étaient pas nonnes dans le couvent, mais qui sont devenues abbés, donc présidentes ou la chef de ces couvents de l'époque.
4: Ja, und sie war dann krank eine Zeit, also später in ihrem Leben, und zog sich zurück hier auf die Insel zusammen mit ihrem Sohn. Und beide waren eben religiös ausgerichtet.
2: Donc elle dans son vieil âge elle est tombée malade et c'est ainsi qu'elle est venue s'installer avec son fils ici sur l'île de Lufenau.
0: Lufenau.
4: Diese Regent Linde hat dann sowohl eine erste Kapelle wie auch eine erste Kirche errichtet, damit sie dort beten konnte.
2: Donc c'est à cette époque, au Xe siècle, que Regilinde, qui était très religieuse, a non seulement construit sa petite maison pour y habiter, mais d'abord une petite chapelle à laquelle elle a adossé la maison avec, dans laquelle elle habitait avec son fils.
0: Est-ce qu'elle est considérée de manière particulière par l'Église, au monastère? Vous en parlez de cette histoire? Est-ce quelque chose qui est attaché à votre histoire spirituelle?
4: Nein, eigentlich nicht in diesem Sinne. Sie hat, weil, wahrscheinlich auch weil sie eine Frau war, oder bekam sie innerhalb der Kirche.
2: C'est vrai qu'on on l'a jamais laissé beaucoup de place à Regilinde, parce que déjà à l'époque, l'Église était quand même très patriarcale et elle a plutôt essayé de la laisser de côté, cette grande dame.
0: Mais c'est en train de changer, Père Lorenz.
4: Je ne sais pas. Non, mais quelque chose encore. Also noch ein
2: Ce qui est important aussi de dire, c'est qu'en fait, son fils, qui était aussi religieux que sa mère, est devenu membre du couvent d'Einsiedeln, donc curé à Einsiedeln, mais il continuait à habiter ici et il a été assez vite considéré comme un saint de la région.
0: Lui, oui, mais pas sa mère.
4: Exactement. Oui, c'est ouais. Ça.
0: Ça lui fait plaisir si elle nous écoute. Allez, en route! Nous longeons les berges du lac de Zurich sur l'île d'Ufenau, petit chemin de gravier. Magnifique végétation luxuriante. C'est une balade que je vous conseille vivement d'effectuer, de venir sur cette île d'Ufenau qui n'a pas de secret pour le Père Lorenz.

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1: Voilà, le Père Lorenz a choisi un point de vue incroyable. Nous voyons au loin des montagnes avec la civilisation, entre guillemets, des immeubles de béton. Et puis devant nous, des vignes. Il y a également des œuvres d'art, une chapelle, de magnifiques bâtiments, un lieu qui respire la sérénité.
2: Alors, il y a les bâtiments, c'est l'église Saint-Pierre et Paul, la plus grande. Et puis la chapelle Saint-Martin. Et puis, il y a là-bas le restaurant, les deux corbeaux.
3: Zwei Raben.
2: Les deux corbeaux. Et puis, un bâtiment
3: pour la ferme.
2: C'est tout, ici.
1: Mais la ferme fait partie de vos possessions. Le vin, les vignes et puis la production agricole qui sont développées sur cette île appartiennent au monastère d'Einsiedeln.
2: Oui, c'est ça. Les vignes appartient directement au couvent. On prend les raisins, oui. Malgré que le reste, c'est un Pächter, der hier die Landwirtschaft besorgt.
4: À part cela, c'est un paysan qui loue les terres, qui s'occupe de toute l'île, sauf il n'a pas le droit de prendre les résultats des vignes, quoi. Ou là.
1: Qu'est-ce qu'on produit comme vin ici?
2: Rotwein und Weißwein auch. Das hängt etwas von der Produktion ab. Man macht Federweiß zum Beispiel.
4: Ils connaissent. Donc il y a une partie du Federweiß, ce fameux vin du couvent d'Einsiedeln, qui est réalisé ici, et il y a aussi du vin rouge.
1: En termes de liturgie, est-ce qu'on peut utiliser du vin blanc pour la messe?
2: Oui, on prend le vin blanc.
1: Ah, oui. C'est une question que je ne m'étais jamais posée, et là, elle m'explose en pleine figure.
4: Donc, oui, bien sûr, on prend essentiellement du vin blanc pour lire la messe.
1: D'accord. Et toi, François?
4: Moi, je bois aussi bien le blanc que le rouge.
1: Ouais, on ira déguster ce vin tout à l'heure, on vous en dira quelques nouvelles. Encore des mots concernant ce lieu magique, hein, ce lieu spirituel. On sent une force qui se dégage ici, en tout cas personnellement, je la sens, il y a une énergie incroyable. Les précisions du Père Lorenz.
2: C'est comme ça. Déjà les Romains ont aperçu ça. C'est pour ça qu'il y avait un gallo-römische temple.
4: Donc, comme dans beaucoup de lieux d'église romane, souvent ces constructions ont été faites dans des lieux qui avaient une certaine résonance, une certaine force qui se dégageait de ces lieux. Et c'est probablement comme ça que les Romains sont venus déjà installer un temple sous l'église de Saint-Pierre et Saint-Paul.
1: Je n'ai pas eu mes renseignements tout à l'heure. Je me permets de reposer la question concernant la grandeur de l'île. Est-ce qu'on peut effectuer le tour de l'île? En combien de temps? Qu'est-ce qu'il y a à faire, à voir, à part évidemment s'imprégner de cette force spirituelle et tellurique de l'île d'Oufenau?
2: Ja, da kann man natürlich länger oder weniger lang machen. Das hängt etwas von der Einstellung ab. Wenn man einfach überall gewesen sein will, dann ist man in einer halben Stunde natürlich bereits rundherum. Also sie ist die mittlere Länge ist 470 Meter.
4: La moyenne longueur est de 470 mètres. La moyenne largeur.
2: Largeur, c'est 220 mètres.
4: Et la largeur est de 220 mètres. Donc, ce n'est pas une très grande île, mais c'est quand même la plus grande île de Suisse.
1: Est-ce qu'il y a des animaux ici? Bären.
2: Bären, keine. Mäuse.
1: Flûte, alors.
2: Nein.
4: Il y a des souris?
2: Ja, hat's selbst und vor allem Ratten.
4: Et beaucoup de rats aussi.
2: Ja.
4: Et aussi des lézards. Des lézards, mais pas de renards, ni de loups.
1: Non. J'ai vu un éléphant l'autre jour, mais je crois que c'est un éléphant qui s'est échappé du cirque CNI.
2: Mais à Rapperswil, non.
4: Pas ici.
1: Alors, qu'est-ce que j'ai vu? C'est la question qu'on peut se poser. Gare à vous à Rapperswil. Bonjour madame. Bonjour. Où se trouve Rapperswil, s'il vous plaît?
5: Rapperswil, c'est au bord du lac de Zurich.
1: Ouais. Ça ressemble à quoi?
5: Il y a un château, une vieille ville. C'est très beau.
1: Vous êtes déjà allé?
5: Oui, j'ai habité longtemps près de Zurich.
1: Ah d'accord.
5: Oui, je connais très bien la région.
1: Comment s'appelle l'île qu'on peut atteindre en bateau depuis Rapperswil ou Pfäffikon?
5: Insel Au, c'est une presqu'île.
1: Oufenau.
5: Oufenau, c'est là où il y avait, je crois, Zwingli qui s'est réfugié.
1: Ouais, il s'est caché dans un buisson.
5: C'est ça.
1: Merci.
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1: Gare à vous à Rapperswil avec l'architecte valaisan domicilié à Saint-Gall, François De Wolf, ami, compagnon d'émission, interprète, traducteur. Il y a également avec nous Peter Rollin. Qui est-il ? C'est un historien extrêmement calé sur Rapperswil puisqu'il y habite. Pour nous accompagner, le père Lorenz. L'île d'Oufenau dans Gare à vous sur RTS Première, avec encore des précisions, toujours des renseignements concernant cette île. Vous en voulez, vous allez en avoir grâce au père Lorenz et à Peter Rollin. Père Lorenz, une petite maison très très intéressante et dont on ignore peut-être l'origine de la construction.
2: Das weiß man nicht so recht, wann dieses Häuschen gebaut wurde. Es diente wahrscheinlich auch den Mönchen, die hier ab und zu ihre Freizeit verbracht haben.
4: Il y a une cinquième construction sur le sommet d'une petite colline, une assez petite maison dont on ne connaît pas bien l'origine, mais il est probable que les moines qui venaient passer du temps ici y séjournaient aussi.
3: Peut-être belvédère.
4: Un espèce de belvédère au sommet de cette petite colline.
1: Donc si j'ai bien compris, là-bas c'est Zurich, là c'est Saint-Gall, là c'est Schwyz.
4: Exactement. Donc au sud, vous avez toutes les collines et les rives du canton de Schwyz. À l'est, vous avez le canton de Saint-Gall avec la ville de Rapperswil. Et au nord et vers l'ouest, vous avez le canton de Zurich.
1: Alors, une question pratique au père Lorenz pour venir sur l'île d'Oufenau. Est-ce qu'il vaut mieux passer par Zurich, Uchter, Bubikron, Jona, Rapperswil, prendre le bateau, ou mieux passer par Pfäffikron?
2: Man muss immer das Schiff benutzen. Es gibt keine andere Möglichkeit, weil es eine Insel ist.
4: Il n'y a pas d'autre moyen d'arriver sur l'île qu'en bateau.
1: Bien sûr, mais passer par où depuis la Suisse romande?
4: Depuis où on veut.
1: Ouais. Mais c'est mieux de partir depuis Pfäffikron ou depuis Rapperswil?
4: Rapperswil est le plus court chemin, mais Pfäffikron...
1: Non. Ils ne sont pas d'accord, c'est ce que je voulais.
2: Le plus court, c'est de Pfäffikron. Mais il n'y a pas beaucoup de bateaux qui font le lien.
3: Alle Schiffe, die von Zürich kommen, und das sind die meisten und die frequentiertesten, die machen Stopp hier auf der Insel und fahren dann weiter nach Rapperswil.
4: Donc la plupart des bateaux qui amènent énormément de touristes arrivent directement depuis la ville de Zurich et font un arrêt à l'île d'Oufenau avant de continuer sur Rapperswil.
1: Et bien voilà, si vous nous écoutez en Suisse romande, venez donc jusqu'à Zurich, vous prenez le bateau, vous accostez à l'île d'Oufenau, puis après Rapperswil, mais vous raterez la ligne de chemin de fer qui passe par Bubikron.
4: Voilà.
1: Tant pis pour vous. Je ne suis pas plus fixé sur Bubikron, mais ça m'a marqué. Allons donc déguster la tisane. Ah non, j'ai encore une question. Ah, des gens viennent en parachute. Faire parachuter sur l'île d'Oufenau. J'avais encore une question par rapport au symbole. Qu'est-ce que le symbole que nous voyons au fronton de cette porte ? Est-ce que quelqu'un arrive à m'éclairer ?
2: Das weiß man eigentlich auch nicht genau, was das ist. Das muss so ein romanisches Bild sein. Ich weiß nicht genau, was es beinhaltet.
1: Peter?
3: Ich denke, das ist ein Symbol für Gemeinschaft. Es ist so verknotet, wie man Seile verknotet, also Gemeinschaft, ja.
4: Donc le père Lorenz pense que c'est un symbole de l'époque romane et Peter Rollin nous précise que c'est en fait comme une corde liée et c'est un lien, c'est un symbole qui montre le lien de certaines communautés.
1: Un nœud communautaire.
4: Un nœud, tout à fait, un nœud communautaire.
1: À quelques encablures d'un nœud ferroviaire.
4: Oui, voilà.
1: Histoire de nœuds sur RTS Première.
4: Exactement, des bons nœuds.
6: Mes chers auditeurs, entendez-vous la fanfare ? Nous sommes sur la grande place, illuminée de tous les côtés. Et la foule s'amasse autour de la tente. Sous cette tente, le cirque. Le cirque, véritable attraction pour les petits comme pour les grands. Eh bien, faisons comme eux, allons passer 15 minutes au cirque. Et maintenant, passons à la ménagerie proprement dite. Hein, vous entendez quels sont les voisins que nous avons à côté de nous. Hein? Voilà qui est très réconfortant.
1: François de Vol.
4: Il y a une tombe intéressante au sud de l'église dont le Père Norenz veut nous dire deux mots.
2: Ja, das ist das Grab von Ulrich Hutten, genau gesagt eigentlich die Grabplatte. Ulrich Hutten wurde im 16. Jahrhundert hier begraben, nachdem er Zuflucht erhalten hat auf dieser Insel.
4: Donc c'est la pierre tombale de Ulrich Hutter, qui était un monsieur du XVIe siècle qui est venu se réfugier ici sur l'île d'Ufenau à cette époque.
1: Pourquoi?
2: Ja, er hatte Auseinandersetzungen mit all diesen Leuten, den Theologen. Er war ein Theologe, ein fortschrittlicher Theologe, ein kämpferischer Theologe. Und niemand wollte ihn. Und hier auf der Insel Ufenau bekam er dann Asyl, könnte man sagen, mit seiner Krankheit. Aber der Pfarrer, der dort ein heilkundiger Pfarrer war, hat ihn auch nicht heilen können und dann hat man ihn auf der Insel begraben. Das war etwa um 1523, glaube ich.
4: Donc Ulrich Hutter était un théologien très vindicatif et qui a eu beaucoup une vie pas facile parce que personne voulait l'accepter, ses théories très très ouvertes et très modernes.
1: Progressiste
4: et très moderne pour l'époque, et il était très content d'avoir reçu l'asile sur cette île où il a pu finir ses jours vers 1523. Il était atteint d'une maladie que même le curé de l'île, qui était pourtant un très bon médecin digne des enfants de Paracelse, qui n'a pas pu le soigner et il est décédé sur l'île ici.

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1: Nous nous dirigeons vers le restaurant qui offre une vue magnifique sur Pfäffikon.
2: Oui, tout à fait. Avec une belle terrasse ombragée. Et en face de cette magnifique vigne du couvent d'Anzidel sur cette île assez extraordinaire.
1: On est hors du temps.
2: Je pense que le déplacement nous fait traverser le temps.
1: Ouais.
2: Et on s'élève peut-être même vers une certaine spiritualité.
1: Oh là là, comme c'est bien dit, comme c'est beau. 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Bonjour, nous sommes à Rapperswil cette semaine. Qui connaît Rapperswil?
3: Alors, un tout petit peu, mais ça fait très longtemps que je suis plus allé.
1: Vous étiez aux eaux?
3: Exactement, à l'époque, oui. Avec,
1: ils ne vous ont pas gardé?
3: Non, bah apparemment, non.
1: Votre animal favori?
3: Les singes. J'aime bien, ouais. C'est sympa.
1: D'accord, ben, merci
3: ça
1: beaucoup.
3: Ça me ressemble beaucoup, d'ailleurs.
1: Non, voilà. Non, vous êtes beaucoup plus poilu qu'un gorille. Et nous allons terminer cette émission sur une note artistique, si vous le voulez bien. Père Lorenz, nous avons vu des sculptures. Est-ce que là aussi, vous avez votre mot à dire quant à l'édifice culturel qui va peut-être venir s'implanter ici? Quid de la culture et de l'art sur l'île d'Ufenau?
4: Ja, ich bin nicht ganz so sicher an was Sie jetzt denken.
2: Je ne sais pas exactement ce que vous aimeriez qu'on vous dise, mais il est vrai que nous avons ces dernières années restauré tous les bâtiments, la chapelle, l'église, le cheminement et ensuite le restaurant.
1: C'était surtout par rapport aux œuvres d'art que l'on peut voir. Il y a des sculptures d'art contemporain. Comment ça se passe? Si un artiste veut venir exposer ici, est-ce qu'il y a un choix? C'est vous qui décidez? Pourquoi? Comment?
5: Die Kunst beginnt eigentlich in der Kirche. Da gibt's Fresken, das ist der Ursprung. Und hinter dem Beinhaus.
2: Il y a depuis plusieurs années, chaque été, Art Ufenau qui organise des expositions avec des bonnes et des moins bonnes années. Par exemple, au nord de l'île, il y a une grande boule blanche qui est plutôt pas vraiment dans l'esprit de l'île et est plutôt dérangeante qu'embellissante.
1: Ça, c'est très subjectif.
5: C'est très subjectif.
2: Bien sûr.
5: Oui.
2: Tout à fait subjectif.
4: Ja, diese Art Ufenau, Abt Urban, unser Abt, unser Chef.
2: Il faut dire que c'est notre abbé, l'abbé Urban Federer d'Anzidel, qui a voulu développer cet art et cette culture sur l'île d'Ufenau. Mais il n'y a pas seulement des expositions artistiques, il y a aussi des pièces de théâtre ou des concerts qui se font, pas beaucoup, pas en grande quantité, mais ça amène une certaine vie culturelle sur cette île qui est bienvenue.
1: Encore un Federer.
2: Encore un Federer très actif.
1: Ouais. D'ailleurs, je me demandais si la grosse boule blanche n'était pas une balle de ping-pong de Roger Federer qui aurait muté.
4: Nein, das war ein Ei. Ein Ei, das eigentlich das Universum und ich weiß nicht was alles darstellen soll.
2: Non, c'était aïe, c'était un œuf.
1: D'accord.
2: C'était.
1: Bah, vu la taille, on imagine la poule. Hein.
2: Ça voulait imaginer l'univers et le monde entier.
1: Bien sûr, c'est de l'art conceptuel.
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1: Ah ben voilà ce qu'on pourrait faire ici. Il y a beaucoup de ravers qui cherchent des lieux pour faire des techno-parties, des free-parties. Père Lorraine, ça serait idéal comme lieu ici.
2: Man könnte ja gut rap parties machen.
1: Pas rap. Non, Rappersville. Ça a déjà du rap. Nous, on veut faire de la techno. Avec des hosties. Des hosties spéciales.
2: Techno parties machen, das stört ja niemand.
4: Uns stört es.
5: Und auch in Rappersville. Das wäre viel zu laut.
2: Donc, ça risque d'être trop bruyant, même pour la ville de Rappersville voisine.
1: Voilà. Donc, c'était un petit clin d'œil pour terminer. Une petite pique du Janienne pour remercier du fond du cœur le Père Lorenz de nous avoir accompagnés ici. On s'apprête à déguster vos vins et on s'en réjouit, notamment François de Wolf qui n'en peut plus, qui est au 7e ciel.
2: J'ai soif.
1: Ouais, et puis il faut se concentrer hein, pour faire ce genre de traduction comme ça.
2: Oui, ça ouvre l'appétit aussi.
1: Voilà, c'est parfait. Merci beaucoup, Peter Rollin.
5: Merci.
1: Merci. On vous retrouve la semaine prochaine de 10h à 11h sur RTS Première dans Gare à vous. Donc la semaine prochaine, c'est dans quelques minutes.
5: Gare à vous.
1: À Rapperswil.
5: À Rapperswil.
1: Voilà. Donc quand je vous dis la semaine prochaine, c'est qu'on revient pas la semaine prochaine, c'est qu'on continue l'enregistrement aujourd'hui. Parce que des fois, j'ai déjà dit à des gens, on vous retrouve la semaine prochaine. La personne me dit, mais je suis pas libre la semaine prochaine. Mais non, ça sera dans une dizaine de minutes. Merci, messieurs. Vous pouvez vous applaudir.
2: Merci déjà.
1: Mais avec plaisir. D'ici quelques minutes, les informations sur RTS Première suivies du kiosque à musique et selon la formule consacrée, à vous les studios, à vous Lausanne.

0: Il est 11h, le kiosque à musique à destination de midi et demi est en place.
1: Adrien Krause.
2: La Suisse peut-elle créer l'exploit la nuit prochaine face à l'Argentine? Réponse dès 3h du matin pour une place historique. Pourquoi pas en demi-finale de la Coupe du Monde? Mais la sélection de Mouratiakine devra faire sans Joan Manzambi. Le Genevois, blessé au genou gauche, n'est toujours pas remis. Rencontre à suivre sur tous les vecteurs de la RTS. Match à suivre également dans les bars et les restaurants de Suisse pour une nuit libre exceptionnelle accordée aux établissements publics. Les cantons de Genève, Jura et de Berne, notamment l'auto-autorisé. À Lausanne, Sion ou Sierre, également, le couvre-feu est aussi levé par les autorités. La rencontre pourra être diffusée sur les terrasses également, alors que l'on connaît l'affiche de la première demi-finale de cette Coupe du Monde. Elle opposera la France à l'Espagne. Les Espagnols vainqueurs hier soir de la Belgique, 2-1. La colombe s'est envolée, c'est le titre ce matin du Nouvelliste après le décès de Roland Colombin. Sa famille l'a annoncé hier soir sur Instagram. Le Valaisan, véritable légende du ski alpin suisse, vice-champion olympique de descente à Sapporo en 1972, vainqueur notamment du mythique Lauberhorn et de la Streif. Il avait aussi marqué les esprits par son côté intrépide. Roland Colombin avait 75 ans. Terminée l'utilisation d'engins pyrotechniques dans le canton de Neuchâtel. Le Conseil d'État l'annonce ce matin en raison de la sécheresse et du risque d'incendie. Interdiction qui vaut aussi pour les feux en plein air. Elle sera réévaluée, cela dit, cette interdiction, au plus tard le 27 juillet prochain. Les incendies encore en Espagne où le feu a fait au moins 12 morts dans le sud du pays. Un incendie qui connaît cependant une évolution favorable. L'annonce des autorités ce matin, les perspectives pour la journée sont meilleures qu'hier selon elle. 6600 hectares sont déjà partis en fumée. 23 personnes sont toujours portées disparues. Les incendies en France également et 32 personnes soupçonnées là d'être à l'origine de départ de feu, toutes interpellées dans 22 départements depuis le début de l'été. À l'annonce du ministre de l'Intérieur Laurent Nunez ce matin, les Pyrénées-Orientales, la Drôme et l'Indre ont été jusqu'à présent particulièrement touchées. L'Iran a tenu parole sur l'accord de cessez-le-feu vis-à-vis des États-Unis. Déclaration cette nuit du ministre iranien des Affaires étrangères Abbas Araghchi. Elle intervient alors que les affrontements ont repris mardi entre Téhéran et Washington, alors que Donald Trump a à nouveau menacé ces dernières heures de décimer et détruire complètement l'Iran si le régime de Téhéran essayait de le faire assassiner. Une réaction aux informations d'Israël selon lesquelles l'Iran préparerait un nouveau plan pour éliminer le président américain. Le ciel de ce samedi, du soleil, mais aussi des passages nuageux, du Jura vaudois au Bas-Valais en passant par le bassin lémanique. Quelques gouttes et des orages pourraient éclater jusqu'en pleine en soirée, avec de forts cumuls de pluie possibles, 33 degrés maximum au mercure.
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Bonjour à toutes, bonjour à tous. C'est notre rendez-vous traditionnel du samedi matin sur RTS La Première. Le kiosque à musique qui s'installe chaque samedi dans un endroit différent. Aujourd'hui, on est à Avenches. Très beau village d'Avenches. Avec les arènes, avec le château, avec la vieille ville. C'est absolument magnifique. Nous, on s'est installé dans une salle qui est toute proche du château, dans la cour du château. Et il y a un événement aujourd'hui à Avenches. Ce sont les artisanales d'Avenches. Dans toute la vieille ville, il y a un marché, un fantastique marché dont on parle tout à l'heure. Et nous, on s'est dit, on va aller apporter de la musique dans ce marché. C'est exactement ce qui va se passer ce matin avec des formations fantastiques dans cette émission. Il y aura l'ensemble d'Harmonie de la Broye avec les chœurs Ambroisie et également un chœur de jeunes. Il y aura le groupe Napata. Il y aura une fantastique guitariste de 17 ans qui s'appelle Éléonore May. Il y aura l'écho du Châtelard, les corps des Alpes qu'on a installés dans la cour, juste devant nous. Et puis, il y aura aussi Divani et des violons absolument géniaux. Et alors, la question qu'on peut se poser, c'est est-ce qu'il y a du monde dans ce kiosque à musique aujourd'hui à Avenches ? Messieurs, dames, bonjour !

Voilà de quelle manière on voulait commencer ce kiosque à musique aujourd'hui avec cet ensemble d'harmonie de la Broye, le chœur de mon cœur et puis le chœur Ambroisie. Ça fait plus de 100 personnes là derrière nous qui viennent d'interpréter ce premier morceau et ils préparent un spectacle les 11, 12 et 13 septembre à Payerne et ils seront encore plus nombreux. Il y aura 200 personnes dans la, sur scène. Plus dans la salle, mais beaucoup de personnes sur scène. Bon, alors eux, ils sont moins nombreux. Ils sont trois, mais vous allez voir, c'est bien aussi. Et c'est de la musique du monde. Alors, c'est de la musique qui vient de plusieurs influences d'un peu partout dans le monde et on en parlera avec Romain tout à l'heure, le fondateur de ce groupe. Ce groupe s'appelle Napata. Écoutez ce morceau, Aveugle, c'est le titre. Napata.

0: Ce trio s'appelle Napata. Et vous l'entendrez à plusieurs reprises dans cette émission. Nous sommes à Avenches. Le kiosque à musique à Avenches jusqu'à midi et demi. Jean-Claude Descrevel, bonjour.
1: Oui, bonjour.
0: Merci de nous accueillir.
1: De rien, ça t'a avec plaisir.
0: Alors, nous sommes ici dans une fête, une fête artisanale tout au long de ce samedi, les artisanales d'Avenches. De quoi s'agit-il?
1: Alors, c'est un marché un peu unique dans la région puisqu'il est 100% artisanal. Donc, il n'y a pas de revendeurs, c'est uniquement des petits artisans qui viennent de Sion, Genève, Zurich, un peu partout.
0: D'accord, et c'est un marché qui s'est fait une solide réputation maintenant.
1: Alors c'est la 7e édition et maintenant on refuse environ 150 inscriptions par année.
0: D'accord. Eh bien, et il y a combien d'artisans? Ça prend tout le village là?
1: Alors il y en a 110. Ah, oui. On pourrait mettre 150, 170, mais on ne veut pas plus grand.
0: Bon, et c'est juste aujourd'hui alors?
1: C'est juste un jour, oui, une fois par année.
0: Ok, il faut en profiter. Quel est l'esprit un petit peu de cette organisation? Qu'est-ce que vous avez envie de faire à travers ça?
1: Alors c'est une journée un peu pour les familles, pour les enfants il y a du grimage gratuit, il y a un ordre de barbarie, c'est une bonne ambiance, il y a un peu de tout, une petite buvette, une petite restauration. On ne veut pas voir trop grand, mais l'ambiance sympathique.
0: Très bien, et puis ça finit relativement tôt, hein, 17h?
1: Ça... 7h, ouais, ça commence à 7h et ça finit à 17h.
0: D'accord, histoire de se reposer pour suivre le match après à 3h du matin, j'ai bien compris l'idée. Merci beaucoup Jean-Claude.
1: C'est bien, merci, bonne journée.
0: Allez, on continue en musique. Alors, tiens, je vais aller voir nos amis de Divani. Alors Divani, ils sont trois, il y a Nathalie, il y a Léonard qui ont des violons, et puis il y a un gars bizarre à la batterie qui s'appelle Sylvain. Je dis qu'il est bizarre parce qu'il joue de la cafetière. Vous savez, des cafetières qu'on trouve sur les vides-greniers, ben, ils jouent avec ça, ils jouent du fer à cheval, ils jouent de la clochette, ils jouent d'un peu tout. Et on va écouter ça. Alors, vous interprétez des morceaux traditionnels, chablaisiens, vaudois, savoyards, hauts savoyards, il y en a pour tous les goûts, mais tout se retrouve dans votre musique. Et ce morceau s'appelle Suite de Montferrine. Là, on est dans le chablais vaudois. À vous, voici Divani.

Orniste. Puis dans la salle où on est ici, il n'y a pas assez de place pour les mettre. Alors on les a installés dehors. Puis ils m'ont dit tout à l'heure, mais c'est pas plus mal parce que nous on aime bien être à l'air libre, on aime bien être dehors. Donc on va les entendre, on va les écouter, ces cors des Alpes, qui s'appellent l'écho du Châtelard. Et on leur propose tout de suite de prendre la parole, je dirais, dans la cour là-bas, avec leur propre public sur place. Et ce premier morceau, l'écho du Châtelard.

Châtelard. À l'extérieur de cette salle. C'est pour ça que vous avez entendu quelques voix de temps en temps, c'est parce qu'on est à l'extérieur, il y a des gens un peu partout à l'extérieur. Alors maintenant, par contre, je vais vous demander de faire le plus grand silence, s'il vous plaît. Parce qu'on va accueillir maintenant une musicienne qui va jouer toute seule. Donc il va falloir un grand, grand silence. Et non seulement elle joue toute seule, mais elle joue de la guitare acoustique. Et alors, je voudrais vous la présenter, sans lui mettre la pression quand même, mais vous dire qu'elle a 17 ans. Elle s'appelle Éléonore May. À l'âge de 15 ans, elle a remporté le premier prix du concours international Musique Académie Forte à Bruxelles. L'année dernière, le premier prix du concours suisse pour la jeunesse. Et cette année, le premier prix du concours du Musique Riviera 2026. Mesdames et messieurs, c'est une pointure de la guitare que vous allez adorer. Silence, voici Éléonore May.

Éléonore. Mais avec cette pièce de Heitor Villa-Lobos, le compositeur brésilien. C'est magnifique, on l'écoutera encore à plusieurs reprises dans cette émission. Napata. Alors Napata, ils sont prêts maintenant à enchaîner avec ce morceau intitulé « Mecha ». Et puis ensuite, nous, on enchaînera directement avec l'ensemble d'harmonie de la Broye. Deux ambiances différentes donc qui vont arriver comme ça dans cette émission. Mais d'abord, Napata, « Mecha ».

0: Magnifique. C'est puissant, c'est magnifique. Je peux pas parler avec tout le monde parce que vous êtes trop nombreux et nombreuses, mais je vais vous parler avec votre chef Nicolas Monietti. Bah, descendez parce que déjà vous êtes grand, puis en plus sur l'estrade, je vais pas y arriver. Ça va, Nicolas ?
1: Ça va très bien, merci beaucoup.
0: Alors, ça, ce qu'on vient d'entendre ici, ça fait partie d'une pièce que vous allez jouer au mois de septembre à Payerne. Racontez-nous ça.
1: Exactement. Donc ça, c'était deux extraits d'une œuvre qui dure 12 mouvements, qui sont assez variés. Donc là, vous avez entendu le tube, le dernier, Adiemus, que beaucoup de gens connaissent, je pense. L'ouverture, assez punchy, puis ça alternait entre des chorales. Enfin, il y a plusieurs climats. Ça dure environ 45 minutes. Et l'œuvre est de base pour orchestre symphonique. Et on a la chance d'avoir une transcription pour orchestre d'harmonie, donc pour notre formation d'ensemble d'harmonie de l'Arbrois, et chœur. La partition de chœur change pas. Et je pense, ça a été très rarement, voire jamais joué en Suisse dans cette formation-là. Donc ce sera une première en septembre. Et ça, c'est que la deuxième partie de notre concert, pour vous donner un petit avant-goût de ce qui va se passer en septembre à la Halle des Fêtes à Payerne.
0: Payerne, 11, 12 et 13 septembre. Là, vous êtes combien aujourd'hui? Combien de musiciens et de chanteurs et de chanteuses?
1: Alors, si mes comptes sont bons, normalement 43 dans l'ensemble avant et 76 dans les chœurs. Après, je suis pas très bon en maths, donc je suis pas sûr. Mais... Et au final, on sera 200 sur scène. Il y a quelques vacanciers déjà, quelques-uns qui pouvaient pas venir, donc voilà. Mais c'était le but de donner un petit avant-goût, de faire envie, aussi de nous roder déjà quelques pièces pour attaquer la dernière phase de la préparation en toute tranquillité.
0: Oui, parce que vous l'avez pas joué souvent, ce morceau-là, finalement, enfin ces morceaux.
1: Alors, les chœurs travaillent depuis un petit moment déjà. Nous, on a commencé il y a 2-3 semaines, on a fait 3 répétitions et on a fait une première répétition en commun dimanche passé avec un concert à l'issue. Voilà, c'était un peu le challenge de fin d'année. Tout a bien marché et puis on est là à vous le présenter ce matin, donc je suis très fier de tout le monde et j'ai un immense plaisir à être là devant.
0: Ce que vous savez pas, Nicolas, c'est que vous êtes en train de créer une vocation. Il y a un petit bonhomme là-bas, il y a un petit bonhomme qui doit avoir un an à peu près. Il vous a suivi avec des grands yeux, la bouche grande ouverte et en vous regardant, il faisait les mêmes gestes que vous. Voilà, c'est un futur chef d'orchestre.
1: Bah, c'est magnifique, je peux que inciter les jeunes à commencer la musique. Moi, je dois tout à la musique, tous mes amis, la famille qui m'a accompagné, et j'en suis ravi d'en avoir fait mon métier. Donc, allez-y, si vous avez envie de le faire, c'est super à tous les niveaux, vraiment.
0: Merci beaucoup, on vous écoutera à nouveau tout à l'heure, dans autre chose, dans une autre pièce. Merci beaucoup. À l'extérieur, l'écho du Châtelard, les corps des Alpes, il y en a 8, et ils ont fait un morceau qui s'appelle Covid-19. Ça va peut-être vous rappeler quelque chose. Allez, à vous.

Marco du Châtelard. Avec ce morceau intitulé Covid-19. Ils jouent sans masque, hein, quand même. Hein. Voilà, ils n'ont pas osé le faire avec le masque. C'est pas plus mal. Et ils sont à l'extérieur. Si vous avez envie de nous rejoindre, nous sommes ici à Avenches, dans l'enceinte du château d'Avenches, à proximité des arènes. Et il y a une fête artisanale tout au long de la journée, un marché artisanal tout au long de la journée, jusqu'à 17h. Et vous êtes les bienvenus pour assister à ce kiosque à musique. Nous, on est là en direct, comme tous les samedis matins, jusqu'à 12h30. Alors, retrouvons maintenant Éléonore. Mais cette fois-ci, elle va interpréter un morceau d'un compositeur paraguayen qui s'appelle Agustín Barrios Mangoré et le morceau s'intitule « Machiché ». Alors comme tout à l'heure, je vous demande le plus grand silence, s'il vous plaît, pendant sa prestation. Éléonore May à la guitare, c'est à vous.

0: Éléonore May. Éléonore.
1: Bravo. Magnifique. On a le temps de dire un petit mot ensemble. Vous n'avez que 17 ans. Vous avez commencé à jouer à quel âge ?
2: J'ai commencé à 7 ans. Voilà. J'avais commencé par le piano, mais ça m'a moyennement plu. Du coup, j'ai changé pour la guitare. Parce que, je sais pas, il y a quelque chose dans le son qui m'attire. Donc, j'ai plutôt choisi cet instrument-là. Et maintenant, ça fait 10 ans que je joue. Et voilà.
1: Il fallait choisir un style, il fallait choisir une inspiration. Vous avez choisi ce style-là, pourquoi ?
2: Alors, normalement, on commence, la plupart du temps, on commence par la guitare classique. Mais moi, je suis restée dans ce domaine-là parce que c'est plus... Je trouve que c'est plus doux et puis on peut jouer tout seul aussi, c'est ça qui est bien. Et oui, c'est ça qui me plaît.
1: Alors je le disais tout à l'heure, premier prix d'un concours à Bruxelles en 2024, premier prix d'un concours en Suisse en 2025, premier prix à nouveau d'un concours en 2026. Quel est votre rêve en fait ? Quelle est votre ambition ?
2: Alors moi j'aimerais beaucoup devenir concertiste, mais je sais que j'ai encore un long chemin à parcourir. Et bon, prochainement, je vais faire des entrées dans des hautes écoles de musique pour atteindre mon rêve ou potentiellement aller faire des entrées dans des conservatoires à l'étranger, mais il faut que je regarde encore. Voilà.
1: Très bien, merci Éléonore. Et alors May, je vous le signale, messieurs, dames, May, ça s'écrit M-A-Y. Moi, je connais un autre guitariste qui s'appelle May, qui a pas mal réussi dans la musique. Il s'appelle Brian May, c'est le guitariste de Queen. J'espère que ça marchera aussi bien pour vous. Merci Éléonore, à tout à l'heure.
2: Merci beaucoup.
1: Alors, on continue. Ah oui, vous pouvez l'applaudir. Oui. Ah. Alors, Divani maintenant. Ça, c'est un morceau traditionnel de Savoie. Divani avec cette polka. Allons-y.

En deux mots, dit Vanni. Le kiosque et musique, en direct d'Avanche, jusqu'à midi et demi. Comme tous les samedis matins, vous avez rendez-vous avec cette émission musicale, cette émission qui va dans tous les domaines musicaux, sur RTS Première. Alors, je vais vous emmener maintenant dans l'univers d'un film. Le film est sorti en 1992, mais il faisait référence à 1492 et l'histoire de Christophe Colomb. Et c'est Ridley Scott qui avait réalisé ce film. Et puis la musique, c'est Vangelis, immense compositeur, Vangelis. Et alors, quand on confie la musique de Vangelis à l'ensemble de la Broye et aux choristes qui sont là, voici ce que ça donne. Écoutez ça, mesdames et messieurs.

C'est Napata qui vient de jouer pour vous, Plus rien ne mentira. Et puis juste avant, l'ensemble d'Harmonie de la Broye et les chœurs en Broisie pour ce morceau 1492 créé par Vangelis. Nous sommes à Avenches pour le kiosque à musique ici à Avenches, dans la cour du château. Et je suis à l'extérieur maintenant avec nos amis des Corps des Alpes, l'écho du Châtelard. Il fait une chaleur, on n'est pas à l'ombre là, hein. On est en plein soleil, mais ça ne les dérange pas. Ils m'ont dit tout à l'heure, nous on préfère être à l'extérieur. Et puis je suis en train de me rendre compte que je ne sais pas compter jusqu'à 9, parce que depuis le début de cette émission, je vous dis qu'ils sont 8. Et puis en fait, là j'en vois 9 devant moi, avec de beaux chapeaux. Et on va écouter un morceau juste avant les informations, La Route du Mou. La Route du Mou par l'écho du Châtelard.

0: pouvez les applaudir très fort. L'écho du Châtelard, Bicorps des Alpes. Ah, j'ai le temps de parler un petit peu avec eux avant les informations de midi. Bonjour Claude.
1: Oui, bonjour tout le monde. Merci pour l'écoute.
0: Et merci à vous. Merci de jouer pour nous ici en plein soleil à l'extérieur. Vous m'avez dit, on est mieux dehors.
1: Oui, pourquoi pas. Il y a un petit courant, mais le soleil est chaud aujourd'hui.
0: Ça peut être gênant pour vous d'avoir du vent pendant que vous jouez?
1: Oui, ça peut gêner, surtout dans le sens du pavillon. Ouais.
0: Ah, s'il vient de devant, oui, c'est gênant.
1: Tout à fait.
0: Ouais. Parlez-moi de cette formation, 9 musiciens, 9 cornistes, comme on dit.
1: Oui, c'est parti tout bêtement en 2010, dans un cours qui a été organisé par M. Norbert Clément à Payerne. Et puis on s'est inscrit, quelques musiciens, et puis ensuite, quand on a fini ce cours, on a dit, on ne veut pas les mettre en exposition sur une cheminée de salon. Alors on a décidé de former un petit groupe, et puis voilà le résultat.
0: Est-ce que vous avez l'impression, Claude, qu'aujourd'hui, en 2026, de jeunes générations peuvent s'intéresser au Corps des Alpes?
1: Oui, il y a un petit peu. C'est revenu un peu à la mode, ce Corps des Alpes. Mais c'est un peu difficile, quoi, avec ces jeunes, c'est dans toutes les sociétés. Hein. Mais il y a des intérêts, oui, tout à fait.
0: En tout cas, merci beaucoup. On vous écoutera à nouveau dans la deuxième partie de cette émission tout à l'heure. Nous sommes à Avenches pour ce marché artisanal ici à Avenches qui a lieu toute la journée jusqu'à 17h. Vous êtes les bienvenus si vous avez envie d'y participer. Nous allons laisser passer le temps des informations. On fera le point également sur la météo. Et puis on va revenir ici en direct pour continuer à écouter l'écho du Châtelard, Napata, l'ensemble d'harmonie de Labrois, Eleonore May et tous les artistes qui nous ont rejoints. Merci en tout cas d'être fidèles au rendez-vous du samedi matin. Vous écoutez la première, RTS la première, et il est l'heure des informations.
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0: Et il est midi.
3: Adrien Krause.
4: Et si l'exploit était possible pour la Suisse, la nuit prochaine, elle défie l'Argentine de Lionel Messi pour une place en demi-finale de la Coupe du Monde, une première depuis 1954, mais ce sera sans Joan Monzambi. Le sélectionneur Mroitéakin l'a annoncé hier soir, le Genevois souffre toujours de son genou gauche. Un match à suivre, quoi qu'il en soit, dès 3h sur tous les vecteurs de la RTS. Autre quart de finale, il opposera l'Angleterre à la Norvège, alors que l'Espagne, elle, s'est qualifiée hier soir aux dépens de la Belgique pour le dernier carré. Score final 2-1, la Rora qui défiera la France pour une place en demi-finale. Lui était une des plus grandes légendes du ski alpin suisse. Roland Colombin est décédé après 2 ans de lutte contre la maladie. Sa famille l'a annoncé hier soir sur Instagram. Vice-champion olympique, vainqueur notamment des descentes de Wengen et de Kitzbühel, le Valaisan était un skieur hors pair, mais c'est aussi son côté intrépide qui l'a rendu particulièrement populaire. La Colombe s'est envolée, titre ce matin le Nouvelliste. Roland Colombin avait 75 ans. Il y a eu une fermeture dès le départ, au lieu d'en faire un rayonnement pour Genève. Déclaration ce matin de la ministre française en charge de la francophonie, Éléonore Carrois. Elle revenait sur l'organisation du récent G7 à Évian, pointant un manque de confiance côté helvétique. Il est dommage de n'avoir vu que des coûts et des potentiels volets négatifs, a-t-elle encore déclaré, sans se prononcer, cela dit, sur le coût des frais de sécurité engendrés par le sommet à Genève, puisqu'elle ne négocie pas dans cette affaire. Selon elle. L'actualité, c'est aussi encore les fortes chaleurs en Europe. Elles contribuent à maintenir une partie de l'incendie qui ravage depuis jeudi soir plusieurs villes d'Andalousie en Espagne. La situation s'améliore, mais la région décrète d'ores et déjà 3 jours de deuil. 12 personnes sont déjà mortes au cours des dernières heures. Piégées par les feux, 23 sont toujours portées disparues. Elles sont plus de 1,8 million de personnes évacuées en Chine à l'approche d'un typhon. Bavi, c'est son nom. Il pourrait toucher terre au cours des prochaines heures. Bavi a déjà balayé l'archipel de Sakishima au sud du Japon avec à la clé de fortes pluies et des vents violents. Et puis Yannick Sinner, trop fort pour Novak Djokovic hier soir à Wimbledon. Le numéro 1 mondial a facilement battu le Serbe. Le score 3x6-4. Yannick Sinner qui affrontera Alexander Zverev pour le le titre demain. L'Allemand vainqueur en 3-7, là aussi la révélation du tournoi, le Britannique Arthur Ferry. Alors que côté féminin, la finale aura lieu cet après-midi. Elle sera 100% tchèque. Karolina Muková jouera face à Linda Noskova. Et puis la météo, du soleil mais aussi des cumulus attendus aujourd'hui en cours de journée. Des orages pourront éclater ça et là cet après-midi avec du vent et de gros cumuls de pluie possibles. Et il fera toujours chaud jusqu'à 33 degrés du côté des températures.
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5: Les départs en Valais occasionnent quelques ralentissements dans la descente du toboggan de Châtel-Saint-Denis ainsi qu'entre la Vère et le tunnel de Glion. En France voisine, les automobilistes patientent 1h15 au péage français du tunnel du Mont-Blanc sur la route A2 Lucerne-Chiasso. 6 km d'encombrement entre Amsteg et le portail nord du tunnel du Gothard, soit 1 heure d'attente en direction du Tessin. Pour les automobilistes au départ de la Suisse romande, il est recommandé d'emprunter le Saint-Plon pour gagner le sud des Alpes. Enfin, sur la route d'accès au tunnel du Grand Saint-Bernard, une colonne est en place entre Orcières et Bourg-Saint-Pierre avec près de 3/4 d'heure de retard à la clé.
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0: Le kiosque et musique continue. Nous sommes à Avenches, ici, à Avenches, dans ce joli village médiéval. Et il y a aujourd'hui un marché artisanal jusqu'à 17h. Si vous avez envie de nous rejoindre, n'hésitez surtout pas. Je vois qu'il y a un public. Alors, il fait chaud dans la salle. Hein. Oui, les gens me disent oui, il fait chaud dans la salle. Oui. Bon, mais vous êtes en forme, je trouve. Vous êtes souriant, vous êtes en forme. J'espère que ça va durer, d'ailleurs, parce qu'il faut tenir jusqu'à 5h du matin. Hein. Vous êtes au courant, là. Ouais. Par applaudissement, peut-être. Par applaudissement, dites-moi. Moi, qui va être devant la télé à 3h du matin? Ouais. Il y a la moitié de la salle. La moitié de la salle et l'autre qui dit « Oh, quand même, c'est un peu tard. » Bah oui, bah c'est comme ça. Ce sera sur RTS1, évidemment, à 3h du matin pour ce match. Bon, alors, nous, ce qui nous intéresse, c'est la musique maintenant. Divani. Ah, je vais parler avec Nathalie. Il y a Nathalie, il y a Léonard et puis il y a Sylvain. Ça va, Nathalie ?
1: Très bien, merci.
0: Bon, on a écouté dans la première partie de l'émission vos interprétations. Musique traditionnelle de Savoie, de Haute-Savoie, du Valais, du Haut-Chablais. On sent, vraiment, on reconnaît cette musique traditionnelle. J'ai l'impression qu'elle a fait le tour du monde, cette musique. Quand on va dans le Kentucky, on entend aussi ces racines-là. Quand on va en Irlande, on entend ça aussi. Hein, ça a voyagé.
1: Bah, je peux pas dire que la musique traditionnelle suisse ait voyagé à travers le monde. Par contre, l'être humain s'ennuie vite s'il est renfermé sur lui-même. Donc, des personnes ont voyagé tout le temps, ont échangé, ont discuté, ont chanté, ont fait la fête, ont ramené avec eux des mélodies qui leur ont plu, se les sont appropriées. Donc, la musique voyage, ça c'est sûr.
0: Elle est partie, cette musique. Alors, on va vous écouter, interpréter maintenant un morceau qui s'appelle Scottish de Haute-Nanda. Donc là, on est en Valais, hein, c'est clair. Scottish de Haute-Nanda, voici Divani. Ah, il joue du sabot. Alors Sylvain, il joue du sabot, là. Ça m'a surpris. Bon, ok, on va écouter ça.

avec Nathalie et Léonard au violon, et puis Sylvain, le couteau suisse des percussions. Il est capable de jouer de tout, même du sabot, vous l'avez entendu. Divani, merci beaucoup d'avoir joué pour nous. Silence, s'il vous plaît, voici en nouveau un morceau de Eleonore May ici. C'est un morceau signé Augustin Barros Mangoré, la valse numéro 4, opus 8.

l'écho du Châtelard avec le lac bleu. Le kiosque à musique à Avenches. Voici Napata, Liberté.

0: Divani, la formation Divani. Et puis juste avant, vous avez entendu Liberté avec Napata. Romain, du groupe Napata. Bonjour Romain.
1: Mais bonjour.
0: J'ai juste le temps de vous faire dire deux ou trois mots. Est-ce qu'on peut vous... Là, on vous a entendu dans ce kiosque à musique, mais on peut vous voir en concert bientôt?
1: Oui, on joue le 15 août au festival Kaleidoscope à Romainmôtier, 21h. Voilà. Et puis sinon, bon, on est sur les réseaux sociaux. On joue aussi à la ferme de Bramblant le 3 septembre. Et sinon, bon, on est en recherche de date. Si jamais vous voulez nous inviter, on est là.
0: Napata, N-A-P-A-T-A. Une musique qui vient de partout, une musique qui vient des voyages.
1: Voilà, voilà. Moi, j'ai vécu 3 ans en Afrique où j'ai appris le bambara, puis un peu la tradition des griots. Et donc, j'essaye de transposer la philosophie des griots.

0: C'est-à-dire des mots percussifs qui sont joués à travers la musique dans d'une manière rythmique, simple et percutant. Et j'essaie de créer mon message, des choses de la vie qui me touchent.
1: Et ça donne la musique de Napata. Merci beaucoup. Allez, on a un dernier morceau à écouter, c'est Clockwork. Alors Clockwork, c'est un morceau de Thomas Doss, un Autrichien. Et il est interprété ici par l'ensemble d'harmonie de la Broye, dirigé par Nicolas Monietti.

réveil sonne à la fin. C'est l'histoire d'une petite fille qui a du mal à se réveiller le matin, mais le réveil sonne à la fin. Et vous voyez, ils m'ont rappelé qu'il fallait être à l'heure aussi pour les informations de midi et demi. Donc là, c'est le moment de vous faire le générique de cette émission et de remercier d'abord tous les gens qui sont venus assister à cette émission ce matin. Remercier aussi Jean-Claude Décrevel pour son accueil et toute son équipe, tous les gens qui participent ici à cette fête artisanale à Vanches, une fête qui continue, je le rappelle, jusqu'à 17h. Il y avait comme conseiller musical aujourd'hui Joséphine Maillefer. Pour que tout ça se passe très bien, il y a 4 personnes que je veux remercier fortement, Yann Juliera, Jean-Pascal Mage, Stéphane Tornard, Fabrice Junot, les techniciens qui ont tout installé et qui ont fait en sorte que tout ça se passe bien et que le son soit bon. L'accueil Justine Delalleuil qui vous a accueilli. Dans quelques semaines, le prochain rendez-vous pour le Kiosque à Musique, ça sera le 1er août, les festivités de la fête nationale. Nous serons à Villars-sur-Olon. Et le rendez-vous suivant au mois d'août, c'est les rencontres de folklore international de Fribourg. Il y aura aussi le 8 août, la 20e édition du Festival international folklorique d'Octodure à Martigny. Et je voudrais vous demander, mesdames et messieurs, de vous applaudir vous-même parce que vous avez été de très bons partenaires pendant cette émission. Merci beaucoup.

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1: RTS Première, il est 12h30, c'est l'heure du journal avec Blandine Lévite. Bonjour Blandine.
2: Bonjour, à quelques heures d'un match historique Suisse-Argentine. C'est ce soir pour une place en demi-finale du Mondial, match à voir à 3h du matin. Comment les tenanciers des bistrots et des terrasses se préparent à cette nuit de football? Reportage à Lausanne. Nous irons aussi à Buenos Aires, entendre comment les Argentins voient ce quart de finale face à l'équipe de Suisse. Confiance, mais ils s'attendent aussi à une partie difficile. Dans ce journal aussi, la mort d'une légende du ski suisse, Roland Colombin. Il avait 75 ans, médaillé d'argent aux Jeux Olympiques de 72, connu pour braver les pistes les plus raides et pour ses chutes, c'est sa personnalité iconoclaste. La sécheresse en Suisse aussi, le risque d'incendie avec des interdictions de feu en plein air, on fait le point. Et puis ils sont venus de toute l'Europe à Saint-Sergue avec leur voiture miniature et sans moteur. Vous entendrez des passionnés de caisse à savon au championnat d'Europe. On était au départ. Dans 20 minutes, les latrines et autres toilettes publiques sont-elles un droit? C'est la question du point J cette semaine. Réponse d'un sociologue. On verra aussi quels sont les villes les mieux équipées. Météo caniculaire dans toutes les régions de basse altitude, 34 degrés au maximum et des orages en montagne. Vous avez le programme, on est ensemble pour la prochaine demi-heure. Bienvenue. Journée caniculaire donc et une nuit qui s'annonce riche en émotions avec le quart de finale de l'équipe de Suisse contre l'Argentine qui débute à 3h du matin. La Suisse ira-t-elle chercher son ticket pour la demi-finale du Mondial? Pour beaucoup, ce sera nuit blanche. Alors de nombreuses villes ont assoupli leur règlement pour permettre aux bars d'ouvrir au-delà des heures autorisées. Mais si les supporters s'en réjouissent, c'est plus dur pour les employés. Loïc Delacour est allé faire un tour dans des établissements lausannois à l'heure des préparatifs.
3: Le grand sport-bar, le Bulldog, dans le quartier du Flon est quasi vide ce vendredi après-midi. Le barman Redwan ne s'en plaint pas. Avec l'enchaînement des matchs et des horaires souvent tardifs, il accumule les grosses journées. Les heures supplémentaires qui sont récupérées une fois la compétition terminée.
4: À partir du 20, j'ai remarqué, je travaillais peut-être un jour en mode normal. Et après, j'ai 3 jours consécutifs de congé. Très franchement, on est plutôt bien.
3: Joint par téléphone, le patron Laurent Jacquard est conscient que son personnel fixe est beaucoup sollicité pendant cette Coupe du Monde.
5: Ils font un peu plus d'heures, certains, mais ça, c'est, on leur demande. C'est ceux qui sont volontaires et puis après, on les compense en jours de congé supplémentaires parce que dès que la Coupe du Monde va finir, ça va être très très calme en fait. Il n'y a personne en fait dans les fixes qui a demandé à être payé. Ils préfèrent avoir des congés. C'est fatigant quand même, un mois et demi de Coupe du Monde.
3: Mais pour accueillir plus de 300 personnes les soirs de match, Laurent Jacquard a aussi dû engager des extras supplémentaires.
5: Nous, on a quand même l'habitude, ça fait des années qu'on fait ça, Coupe d'Europe, Coupe du Monde. On a déjà eu des horaires décalés. Donc, on s'organise bien en avance pour trouver des gens. Et puis du coup, l'équipe, elle a triplé pratiquement. Ouais.
3: Autre type d'ambiance sur la terrasse du Mont-Rion, entre la gare et le lac. Ce bar accueille les familles du quartier les soirs de match. Et pour son gérant, Enéo Blaca, pas question de prolonger les horaires des employés.
6: C'est vrai qu'on a essayé de garder les heures qui étaient planifiées à l'avance.
7: Ça veut dire un peu de bénévolat aussi de la part des patrons?
6: Tout à fait, tout à fait. Un peu de bénévolat. Alors moi, voilà, enfin, je ne le considère pas personnellement comme un bénévolat parce qu'en ayant accepté de gérer ce lieu, bah, quelque part, bah, c'est aussi donner une part de moi. Donc voilà, enfin, ça, c'est très important.
2: Reportage à Lausanne, signé Loïc Delacour. C'est donc ce soir que la Suisse poursuit son excellent parcours à la Coupe du Monde. Zoom à présent sur son prochain adversaire. Après avoir remporté son groupe et sorti l'Algérie et la Colombie, elle défiera l'Argentine cette nuit pour une place en demi-finale. Bernardin Lehmann, les Argentins vont réserver un duel physique à Granit Xhaka et ses coéquipiers.
8: L'Argentine n'est peut-être pas aussi dominante qu'on aurait pu le penser. Elle a été très sérieusement bousculée par le Cap-Vert en 16e de finale, puis a connu une réussite maximale en fin de match contre l'Égypte. Mais l'Argentine reste l'Argentine. Elle sera présente dans les duels, dans la provocation. Cela fait partie de son ADN et son expérience est impressionnante. Il y a dans son contingent quasi que des joueurs champions du monde il y a 4 ans. L'attaquant suisse Zeki Hamdouni a grappillé des minutes dans cette compétition. Il a brillamment transformé son tir au but contre la Colombie. Le Genevois et ses coéquipiers savent qu'ils devront garder leur nerf solide.
9: Non, c'est sûr, faut pas rentrer dans ce jeu-là. Faudra répondre aussi, mais faudra pas rentrer dans ce jeu-là. Les duels, ça fait partie du foot. Maintenant, on va essayer d'y répondre différemment, peut-être.
10: Qu'est-ce qui fait que la Suisse, qui a déjà marqué l'histoire en se qualifiant pour les quarts, peut rêver beaucoup plus grand encore?
9: Maintenant, il reste plus que 3 matchs. Le but, c'est d'aller le plus loin possible. On continue de rêver, de faire des choses en grand. Maintenant qu'on est là, bah, on n'a pas envie de s'arrêter, c'est sûr.
8: Après avoir vu Kansas City, les Suisses ambitionnent désormais de rejoindre Atlanta pour les demi-finales. Ce ne serait pas une petite performance que de sortir Lionel Messi et ses coéquipiers. L'histoire se mérite. Bernard Alemann, RT Sport, Kansas City.
2: Et côté argentin, comment l'équipe de Suisse est-elle perçue? Petit pousset ou adversaire sérieux à Buenos Aires où l'on vit et où l'on respire football? Pierre Bracci est allé prendre la température avant ce Suisse-Argentine.
11: Comme tous les jours avant les matchs de l'Argentine, l'excitation est palpable. Dans la rue, dans les restaurants, les gens arborent avec fierté le maillot de l'Albicéleste. Et s'ils pensent que leur équipe va gagner, les Argentins, comme Pedro, qui est médecin, remercient la Suisse pour avoir éliminé la Colombie.
12: Moi, je préférais la Suisse. Pour moi, la Colombie a de meilleurs joueurs que la Suisse et en plus, nous les avons battus lors de la dernière Copa América. Il y a donc une forte rivalité. Donc, je crois que la Suisse, c'est mieux pour nous.
11: Une Suisse qui n'a pas toujours suscité un grand intérêt. Gabriella est retraitée.
13: Je l'ai vu jouer, je ne me rappelle plus contre qui. Ils étaient en rouge, il me semble. C'était avec le Maroc? Ah non, avec la Colombie. Ils m'ont semblé très solides, très sportifs.
11: Mais certains se souviennent de 2014, quand l'Argentine a péniblement battu la Suisse 1-0 après prolongation. Alberto est concierge.
14: Je me souviens de 2014. Une partie difficile. Ils jouent bien, même si dans l'équipe actuelle, je ne les connais pas tous. Ça va être difficile. Je ne suis pas super confiant.
11: Pour Oscar, marin, c'est le cœur qui va prévaloir.
15: Je crois que ça va être une partie difficile, mais on a la foi, on doit continuer comme ça. On met beaucoup, beaucoup de cœur et peut-être moins de football. Mais bon, le système fonctionne.
11: Les Argentins auront également un avantage sur les Suisses, le public, car ceux qui vivent aux USA sont bien plus nombreux que les Suisses. Et en plus, ils se sont rués sur les places revendues par les Colombiens suite à leur défaite contre la Suisse.
2: Pierre Bracci à Buenos Aires. Suisse-Argentine, c'est donc une rencontre à suivre la nuit prochaine à 3h du matin sur tous les vecteurs de la RTS. Et le gagnant affrontera le vainqueur du match Angleterre-Norvège prévu ce soir à 23h. Et puis l'Espagne s'est qualifiée hier soir pour la demi-finale face à la Belgique. L'Espagne qui affrontera la France vendredi. Il a marqué l'histoire du ski suisse par son charisme, son audace et ses exploits sur les pistes les plus mythiques du Cirque Blanc. Roland Colombin, l'une des légendes de la descente, n'est plus. Le Valaisan s'est éteint à l'âge de 75 ans, c'est ce qu'a annoncé hier soir sa famille sur Instagram. Le vice-champion olympique de descente luttait contre un cancer depuis 2 ans. Bonjour Grégoire Perroux.
16: Bonjour.
2: Roland Colombin, c'est une figure incontournable du sport helvétique.
16: Ouais, Roland Colombin, c'est 8 victoires en Coupe du Monde, 11 podiums. Le skieur du Val-de-Bagne devient également vice-champion du monde et surtout vice-champion olympique au JO de Sapporo en 1972, juste derrière son compatriote, ami et rival Bernard Russi. Mais plus que les succès, c'est son style explosif et son côté fonceur, hein, tête brûlée qui ont marqué. Mais attention, pas casse-cou.
17: On voit en moi un dessin de le gars, le fonceur qui va à fond et puis qui passe et puis qui a de la chance d'avoir passé le casse-cou. Et je pense qu'on ne peut pas gagner des descentes comme ça en étant casse-cou parce que ce gars-là, il va pas loin, c'est pas possible.
16: Ouais, cette réputation, Roland Colombin n'arrivera jamais à la faire disparaître, pas aidé non plus par une fin de carrière bien trop rapide. En 1975, il a 24 ans, il chute sur la piste de Val d'Isère exactement au même endroit où une année plus tôt, il devait déjà mettre un terme à sa saison. Cette fois-ci, c'est plus grave, Roland Colombin souffre d'une fracture des vertèbres.
18: Dernier jour d'entraînement, le matin, je fais le meilleur temps. Sur cette bosse, je freinais parce que je savais que j'avais des problèmes à cette bosse. Je monte au départ pour la deuxième descente d'entraînement. Alors là, je vais vers Clamère, puis je lui dis « Écoute, Franz... » J'ai dit, mais non, c'est fini, la rigolade. J'ai dit, Colombin est de nouveau là, il faut compter sur lui aussi. Et puis, 30 secondes après, voilà, l'accident. Mais l'accident, c'est uniquement un manque de concentration.
16: La bosse à Colombin, aujourd'hui encore, ce passage de la piste porte son nom. Une marque intemporelle, comme ses succès à Wengen ou à Kitzbühel. La Colombe, véritable icône du ski suisse.
19: Attention, chose d'arrivée, regardez-le, cette force, 126 km à l'heure. Oui, 1.03.29, non, d'une piste. Ah, ce Colombin est extraordinaire. Regardez-le. Il est radieux, Roland Colombin. Mais oui, Roland.
2: Extraordinaire. Merci, Grégoire Perroux, pour cet hommage. En Espagne, l'incendie qui a fait au moins 12 morts dans le sud du pays connaît désormais une évolution favorable. C'est ce qu'indique aujourd'hui le responsable régional des services de secours. Plusieurs centaines de pompiers et de militaires continuent sur le terrain à lutter contre le sinistre, appuyés par des moyens aériens. Près de 1500 personnes ont été évacuées de la zone. Des appels à la vigilance aussi face au feu. La quasi-totalité du pays est placée en alerte sécheresse de niveau 4 et 5, excepté pour le Tessin et l'Engadine. Conséquence, les cantons prennent des mesures face au risque de départ de feu. Romain Bardet, on vous retrouve à Neuchâtel où le Conseil d'État a décrété ce matin l'interdiction d'allumer des feux en plein air, à l'image de ce qui a été décidé dans d'autres cantons romands.
20: Ah oui, interdiction de faire du feu en forêt, dans les zones boisées ou à proximité de celles-ci. Voilà en résumé la situation actuelle en Suisse romande. Feu de camp, torée, grillade, hors de question de prendre le moindre risque sous peine de sanction. Hors de ces périmètres, eh bien plusieurs cantons laissent la possibilité de faire un barbecue dans des installations spécialement prévues à cet effet. Dans les jardins ou sur les balcons privés, on peut continuer à griller, mais avec la plus grande vigilance, car tout est sec et les prévisions météo ne montrent pas d'amélioration à court terme.
2: Et Romain, les engins pyrotechniques sont aussi dans le viseur des autorités.
20: Oui, Neuchâtel, Vaud, Fribourg ont communiqué ces dernières heures interdisant tout tir de ces engins sur leur territoire. Vaud suspend même la vente dans le commerce des pièces destinées aux 16 ans et plus. Il faut rappeler qu'en temps normal, leur utilisation est déjà très encadrée. Mais vu la sécheresse, les autorités durcissent le ton. Il y a bien sûr la Coupe du Monde et les manifestations de joie, on va dire, incandescentes. Mais il y a surtout le 1er août qui arrive. Les cantons prévoient pour l'heure des dérogations pour les feux d'artifice tirés par des professionnels dans des zones bien délimitées, alors que chez nos voisins français, bien les annulations s'enchaînent à la veille du 14 juillet.
2: Merci Romain Bardet. Et alors qu'un feu fait rage depuis plus d'une semaine de l'autre côté du Simplon dans la vallée italienne d'Ossola, les autorités valaisannes sont prêtes si besoin à apporter leur aide. Le conseiller d'État Stéphane Ganzer le dit ce matin dans le Nouvelliste. Dans le conflit au Moyen-Orient, les médiateurs entre l'Iran et les États-Unis tentent de remettre la diplomatie sur les rails après un nouvel accès de violence sur le terrain comme dans les mots. Les frappes échangées cette semaine ont été les plus importantes depuis la signature d'un texte visant à mettre fin à la guerre signée le 17 juin. Jusqu'à présent, l'Iran a tenu parole, a assuré sur X le ministre iranien des Affaires étrangères pour redonner une chance aux pourparlers. Une délégation du Qatar, pays médiateur, est arrivée hier en Iran selon un média local. Ils sont suisses, belges, français, italiens ou allemands, mais ils sont aussi pilotes de caisses à savon, animés par la même passion. Ce week-end, dans le canton de Vaud, ils sont venus pour la Coupe d'Europe dévaler la route entre Saint-Sergue et Gingin au-dessus de Nyon. Une passion pas si folklorique. Diane Alice était ce matin au lancement des premières manches du week-end. Elle y a rencontré deux jeunes pilotes suisses, Diane Alice Ramsauer.
21: Il est 8h10, le briefing des pilotes commence.
22: Le programme pour aujourd'hui et pour demain, c'est une manche d'essai non chronométrée, deux manches chronométrées.
23: Mon nom c'est David, je suis le représentant FISD, donc on est la fédération qui gère tout ce qui est course de caisses à savon en Europe. Tout le monde qui participe au championnat d'Europe dans deux semaines est ici pour s'entraîner une toute dernière fois. Donc c'est le sérieux aujourd'hui. Ouais.
21: Et maintenant je vais rencontrer les deux prodiges de la caisse à savon suisse, Natacha et Nicolas Binchak, 17 et 13 ans. Ils sont en train de faire les derniers préparatifs sur leur véhicule.
24: Quand on parle de caisse à savon, on pense que c'est quelque chose de folklorique. Là, quand on la voit, on se dit, on dirait une petite Formule 1.
21: Nicolas Binchak, donc vous êtes aussi un pilote de caisse à savon. Là, vous êtes en train de faire quoi ?
24: Je pompe les roues pour monter la pression des pneus, parce que ça joue beaucoup dans les courses. Avec ma sœur, on aime beaucoup, beaucoup la vitesse. Et bah, c'est vraiment surtout cette adrénaline qu'on a dans la caisse, avec cette vitesse, dans les virages.
25: Allez, mesdames, messieurs, on n'a jamais été aussi proche du premier départ.
21: Les premiers coureurs se tiennent prêts avec leur combinaison de pilotes. Évidemment, les chaussures adaptées, des gants et un casque.
26: Je ne sais pas ce qu'on va prendre comme vitesse. Je pense 70. On va pas avoir le temps d'observer le lac en descendant là.
25: 15 secondes.
21: Et malgré leur apparence de Formule 1 et les prix qui vont jusqu'à 10 000 francs pour les plus belles, si les caisses à savon avancent, c'est bel et bien grâce à l'attraction terrestre et ça s'entend.
25: Go!
2: reportage de Diana Alice Ramsauer. C'était ce matin à Saint-Sergue. Et en tennis, c'est une finale 100% tchèque aujourd'hui au tournoi de Wimbledon. Karolina Muchova face à Linda Noskova. Une finale à suivre dès 17h sur RTS2. L'accès aux toilettes dans l'espace public reste un défi dans les villes occidentales. Enjeu de santé publique pourtant et de dignité humaine pour le sociologue Julien Damon. Interview dans le Point J, signé Camille Degotte.
0: Un des pires trucs pour moi quand je me balade en ville, c'est de vraiment avoir besoin d'aller aux toilettes, mais de ne pas en trouver. Quelle angoisse ! Et vous l'avez peut-être aussi remarqué, les villes occidentales ne sont pas forcément bien équipées en WC dans l'espace public. Je me suis demandé quelle était l'histoire des latrines urbaines et pourquoi, alors qu'on parle quand même d'un besoin fondamental de l'humain, on n'avait pas des toilettes nickel à chaque coin de rue. Est-ce que c'est un droit de pouvoir accéder à des toilettes dans l'espace public ?
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0: Avec Camille Degotte et Julien Damon, sociologue et enseignant à Sciences Po et HEC Paris, il a rédigé un essai sur les commodités urbaines. Il nous explique que cet enjeu de l'accès aux toilettes dans l'espace public, c'est loin d'être trivial. Et pourtant, ça n'intéresse pas trop les politiques. Si ça concerne tout le monde, ça peut avoir des conséquences bien plus lourdes pour certaines personnes. C'est le cas d'Indiana, 22 ans, diagnostiquée avec la maladie de Crohn, dont l'un des symptômes est la diarrhée foudroyante.
3: Au moment où cette crise commence, au beau milieu de la rue, j'ai absolument besoin de trouver des WC au plus vite.
0: En fin d'épisode, elle nous raconte comment le manque de WC l'empêche d'avoir une vie normale. On pourrait refaire l'histoire des toilettes publiques urbaines depuis la Rome antique, où il est question des fameuses Vespasiennes, du nom de l'empereur Vespasien. Mais ici, on va commencer quelques siècles plus tard. Bonjour Julien Damon.
4: Bonjour.
0: À quel moment les toilettes publiques ont fait leur apparition dans nos villes ?
4: Dans nos villes occidentales, on a vu la nécessité d'avoir des espaces dédiés au soulagement des besoins les plus basiques à partir des 17e, 18e siècles, à mesure de l'urbanisation croissante et surtout au 19e siècle, quand les questions d'hygiène ont pris une importance élevé. Vous aviez des épidémies de choléra, une maladie extrêmement meurtrière, et au 19e siècle, voilà, vous avez eu le développement de services d'hygiène basiques centrés d'abord sur les messieurs et puis qui se sont étendus ensuite aux dames.
0: Et puis, à partir du XXe siècle, il y a eu des mouvements contraires dans nos villes. Juste après la Seconde Guerre mondiale, dans les années 50, on a dû reconstruire de nombreux logements détruits pendant la guerre. On en a profité pour y installer des toilettes. Et donc, on s'est dit, plus besoin de toilettes dans l'espace public. Mais dans les années 70, on a remarqué qu'on avait quand même besoin de latrines dans les villes. Conséquence, les toilettes publiques font leur grand retour dans les années 80 avec l'invention des sanisettes à lavage automatique. Dans les années qui ont suivi, les toilettes publiques ont commencé à avoir vraiment mauvaise presse. Elles étaient sales et un peu louches, donc on les a redétruites. Mais depuis une vingtaine d'années, on assiste à un véritable renouveau. J'ai demandé à Julien Damon quel était l'état des lieux aujourd'hui.
4: Ça dépend des pays. Pour le dire très rapidement, vous avez des pays dans lesquels l'offre est quand même consistante et de qualité. Et là, on quitte l'Occident et on arrive en Asie. Vous avez au Japon, en Corée du Sud, des installations en quantité et en qualité qui font frémir de bonheur les Occidentaux lorsqu'ils vont les voir. Symétriquement, lorsque les Japonais ou les Coréens visitent les villes occidentales, ils sont sidérés par l'absence de services ou par la mauvaise qualité des services. Et maintenant, si on regarde au sein de l'Occident, vous avez des pays dans lesquels l'offre est très restreinte. On peut prendre l'Espagne, l'Italie, les Pays-Bas, et puis des pays plus favorables. Et là, la Suisse est un des pays, en fonction des données dont on dispose, où l'offre de toilettes publiques est l'une des plus élevées. Mais il ne faut pas regarder les pays dans leur ensemble. Ce qu'il faut regarder, c'est les grandes métropoles, les grandes villes. Et là, en l'espèce, c'est plutôt dans des villes comme Paris, Lyon, Rennes. Là, je vous fais la pub de grandes villes françaises. Mais Zurich est, semble-t-il, mieux équipée que Rennes. Et en bas du classement, vous avez des villes comme Marseille en France ou des villes en Allemagne même, comme Stuttgart, où l'offre est très restreinte et jugée insuffisante.
0: Avec mes collègues de l'équipe Data, on est allé glaner quelques informations à propos de certaines villes, notamment romandes. Ce n'est pas une image complète, mais ça permet d'avoir une petite idée. Julien Damon évoquait Zurich. Là-bas, on trouve une toilette publique pour environ 3000 habitantes et habitants. L'offre est meilleure qu'à Paris. À Genève, on est sur le même ordre de grandeur. Lausanne fait un peu moins bien, une latrine pour 4000 habitantes et habitants. La ville se veut rassurante, ses chiffres se situent dans la fourchette normale suisse. Autre cas de figure, à Fribourg, on trouve une toilette publique pour à peu près 1400 fribourgeoises et fribourgeois. C'est un bon score. À Bienne, en revanche, on a un WC pour quelque 7000 habitants. Ces deux villes ont cependant quelque chose en commun. Elles ont développé un système de toilettes accueillantes, des structures privées, cafés, restaurants, etc., qui s'engagent à laisser le public utiliser leurs toilettes contre une compensation des pouvoirs publics. Le concept existe aussi dans d'autres villes suisses comme Renan. On reparlera tout à l'heure de cette idée puisqu'elle est considérée par Julien Damon comme une piste pour améliorer la situation.
1: Petite parenthèse, là, le calcul qu'on a fait, c'est par rapport au nombre de gens qui habitent. Il ne faut pas oublier que les gens de passage sont aussi concernés.
0: Bon, et puis, qu'il y ait des toilettes publiques, c'est une chose, mais ça ne fait pas tout. Julien Damon nous en dit plus.
4: Vous avez deux sujets, vous avez la quantité, donc vous pouvez dire, ah bah formidable, on a mis des toilettes publiques partout, et puis, deuxième sujet, vous avez la qualité. Est-ce que ces toilettes sont gérées, entretenues, de façon à être propres et sécurisées ? Encore une fois, vous pouvez avoir plein de toilettes. Si elles sont inaccessibles parce que sales et insécures, ça ne sert pas à grand-chose.
0: Vous l'évoquez, l'enjeu, c'est de les garder propres, sécures. Est-ce que ça passe forcément par le fait de les rendre payantes? Et si oui, c'est quoi le problème de rendre les toilettes publiques payantes?
4: Il n'existe pas de déjeuner gratuit. C'est un adage économique qui est sérieux. Il y a tout le monde, il y a toujours, nécessairement, quand il y a un service, quelqu'un qui le paye. Donc, pour les toilettes, soit le coût de ces toilettes proposées dans l'espace public repose sur l'impôt. Maintenant, c'est pas parce que vous payez par l'impôt que c'est nécessairement propre et vous avez des entreprises de services qui, pour 0,50 centimes de francs suisses, proposent des services de plus haute qualité. Je ne saurais vous dire ce qui est le mieux en termes économiques pour la collectivité ou pour les personnes. Je veux simplement dire que pour les individus, tout de même, si j'avais la baguette magique de la finance publique, je ferais des toilettes toujours gratuites. Pourquoi cela? C'est parce que vous écartez ceux qui n'ont pas beaucoup de sous. Évidemment, avoir des toilettes publiques payantes, c'est assez discriminant.
0: Est-ce que faire pipi, selon vous, ça devrait être un droit?
4: Donc que ce soit un droit, il faut savoir comment l'organiser. Du côté du droit du travail, c'est-à-dire ce qui régit les relations entre un employeur et ses salariés, qu'il s'agisse du droit suisse, du droit allemand ou du droit français, c'est le droit le plus bavard en matière de toilettes. C'est-à-dire qu'il faut que votre employeur, dans votre espace de travail, qu'il s'agisse d'un bureau, qu'il s'agisse d'un commerce, qu'il s'agisse d'un chantier même, mette à disposition des toilettes. Donc il y a une sorte de droit au pipi quand on travaille, voyez-vous. Maintenant, il y a des travailleurs qui sont des travailleurs mobiles, ils sont en taxi, ils sont en mobylette, bah eux, ils ont rien parce que leur employeur ne peut pas leur proposer des toilettes partout dans la ville. Donc le sujet qui se pose, c'est est-ce qu'il y a dans la ville une obligation d'avoir un minimum de services, un minimum de toilettes dans l'espace public? Bah la réponse est non. C'est assez étonnant quand même, parce que c'est un des besoins les plus basiques. Ce qui est encore plus étonnant, par exemple, c'est pour ce que l'on baptise en droit de l'urbanisme les équipements qui reçoivent du public. Une gare, un centre commercial. Bah ils n'ont pas d'obligation. Ils ont des obligations, c'est de proposer des toilettes à leurs salariés, mais pas à leurs clients. Et donc, je suis de ceux qui plaident pour que, dans ces équipements qui reçoivent du public, il y ait un minimum de toilettes en fonction des flux de population qui y passent chaque jour. De la même manière, dans la ville, je pense qu'il faut, en fonction des densités de population, pas que seulement des densités de population qui habitent là, de tous les passants, ce sont les passants et pas les habitants qui sont les premiers concernés, un minimum de toilettes. Ça, si on appelle ça le droit au pipi ou le droit aux toilettes, ça me va très bien. Enfin, il faut trouver la formule qui, évidemment, ne fait pas seulement sourire, mais souligne que c'est un sujet sérieux.
0: En Suisse, il n'y a pas de base légale qui concerne l'installation de WC dans l'espace public, outre les normes concernant l'accessibilité des toilettes. Pourtant, c'est un enjeu essentiel pour la santé dans les espaces publics. C'est ce que m'a confirmé Emmanuel Garcia, qui est spécialiste en promotion de la santé à Unisanté Lausanne. Et puis, quand il n'y a pas de toilettes dans un espace urbain, ça exclut de facto certaines personnes. De manière plus générale, j'ai demandé à Julien Damon, qui vient d'évoquer les travailleurs et travailleuses mobiles, quels sont les autres groupes de population qui souffrent le plus de l'absence de toilettes.
4: Vous avez au premier chef, tout le monde le comprendra bien, les sans-abri. Ce sont ceux qui sont les plus pressés par la nécessité. Vous avez les personnes âgées, en particulier les messieurs âgés, pour cause de prostate pressante, ont davantage besoin de ces toilettes.
0: Les enfants sont aussi impactés par l'absence de toilettes, tout comme les personnes en situation de handicap, visibles ou invisibles, à l'image d'Indiana dont je vous ai déjà déjà parlé et qu'on retrouve tout à l'heure. Et puis, dans certains contextes, se pose la question de l'accès aux toilettes pour les femmes.
4: Vous avez les femmes qui sont un sujet singulier en l'espèce. Pourquoi ? Parce que historiquement, l'offre a d'abord été une offre masculine. Et une des illustrations les plus flagrantes de ce qui demeure comme inégalité entre les hommes et les femmes, c'est la taille différente des files d'attente devant les toilettes des messieurs et des dames.
0: Cette fameuse file interminable. Selon un article du Guardian, les femmes doivent en moyenne attendre 6 minutes, les hommes 11 secondes. À ce propos, petite parenthèse sur les solutions qui existent et dont Julien Damon m'a parlé. Soit on consacre plus de mètres carrés pour les infrastructures assises, soit on installe des toilettes unisexes. Julien Damon, si vous aviez un appel à faire passer aux collectivités, qu'est-ce que vous leur diriez pour leur faire passer le message que les toilettes publiques, c'est vraiment un enjeu ?
4: Oui, c'est un enjeu de santé publique, c'est un enjeu de dignité humaine, c'est un enjeu aussi d'attractivité. C'est un enjeu de civilité également, car se répandre dans l'espace public, c'est interdit. Et donc je pense que si on avait suffisamment de toilettes publiques, on pourrait être encore plus dur avec les contrevenants. Mais politiquement, pour un responsable politique, c'est difficile de se saisir d'un tel thème, parce qu'on est rapidement raillé, moqué, mis de côté. Pourtant, je le répète, au regard de ces questions de dignité, d'égalité et d'attractivité, on a un sujet sur lequel on peut valablement progresser et aller vers un mieux pour tous.
0: Julien Damon, pour vous, les toilettes publiques du futur, ça ressemble à quoi ?
4: Ce que je pense, alors, pour les toilettes du futur intelligentes, c'est quand, oui, vraiment, les initiatives de type toilettes accueillantes, magasins accueillants auront pris et qu'il sera possible d'avoir accès aux toilettes des différents commerçants avec une petite aide, un petit appoint versé par la collectivité. Et enfin, les toilettes du futur, sans les rêver, en tout cas en les espérant, elles seront en nombre suffisant dans les espaces publics. Et pour ça, ce qu'il faut, c'est changer un peu dans la règle d'urbanisme les différentes obligations qui pèsent sur la collectivité. Je pense qu'il est important qu'il y ait un minimum de toilettes avec une toilette pour X habitants, on va dire X milliers d'habitants ou X milliers de passants et que ceci entre dans la règle de droit. Voilà, avec tous ces ingrédients, on peut avoir les toilettes du futur.
0: Merci Julien Damon.
4: Je vous en prie.
0: Il y a aussi tout l'aspect technologique entre toilettes qui se désinfectent toutes seules et celles avec le petit jet intégré. Mais bon, ça, c'est pour un autre sujet. Pour l'instant, la question, c'est déjà de savoir s'il y a des toilettes tout court. Vous l'avez compris. On retrouve Indiana qui nous partage son expérience.
5: Bonjour, je m'appelle Indiana, j'ai 22 ans et je suis diagnostiquée avec la maladie de Crohn depuis 2022. Les symptômes qui sont les plus handicapants pour moi sont les diarrhées, les douleurs et les vomissements. Une crise peut parfois m'arriver chez moi, au travail ou même au beau milieu de la rue. Au moment où cette crise commence, au beau milieu de la rue, j'ai absolument besoin de trouver des WC au plus vite et le plus près possible. Au début, c'était très très dur pour moi, car il m'arrivait de devoir aller demander dans des cafés ou dans des magasins les clés des toilettes. Et c'est très très gênant. Si j'avais un rendez-vous quelque part ou que je devais sortir, j'anticipais les endroits où je pouvais m'arrêter pour trouver des toilettes. C'était devenu invivable parce que malheureusement, les WC ne sont pas disponibles partout. Quand je devais aller dans des endroits avec très peu, voire pas de toilettes, j'y allais pas. Pendant un temps, cela m'a même un peu coupé du monde extérieur. Je restais énormément chez moi.
0: Avec l'aide de sa gastro-entérologue et de l'association Crohn Colite Suisse, Indiana a reçu une clé qui permet d'ouvrir les toilettes. Elle a aussi découvert une application qui répertorie toutes les toilettes publiques.
5: Mais dans certains villages ou endroits en ville, il n'y a pas, voire pas assez de toilettes publiques. Et pour les grandes villes, il y a moins ce problème. Mais le problème, c'est que les toilettes sont souvent payantes, ce qui peut poser problème si on doit y aller plusieurs fois par jour. Et ça ne me permet pas d'avoir une vie normale. Je pense vraiment qu'il faut améliorer la situation et essayer, malgré la maladie, d'avoir une vie qui se rapproche de la norme. En tant que jeune femme, c'est important pour moi de dire que ce n'est pas une honte et qu'il faut en parler pour que notre vie s'améliore. Je vous remercie de m'avoir écoutée.
0: Merci pour ce témoignage. Si vous avez des questions ou des remarques, n'hésitez pas à nous écrire au 079 134 34 70. À la prochaine.
2: 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La météo, du soleil avec des cumulus qui vont prendre du volume dans les Alpes en cours d'après-midi. Le ciel sera de plus en plus chargé avec par endroits des orages en montagne, plus isolés en plaine. Ils seront parfois violents avec de fortes intensités de pluie, surtout en montagne, et une accalmie en soirée, température 33 degrés pour les maximums. Pour demain, soleil et des cumulus dans les Alpes l'après-midi, 34 degrés au thermomètre avec une faible bise au nord des Alpes, et puis lundi jusqu'à 36 degrés côté température.
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2: Sur la une, Genève-Lausanne, on roule toujours en accordéon entre Aubonne et Morges en direction de Lausanne. Et sur l'axe du tunnel du Grand Saint-Bernard, des travaux sont à l'origine d'un bouchon entre Orcières et Bourg-Saint-Pierre. Le temps de parcours en direction de l'Italie est prolongé de 3/4. C'est la fin de ce journal. Merci de l'avoir suivi. Merci à Alexandre Davoine et Luana Biadici à la technique aujourd'hui. Dans un instant, Écosystème avec Florence Farion. Et moi, je vous retrouve demain à midi et demi. Très bon après-midi sur RTS Première. À l'écoute de nos programmes, il est 13h.
21: Alexandra Richard.
6: Allez, la Suisse, hop, Schwitz, forte, sa suite sera les encouragements de Martin Pfister. Le conseiller fédéral s'est envolé pour les États-Unis pour soutenir la Nati. Elle tentera de se qualifier pour la première fois de son histoire en demi-finale de la Coupe du Monde cette nuit. La Suisse défiera l'Argentine, championne du monde en titre. Un match à suivre dès 3h du matin sur la RTS. Et dans l'autre quart de finale, l'Angleterre affrontera la Norvège. Quant à l'Espagne, elle accède aux demi-finales après sa victoire hier soir contre la Belgique, 2-1. Elle jouera face à la France pour une place en finale. Il était l'une des légendes du ski alpin suisse. Roland Colombin s'en est allé. Il est décédé après 2 ans de lutte contre la maladie. Sa famille l'a annoncé hier soir sur Instagram. Un skieur intrépide, vice-champion olympique de descente à Sapporo en 1972, vainqueur notamment du mythique Lauberhorn et de la Streif. La colombe s'est envolée, titre ce matin le Nouvelliste. Roland Colombin avait 75 ans. Neuchâtel interdit les feux en plein air, le Conseil d'État l'annonce aujourd'hui. Ni feux de bois, ni feux d'artifice à cause de la sécheresse et du risque d'incendie élevé. L'interdiction concerne la forêt, les pâturages boisés et tout ce qui y ressemble ou se situe à moins de 200 mètres de ces zones-là. La décision sera réévaluée le 27 juillet et des exceptions sont déjà prévues pour les festivités officielles du 1er août. En Espagne, la situation s'améliore après l'incendie qui a ravagé plus de 6000 hectares. 12 personnes au moins ont perdu la vie, mais désormais l'évolution est favorable, selon le responsable régional des services de secours. Plusieurs centaines de pompiers et militaires luttent encore contre le feu. L'Iran a tenu parole sur l'accord de cessez-le-feu avec les États-Unis. La déclaration dans la nuit du ministre iranien des Affaires étrangères. Depuis mardi, les affrontements ont repris entre les États-Unis et l'Iran. Et puis ces dernières heures, Donald Trump a une nouvelle fois menacé de décimer et détruire complètement l'Iran si le régime essayait de le faire assassiner. Une réaction aux informations d'Israël selon lesquelles l'Iran préparerait un nouveau plan pour éliminer le président des États-Unis. Près de 2 millions de personnes ont dû être évacuées en Chine à l'approche du typhon Bavi. Il pourrait toucher terre autour de Wenzhou, la ville de l'est du pays qui compte quelques 10 millions d'habitants. Le typhon a déjà balayé l'archipel de Sakishima au sud du Japon avec des pluies très fortes et des vents violents. Et puis il a effleuré aussi le nord de l'île de Taïwan. On prend encore des nouvelles du ciel d'ici. Ensoleillé aujourd'hui avec des passages nuageux, par la suite des averses, des orages isolés. Il pourrait être localement fort avec des cumulus de pluie par endroits importants. Le risque d'averse est moins marqué pour le nord du Jura et la Joie. Il fera jusqu'à 33 degrés.
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12: C'est l'histoire d'une médecin psychiatre qui, à force de côtoyer des patients, a décidé un jour de tenter l'aventure du roman. Elle a créé des personnages et une histoire largement inspirée de sa pratique. Le récit est vif, drôle et laisse filtrer bien des questions que se posent les bipèdes dans son cabinet. Et juste avant l'été, j'avais envie de vous partager cette suggestion. Et si vous emmeniez Antoinette, l'héroïne, dans vos valises? Cette héroïne, elle a la trentaine, elle est rêveuse, elle est tendre, distraite, hypochondriaque et espère trouver l'âme sœur. Mais son anxiété fait qu'elle n'a pas encore osé franchir le cap. On va faire sa connaissance un peu, mais aussi et surtout écouter celle qui l'a créée. Bonjour et soyez les bienvenus dans cet égosystème du jour. Bonjour Aurélia Schneider.
13: Bonjour Florence.
12: Pourquoi ce serait une bonne idée d'emmener Antoinette dans nos valises?
13: Moi, je suis thérapeute, donc j'écris des choses qui font du bien. Et je pense que quand on est en vacances, on a envie de se faire du bien. Je conseille de partir avec mon héroïne pour rire, parfois avoir une petite larme quand même, parce que c'est touchant ce qui se passe. Et puis, globalement, refermer le livre en se disant qu'on a passé un bon moment.
12: Oui, et puis que ce livre aussi, et c'est toute la subtilité, c'est qu'il permet de réfléchir à plein de choses, oui. Comme souvent les ouvrages, mais vous avez en plus ces outils de médecin psychiatre. On vous avait reçu précédemment, c'était déjà il y a quelques années, 2018, sauf erreur, autour de autour de ce sujet de la charge mentale. Vous avez donc tenté l'aventure du roman et il s'appelle Antoinette Trubule, c'est le nom du personnage paru aux éditions Erol. Et c'est une histoire, comme je le disais, qui est un peu inspirée, Aurélia Schneider, de votre pratique.
13: Qui est largement inspirée de ma pratique. Moi, je suis comportementaliste, cognitiviste, donc en priorité, bien sûr, il y a les indications s'élargissent, mais je vois principalement des anxieux. Mmh. Et donc, je n'aurais pas écrit un tel bouquin en commençant ma carrière. J'ose pas vous dire combien d'années de recul, mais pratiquement 30. Et en fait, en 30 ans, comme vous dites, on en voit des bipèdes qui souffrent.
12: Oui, exactement. Parce que ce roman explore les fragilités, les questions de l'angoisse, vous l'avez dit, et aussi un peu la recherche de notre place. Ça questionne l'essentiel.
13: En fait, je vois effectivement plein de gens qui sont vraiment solides, qui sont des gens très chouettes, qui ont une famille, qui ont un métier, qui font tout ce que font les autres, mais ils trimballent des casseroles. Ce sont des héros. Moi, je vois des gens qui sont sur leurs deux pattes et moi, je cherche à les alléger. Donc, forcément, on arrive tant bien que mal à quelque chose qui est pour eux satisfaisant.
12: Vous faisiez allusion à votre expérience et à la pratique. Est-ce que ça a changé, Aurélia Schneider, en quelques dizaines d'années?
13: Ce qui a changé, je crois, c'est qu'on dit plus facilement qu'on va chez son psy. Parce qu'il y a 30 ans, je peux vous dire que c'était super encore tabou. Et je trouve que les générations plus jeunes, de 20, 30 ans, 35 ans, ont moins de mal à dire qu'ils ont un suivi, qu'ils vont chez leur psy, qu'ils se font aider. Et je trouve ça bien, vraiment bien. Parce qu'il ne faut pas craindre de prendre une main tendue.
12: Mmh. Mais sur la problématique, ou sur les problématiques en tout cas qui sont abordées dans votre cabinet, est-ce qu'on est toujours dans les mêmes choses? Cette quête de bonheur, cette envie d'être en accord avec soi, est-ce que vous avez vu changer justement le questionnement et ce pourquoi on vient vous voir?
13: Pas tant que ça. Ouais. Moi, je soigne l'anxiété, et l'anxiété, c'est comme ça depuis la nuit des temps. Et si jamais, peut-être que, qui surgissent à la lumière de la pensée des gens. Et moi, je suis là pour réguler ça et faire comprendre que l'imprévu n'est peut-être pas si dangereux. Et je crois que de tout temps, le trouble anxieux, c'est le trouble anxieux.
12: Mmh.
13: Et peut-être qu'il y a d'autres choses qui ont émergé, mais ça reste quand même mon fonds de commerce.
11: Mais j'aime bien cette question du « et si » parce que c'est vraiment ça, elle résume et votre héroïne Antoinette, elle a plein de « et si ». Et si d'un coup, c'est-à-dire qu'on fait marcher le train de pensée et forcément ça nous emmène, ou pas forcément d'ailleurs, mais elle en tout cas ça l'emmène vers une forme de pessimisme alors qu'elle est plutôt, moi je l'avais un peu vu comme un personnage un peu à la Amélie Poulain, il y a de la poésie, il y a de la fantaisie, enfin voilà, mais elle est encombrée par ces « et si » qui l'emmènent vers des pensées sombres.
13: Oui, absolument. C'est quelqu'un qui a en elle une espèce de richesse qu'on va pouvoir travailler. Cette richesse d'adaptation, on va le travailler. Et elle le travaille tout au long du livre et elle accepte de lâcher du contrôle à la faveur de rencontres. Petit à petit, elle réalise que finalement, rester dans un système anxieux, ça va pas la faire avancer. Effectivement, elle change à la faveur de sa thérapie qu'elle mène avec son amie, à la faveur de rencontres. Alors, ça empêche pas son système de pensée, mais ça le rend moins universel à ses yeux. Il y a que ça. Non, on va pouvoir, au fil du temps et du roman, élargir ça.
11: Vous tirez le fil de l'amour parce que cette Antoinette a une trentaine d'années. Alors je le disais, c'est quelqu'un de gentil, de fondamentalement bon. C'est la chouette fille, c'est vraiment la chouette copine. Alors elle vit une très belle histoire d'amitié avec une certaine Agathe.
13: Ouais.
11: Agathe qui est psy. Pas vraiment un hasard.
13: Psychologue. C'est une copine, c'est l'amie toujours d'Antoinette. Moi, il m'est arrivé dans ma vie, disons-le, de prendre en charge des amis. Je ne suis pas analyste. Donc, la question pour moi des antécédents, du pourquoi, tout ça, elle est beaucoup moins présente qu'en psychanalyse. Moi, je suis dans le comment. Comment faire ? Je suis dans la technique. Donc, ça ne me dérange pas de voir des amis, d'apprendre à quelqu'un comment on se sort de l'enfer, de la boucle dans laquelle on s'enferme. Parce que je ne vais pas dans la profondeur de sa pensée, de ses rêves, ce que fait un analyste.
11: Oui, vous travaillez, vous, sur les symptômes. Quelqu'un qui est empêché, on va essayer de l'aider à ne plus être empêché par cette chose.
13: Absolument. Et d'ailleurs, j'ai toujours des collaborations avec certains psychanalystes qui acceptent tout à fait de travailler avec moi et qui savent très bien que je ne vais pas sur leur plate-bande. Je fais que mon travail d'élargir le champ de pensée, d'élargir la conscience qu'on peut faire des choses, qu'on peut oser faire des choses qu'on ne faisait pas avant. Et forcément, ben quand on se lance, ça fait avancer aussi la thérapie. La thérapie analytique. Moi, j'ai eu des patients qui m'avaient été adressés par des analystes me disant « on stagne, moi je crée du matériel ». Donc, Agathe qui prend en charge son amie, parce que la voit souffrir, lui disent « écoute, ça suffit, ton trouble anxieux, on va lui tordre le cou ».
11: Et puis essaye ça. Donc ça, c'est la particularité, oui, en fait, de votre écrit, c'est-à-dire qu'il y a à la fois l'histoire, ce personnage auquel on s'attache, que l'on voit évoluer, mais il y a aussi à travers Agathe des tas de petits tips, comme on dit.
13: Oui. Voilà. Alors c'est ce qui m'a été les gens qui ont lu le bouquin. Ils ont fait un peu leur marché.
11: Oui, mais c'est exactement ça.
13: On a tous des systèmes de pensée un peu prédéterminés. On a des idées toutes faites. Et les gens qui ont lu, pour la plupart, ce livre, ont réalisé que l'anxiété, ça pouvait être dramatique. Que c'était pas drôle d'être hypochondriaque, d'être anxieux, que c'était des vrais problèmes. Et souvent, on prend un peu ça par-dessus la jambe, mets-toi un coup de pied dans les fesses. Ben, y a pas que ça. Il y a aussi, comme vous dites, des techniques, des petites choses qui vont rendre la vie plus facile.
11: Et elle, son grand sujet, c'est que ça l'empêche dans sa vie amoureuse. Alors, on va pas raconter l'histoire Aurélia Schneider.
13: Non, parce que moi,
11: alors en plus, en tant qu'auditrice, quand on me raconte un bouquin, j'ai plus envie après. Donc, on va juste dire à celles et ceux que ça tourne autour de l'amour, et on va parler de l'amour, et on va parler de l'amitié, mais sans trop parler de ce personnage d'Antoinette, laissez le plaisir de la rencontre et de la découverte.
13: Ah oui, oui, il faut la découvrir.
11: La question, cette peur de l'amour, il y a aussi la virginité. Ça aussi, c'est un sujet, on va pouvoir en parler, parce que c'est une sorte de montagne absolument immense à franchir.
13: Oui.
11: Et que plus les années passent, en plus c'est difficile de dire,
13: alors,
11: mais moi je ne l'ai jamais fait.
13: Alors, en fait, quand on est thérapeute et qu'on est face à une femme qui a 30 ans passé, et qui, a jamais passé ce cap... Elle prend ça comme une tare. Et on a beau lui dire en tant que thérapeute que ça n'est pas une tare. Et voilà, point barre. Et il y a peut-être d'ailleurs d'autres ressorts personnels qui font qu'on est resté un peu à l'écart et qu'on s'est protégé. Mais la question de la virginité est quand même... pour certaines femmes, vécu comme un truc qui va faire fuir. Mais pour voir quelques hommes, franchement, le problème principal d'un homme, je suis désolée, mais c'est de pas y arriver. Moi, j'ai vu des hommes pleurer dans mon bureau en disant « Mais moi, j'ai la trouille que ça marche pas. » Mais pour les femmes... c'est pas ça qui compte.
11: Mais c'est toute la question des normes aussi que questionne vraiment votre ouvrage. C'est-à-dire c'est la question de la norme, du couple, de cette vie sexuelle qui doit être épanouie, etc., etc.
13: Ouais.
11: On a une heure pour parler de tout ça, Aurélia Schneider. Antoinette Trubulle, c'est le titre du roman, le nom de ce personnage qu'on va découvrir pendant une heure. Il est paru aux éditions Erol. Et je vous propose d'écouter un peu de musique. Et Sébastien Arnold qui nous propose ce premier titre. Titre de Lady O, une petite Suissesse qui a gagné The Voice, qu'on écoute avec beaucoup de fierté sur RTS Première, Purple Letter, c'est le premier titre que l'on partage.
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0: Nîmes n'existait pas.
1: Non, là, il y a peu de risques.
0: Tant mieux.
1: Il est paru aux éditions Erol et on le disait, cette Antoinette à la trentaine, cette Antoinette est pleine d'angoisse, est pleine de... Et si elle se fait un cinéma intérieur absolument incroyable et ça l'empêche, et c'est vraiment le cœur de votre ouvrage, ça l'empêche pas dans l'amitié, on va en parler, cette amitié elle réussit à la tricoter, mais ça l'empêche dans les choses du cœur et de l'amour. Cette Antoinette ouais. est à la recherche de l'amour, mais en même temps pas vraiment parce qu'en fait elle en a la trouille.
0: Alors, Antoinette, elle a très peur de l'amour parce qu'elle a très peur de se planter. Mmh. Mais évidemment, la prise de risque de l'amour, elle est phénoménale. Moi, je vois à mon cabinet pour qui le risque de l'amour, c'est un truc infranchissable et qui donnerait plusieurs années de vie pour connaître des transports amoureux. Mais qui en ont la trouille, la frousse. Et c'est vrai que mon héroïne, on peut avoir l'impression que j'ai poussé loin le bouchon. Mais non, j'ai pas poussé loin le bouchon. Les gens qui ne prennent pas le risque de tomber amoureux, il y en a. L'amour, c'est mettre quand même son sentiment, sa personne, ses émotions... les partager avec quelqu'un. Donc, qui partage dit risque. Ça veut dire que l'autre, il est incontrôlable. L'autre, on espère que ça va bien se passer, mais tant qu'on est tout seul, on peut dire « je contrôle, je maîtrise ». Le jour où il y a quelqu'un d'autre, je ne parle pas de l'amitié, mais sur le registre amoureux, c'est la panique.
1: Justement, Aurélia Schneider, c'est quoi les freins en fait? C'est la peur de se planter, c'est ça qui les arrête, les anxieux, ou il y a d'autres choses?
0: C'est souvent la peur de se planter, la peur de ne pas contrôler, la peur de l'imprévu. Et cet imprévu, il est vécu comme l'anxieux en anticipation, comme un truc qui va mal se passer. L'anxieux, globalement, le « et si jamais », peut-être que c'est... en général, ça se finit pas très très bien. Il y a qu'à voir, les anxieux sont nos meilleurs amis, nos meilleurs compagnons de voyage. Ils ont la trousse à pharmacie pour tout le monde. Quand même, le leitmotiv de l'anxieux, c'est le contrôle, la maîtrise. Un exemple. Je voyais hier en consultation une patiente qui a largement fait sa vie. Maintenant, les enfants sont plus grands. Bon. Et voilà qu'elle tombe amoureuse un peu à l'extérieur, ou en tout cas, elle développe des sentiments pour quelqu'un. Et elle est très culpabilisée de ça, en me disant, en pleurant, voilà. Mais en fait, quand on est face au désir, mais c'est un tsunami. Si vous n'avez pas ce que vous voulez chez vous, qu'est-ce que vous pouvez contre ça? Il faut constamment remettre son travail sur le métier. Et je le dis aux couples, quel que soit l'âge, mais aux jeunes couples surtout, je dis ne croyez pas que parce que l'autre a signé en bas de la page, il est à vous. Moi, je dis aux couples, mais prenez le temps d'une crêpe. Allez manger une crêpe à deux, prenez une heure de babysitting, mais mangez une crêpe, ça vous coûtera pas cher, c'est en bas de l'immeuble, mais mangez-la la crêpe. Pour le couple, c'est fondamental, parce que quand vos enfants sont partis de la maison, vous allez vous retrouver avec votre conjoint, donc faut capitaliser sur le conjoint.
1: Mais là, vous avancez dans le « on est déjà en couple ». Moi, j'aimerais juste qu'on revienne sur cet évitement, en fait. Parce que même si l'amour croise votre route, ce qui n'est pas forcément une évidence, mais même s'il est là, on n'ouvre pas les yeux ou alors on prend les jambes à son cou et on s'en va.
0: Oui, parce que c'est dangereux.
1: Quels sont, vous, les ressorts en tant que thérapeute comportementale cognitiviste, quels sont les ressorts qui vous permettent de travailler sur cette peur? Comment on avance sur ce sujet?
0: Ça n'engage que moi, mais j'ai l'habitude de prendre des chemins détournés. C'est-à-dire que quand je repère qu'il y a des blocages comme ça, qu'il y a une peur de l'incertitude, de l'imprévisibilité,

0: qui est vraiment importante et qui bloque, alors je fais, pour tous mes patients d'ailleurs, je fais réaliser une feuille, 2, 3, 4 feuilles d'objectifs, et je demande aux patients de s'engager sur des objectifs variés. C'est-à-dire que au début de la thérapie, il ne faut pas penser que l'unique objectif, c'est l'amour.
1: Mais c'est quoi ce sont des petits exercices d'ouverture à l'autre?
0: Oui, ce sont des petits exercices d'apprivoiser l'imprévu, d'apprivoiser les choses qu'on ne contrôle pas, de lâcher cette maîtrise. Par exemple, souvent, c'est un objectif que je suggère et qui revient donc, je propose aux patients anxieux de faire autrement leur valise. Un anxieux qui part 4 jours, il emporte 10 pantalons, 10 t-shirts, 10 slips, 10 tricots de corps. On ne sait jamais, parce que, mais c'est pas des blagues Florence, parce que si jamais il y avait une tache, si jamais on vomissait, si jamais on avait un accident, ben il faudrait se changer immédiatement. Mais on arrive à des trucs fous. Alors moi, je fais faire des photos de toutes les fringues qu'on va emmener et de toutes les fringues ensuite qu'on a utilisées. Et je fais avant, après, sur le même canapé. Et les gens, ils réalisent qu'en fait, ils avaient prévu 10 pantalons, ils en ont utilisé que 2. Alors, on apprend à prendre des petits risques, à prendre le risque de prendre 5 pantalons et pas 10. Et puis sur 5 pantalons, on va voir si on en utilise 3. Alors peut-être on en prendra 4. Et en fait, je fais ça pour plein de trucs. Mais si vous voulez rigoler un peu, je fais ça pour de la lessive. Non mais vous allez vraiment rigoler. Moi, j'avais une patiente, elle avait un placard qui faisait une pièce entière pratiquement, qui était une annexe d'un grand magasin. C'est-à-dire, elle avait le côté rentrée, les cahiers à spirale, petit carreau, grand carreau, petit format, grand format. Ensuite, elle avait le rayon lessive. Elle avait que des stocks de tout. On a appris le manque. Elle avait à peine utilisé un berlingot de lessive qu'elle refaisait un stock. Elle avait comme ça 3 ou 4 paquets d'avance qui ne lui servaient jamais. Je passe les détails, mais j'apprends petit à petit à prendre conscience que c'est pas bien grave. Si vous pouvez pas faire votre lessive parce que vous n'avez plus de berlingot, c'est pas grave, demain, vous allez acheter la lessive et vous ferez votre machine demain soir, et pas ce soir. Et je me sers beaucoup d'une méthode dont on a parlé toutes les deux pour la charge mentale, mais je m'en sers beaucoup pour mes patients anxieux, je me sers de la décentration dans le temps. Dans le fond, quelle importance dans 5 ans de pas avoir fait sa lessive mardi, mais mercredi. Et alors, est-ce qu'on y pensera dans 5 ans en se disant « Oh là là, cette lessive que je n'avais pas faite, c'est odieux !» Bah non, dans 5 ans, on sera passé à bien d'autres choses, tout aura changé.
1: Aurélia Schneider, vous restez notre invitée jusqu'à 14h. Antoinette Trubul, c'est votre personnage, paru aux éditions Erol, c'est un roman à clé, à tiroir, vous appelez ça comme vous voulez. En tout cas, il fait sourire, il émeut et il fait réfléchir à ces grands sujets de la vie. Et on va y revenir après avoir écouté Soleil, ce titre Abdel sur RTS Première.

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1: Antoinette Trubulle, c'est l'héroïne du jour qui est née dans les mains, dans la tête, dans l'esprit, dans le cœur d'Aurélia Schneider, qui est médecin psychiatre. Il est paru aux éditions Erol et ce roman nous donne l'occasion, parce que il est plein de considérations profondes, parfois plus légères aussi, sur la vie. Il nous permet d'aborder des sujets tels que l'amour. On en a parlé, oui. Cet amour que recherche Antoinette. Et je me demandais aussi si cette question de l'amour, elle n'était pas brouillée par des questions de normes sociales, Aurélia Schneider. Est-ce que c'est vraiment un besoin humain intrinsèque, cette idée du couple de faire deux, ou est-ce que la question de la norme est aussi très lourde, parce que quand vous atteignez la trentaine, il y a toujours une maman, un papa, un frère ou une sœur, il dit « alors toi, c'est pour quand ?»
2: Oui. Alors, je ne sais pas si la jeune génération, c'est-à-dire les vingtenaires aujourd'hui, les jeunes vingtenaires, 25, vont avoir autant de diktats que nous en avons eu. Parce que ce que je vois à mon cabinet sont des jeunes, moi j'adore, mais sont des jeunes qui finalement s'affranchissent pas mal de diktats. Par exemple, il y a plein de jeunes femmes qui disent qu'elles ne sont pas sûres d'avoir des enfants. Donc, aujourd'hui, la norme sociale s'est un peu élargie. Je pense qu'il y a plus de liberté, il y a moins de diktats, il y a moins de... Quand est-ce que tu t'y mets, justement, dont vous parliez, les jeunes femmes, si elles veulent pas d'enfants, parce que le monde va mal, parce que elles veulent être libres. Il y a des jeunes femmes qui font congeler leurs ovocytes parce qu'elles veulent faire leur carrière et que on fera plus tard une insémination, on verra. Mais entre 30 et 35 ans, comme il y a une fertilité maximale, eh ben, on congèle les ovocytes et on verra plus tard. Pour l'instant, c'est pas la priorité.
1: Mais la question de la norme, j'y reviens, oui. Aurélia Schneider, elle s'invite souvent, c'est-à-dire qu'il y a le poids de, si on en reste uniquement à ce sujet de la quête de l'amour, est-ce que c'est finalement, il manque quelque chose à sa vie, ou est-ce que c'est un manque qui est induit, enfin c'est quelque chose qui vient des autres, et cette volonté de correspondre à une norme qu'on essaye de vous asséner? Et vous le sentez, ce poids du regard?
2: Je pense que, je parle pour moi, je pense qu'il y a un mélange des deux. Je pense que on a envie ou pas envie, voilà, mais que on se laisse un peu flotter sur une espèce de une norme entre guillemets, une norme aussi dictée par la médecine. Il y a des gynécologues maladroits, parce que c'est maladroit, disons-le, qui disent à leurs patientes, oui, enfin bon, faut vous y mettre parce que vous serez pas fertile tant que ça pendant des années. Enfin, qui rappellent à leurs patientes que l'horloge biologique tourne, etc. C'est un peu maladroit, hein. C'est même dans certains cas franchement maladroit. Donc, il y a à la fois la norme sociale, il y a la norme médicale, on peut ne pas le dire, mais c'est une réalité. Et puis, il y a ses rêveries personnelles, son envie de vouloir être avec un autre, une autre, parce que on a envie de ce bonus que représente l'autre. Parce qu'il faut dire que quand ça va bien, l'autre est un bonus, parce que l'autre, forcément, il n'a pas été élevé comme vous. Il ou elle a d'autres habitudes, a des choses à vous apprendre, a des trucs qui vont vous faire sourire. Et finalement, si on va par là, l'autre, c'est du bonus. Et ça doit être du bonus. Moi, j'insiste beaucoup sur des mariages. Quand ça se met à devenir un peu pas terrible, je rappelle que la relation à l'autre, c'est du bonus. On parle de compromis, on parle de... Oui, mais dans le cadre de choses qui vont vous améliorer. Donc, c'est normal de rêver un peu à ça. C'est normal de vouloir partager, de vouloir de la tendresse, de vouloir des sentiments de la part d'un autre, d'une autre. C'est tout à fait normal et adapté de pas rester tout seul. Mais donc, pour ça, ça fait pas référence à une norme. C'est une rêverie personnelle, une envie personnelle qu'on comprend très bien. Mais effectivement, je crois que la norme sociale était plus importante, pesait plus il y a 30 ans.
1: Donc aujourd'hui ce besoin et cette envie de faire couple n'est plus une obligation, moi je mets des guillemets obligation, c'est un vrai choix. Et c'est-à-dire que oui. Parfois on vient aussi réfléchir chez vous à ce choix en se disant mais finalement qu'est-ce que je me veux? On en est là aujourd'hui parfois à se dire qu'est-ce que je me veux? Est-ce que finalement ce célibat dont on parle beaucoup d'ailleurs quand même, le célibat a le vent en poupe en disant mais finalement ma vie peut être formidablement riche avec des amitiés dont on va parler et finalement quel besoin d'être vraiment ce tas de deux plus ou moins brinque-ballon?
2: C'est vrai, donc le célibat peut être source d'épanouissement, sachant aussi que ça n'empêche pas d'avoir dans sa vie de l'amour. On peut très bien trouver ponctuellement une source d'amour, mais ne pas vivre ensemble. Tout existe aujourd'hui.
1: Oui.
2: On peut avoir un enfant seul, alors c'est plus facile pour les femmes. On a la sexualité qu'on veut. Être célibataire veut dire être libre. Je choisis d'être seule. Et si je suis seule, ça ne m'empêche pas d'avoir des amours, des amis et des amours. Il y aura des...
1: Et ça, c'est vrai qu'il y a beaucoup d'attendus aussi. C'est-à-dire qu'il y a une forme d'idéal
2: ouais.
1: Après quoi on court et qui peut-être peut aussi arrêter les anxieux en se disant « Mais finalement, je ne vais jamais atteindre cet idéal, donc je préfère ne pas essayer. »
2: Absolument. Ce diktat, il est inhibiteur, il est bloquant. Mmh. Je suis d'accord, réussir quelque chose, réussir son couple, là encore, il faut élargir les murs, se poser et se dire bah, « c'est déjà pas mal », pas vouloir tout d'un coup. Et finalement, mes patients... pour une partie, il voudrait avoir 90 ans déjà et être sûr que tout s'est bien passé, alors qu'ils ont 30 ans. Mais je leur dis, mais vous êtes près de mourir là. Vous avez déjà acheté le caveau? Qu'est-ce qui se passe? Vous serez enterré à côté de qui? Alors là, ils se marrent. J'ai un peu trop tout contrôlé là, jusqu'à la fin.
1: Mais c'est des traits qu'on retrouve dans votre personnage, d'Antoinette Trubul, Olia Schneider. Puisque ce roman et ce personnage sont inspirés de votre pratique, et on continue à en parler, il est paru aux éditions Erol. Et on va peut-être revenir en quelques mots sur la virginité, ce sujet aussi qui traverse votre ouvrage, et puis l'amitié centrale dans ce livre. On en parle après Secret Souls sur RTS Première. Et ce titre, Lucid Girl.

0: On s'interrompt pour aller sur la route et on revient juste après.
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2: Sur l'axe du tunnel du Grand Saint-Bernard, des travaux sont à l'origine d'un bouchon entre Orcières et Bourg-Saint-Pierre. Le temps de parcours en direction de l'Italie est prolongé de 3/4 d'heure d'une vingtaine de minutes. Pour le reste, un orage violent accompagné de fortes rafales, de grêles et de précipitations abondantes devrait s'abattre durant la prochaine heure sur la région du Val d'Entremont et du Val Ferret.
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0: Elle s'appelle Antoinette Trubul. Peut-être l'apprendrez-vous dans votre valise pour partir en vacances. Aurélia Schneider a imaginé ce personnage truculent, tendre, plein de panique et plein d'angoisse, mais qui finit... Non, je ne raconte pas l'histoire. Il est paru aux éditions Erol. Non, c'est pas la peine. Mais on dit quelques thèmes, voilà, qui traversent ce livre, des thèmes que vous entendez dans votre cabinet, Aurélia Schneider, que vous avez eu envie de partager, sur lesquels vous avez eu envie de nous donner quelques petits tips, quelques petites choses pour s'arranger avec des réalités qui parfois nous grattent. Et on l'évoquait au début du livre, puisqu'on parlait d'amour. Il y a aussi cet encombrement de la virginité. C'est-à-dire que cette jeune femme, elle est là et elle se dit, mais en même temps, qui va vouloir de moi si je dis, enfin, ma réalité, c'est-à-dire que, et tout ça. Et c'est vraiment, et vous le disiez, hein, quelque chose qui, alors, qui n'est pas quotidien dans votre cabinet, mais c'est un vrai empêcheur, quand même.
4: Ben, on parlait de la norme tout à l'heure, et normalement, vous devriez avoir passé le cap, si je puis dire, avant.
0: Oui, je crois que l'âge moyen, c'est 17 ans à peu près, hein, je crois.
4: Voilà, l'âge moyen, comme vous dites. Alors, il y a des statistiques. Non, il n'y a pas de statistiques. Il y a des gens pour lesquels les choses n'ont pas pu avoir lieu. Moi, j'avais une amie et collègue gynéco qui disait... Mais on n'est pas obligé de pondre. Il y a des femmes qui se reprochent de ne pas avoir d'enfants, tout comme on se reproche d'être vierge parce que il faudrait, on devrait avoir passé le cap il y a bien longtemps. Ben, parfois, ça n'est pas arrivé. Le message, c'est on verra ce qui va se passer, on verra avec qui ça aura lieu, on verra ce qui va arriver, mais en tout cas, il faut certainement pas faire une fixette là-dessus, parce que plus on fixe, plus on fait une montagne du truc.
0: Et plus ça devient difficile à gravir, mais il y a des choix personnels, il y a aussi ce que la vie vous amène. Ou pas, d'ailleurs. Et puis, il y a aussi des formes de contraintes, d'éducation, de choses comme ça. Et c'est peut-être aussi important quand même de se questionner sur le pourquoi, Aurélia Schneider. Il est important, ce pourquoi.
4: Ben,
0: ou pas.
4: Il est important. Alors, moi, le pourquoi, je laisse souvent aux analystes. Parce que il y a de multiples raisons qui font qu'une femme peut... ne pas avoir passé justement ce fameux cap, de multiples raisons, et là-dessus je serais vraiment très réservée, parce que on peut avoir eu des attouchements, des incestes, ça peut ne pas être simplement parce qu'on a eu la trouille, hein. Ou alors on a eu la trouille parce que justement on a vu des choses, on a compris des choses qui n'auraient pas dû être vues ou comprises ou vécues à un âge plus précoce, donc ou vécues tout simplement. Donc moi, sur le pourquoi, je respecte totalement mes collègues analystes qui mettent souvent plusieurs années avant qu'il se fasse une révélation, avant qu'on arrive à simplement des mots qu'on va mettre finalement à passer, des choses qui ont été traumatiques. Bon, mais j'aime bien savoir ce qui s'est passé, ce que les gens peuvent me dire. C'est vrai que la question du pourquoi, quand je trouve qu'elle est trop lourde, moi je fais faire une psychothérapie en parallèle de mon travail. Alors ça n'empêche pas de donner des techniques qui vont faire du bien, qui vont permettre de sortir de son isolement, mais ça ne réglera pas la question du pourquoi.
0: Vous accompagnez donc en tant que comportementaliste vos patients. Il y a aussi l'amitié, parce que j'ai envie de dire que c'est une aide possible, mais cette amitié, et j'y reviens, elle traverse aussi votre ouvrage, parce que Antoinette a cette amie Agathe, qui est psy, et qui va l'aider à cheminer. Est-ce que cette amitié, finalement, c'est pas... comment dire ? Est-ce que c'est un galop d'essai à l'amour, en fait ? Finalement, on entraîne un relationnel sans cette petite couche, horizontale. Mais les amis, c'est aussi une forme d'entraînement des liens, avant de penser aux liens amoureux.
4: Ouais, je sais pas si l'amitié est un galop d'essai, parce que l'amitié, en fait... C'est tellement différent. On n'a pas signé en bas de la page. L'amitié, vous pouvez ne pas voir un ami pendant des lustres, mais ça reste votre ami. Moi, j'ai une amie d'enfance que je ne vois vraiment pas souvent. Mais chaque fois que je la vois, je suis contente de la voir parce que on rajeunit de 40 ans. Alors qu'en amour, on n'a pas ça. En amitié, on n'a pas de règles. Il y a pas de soumission, il y a pas de promiscuité, mais il y a une intimité qui est là, qui est facile, alors qu'en amour c'est pas si simple. En amour, vous devez vous habituer à l'autre. C'est pour ça que je dis qu'il faut que ce soit du bonus.
0: C'est ce qui, je vous entends bien, quand même plus reposant que l'amour.
4: Ah ouais, c'est très reposant, parce que vous pouvez, je vous dis, ne pas voir vos amis, puis vous vivez pas avec vos amis, vous vivez pas avec eux. Tout au plus, vous êtes en coloc avec eux, mais chacun vit sa vie, son rythme. Vous ne partagez pas une intimité qui pourrait se transformer en promiscuité, en quelque chose de pesant.
0: On vous parle beaucoup d'amitié, d'ailleurs, Aurélia Schneider, en cabinet.
4: Non, on ne me parle pas d'amitié comme un truc qui pose problème, sauf parfois...
0: Des ruptures d'amitié, des chagrins d'amitié,
4: absolument.
0: Bien sûr.
4: Ouais. Mais ça, c'est rare, et c'est assez culpabilisant pour les gens de me dire « oui, alors j'ai dû rompre parce qu'on n'avait pas les mêmes idées avec une amie, ça m'ennuie ». Mais c'est assez rare. En général, j'entends pas parler de l'amitié. Et non, ce que j'ai voulu montrer dans le roman, c'est un truc auquel je crois beaucoup. Alors, l'amitié est une valeur très importante. Hein. On n'est pas seul quand on a des amis. Et les amis sont une force. On peut toujours les appeler à n'importe quelle heure du jour et de la nuit. Enfin... Les vrais amis, c'est comme ça, c'est tellement précieux. Il y a des gens qui se révèlent comme ça, des périodes où on les attendait pas et on les découvre. Certaines fois, on est déçus par des amis, des gens qu'on croyait être fidèles et finalement qu'ils le sont moins. Moi, j'ai lu un article où on disait que l'amitié, il y avait des cycles et qu'on pouvait changer d'amis. Tous les 10 ans, on pouvait... comme ça, bouger, c'était mouvant. Et finalement, c'est pas si faux. Il y a des amis d'enfance, mais il y a aussi un turnover dans les amis. Non, ce que j'ai voulu montrer dans le roman, c'est autre chose, en plus hein, de l'amour et de l'amitié, c'est, vous allez comprendre, puisque vous avez lu le roman, c'est la notion de thérapeute occasionnel. La notion de thérapeute occasionnel, pour moi, elle est très forte. Il y a des gens qui sont pas des amis. Bon, j'en ai fait là dans le roman souvent des amis. Mais il y a des gens qui sont pas vos amis, qui sont des gens que vous respectez. Il y en a notamment un dans le roman qui est comme ça. Qui sont des gens que vous respectez, avec lesquels vous êtes fidèles, mais qui vont vous dire, à l'occasion d'un moment passé ensemble, d'un dîner ou d'un juste quelques heures, ils vont vous faire part de leur expérience et ça va déclencher chez vous quelque chose. Ça va vous ouvrir une porte que vous aviez jusque-là pas soupçonnée.
0: Et c'est ce que Charles Pépin écrivait dans son essai sur la rencontre. Je ne sais pas si vous l'avez lu.
4: Ouais, non,
0: le philosophe, qui justement dit que des moments comme ça, fortuits, ça peut même être dans un train, ça peut être. Enfin, il y a tout d'un coup des gens qui vous basculent dans une réalité que vous n'imaginiez pas et qui va changer le cours de votre vie.
4: Ah oui. Alors ça, c'est. Il faudra que je lise ce que vous dites là, ce livre-là, parce que moi, j'ai par exemple un ou une patiente, je ne sais plus, qui m'a dit il y a quelques années qu'à la suite de 2 heures de discussion avec quelqu'un qui était dans un gîte, une randonnée, si vous voulez, une rencontre, un repas dans un gîte, 2 heures de discussion avaient changé son métier. Il ou elle, je ne me rappelle plus, avait changé de voie. Parce qu'il y avait eu révélation, il y avait eu quelque chose de fort qui l'avait ébranlé et la personne s'était remise en question et avait changé. Et j'avais trouvé ça mais vraiment marquant, ces 2 heures. Et vous avez raison, ça peut être une rencontre dans un train, ça peut être... ça peut changer votre vie, ça peut changer votre façon de voir les choses, votre orientation. Et c'est pour ça que je dis qu'il faut être modeste. On ne sait jamais ce qui peut arriver. Et il faut vraiment travailler tous autant qu'on est, parce qu'on a tous des moments où on a envie de contrôler, où on a envie que tout soit bien en ordre et tout ça. Ouais, mais la majeure partie du temps, on verra bien. Mmh. On verra bien ce qui va se passer. Et on ne sait pas ce qui va se passer. Et il faut accueillir. Et puis, il faut s'adapter. Le maître mot, c'est l'adaptation. C'est vous allez devoir composer avec des trucs nouveaux qui arrivent et cheminer. Et votre chemin, il va se dessiner. Et finalement, il va se dessiner pas si mal. Parce que quand vous regardez derrière vous, vous dites, ah bah ouais, j'ai bien fait de suivre. Et souvent, moi j'insiste beaucoup avec mes patients, on a des petites voix dans la tête, fugaces, des trucs qu'on s'est dit, il faut suivre ces petites voix, il faut surtout pas les enterrer, il faut les avoir dans un coin de la tête, savoir qu'on a eu cette petite voix et la suivre.
0: C'est bien comme mot de la fin, Aurélia Schneider, parce qu'en plus on est aux portes des vacances, j'espère vraiment, je vous souhaite de pouvoir partir, changer un peu d'air, et il y a plein de « et si », il y a plein de possibles qui vont s'ouvrir à vous. La possibilité aussi de mettre ce livre dans votre valise, comme je le disais, Antoinette Trubul, c'est le titre paru aux éditions Erol, il est signé de notre invité Aurélia Schneider, médecin psychiatre. On a parlé d'amour, on a parlé d'amitié, on a parlé de la virginité, on a parlé de normes, on a parlé de plein de choses qui sont dans votre ouvrage. Il y a certains sujets qu'on va garder pour la rentrée. Parce que si vous êtes d'accord, Aurélia Schneider,
4: d'accord.
0: Le 22 août, je vous invite à revenir pour parler peut-être des sujets un peu plus... je veux dire, un peu plus compliqué, on va dire, comme l'hypochondrie, qui est vraiment quelque chose qui aussi
4: tout
0: habite ce personnage d'Antoinette, qui est angoissée, mais qui a vraiment cette angoisse autour de sa santé. C'est une des préoccupations. Et puis, j'aurais envie qu'on dise quelques mots de la charge mentale, qui est quand même un sujet, pour ne pas dire votre sujet, aussi, Aurélia Schneider. Je vous donne rendez-vous le 22 août, donc.
4: D'accord.
0: Très
4: bien.
0: Alors, parfait. On va se quitter en musique en écoutant Camille sur RTS Première et ce titre, Si tu souris aux anges.

0: Donc c'est avec ce titre de Camille que nous prenons congé, vous dire que durant les prochaines semaines, vous allez pouvoir bénéficier de la possibilité de réécouter des émissions puisque Egosystème prend quelques vacances. Et comme dit, on se retrouve le 22 août avec Aurélia Schneider. On parlera charge mentale, on parlera aussi de cette hypochondrie qui traverse son roman. Je vous donne rendez-vous d'ores et déjà. Je vous souhaite déjà un très très bel été à l'écoute de nos programmes ou ailleurs si vous décidez de changer d'air. En tout cas sur le Play RTS. Vous pouvez vous rattraper et retrouver toutes les émissions en ligne. Voilà. Merci à Alexandre Lemierre au studio parisien. Merci à vous et on se dit à très vite. RTS Première, il est déjà 14h. Bye bye.
1: Alexandra Richard.
2: La nuit s'annonce courte pour beaucoup d'entre vous. Sans doute, la Suisse affronte l'Argentine à 3h du matin. Elle tentera de se qualifier pour la première fois de son histoire en demi-finale de la Coupe du Monde. Et pour l'occasion, beaucoup de cantons laissent la nuit libre pour les bars et autres buvettes. Un match à suivre aussi sur la RTS. Et dans l'autre quart de finale, l'Angleterre affrontera la Norvège. Et puis, il devrait y avoir des buts lors de cet avant-dernier samedi du Mondial. 3 des 4 plus fines gâchette du tournoi retrouve les terrains. Au menu, le duel entre le Norvégien Erling Haaland et l'Anglais Harry Kane. Et bien sûr, on en parlait cette nuit, le meilleur buteur de l'histoire de la Coupe du Monde, Lionel Messi, face à la Suisse. En France, quelques 20 000 foyers étaient privés d'électricité ce matin dans le sud-ouest. La nuit a vu éclater de nombreux orages et la foudre a frappé plusieurs endroits sans faire de blessés. En Dordogne, département particulièrement touché, et en Gironde, les impacts de foudre et les chutes de lignes électriques ont provoqué plus de 20 départs d'incendie maîtrisés par les sapeurs-pompiers. Ces derniers jours, la France a déjà affronté de multiples incendies, notamment dans les Pyrénées-Orientales, la Drôme et l'Indre. L'Iran a tenu parole sur le cessez-le-feu avec les États-Unis. La déclaration dans la nuit du ministre iranien des Affaires étrangères. Depuis mardi, les affrontements ont repris entre les États-Unis et l'Iran. Et ces dernières heures, Donald Trump a une nouvelle fois menacé de décimer et détruire complètement l'Iran si le régime essayait de le faire assassiner. Une réaction aux informations d'Israël selon lesquelles l'Iran préparait un nouveau plan pour éliminer le président des États-Unis. Plus d'une centaine de gynécologues ont été sanctionnés en Turquie. La raison, il et elle avaient pratiqué des césariennes. Le ministère de la Santé les a condamnés à des amendes, voire suspendues. La Turquie affiche le taux de césariennes le plus élevé parmi les 38 pays de l'OCDE. Et le président Erdogan, très pratiquant, veut encourager l'accouchement dit naturel. Son gouvernement a d'ailleurs interdit la pratique des césariennes dans les établissements de santé privés en l'absence de justification médicale. En tennis, c'est une finale 100% tchèque aujourd'hui à Wimbledon. Karolina Muchova affronte Linda Noskova à 17h. Côté masculin, le numéro 1 mondial Yannick Sinner défiera Alexander Zverev pour le titre et ça, ce sera demain. Un mot de météo, encore du soleil aujourd'hui avec des passages nuageux, des averses aussi sous forme d'orage par endroit. Il fera jusqu'à 33 degrés et ça ne va pas vraiment rafraîchir l'atmosphère demain. Le mercure grimpera encore jusqu'à 34 degrés sous le soleil, à peine quelques voiles nuageux dans les Alpes. La vague de chaud se prolonge la semaine prochaine avec 37 degrés annoncés mardi et mercredi.
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0: Marie Reilly.
1: Il y a 3 ans, la radio-télévision suisse m'a confié l'animation des Decodeurs, une émission diffusée sur RTS Première depuis 1995. Autant dire que quand je suis arrivée, certains micros avaient déjà bien plus de carrière que moi. Depuis, mon travail consiste à donner la parole à des humoristes tous les jours. Certains racontent des blagues depuis plus de 30 ans, d'autres testent encore leur première vanne, parfois sur moi, ce qui est un privilège plutôt discutable. J'ai dû apprendre vite à jongler avec des styles, des sensibilités, des rythmes et des égos parfois plus fragiles qu'un micro sans pied. Et comme les décodeurs, c'est du service public, il faut aussi faire rire sans déclencher une commission parlementaire tous les mercredis. Bref, je me pose énormément de questions sur l'humour, son rôle aujourd'hui, les visages de celles et ceux qui le font, ce qu'il devient dans un monde fragmenté, ultra polarisé, où une blague peut être applaudie, découpée sur TikTok, sortie de son contexte, puis transformée en débat national avant même la pause déjeuner. Et je suis sûre que vous aussi, vous vous posez toutes ces questions. Avec Jessica qui réalise ces émissions et Pascaline qui les produit, on a donc décidé de prendre le rire au sérieux. Oui, c'est paradoxal, mais c'est justement ce qui nous amusait. Au fil de 9 épisodes nourris par des voix venues du monde de l'humour, on vous emmène au cœur d'une industrie qui s'est construite bien plus tôt qu'on l'imagine, entre rapports de force, enjeux de pouvoir, débats de société et ce besoin très humain de rire fort pour tenir le coup. Alors soyons honnêtes, produire cette série a été un numéro de cirque logistique. On est 3 mamans, on travaille toutes sur d'autres émissions en parallèle, donc il a fallu jongler avec nos agendas impossibles. En plus, Pascaline est tombée enceinte et s'est mise à vomir dans tous les coins, ce qui, d'un point de vue sonore, n'est pas encore une catégorie reconnue en radio. Nos invités, eux, étaient souvent à l'autre bout du monde, à Montréal ou à Abidjan. Autant dire que notre budget ne nous permettait pas de débarquer chez eux avec un micro et des croissants. On les a donc joints par téléphone ou en duplex. Et parfois, vous entendrez même nos notes de rédaction version 2.0, des vocaux WhatsApp enregistrés entre 2 crises existentielles et 3 réunions Zoom. Dans ce premier volet, on commence par la base, le micro. L'outil indispensable, celui sans lequel une blague reste, eh bien, une pensée intérieure un peu gênante. Mais qui décide de ce qui est drôle et surtout qui décide de mettre à l'affiche ou à l'antenne celles et ceux qui auront le droit de le dire ? On imagine souvent l'humour comme un espace de liberté absolue, une scène, une lumière, un micro et n'importe qui pourrait venir faire rire, en théorie oui. Et en pratique, entre ce micro et les personnes qui rêvent de s'en emparer, il existe tout un parcours d'obstacles invisibles, des choix de programmation, des habitudes, des réseaux, des réflexes de milieu et parfois des résistances tenaces. Pour ouvrir cet épisode consacré au micro et surtout à celles et ceux à qui on le confie, notre premier volet s'intéresse à une minorité persistante, les femmes. Les femmes. Pourquoi en 2026 trouve-t-on encore si peu de femmes à l'affiche des salles de théâtre, des comédie-clubs et des festivals d'humour ? Et comment faire bouger les lignes alors que le problème est identifié depuis des décennies ? Dans les décodeurs, par exemple, il existe une règle immuable. Chaque semaine, sur 4 humoristes, il faut au moins une femme autour de la table. Oui, au moins une. Alors certes, ça ne fait que 25%, mais cette règle existe depuis 20 ans. Comme quoi, même les quotas peuvent prendre leur temps pour devenir autre chose qu'un minimum syndical. On va entendre la toute première des décodeuses, Claudinga Barbet, c'était en 1995 ou 1995. Puis celui qui m'a donné le micro à moi, l'ancien producteur des décodeurs, Gérard Mermet.

0: honneur aux dames, Madame Claudinga Barbet. Quelle est la particularité des vairons, Claudinga?
1: Eh bien, le vairon est un petit poisson des ruisseaux, très commun, à la chair peu estimée. C'est un poisson, somme toute, assez insignifiant, normal, plutôt petit, légèrement enveloppé, avec une calvitie naissante sur le sommet du crâne, et de la famille des chiffères, par sa mère, qui a fait d'ailleurs une très courte carrière, mais percutante, de mannequin dans les années 90. Mais
0: la jalousie, des femmes, c'est incroyable.
1: Rappelez-moi Amanda Lear. Oui.
2: C'était au XXe siècle.
1: Oui.
2: Encore. Et puis, mais ça n'a pas été simple.
3: Gérard Mermet, producteur des décodeurs suisse.
2: Parce que l'idée, elle est, ben, c'est marrant. Hein. On se dit, allez, on va faire venir des femmes. Et puis, ça a été compliqué au début. Puis, ça m'énerve que ce soit compliqué. Mais le résultat est là.
4: Le résultat est là. Il y a de plus en plus de décodeuses dans l'émission. Toujours pas autant que les hommes.
2: Non, pas autant que les hommes, mais le nouveau producteur continue à avoir au moins une ou deux femmes dans chaque émission. Et puis, on a toujours Laurence Bizan et toi, qui représentaient quand même un côté féminin fort.
4: Donc j'ai été engagée pour mon genre et pas pour mon talent, c'est ça que vous êtes en train de me dire, Gérard Mermet?
2: Non, pas du tout, parce qu'il y a eu plusieurs femmes qui se sont présentées et vous avez été la seule à émerger. D'ailleurs, il n'y avait que des mecs hein, autour de la table quand on a...
4: Oui.
2: C'était surprenant. Ah non, il y avait une femme.
5: Ça a changé aussi notre regard.
3: Bruno Coppens, humoriste belge.
5: Parce que le regard des hommes entre eux quand ils se parlent, c'est comme dans les vestiaires de foot. On se lâche plus rapidement sur plein de choses et des blagues archaïques, tu vois. Donc, je crois que ce qui a changé, c'est ça. C'est la place des femmes et qui a d'office modifié la façon d'écrire de la plupart des décodeurs, c'est-à-dire se dire, bon ben, on n'est plus en 1980, les choses ont changé, et donc c'est normal, on a fait les blagues sur les blondes, bon ça va, on les a faites, on va passer à autre chose quand même. Voilà, et donc c'est tentant de faire des vannes comme dans le temps, mais comme je disais, c'était vieux avant, donc avançons.
6: Moi je m'appelle Sarah Mottet. J'ai les cheveux roses. Ouais, c'est pour vous donner des informations gratuitement sur moi. Comme ça, quand vous me voyez, paf, vous savez que je vais finir ma vie dans une communauté autogérée. J'habite à Queerland. Il y en a qui connaissent ? Queerland, pour les hétéros, c'est comme Disneyland, mais la mascotte, c'est pas Mickey, c'est Mika.
4: On poursuit avec Rossana Di Vincenzo, elle est journaliste et critique spécialisée dans l'humour pour le journal Télérama.
7: Il y a quand même beaucoup plus de femmes qui ont accès à la scène de manière générale, comparé à lorsque j'ai commencé à traiter la question en 2014-2015. Et il y a toujours encore dans certains endroits, ou sur des plateaux de festival, ou dans certains comédie clubs, on va dire cette atmosphère de boys club quoi, qui persiste. Moi, j'aime pas parler de mimétisme, mais il y a quand même un peu de ça. C'est-à-dire que les choses changeront quand il y aura de plus en plus de femmes à la tête de lieux de programmation, à la tête de festivals, à la tête de salles de spectacle, à la tête de comédie clubs, ce qui est en train d'être le cas. Et avant, c'était des postes qui étaient essentiellement trustés par des hommes, et des hommes soit directeurs artistiques, soit programmateurs, soit humoristes eux-mêmes qui tenaient des plateaux. Et donc, bah, on le sait, hein, on a tendance à programmer les gens qui nous ressemblent, en tout cas les amis, les copains, etc. D'où le fait que les femmes avaient moins leur place, et puis il y avait toujours la persistance de ce cliché qu'une femme est forcément moins drôle qu'un homme, cliché qui existe quand même moins aujourd'hui, hein, parce qu'il y a des femmes très drôles, et moi ça j'en suis persuadée. Donc on va dire que ça avance, mais c'est pas encore tout à fait ça, quoi.
8: Alors je me présente, hein, je m'appelle Florence Mendez, voilà. Je suis également autiste. C'est pas mon seul handicap puisque je suis belge. Alors rassurez-vous, je vais pas faire de blagues sur les Belges et la pédophilie. Dernière fois j'en ai fait une qui est pas passée du tout, je suis allée jouer au Mans. Vous voyez le Mans ? J'ai dit « Salut le Mans, en Belgique aussi on aime les rillettes, avec un grand F !»
9: Le jour où les Suisses seront écolos, Daesh sera membre de l'ONU, pays le plus écologique mon cul, cet hiver encore la planète va se prendre 2 degrés dans la vue, rien qu'avec vos putains de raclettes.
3: Laura Laune, humoriste belge.
9: Parce que rien qu'à la Coupe du Monde, personne savait qui vous étiez, bah moi je vais vous dire qui vous êtes qu'une bande d'enculés.
3: Montreux Comédie Festival.
10: Je vais parler de ce que je connais, mais à Bruxelles, on a énormément de femmes humoristes.
3: Jonathan Cartelli, producteur belge.
10: Je pense que c'est une des villes où il y en a le plus. Enfin, on est presque à pas loin du 50-50, contrairement à des villes où, comme Paris, où il y a beaucoup d'hommes, et je sais que c'est compliqué pour plusieurs raisons. Quand nous, on organise des plateaux, en tout cas, on fait toujours attention à ce qu'il y ait une parité entre les hommes et les femmes, parce que ça semble... Bah, c'est logique, quoi. Enfin, c'est même pas un effort qu'on fait, c'est juste, c'est normal, quoi. Et j'ai l'impression, mais après, vraiment, je parle du microcosme que je connais, que les représentations sont assez larges, quoi. J'ai l'impression que tout le monde est représenté. Après, bon, moi, je suis un homme blanc, donc forcément, je parle avec mon statut d'homme blanc, mais j'ai l'impression que à Bruxelles et en Belgique, on a une scène humour qui est assez, assez vaste et assez variée.
11: Edith, je suis en train de déposer la petite à la crèche. J'arrive tout bientôt au studio, mais je me demandais si on pouvait pas trouver un humoriste homme qui est proactif quand il s'agit de faire de la place aux femmes. Est-ce que vous connaissez quelqu'un qui se serait déjà exprimé sur le sujet ?
12: Ouais, j'ai une idée. Qu'est-ce que tu penses de Johan Provenzano ?
13: Je monte sur scène. Cette question de la parité dans les comédie clubs, elle existait quasiment pas. Dès le moment où il y avait un line-up et que c'était 4 gars sur le line-up, la question ne se posait pas. Et plus on avance, plus on voit que oui, en fait, il y a des histoires de boys club. On parle du syndrome de la Schtroumpfette aussi.
4: Le syndrome de la Schtroumpfette, si vous vous demandez ce que c'est, eh bien, c'est quand il y a une seule femme dans un groupe rempli d'hommes et que son rôle principal semble être, eh ben, d'être la femme.
13: Je discutais avec Julie Conti qui s'est retrouvée confrontée à des programmateurs qui viennent vers elle et qui leur dit t'es dispo pour cette date, on a besoin d'une meuf. Ça vient qualifier un truc de quota, ça vient qualifier un truc de... Ok, mince, il y a trop de mecs, il nous faut absolument une meuf. Je sais pas à quel point on peut parler de discrimination positive. Est-ce que t'es booké parce que t'es une meuf ou est-ce que t'es booké parce que t'es marrante ? Pour moi, en fait, il faut que la question cesse d'exister pour montrer qu'on a fait un pas vers la bonne direction.
14: Moi, je pense que ça passe aussi par la représentation sur les plateaux.
3: Julie Conti, humoriste suisse.
14: Il faut que maintenant, il y ait vraiment une plus grande prise de conscience pour qu'on ait plus de femmes sur les plateaux et pas à chaque fois le petit quota d'une femme, la Schtroumpfette toute seule. Parce que même pour les femmes, qu'on est humoriste et on se retrouve la seule femme sur un plateau accompagnée de 4 mecs, on a le sentiment de porter son genre. Et si moi, je viens en plateau et je suis que avec des garçons et moi, je bide, c'est pas que moi qui suis mauvaise, c'est toutes les femmes qui sont mauvaises. Ah bah ouais, bah je le savais, parce que les femmes, elles sont moins drôles que les hommes. Enfin, c'est les gens dont on entend. Alors que si on est plusieurs, eh ben voilà, il y en a peut-être une qui marche un peu moins, mais l'autre elle rattrape derrière, et puis du coup il y a différents univers qui se présentent et tout ça et tout, et une espèce de pluralité pour qu'aussi le public puisse se dire, bah ouais non mais c'est juste une humoriste. Et moi ça me fatigue qu'on me présente comme une femme humoriste, je dis bah moi je suis juste une humoriste. Moi je veux bien faire des plateaux où on est que des filles, je trouve ça génial, j'adore ça, c'est les moments que je préfère, mais j'aime pas quand c'est pinkwashé en mode voilà on donne de la place aux femmes et tout, ça m'exaspère parce qu'en fait on n'est pas des femmes humoristes, on est des humoristes. Jamais on fera un plateau avec que des mecs en disant c'est des hommes humoristes. Non, on dira juste des humoristes et j'aimerais bien que ça soit quelque chose dans le verbatim du milieu qui change aussi. Tant qu'on fait un plateau qu'avec des femmes, c'est juste un plateau d'humoristes et puis on arrête d'adresser cette question-là. Je trouve que ce serait quelque chose que ça serait aussi un bon exploit.
4: Il faut donc que cette diversité existe, mais comment on s'y prend au juste pour qu'elle existe ? On a posé la question à Grégoire Führer, il est le directeur du Montreux Comedy Festival.
15: À la fois, il y a cette volonté qui est absolue, qui est de mettre de la diversité, de l'inclusivité dans tout. Et puis, il ne faut pas non plus se leurrer parce que parfois, le mieux est l'ennemi du bien. On est encore très tributaire de la vente de billets, par exemple, des taux de remplissage d'une soirée, de l'équilibre aussi, de trouver les bons artistes qui représentent toutes ces diversités. Il y a un piège qui est souvent pas très éloigné de la bonne volonté, hein, c'est de commencer à construire des soirées avec des quotas et puis de se retrouver finalement à avoir une ligne éditoriale qui n'a plus beaucoup de sens.
4: Voilà pour le Montreux Comedy Festival, mais plus au sud, sur le continent africain, on en est où des femmes en humour et quels sont les sujets qu'elles abordent sur scène ? On a posé la question à Maman, humoriste nigérien qui nous répond depuis Abidjan.
16: Maintenant, au niveau du genre, il n'y a pas encore beaucoup de femmes dans le monde de l'humour. J'ai connu la même chose en France, hein, à l'époque des Muriel Robin, des Anne Roumanoff, elles étaient les seules vraiment à être sur scène. Et il y avait ce stigmate-là où on disait « Oh, une fille qui fait de l'humour, c'est parce qu'elle n'est pas belle, c'est pas chanter, c'est pour ça qu'elle fait de l'humour ». Donc c'était mal vu, mais petit à petit, ça a été accepté. Ça a été accepté par le grand public. Mais on est en train de vivre la même chose aujourd'hui en Afrique. Il y a très peu de filles, mais de plus en plus, elles viennent à l'humour. Il y a une camarade, Prisca, qui joue beaucoup avec nous en Côte d'Ivoire.
17: Pour ceux qui ne me connaissent pas, je me représente. Je m'appelle Prisca, Pri Aoulago, sans façon le petit marteau qui casse les gros cailloux. Je suis la fraîcheur, la Mini Cooper 2.0. 2.0. Donc quand vous dites que non, les femmes sont le sexe faible, quel sexe faible? Vous êtes nos enfants, hein? Vous là, vous avez peur du diable. Mais le diable a peur de nous, les femmes.
16: Elle faisait du rap avant, elle est venue dans l'humour. Très jolie fille, très intelligente, très drôle. Donc elle a tous les atouts et elle marche, elle cartonne. C'est une humoriste femme numéro 1 aujourd'hui en Côte d'Ivoire. On travaille avec elle beaucoup, on l'a vu monter. Son exemple sert aux autres.

0: elle parle de ça, hein, l'excision. Donc les filles humoristes parlent de ça et c'est très bien.
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2: On referme ce premier chapitre dans lequel, donc vous l'aurez compris, le constat est clair, les femmes manquent toujours cruellement sur les scènes dédiées à l'humour. Et même si la volonté est là, les obstacles existent toujours.

0: C'était Clara Luciani, vous venez d'entendre La Grenade.
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0: On ouvre notre deuxième chapitre. Après les femmes, parlons un peu des hommes, puisqu'ils sont toujours donc en majorité à l'affiche des salles de spectacle, même quand ils traînent les plus grosses des casseroles derrière eux. Que fait-on des artistes dont une partie du public ne veut plus ? Il y a ceux qui sont accusés de violences sexistes et sexuelles, les fameuses VSS, et qui ont même parfois déjà à répondre de plaintes pénales. D'autres qui n'en sont encore qu'au stade de la rumeur qui gronde. Est-ce que le MeToo stand-up a bien eu lieu ? On a posé la question, pour commencer, à celle qui a sorti l'enquête MeToo stand-up. C'était en 2024. Elle couvre l'humour pour son journal Télérama depuis plus de 10 ans, Rossana Di Vincenzo.
2: Tout n'est pas réglé, ça c'est certain. Le MeToo stand-up, c'est vrai que moi je l'ai couvert en 2024 quand j'ai rédigé mon enquête sur l'affaire Seb Melia. Mais Seb Melia, c'est une personne qui a été dénoncée, entre guillemets. Mais il y en a d'autres, hein, certainement, qui ont des comportements problématiques. C'est même pas certainement, c'est évident. Qu'est-ce qu'on fait avec ces gens qui sont accusés de violences sexistes et sexuelles ? Moi j'ai une position assez tranchée là-dessus, c'est qu'ils ne devraient pas être autorisés à jouer, en fait. Enfin, tant qu'il y a une procédure qui est en cours, ne monte pas sur scène. Enfin, je pense que c'est la moindre des choses, ne serait-ce que parce que ça ne crée pas un climat de tranquillité, on va dire, ni pour les

0: Les gens qui jouent avec eux, qui se trouvent du coup à être confrontés à leur présence sans l'avoir forcément voulu, ni pour le public, ça crée une espèce de malaise qui est pas souhaitable en fait. Enfin, donc voilà, moi je pense sincèrement que c'est de la responsabilité des programmateurs et programmatrices de ce milieu de dire ben non, si tu as des accusations contre toi, tu ne montes pas sur scène en fait.
1: La responsabilité, pour moi, elle est toujours engagée envers le mec.
2: Johan Provenzano, humoriste suisse.
1: Qui a choisi de mettre la main au cul à cette meuf. Et après, on délègue un peu cette responsabilité, un peu par ruissellement, à la boîte de tournée, au théâtre. Et ensuite, dans le cadre de Comedy Club, ben aux humoristes qui sont invités sur le plateau, quoi. Si je prends à mon échelle, en tant qu'humoriste qui va sillonner les plateaux, si je me retrouve dans un Comedy Club et qu'il y a un gars qui est accusé de VSS ou qui est accusé d'harcèlement, etc., mon job en tant qu'humoriste qui se doit de faire valoir cette cause-là et d'être du côté des victimes, bah, c'est de refuser, de pas être là, de dire bah moi je serai pas sur ce plateau, je suis désolé, c'est pas en accord avec mes convictions. C'est un rôle qu'on doit avoir. De soutenir, parce que il y a le, comment on dit, la présomption d'innocence, mais il y a aussi le droit de précaution, c'est ça qu'on dit.
3: Dites Pascaline, Jessica, on n'était pas très au clair avec cette histoire de présomption d'innocence et de principe de précaution. Alors j'ai vérifié, la présomption d'innocence, c'est donc un principe de droit pénal selon lequel toute personne accusée d'une infraction est considérée comme innocente tant que sa culpabilité n'a pas été légalement démontrée, alors que le principe de précaution, lui, eh ben, il permet de prendre des mesures préventives quand un risque grave ou irréversible est suspecté, même si les preuves ne sont pas encore complètes.
4: T'arrives à savoir ça par cœur comme ça, toi.
5: Mais n'empêche que j'ai rien compris. T'as pas un exemple ?
3: Bah en clair, si une personne travaille dans une crèche et est soupçonnée de pédophilie, on est contente si elle est éloignée des enfants le temps de l'enquête.
5: Ah oui, comme ça c'est vrai que c'est un peu plus clair, ouais.
1: On envoie le message que on vous écoute en fait, vous existez, vous êtes là. C'est pas parce qu'il y a cette présomption d'innocence qui va continuer et que vous allez pouvoir, ça se trouve, vous balader et croiser une affiche du mec qui vous a agressé sexuellement, quoi.
2: Quand on parle de MeToo dans le stand-up, il y a un nom qui revient toujours, c'est celui de l'humoriste belge Florence Mendez, qui est considérée comme l'une des lanceuses d'alerte du mouvement MeToo dans le stand-up francophone. Depuis 2024, elle a recueilli et relayé des témoignages de femmes dénonçant des violences sexuelles et des comportements abusifs dans le milieu de l'humour, et elle a largement contribué à libérer la parole des victimes. Elle nous raconte.
6: Oui, ça c'était quand même assez incroyable et ça part simplement de moi qui relaye un appel à manifester contre la venue d'Harry Habitant au Cirque Royal. Et ça c'est dingue parce que tout de suite après je reçois des menaces de mort et des menaces de mort qui sont prises suffisamment au sérieux par la police pour qu'ils estiment devoir me protéger pendant le spectacle, ce que moi j'avais pas demandé. J'ai pas envie de confier ma protection à la police, puisqu'en plus c'était mon nouveau spectacle où je les insulte pendant 20 minutes, donc ils étaient vraiment très contents d'être là. Ouais, c'est triste, hein, et tout ça parce qu'on relaie juste, on appelle à manifester qui est quand même un droit inaliénable. C'est là où on est la condition des femmes aujourd'hui, les voix dissidentes, les femmes qui essayent d'élever la voix contre les injustices, ben voilà, elles sont menacées de mort et on essaye de les faire taire par tous les moyens. Et maintenant qu'ils commencent à comprendre que la diffamation ne marche plus, ben voilà, on va passer à la violence, hein. On a encore des agresseurs dans ce métier qui savent qu'ils sont agresseurs, qui savent que je sais que c'est des agresseurs et qui, eux, ne doivent pas dormir tranquilles. Mais tant mieux, quand on dit la peur doit changer de camp, c'est aussi ça qu'on veut dire. Maintenant, voilà, il est temps que les agresseurs commencent à avoir peur de leurs victimes et commencent à avoir peur de leurs propres actes et de savoir que ça aura des conséquences. Ils savent que le temps de l'impunité, douce, il est en train de se terminer. Qui tremble un peu, c'est leur tour maintenant.
2: Et qu'en pense le public à Montréal?
7: Par exemple, si un humoriste est accusé d'avoir eu des comportements répréhensibles, est-ce qu'il est capable de continuer à consommer son art, son humour?
8: Il y a des humoristes qui sont cancel, j'ai moins tendance à les consommer.
2: À Bruxelles.
9: Est-ce que il y a des humoristes, d'après vous, qui devraient plus faire d'humour?
10: Ah, c'est trash ça, mais oui.
2: À Abidjan.
11: Déjà, le viol, c'est quelque chose de grave. Et toi, en tant que personnalité passée, déjà, si tu es humoriste, tu as une personnalité publique. Et tu fais ce genre de choses, franchement, ça colle direct à ton métier. Rien ne change. C'est la même personne. C'est la personne qui l'a fait. Le métier qu'on voit, c'est ce qu'il présente au public. Mais derrière, c'est la vraie vie. Donc, tu commets un viol, c'est que tu es un violeur.
6: les gens refusent de tuer leurs idoles.
9: Florence Mendès, humoriste belge.
6: Et de voir sortir de cette dissonance cognitive et accepter que la personne que vous admirez est non seulement un être humain normal et en plus un salaud, je pense que c'est un chemin qui est extrêmement difficile à faire.
3: Jess, Pascaline, il faut qu'on regarde plus largement ce que ça veut dire aussi de partager un plateau avec quelqu'un qui a été accusé de VSS, parce que ça a forcément dû arriver, non?
9: Oui, Julie, continue, nous a parlé de ça.
12: On voyait faire la première partie d'un humoriste qui a été un des premiers à se prendre un MeToo. Et tout le monde savait dans le milieu qu'il avait des histoires et personne ne m'avait prévenu. Et moi, j'étais venue de commencer l'humour, je ne connaissais pas du tout, j'avais pas du tout les informations, ça, mais c'était un truc que dans le milieu, tout le monde savait ça. Et on voyait toute seule faire la première partie de cette personne-là sans me prévenir. Et ça, c'est des choses que je suis encore fâchée contre la personne qui m'envoyait là-bas pour ça. Ouais.
2: Ouvrir les vannes. Mais concrètement, comment les institutions gèrent cette problématique? Qui fait quoi et quand? C'est sur cette question qu'on retrouve Grégoire Führer, directeur du Montreux Comedy Festival.
13: Alors, c'est une problématique qu'on connaît depuis quelques années, qui est difficile à gérer. On va pas se mentir, c'est vrai que maintenant, tout ce qui se passe avec la musique récemment, quelque part, va faire jurisprudence. Ça va nous aider certainement aussi, le fait que ce genre de phénomène, malheureusement, hein, je le dis bien malheureusement, se multiplie et a peut-être une jurisprudence. Nous, Montreux Comédie, ce qu'on a toujours essayé de garder comme ligne, c'est de ne pas écouter les rumeurs et de ne pas écouter les on-dit, etc. Parce que c'est très compliqué. Il faut bien imaginer, Montreux Comédie, on parlait avant de responsabilité, on a eu un cas, hein, très clairement, on a eu un cas avec un artiste qui était accusé d'un comportement inapproprié. Et on s'est posé la question de ne pas le prendre. Et en discutant avec l'artiste, il a dit, mais vous imaginez bien que si Montreux décide de ne pas nous prendre, vu l'impact de Montreux, c'est un jugement de justice quasiment. Regardez, Montreux ne me prend pas, c'est que vraiment je suis condamné. C'était un vrai cas de conscience. Dans notre équipe, il y avait vraiment 50-50. Vraiment, les gens, il y a la moitié qui était on doit supprimer cet artiste parce qu'il y a des rumeurs. Et puis l'autre moitié qui disait ce ne sont que des rumeurs, il n'y a pas de condamnation pénale, il n'y a même pas de plainte déposée. Donc c'est très compliqué pour nous de faire la justice nous-mêmes parce qu'on n'est pas. C'est pas notre rôle en fait, c'est pas notre rôle de faire ça.
2: Et finalement, vous avez pris la décision comment, Grégoire Führer?
13: Alors c'était très divisé, puis ce qui a prêché pour, puis une fois de plus je dirais pas le nom de l'artiste, ce qui a permis de trancher en faveur du maintien, c'est que les accusations, les rumeurs en fait, étaient des faits de comportement reconnus, inadaptés, mais qui n'étaient pas condamnables par la justice. Bon, c'est sûr que s'il y avait eu accusation de viol de 30 femmes, même si ça n'avait pas été jugé par la justice, honnêtement, on aurait supprimé l'artiste, pour être honnête. Parce que là, il y avait un faisceau d'indices tel qu'on se dit, là, ça n'a pas de sens. Quoi. De toute manière, c'est terrible ce genre de situation, parce que le festival, il est de toute façon perdant. Peu importe la réaction qu'il a, il est perdant.
14: L'une des solutions que nous allons mettre en place, en fait, pour prévenir... ce genre de situation à l'avenir.
2: Josée Charlon, programmatrice québécoise du festival Juste pour rire.
14: C'est de créer un comité d'experts qui est indépendant à l'organisme qui est visé et aussi par rapport aux humoristes qui sont touchés et aussi aux plaignants. Et encore faut-il que pour que tout ça fonctionne, il faut qu'il y ait un ou une plaignante et un ou des humoristes, dépendamment, et un organisme. Donc, c'est un réel enjeu que de se fier, comme vous le dites, aux murmures, aux potins, à des trucs qui sont un peu moins concrets. Alors nous, on essaie de trouver une autre façon d'y arriver parce que le tribunal populaire au niveau des réseaux sociaux, c'est un peu particulier. Nous, on est touchés directement, puis d'autant plus juste pour rire parce qu'on a un peu le monopole de l'humour en ce moment au Québec. Donc les gens s'attendent à ce qu'on ait une solution miracle et que nous, on devienne un tribunal et que... on décide qui a le droit de vivre ou pas, là, tu sais, mais c'est une décision que nous, malheureusement, on ne peut pas prendre. Autant que ça détruit des victimes, mais ça détruit des carrières aussi.
5: Marie-Pascaline, là, je suis en train de monter l'interview de Jonathan Cartelli et je me rends compte qu'il a un avis bien plus tranché sur la question. Ça vous dit que je l'intègre ici?
3: À fond, c'est une super idée. En plus, on a compris qu'il n'y avait pas de consensus sur la question. Hein.
15: Si on a des propositions de spectacles ou d'artistes sur lesquels on n'est pas sûr, sur lesquels il y a des dossiers, etc., on n'y va simplement pas. On veut que tout le monde se sente à l'aise et que tout le monde soit heureux de venir jouer sur ce plateau et pas qu'il y ait des moments de stress, c'est pas du tout le projet.
0: Il y a des choses qui se mettent en place.
2: Rossana Di Vincenzo, journaliste pour Télérama.
0: Je pense notamment à la charte éthique dans mon comedy club qui a été initiée par Jessie Varin, directrice artistique de la péniche La Nouvelle Scène, qui stipule ce qu'il faut pour faire d'un comedy club un endroit safe, bienveillant, inclusif, antiraciste, antisexiste, antivalidiste, pour que les gens puissent travailler dans de bonnes conditions et que le public aussi puisse avoir accès à des humoristes diversifiés. Donc ça, c'est déjà une progression. Maintenant, tous les comedy clubs parisiens n'ont pas signé cette charte, ce qui est encore un problème. Mais voilà, on va dire que les mentalités évoluent et c'est tant mieux, mais qu'il y a encore quand même pas mal de choses à faire, quoi.
13: Je crois que ça fait depuis le 30e anniversaire du Montreux, donc en 2019.
2: Grégoire Furet, programmateur du Montreux Comédie Festival.
13: Que nous avons mis en place une charte éthique qui est placardée dans toutes les loges, dans toutes les coulisses du Montreux Comédie. Et les gens le savent que, en tout cas, Montreux appliquera une tolérance zéro. Mais ça, ils le savent sur, et je le répète à chaque début de festival, qu'on a une tolérance zéro sur un comportement inapproprié. On a un numéro vert, on l'appelle ça comme ça, avec une personne qui n'est pas du tout liée à l'organisation du festival, mais qui est une association spécialisée dans ce type de réception de comportement inapproprié, qui gère les choses. Et ça, c'est valable depuis tout en haut de la hiérarchie jusque tout en bas. Et parfois, on a des cas qui sont difficiles, parce qu'on a des fois des personnes qui sont avec nous depuis très longtemps, et puis qui ont, des garçons qui travaillent avec nous depuis très longtemps, puis qui ont une manière parfois de draguer de manière un peu lourdingue. On leur dit, désolé, mais c'est plus un comportement qu'on peut faire en 2025 et 2026. Et alors, certains le comprennent pas, malheureusement, et donc ils s'en vont, et puis d'autres le comprennent, et puis ils restent. Mais oui, c'est un grand nettoyage, un très grand nettoyage, et on doit avoir valeur d'exemple.
2: Vous l'avez compris, la question est nouvelle, il va encore falloir du temps pour trouver des solutions concrètes. Sauf que dans l'intervalle, et même sous couvert de présomption d'innocence, de nombreuses personnes gravitent autour de ces humoristes accusés de VSS. Elles sont parfois dans les coulisses, on pense aux attachés de production, aux techniciennes, aux extras, ou alors sur scène, puisque malgré elles, elles partagent une affiche. Pour toutes ces personnes, la sécurité n'est plus garantie.

0: Makeda, c'était un titre des Nubians à l'instant.
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2: L'autoroute de la vue des Alpes est fermée entre le bas du Raymond et les Hauts-Genevais en direction de Neuchâtel. Un véhicule est tombé en panne sur ce tronçon. Veuillez emprunter la route du col. Pour le reste, des orages violents accompagnés de fortes rafales, de grêles et de précipitations abondantes devraient s'abattre durant la prochaine heure sur les régions suivantes, Vallée de Joux et Baie-Villard.
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0: On poursuit avec une question tout helvétique, mais qui, vous allez l'entendre, résonne dans de nombreuses régions du monde francophone. Est-ce que lorsqu'on organise un grand événement, il faut garantir un nombre suffisant d'artistes locaux ? En 2025, l'humoriste Johan Provenzano avait pris la parole sur les réseaux sociaux pour questionner la programmation du Montreux Comedy Festival, programmation dans laquelle il n'y avait selon lui pas assez d'humoristes suisses. Il nous explique son positionnement tout en espérant clore le sujet une fois pour toutes parce qu'il refuse de devenir le porte-parole de cette problématique. Et puis on entendra la réponse du principal concerné, Grégoire Führer, directeur du Montreux Comedy Festival.
4: Déjà ça a mûri, parce que c'était en novembre dernier et entre temps il y a pas mal de choses qui se sont passées. C'est un peu un espèce de trop-plein, de frustration, d'étonnement, de déception aussi dans une certaine mesure, où je commence l'humour, je suis un gamin de Villeneuve, mon objectif dans ma vie c'est d'aller jouer au Montreux Comedy. Et du coup, je me dis, c'est à côté de chez moi, je vais bosser, je vais être assez fort pour pouvoir aller jouer à Montreux. J'ai eu la chance de pouvoir le faire. J'ai joué en 2018 pour la dernière fois là-bas. Et entre-temps, il y a eu une explosion de l'humour roman, mais on ne le ressentait pas dans la programmation du festival. Parce que il n'y a pas beaucoup d'humoristes suisses qui ont, en guillemets, je reprends les termes du festival, les épaules pour pouvoir arriver sur ce plateau-là. Donc évidemment, on a eu Thomas Wiesel, on a eu Alexandre Kominek, Marina Rollman, Charles Nouveau aussi qui a beaucoup joué. Dans la nouvelle génération, j'appelle la nouvelle génération, mais c'est déjà presque la génération d'après, des Julie Conti, des Thibaut Agoston. Et ensuite, pas tant que ça, alors que pour moi, l'humour suisse roman est totalement légitime et a les épaules pour pouvoir proposer... quelque chose à Montreux. Donc une espèce de somme de tout ça, et puis cette programmation de cette année où c'était vraiment flagrant, où il y a Julie, Fiona et c'est tout, je crois. Du coup, je me dis c'est trop dommage parce que ça reste un objectif pour les humoristes en Suisse romande. C'est un gros festival en francophonie. Donc ça, je suis conscient aussi que c'est un festival francophone. Ils l'ont dit et moi, je suis assez d'accord avec ça. Mais de par le fait qu'il y a un ancrage Montreux, c'est la Suisse et Suisse romande, je trouvais dommage de pas donner la chance aux humoristes suisses de pouvoir montrer qu'on est aussi marrant, quoi.
5: Pour moi, j'ai vu ça comme un cri d'amour, on va dire, pour le Montreux Comédie, en disant on a envie de jouer au Montreux Comédie, on a envie d'y être programmé, on aime ce festival. Moi, je l'ai vécu comme ça. Il n'y a pas de problème, c'est très bien de se dire les choses et tout ça. Et puis c'était bien aussi que Montreux Comédie interroge ou se réinterroge, parce que finalement, il faut le faire régulièrement, sur son lien à la Suisse romande. Mais comme le Festival de Lille s'interroge sur son lien avec les gens du Nord. De nouveau, les Belges s'interrogent sur la place des Belges, Montréal pareil, l'Afrique aussi, au Bénin, j'ai fait un festival au Bénin, il y a trois humoristes béninois vraiment très connus. On m'a dit pourquoi ces trois artistes ne sont pas au premier festival qu'on a fait à Cotonou. Donc c'est tout à fait naturel, les gens ont envie d'avoir des artistes de proximité.
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0: En humour, la diversité n'est pas qu'une question de genre. Il s'agit d'un thème beaucoup plus vaste, avec au fond cette question : qu'est-ce qui prime ? La blague ou celle ou celui qui l'a dit ? On a posé la question à un humoriste bien connu en Afrique et en France. Il est le créateur d'une émission qui fait désormais plus d'audience que le football dans bon nombre de pays africains, le Parlement du Rire.
6: Monsieur, écoutez, on est un parlement sérieux qui se respecte. Moi, je ne vous connais pas. Je reçois des gens, mais sur rendez-vous. D'accord.
7: Président, s'il te plaît, on ne sait pas ce qu'il veut. Quand même l'écouter.
8: Monsieur le Président.
6: On vous écoute, vous avez une minute.
8: Oui. Un parlementaire est passé me voir parce qu'il avait des problèmes très graves. Il va tout faire pour que moi je sois le président du syndicat des hommes d'affaires de Gondwana City.
6: C'est quoi ça? C'est illégal,
8: je lui ai remis une somme de 100 millions d'euros.
6: Pour que vous soyez le président des syndicats des hommes d'affaires.
8: Les élections sont finies.
6: Oui.
8: Il a gagné.
6: S'il a gagné, c'est...
8: Monsieur le Président, depuis 8 mois, il est injoignable. Quand je l'appelle, il voit mon nom sur son téléphone, il coupe. je l'ai appelé encore par un numéro masqué. Il a décroché.
7: Il a décroché, c'est bien.
8: Alors, il me fait savoir que lui, il est à Dubaï, à mission.
1: Le Parlement du Rêve, déjà par définition, c'est une émission africaine.
9: Maman.
1: Donc africaine, c'est panafricaine. Il y a plusieurs pays. Donc on fait tout le temps attention à voir des humoristes du Cameroun, du Congo, de République démocratique du Congo, du Rwanda, du Burundi, du Mali, du Sénégal, du Togo, du Bénin, du Niger, de Côte d'Ivoire, du Gabon, du Tchad. Voilà, vous voyez, il y a déjà cette diversité-là, elle est géographique. Mais la qualité de l'humour est prise d'abord, c'est sur l'écriture. Maintenant, on fait le premier tri sur la qualité des textes. Et après, maintenant, le second tri, c'est essayer de bien répartir ça.
10: On voit là avec Maman que les programmateurs, ils ont un réel pouvoir sur ce qu'on entend. Mais Marie, pendant que tu es avec José Charland, est-ce que tu lui demanderais comment il gère toutes ces questions au Festival Juste pour rire au Québec?
11: On fait partie d'un équilibre, d'un écosystème en fait qui nécessite beaucoup d'équilibre de part et d'autre, je vous dirais, parce que dans certains cas, effectivement, on a ce pouvoir-là. J'aime pas utiliser le mot pouvoir, je parle plutôt d'opportunité. Donc, on a effectivement une multitude d'opportunités à offrir à des humoristes pour les mettre de l'avant. On essaie, bien évidemment, nous, en tant que diffuseurs, en tant que festival, de plaire à un large éventail de publics, bien évidemment. On tente de joindre toutes les générations. Bien évidemment, on veut répondre aux attentes de notre public. Donc, les artistes les plus populaires, ce qui est en vogue. Maintenant, avec les réseaux sociaux aussi, ça change un peu la donne. Donc, bien évidemment, en premier lieu, on va essayer d'avoir la meilleure programmation possible pour plaire à différents publics. Mais pas que. Je pense qu'on a aussi la responsabilité de faire une place importante à la relève, aux talents émergents. Et ou même d'aller vers des humoristes et ou des troupes de comédiens et ou dans d'autres disciplines artistiques, mais qui ont toujours une ADN humoristique peut-être un peu plus nichée.
12: Je déclare ouverte la première cérémonie des Molières.
13: Bruno Coppens, humoriste belge, son spectacle La 9e Symphonie.
12: Pour attribuer la Légion d'horreur à tous ces mots qui boursouflent nos conversations. Mais non, pas Molière comme ça, hein. Non, non, Molière, des mots qui prolifèrent comme le lierre.
14: Effectivement, le stand-up, j'étais persuadé.
13: Bruno Coppens.
14: Que j'allais être ce dinosaure qu'on irait consulter dans un musée et qu'on allait me mettre dans la naphtaline, etc. Et puis, je me rends compte qu'en fait, c'est le fait d'être différent des autres qui fait aussi votre spécificité.
11: Mon équipe de programmation, elle est entièrement féminine aussi. Donc, c'est sûr et certain que c'est un sujet qui nous habite sur une base quotidienne. Par la suite, au niveau de la diversité, exactement la même chose aussi. Montréal, de façon très organique et naturelle, est une ville très multiculturelle. Ça se voit, ça s'entend, ça se ressent. Donc, bien évidemment, à l'intérieur de notre grille de programmation, on tient compte aussi de tout ça. Et on a des séries de spectacles qui sont clairement identifiées à des volets de programmation mettant de l'avant la diversité, diversité de couleurs, de genre, etc., etc. Donc, notre grille de programmation, elle est assez exhaustive à ce niveau-là. Donc, je vous dirais que de façon générale, on gère super bien ces aspects-là. Bien évidemment, il y aura toujours place à l'amélioration, mais on a des objectifs très précis à atteindre et bon an, mal an, on réussit quand même très bien.
14: On a quand même eu la chance d'avoir, grâce à Jamel Debbouze, par exemple, tous les comédie clubs qui ont commencé à fleurir un peu partout.
13: Bruno Coppens.
14: Et qui ont permis à toutes des minorités qui n'avaient pas la place sur les grandes scènes où généralement c'était que des humoristes, je dirais, blancs, voilà, de pouvoir s'exprimer. Et peu à peu, on a commencé à comprendre l'importance de ces gens et grâce au festival, ils sont populaires et du coup, il y a encore ce côté communautaire, je crois, oui, qui fragmente les choses, oui. Les comédie clubs ont été des terreaux fertiles pour plein d'humoristes qui ne trouvaient pas leur place sur les grandes scènes des salles classiques tenues, entre guillemets, par des blancs. Voilà, on va dire ça comme ça. Et par des hommes surtout. Bon, toutes les minorités, les arabes, les blacks, etc., ont pu trouver une place. Et le public qui venait d'abord était des gens de leur minorité, etc., pour avoir quelqu'un qui parle d'eux. Et puis après, ça s'est répandu. Et puis peu à peu, on s'est rendu compte que ces gens-là pouvaient remplir des très grandes salles. Donc le public s'est ouvert à ça. Le rire a permis quand même d'ouvrir à un plus grand public.
13: Jamel Comedy Club 2006.
15: En fait, tu aurais dû avoir deux Superman. Celui qui s'habille avec une cape.
13: Thomas Gijol.
15: Un petit collant bleu. Et un slip rouge par-dessus.
13: Humoriste français d'origine camerounaise.
15: Il est pathétique, votre Superman. Hein. Non, sérieux, avec un blanc pour s'habiller comme ça. Parce que le deuxième Superman, justement, a été noir pour nous, et je vous le dis tout de suite, lui, ça a été un sapeur. Hein. Ah, parce que les noirs, j'avoue, on a beau avoir beaucoup de défauts, mais on déconne pas avec le style.
9: Ah, je vois qu'il y a beaucoup de monde hein, ce soir. Hein.
13: Frédéric Chaud.
9: Il y a beaucoup d'arabes, de noirs.
13: Humoriste français d'origine vietnamienne.
9: Ouais, il y en a beaucoup, hein. Attendez, excusez-moi.
5: Je vais arrêter avec cet accent de merde.
16: Vraiment, avec la famille que j'ai, je me suis mise en danger. Je suis sortie avec un Renoir.
13: Amel Chabi.
16: Camerounais.
13: Humoriste française d'origine marocaine.
16: Vous savez très bien comment ça se passe. Jusqu'au jour où je reçois un coup de fil sur mon portable. Mademoiselle Chabi Amel, ici la FBTC, l'association des femmes bafouées et trompées par Monsieur Célestin.
17: Non, moi j'en ai marre de la mode mannequin. Sans déconner, un jour je vais péter un câble. Hein. Est-ce que quelqu'un dans la salle a essayé d'acheter un jean qui soit pas taille basse ces dernières années?
13: Blanche Gardin.
17: Là, franchement, ça vous va bien à vous le taille basse?
13: Humoriste française.
17: Oh, je parle pas aux mutantes anorexiques d'1m70 ou 80 ans, on s'en fout. Non, je parle aux filles normales comme moi. Parce que sur nous, les petites gourmandes, eh ben, le taille basse, c'est dégueulasse.
0: En résumé, que ce soit pour entendre plus de femmes sur scène, plus d'humoristes du coin, moins de violeurs ou simplement découvrir des humoristes qui ont un autre bagage que le nôtre, il faudra un peu de patience, même si le monde de l'humour est en pleine mutation et c'est là aussi que réside son succès.
18: Dans n'importe quel combat, on n'obtient rien si on n'est pas un minimum radical. Enfin, je veux dire, même les droits civiques ne se sont pas obtenus juste en faisant des marches silencieuses et il faut un peu de radicalité pour que les choses elles avancent.
13: Rossana Di Vincenzo.
18: J'espère que le temps fera son œuvre. Maintenant, il y a tout un truc de déconstruction qui n'est pas fait et qu'il faut faire. Et il y a de la pédagogie à faire et c'est un boulot qui est monstre encore. Et ça passe par tous les niveaux, quoi. C'est-à-dire à la fois quel type d'artiste on décide de programmer quand on est programmateur ou programmatrice, à la fois les artistes, qu'est-ce qu'on raconte sur scène, comment on le raconte, comment on fait rire avec ces sujets-là, en se documentant, en cherchant, en lisant, en étayant son propos. Et puis nous aussi, les médias, quoi, qui on décide de mettre en avant dans nos pages. Par contre, il faut toujours, toujours, toujours faire de la pédagogie, toujours, toujours, toujours déconstruire, déconstruire, déconstruire, quoi. Ça, c'est évident, quoi.
13: Marie Reilly.
0: Dans notre prochain épisode, nous parlerons de l'humour comme outil politique, ce qui me permet de refermer ce premier volet en parlant d'une autre diversité, celle des opinions. Est-ce qu'il faut donner le micro, la parole à toutes les opinions, surtout quand elles sont politiques? Et est-ce que toutes les radios francophones publiques fonctionnent de la même manière quand les opinions deviennent extrêmes? On écoute Charline Van Honecker.
19: Tous les citoyens qui écoutent le service public sont bien sûr en droit de demander du pluralisme, c'est certain. Moi, étant belge, je mets quand même un cordon sanitaire médiatique à tout ça.
0: Oui, parce que ça, c'est quand même incroyable, cette histoire de cordon sanitaire. Ouais. Enfin, peut-être vous pouvez nous l'expliquer.
19: Oui, bien
0: sûr. Pour ceux et celles qui ne connaissent pas le fonctionnement de la radio belge.
19: Contrairement à la France, et peut-être sans doute à d'autres pays, la particularité des médias francophones belges, c'est qu'il existe encore aujourd'hui ce qu'on appelle un cordon sanitaire médiatique. C'est-à-dire que la radio francophone belge et la télé francophone belge ne donnent pas le micro en direct à l'extrême droite. Parce qu'elle estime que l'extrême droite, souvent dans ses discours, appelle au rejet de l'autre, donc à la haine, que ça contrevient à la loi, que c'est le média qui est responsable de ça. Donc s'il y a un dérapage en direct, c'est le média qui est responsable, c'est pas celui qui a énoncé la saloperie à l'antenne. Et donc, quand on donne la... Je dis « on », vous voyez, parce que je suis belge, mais quand la... quand les médias francophones belges donnent le micro à l'extrême droite, le propos est enregistré. Il n'est pas tronqué, il est respecté, mais il est contextualisé. Il y a toujours la médiation du journaliste pour éviter que ça dérape en appel à la haine, en rejet d'autrui. Parce que ça, quand il n'existe pas ce cordon, sur une chaîne d'opinion telle qu'il existe, il en existe même plusieurs en France, vous entendez matin, midi et soir des gens mais vraiment appelés à la haine.
20: Il ne se cache plus, le MEDEF et le RN, libre et amoureux, etc. Vous connaissez le refrain, nous l'avons chaque semaine. En sortant du déjeuner, Bardella a déclaré « Je ne suis pas de gauche, je n'ai pas l'entreprise honteuse ».
2: Alors, je ne doute pas un instant que Bardella connaisse bien le monde de l'entreprise. Je me permets de rappeler quand même qu'il a fait son stage de troisième, comme tout le monde. Donc, stage de troisième en entreprise. Et ensuite, Bardella a occupé un CDD de 2 heures. C'est la durée du déjeuner d'hier.
20: Donc, en France, le citoyen français qui écoute le service public, il est en droit d'exiger du pluralisme. Effectivement, ça revient au pluralisme dans l'humour. Je veux dire, moi j'ai avalé un cordon sanitaire médiatique, il est hors de question que je sois tendre avec des gens qui appellent à la haine, ou que je les épargne.
21: Pour les chanteurs,

0: Une magnifique chanson qui nous vient tout droit de 1965, c'était Adieu micro, bonjour Sillon, de la chanteuse française Stella.
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0: Voilà pour le premier épisode de notre série. Vous l'avez compris, prendre le micro implique une grande responsabilité, tout comme le fait de le donner. De notre côté, on a tenté de faire parler un maximum de gens issus du milieu de l'humour, tout genre, origine et succès confondus. Chacun, chacune à sa place, parce que prendre la parole en humour ou la donner, c'est du sérieux, surtout quand on s'attaque à des sujets politiques. Dans le prochain épisode, on s'intéressera justement au rapport entre l'humour et le pouvoir, parce que l'humour a toujours été une manière de bousculer les puissants et de défier les dominants, avec tous les risques que cela comporte lorsque celles et ceux qui sont visés ne goûtent que moyennement à la plaisanterie. La suite d'Ouvrir les vannes, c'est dans le prochain épisode. À bientôt.
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2: La France est entrée dans la fournaise. Un grand quart du pays est en vigilance rouge pour ce premier grand week-end de départ en vacances. 24 départements du centre-ouest sont concernés, plus de 20 millions de personnes et 59 autres départements sont en vigilance orange en raison de la canicule qui attise aussi les incendies. Les températures pourraient même grimper jusqu'à 40 degrés par endroit selon les prévisions. Et puis face à la canicule, la Tour Eiffel fermera plutôt ce week-end. Et pareil, des fermetures anticipées pour le Louvre et le musée d'Orsay. En Espagne, la situation s'améliore après l'incendie qui a ravagé plus de 6000 hectares. 12 personnes au moins ont perdu la vie. Désormais, l'évolution est favorable selon le responsable régional des services de secours. Plusieurs centaines de pompiers et militaires luttent encore contre le feu. La chaleur en Suisse aussi. Neuchâtel interdit les feux en plein air. Le Conseil d'État l'annonce aujourd'hui. Ni feu de bois, ni feu d'artifice à cause de la sécheresse et du risque d'incendie élevé. L'interdiction concerne la forêt, les pâturages boisés et tout ce qui y ressemble ou se situe à moins de 200 mètres de ces zones-là. La décision sera réévaluée le 27 juillet, mais des exceptions sont déjà prévues pour les festivités officielles du 1er août. Allez la Suisse, hop, Schwitz, Forza, Schwitz, sera les encouragements de Martin Pfister. Le conseiller fédéral s'est envolé pour les États-Unis pour soutenir la Nati. Elle tentera de se qualifier pour la première fois de son histoire en demi-finale de la Coupe du Monde cette nuit. La Suisse défiera l'Argentine, championne du monde en titre. Un match à suivre dès 3h du matin sur la RTS. Et dans l'autre quart de finale, l'Angleterre affrontera la Norvège. Quant à l'Espagne, elle accède aux demi-finales après sa victoire hier soir contre la Belgique, 2-1. Elle jouera face à la France pour une place en finale. Il était l'une des légendes du ski alpin suisse. Roland Colombin s'en est allé. Il est décédé après 2 ans de lutte contre la maladie. Sa famille l'a annoncé hier soir sur Instagram. Un skieur intrépide, vice-champion olympique de descente à Sapporo en 1972, vainqueur notamment du mythique Lauberhorn et de la Streif. La colombe s'est envolée, titre ce matin le Nouvelliste. Roland Colombin avait 75 ans. On prend encore des nouvelles du ciel ensoleillé aujourd'hui avec des passages nuageux aussi et par la suite des averses, des orages isolés par endroits. Demain, du soleil, à peine quelques voiles nuageux dans les Alpes l'après-midi. Les températures 15 au plus frais de la journée jusqu'à 34 degrés et la vague de chaud se prolonge la semaine prochaine avec 37 degrés annoncés mardi et mercredi.
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8: Bonjour et bienvenue dans la playlist de la semaine. Playlist, votre nouveau rendez-vous du vendredi soir et du samedi après-midi. On espère que vous êtes contents avec cette nouvelle diffusion en début de week-end. Et pour vous rendre encore plus heureux, on a mis les bouchées doubles. Et quand je dis « on », je vous parle bien sûr de notre programmatrice Nadia Mythique. Nadia qui vous a sélectionné quelques bonnes news, comme par exemple Christophe Maé et Francis Cabrel, Divaphone, Yann Wagner, Argyle, Angine de Poitrine, Meymouna, Les Strokes et Black Seed AU, et bien sûr des classiques avec Prince, Tina Turner, Supertramp, Zazie et les Rolling Stones. Un beau programme qui commence avec la nouveauté de la semaine. C'est un duo inédit entre François and the Atlas Mountain et Clara Luciani. Rappelle-toi dans Playlist sur RTS Première.

De la pop 100% française dans playlist François and the Atlas Mountains et Clara Luciani. Le morceau s'appelait Rappelle-toi, extrait de Halage, le nouvel album de François and the Atlas Mountains. Alors Clara Luciani, on la connaît bien, mais qui est donc ce fameux François and the Atlas Mountains? Eh bien, c'est un projet initié par François Marie, un natif de Saintes en Charente-Maritime qui a commencé la musique très jeune dans des groupes de rock à tendance grunge, entendez par là influencé par Nirvana. Mais en 2003, François quitte la France et file vivre à Bristol, en Angleterre, une ville dans laquelle il va d'abord exercer le métier d'assistant en français. Et c'est pendant son temps libre qu'il va commencer à enregistrer des démos dans sa chambre, démos à qui à terme deviendront ce projet, François and the Atlas Mountains. Il sort son premier album en 2005, dans un registre qui mêle pop dandy et indie folk. Et à partir de là, la carrière de son projet est lancée, avec une discographie très influencée par le travail des Talking Heads, Dominique A ou encore Ali Farka Touré. Et puis cette année, François Marie a décidé de revenir au pays et de faire un duo avec une de ses représentantes les plus populaires, Clara Luciani, qui prête sa voix douce au titre mélancolique qu'on vient d'entendre. Pour le reste, il vous suffit de vous procurer Halage, le nouvel album de François and the Atlas Mountains, qui est disponible depuis le 3 avril. Et puisqu'on est dans les duos, en voici un autre, celui de Divaphone et Stéphane, Let Me Go, sur RTS Première.

De la pop francophone, mais chantée en anglais et en français, c'était Divaphone et Stéphane dans Playlist. Le morceau s'appelait Let Me Go. Divaphone, ce nom ne vous dit peut-être pas grand-chose, mais pourtant c'est un groupe qui a beaucoup de succès en France. Une rencontre entre deux musiciens lyonnais, Yogan Le Fouler Bartel et Jérémy Bénichou. Tout a commencé en 2013 pour ces deux fans de Bowie et Queen qui vont travailler d'arrache-pied et sortir un premier album en 2019, Dancing with the Moonshine, certifié disque de platine. Quant à Stéphane, c'est une chanteuse genevoise de 29 ans, une autrice-compositrice-interprète qui commence à faire son trou dans la scène francophone, assurant ici et là des premières parties de Vianney ou Florent Pagny et sortant aussi des disques sous son nom. Alors on ne sait pas vraiment comment Stéphane s'est retrouvé sur ce disque de Divaphone. Toujours est-il qu'elle y est et qu'elle peut faire tout l'étalage de son talent sur ce titre qui mélange pop et folk, à mi-chemin entre l'univers des deux artistes. Si vous voulez en entendre plus, vous pouvez vous procurer le nouveau EP de Divaphone, ça s'appelle Gliding for the Sun. Allez, on se fait le premier classique de l'émission, c'est la grande Tina Turner et son immense tube des années 80, What's

I've Got to Do With It, Tina Turner sur RTS Première avec ce classique de 1984 qui fut aussi le premier single lui ayant permis d'atteindre la première place du Billboard américain. Et si vous êtes des fans de la chanteuse, vous pouvez vous rendre à Zurich du 14 avril au 3 mai pour voir la comédie musicale The Tina Turner Musical. Retour en Suisse maintenant pour y retrouver un chanteur écossais exilé dans notre beau pays, c'est Argyle Flatline.

Flatline, c'était le suisso-écossais Argyle dans Playlist. Je vous parlais de duo en début d'émission. Eh bien, voici un nouveau duo composé par la vieille et la jeune garde de la chanson française. D'un côté, l'indestructible Francis Cabrel et de l'autre, le sémillant Christophe Maé qui se retrouve le temps de ce titre, La boutique des rêves.

0: de la folk francophone avec deux orfèvres en la matière, Christophe Mahé et Francis Cabrel, réunis sur la boutique des rêves. Extrait du nouvel album de Christophe Mahé, Fête foraine. On reste en France, mais on passe du côté obscur de la force avec un homme à la voix grave qui rappelle celle d'Étienne Dao en un peu plus grave. C'est celle de Malik Djoudi, recruté par le compositeur Yann Wagner sur ce très nocturne Éternité.
1: Regarde.

Comme une envie de prendre sa voiture et de rouler dans une ville la nuit à l'écoute de ce titre. C'était Yann Wagner et Malik Djoudi sur RTS Première. Le morceau s'appelait Éternité. Et on enchaîne avec un classique de 1967, les Rolling Stones, Let's Spend the Night Together. 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

Peut-être la meilleure période de leur longue histoire, je vous parle bien sûr de la fin des années 60, les Rolling Stones sur RTS Première, Let's Spend the Night Together, un titre écrit par Mick Jagger en 1967 après avoir passé une nuit à l'hôtel avec sa petite amie de l'époque, Marianne Faithfull. Les Stones qui viennent d'ailleurs de sortir un nouveau single, Rough and Twisted, on vous en reparlera. Et un classique en chasse un autre, puisque voici Zazie, Rue de la Paix. Je vous...

La française Zazie, Rue de la Paix, un titre sorti en 2001. Et attention, on va sauter du coq à l'âne maintenant avec le nouveau phénomène mondial de la musique. C'est le duo canadien Angine de Poitrine qui fascine autant qu'ils amusent avec leur rock instrumental. Le morceau s'appelle Matas.

Beaucoup de bizarreries et d'expérimentations pour le duo canadien Angine de Poitrine, deux virtuoses masquées qui sont en train de réaliser un buzz mondial suite à une session radio filmée diffusée sur YouTube. Une réponse organique et un peu crétine aux algorithmes et aux IA qui ont l'habitude de dominer le business de la musique. Ça fait du bien. Retour à un son plus familier pour certains d'entre vous avec Prince, Money Don't Matter Tonight.

La douce sédunoise Meymouna sur RTS Première. Le morceau s'appelait Le Bon Choix. Alors je sais pas vous, mais moi j'écouterais bien un classique, donc retour en 1974 avec ce hit de Supertramp, Dreamer.

Les incroyables Super Tramp sur RTS Première, Dreamer, titre sorti en 1974, extrait de leur album Crime of the Century. Il nous reste encore quelques minutes pour découvrir des nouveautés, alors allons-y avec les Strokes, de retour avec un nouveau single simplement intitulé Going Shopping.

On les reconnaît dès les premières notes et surtout, ils n'ont pas bougé d'un iota depuis leur début en 2001. Les New Yorkais de The Strokes sur RTS Première, Going Shopping, un single qui précède la sortie d'un nouvel album prévu pour le 26 juin. En attendant, on revient en Suisse pour redécouvrir le nouvel album des Zurichois de Black Sidahu avec ce très beau titre, Superpower.

Soupa Power, les Zurichois de Black Sidahu sur RTS Première, un extrait de leur nouvel album Everything, album qui cartonne en ce moment puisque toutes leurs dates suisses sont complètes.

0: Voilà, cette émission touche déjà à sa fin. On remercie évidemment toutes les personnes qui l'ont conçue. Nadia Mitic à la programmation et Aline Blanchard à la réalisation. On vous souhaite un excellent week-end à l'écoute de nos programmes. 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
1: Alexandra Richard.
2: La nuit sera peut-être blanche pour vous. Beaucoup de cantons et de communes ont autorisé les bars, les restaurants à rester ouverts toute la nuit pour le match de la Suisse. Elle affronte l'Argentine à 3h du matin. La Suisse qui tentera de se qualifier pour la première fois de son histoire en demi-finale de la Coupe du Monde. Un match à suivre aussi sur la RTS. Et dans l'autre quart de finale, l'Angleterre affrontera la Norvège. Et on pourrait vivre un festival de buts. 3 des 4 meilleurs buteurs du tournoi retrouvent les terrains ce samedi avec un duel entre le Norvégien Erling Haaland et l'Anglais Harry Kane et la Suisse qui devra, elle, composer avec le meilleur buteur de l'histoire de la Coupe du Monde, Lionel Messi. Une délégation des États-Unis négocie avec l'armée libanaise pour le retrait israélien d'une des zones pilotes du sud du pays en partie occupée. Le principe a été ancré dans un accord cadre conclu le 26 juin. Israël doit se retirer progressivement des secteurs du sud du Liban où il a déployé des troupes dans le cadre de son offensive contre le Hezbollah. Ces discussions qui s'ouvrent portent désormais sur les modalités du retrait. En France, quelques 20 000 foyers étaient privés d'électricité ce matin dans le sud-ouest. La nuit a vu éclater de nombreux orages. La foudre a frappé plusieurs endroits sans faire de blessés. En Dordogne, département particulièrement touché, et en Gironde, les impacts de foudre et les chutes de lignes électriques ont provoqué plus de 20 départs d'incendie maîtrisés par les sapeurs-pompiers. Ces derniers jours, la France a déjà dû affronter de multiples incendies, notamment dans les Pyrénées-Orientales, la Drôme et l'Indre. Près de 2 millions de personnes ont dû être évacuées en Chine. Cette fois-ci, c'est à l'approche d'un typhon, le typhon Bavi. Il pourrait toucher terre autour de Wenzhou, ville de l'est du pays qui compte quelque 10 millions d'habitants. Le typhon a déjà balayé l'archipel de Sakishima au sud du Japon avec des pluies très fortes et des vents violents. Et il a effleuré aussi le nord de l'île de Taïwan. La lutte contre la moule quagga s'organise à Neuchâtel. Le canton travaille actuellement à la mise en œuvre du concept de désinfection des embarcations pour prévenir sa dissémination. Le plan pourra être appliqué de manière coordonnée et uniforme pour les lacs de Morat, Bienne et Neuchâtel en 2027. Après plusieurs cantons alémaniques, Fribourg a aussi annoncé des mesures hier, notamment une obligation dès le 1er août de déclarer la présence de cette espèce invasive et nettoyer les bateaux. Il s'agit aussi de protéger dans l'ensemble les infrastructures de pompage d'eau lacustre et éviter les déséquilibres dans les écosystèmes. Un mot de météo encore, soleil aujourd'hui, des averses sont possibles aussi sous forme d'orages par endroits, mais ça ne va pas vraiment rafraîchir l'atmosphère. Demain, le mercure grimpera encore jusqu'à 34 degrés sous le soleil, à peine quelques voiles nuageux dans les Alpes, et la vague de chaud se prolonge la semaine prochaine avec 37 degrés attendus mardi et mercredi.
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4: L'effet papillon est parti en vacances, mais ne vous laisse pas tomber. Et aujourd'hui, en nouvelle diffusion, nous nous rendons au chevet des animaux dans le canton de Vaud, dans un centre de soins pour cette faune en difficulté. On va parler de frontières, d'empathie, de cohabitation, de notre manière de décider encore aujourd'hui où les animaux ont le droit d'être ou non.
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4: Bonjour, bienvenue dans cette émission. J'espère que vous avez passé un bon week-end. Je vous propose de plonger au cœur d'une question aussi ancienne, peut-être que l'humanité, mais qui résonne avec une force nouvelle dans notre époque, celle de notre relation aux animaux sauvages. Longtemps, on les a chassés, parfois vénérés, souvent ignorés. Mais que se passe-t-il quand nos chemins se croisent et que ces vies sauvages, blessées par notre monde, viennent frapper à notre porte? Eh bien, notre battement d'ailes aujourd'hui nous emmènera au refuge Herminea, un hôpital pour animaux sauvages dans le canton de Vaud. Préparez-vous à une immersion sonore au plus près des battements de cœur et des gestes de soins. Et pour nous éclairer sur ce glissement fascinant de l'animal nuisible à l'animal victime, bien nous aurons le privilège d'accueillir Vinciane Després. Vinciane Després qui est en fait avec moi déjà là en studio, philosophe des sciences, pour mieux comprendre ce lien si particulier que nous tissons avec le sauvage. Et puis parce que l'histoire a toujours des échos étonnants, nos antennes du papillon nous transporterons au Moyen-Âge, à l'époque où l'on jugeait les animaux. Une chronique qui devrait vous faire voir notre rapport au vivant sous un jour inattendu. Alors, installez-vous confortablement, ouvrez grand vos oreilles et laissez-vous emporter par le papillon. Oui, parce qu'aujourd'hui, on va parler d'un geste très concret, un geste presque simple, celui de soigner, mais pas n'importe qui. Un castor, une chauve-souris, un renard, un animal sauvage, des animaux qu'on ne connaît pas, qui ne vivent pas avec nous et pourtant qu'on décide de réparer. Alors pourquoi ? Pourquoi dans des sociétés de plus en plus urbaines, on ressent ce besoin de soigner le sauvage ? Est-ce que c'est pour eux ou aussi un peu pour nous ? Vinciane Després, bonjour.
5: Bonjour Zoé.
4: Alors c'est un vrai plaisir d'être avec vous, vous êtes philosophe des sciences, vous vous êtes beaucoup intéressée à ces liens qu'on tisse avec le monde animal, ce lien au sauvage, comme il a évolué finalement en assez peu de temps. On voit aujourd'hui que nos centres de soins pour la faune sauvage enregistrent une augmentation record avec des admissions absolument incroyables, on voit apparaître des véritables hôpitaux pour animaux sauvages. J'avais envie de vous demander d'abord, quand vous entendez ces mots, hôpital pour animaux sauvages, il y a quelque chose qui vous frappe, j'imagine, hein, le mot hôpital, le mot sauvage, ou bien les deux ensemble?
5: Les deux ensemble, évidemment, ça fait toujours un choc. Et on peut d'ailleurs se demander si le mot sauvage n'est pas presque en trop là-dedans, parce que est-ce qu'on peut encore penser qu'il reste quelque chose de sauvage, et est-ce que ça a même déjà existé? Est-ce que c'est pas une conception que nous nous sommes donné, nous, de faire une telle séparation entre ce qu'on appelle nature et culture? Enfin, ici, je sors des choses que Philippe Descola a magistralement bien montré. Est-ce qu'on n'est pas en train de revisiter cette frontière entre ce qu'on appelait autrefois le sauvage et ce qu'on appelait la culture, la société, les humains? Et qu'en fait, il y a peut-être aussi une autre redéfinition, c'est que ces animaux dont on va parler ici, notamment ce castor, pareil, qui va être le héros de cette prise en soin, il y a peut-être la notion de féralité, qui est une notion qui est bien développée par Anna Tsing, l'anthropologue. Alors, qu'est-ce que c'est qu'un animal féral? Normalement, dans la définition classique, c'est un animal qui a été domestiqué et puis qui s'échappe. Donc, on pourra parler de cochons féraux, on pourra parler de chiens féraux, bref, de chevaux féraux, puisqu'il y en a, pas mal aussi de chevaux féraux. Et Anna Tsing va étendre la définition en disant, mais finalement, la féralité, c'est le fait que tous ces animaux sont transformés par la manière dont nous avons organisé le monde. Et donc, on peut se demander, en effet, si un castor n'est pas un animal, d'une certaine manière, en voie de féralisation, ne fût-ce que par son entrée à l'hôpital.
4: Mmh, justement, on parlera de ce reportage juste après, un reportage qu'a réalisé Christophe Ungar à Herminea, ce centre, cet hôpital pour animaux sauvages, qui est devenu très très grand, qui est passé d'un petit refuge à, justement, une grande structure. Ce qui vous touche le plus là-dedans, c'est les animaux? Où c'est les humains, finalement, qui s'occupent d'eux, derrière?
5: En fait, moi, j'ai réalisé, quand j'ai commencé le travail autour des animaux, que c'était la relation entre les deux qui m'avait intéressée. Que si j'avais été tellement passionnée par les animaux, c'est parce que les humains, les éthologistes, c'est-à-dire les scientifiques spécialistes du comportement animal, dont je suivais les cours, en parlaient avec un tel talent, une telle intelligence, une telle sensibilité, que d'un côté, ils me faisaient me passionner pour leurs animaux, mais je me rends compte que cette passion, en tout cas pour moi, la petite citadine que j'étais, pas très au courant de toutes ces histoires et qui découvrait tout un monde, en fait, c'était parce qu'ils avaient été là que j'ai pu me passionner, et que c'était donc ensemble qu'ils étaient passionnants pour moi.
4: Parce que vous vivez toujours à Liège, hein, dans le centre historique. Hein. Oui. Vous avez des liens justement avec ces animaux. Vous avez des liens justement de citadine. Et ça, c'est très intéressant parce qu'on y reviendra plus tard dans l'émission. Ces liens-là, ils étaient lesquels?
5: Ben, ils étaient assez rares finalement. Je veux dire, le fait d'avoir été sensibilisé par des scientifiques à la vie animale, à un moment donné, c'est vrai que ça m'a rendu peut-être un tout petit peu plus attentive, et notamment aux oiseaux, parce que dans les villes, l'animal qu'on a le plus de chances de rencontrer, ce sont évidemment des chiens ou des insectes. Mais les oiseaux sont quand même très très présents, parce que certains ont trouvé vraiment refuge dans les villes où il y a de la nourriture, où il y a le gîte et le couvert. Et donc le chant des oiseaux est assez présent dans les villes, surtout au moment du printemps. Et donc c'est vrai que ce sont des rencontres avec des animaux. Et puis il y a tous les animaux urbanisés, les chiens, les chats, les chevaux, il y en a pas tellement, mais ça pourrait arriver aussi.
4: On a aussi beaucoup de renards, les blaireaux énormément. C'est vrai qu'aujourd'hui on a un peu grignoté leur territoire. On va continuer à explorer justement avec vous, Vinciane Després. Je vous propose d'abord d'écouter Thomas Fersen et son titre Zaza. Et juste après, nous irons dans ce lieu où les animaux sont aussi bien soignés que les hommes, voire peut-être mieux. Restez avec nous.

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1: On parlait de frontières juste avant, Vinciane, des prés, de la frontière que l'homme met avec l'animal. Cette frontière, peut-être qu'en fait, on s'est imposé nous-mêmes. Une frontière qu'on fait complètement péter quand on arrive dans ces lieux, justement ces refuges où on ramène ces animaux sauvages qu'on récupère. Il y en a de plus en plus. Et je vous propose de partir dans ce lieu où l'on suspend tout pour une vie, un lieu où on soigne des animaux sauvages avec une précision et une attention parfois étonnante.
2: Ça va de la gestion de plaies aux chirurgies abdominales, aux chirurgies orthopédiques quand il y a des fractures. Voilà, c'est vraiment tout comme en humaine, sauf que la traumatologie, elle est quand même, on a plutôt des blessures de guerre en fait ici.
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1: Des blessures de guerre, un bloc opératoire avec du matériel de pointe, du personnel qualifié, motivé, pour soigner les malheureux blessés que vous allez rencontrer. Le centre Herminéa dans le canton de Vaud est à l'avant-garde et Christophe Ungar a été appelé en urgence pour se pencher lui aussi au chevet du vivant.
4: Chavornay, ce train continue sans arrêt jusqu'à Épente.
5: Il faut que je me dépêche, le train a un peu de retard. À 13h précise commence l'opération chirurgicale de Sultan. Sultan n'a que 12 ans et il est gravement blessé au bas du dos. Bienvenue à Herminéa, un refuge et un hôpital un peu particulier.
6: On va le peser du coup.
2: Hop, tu prends l'avant, Flo ?
7: Non, je prends l'avant.
2: Ok, vas-y. Hop. Oups. La grosse queue, on va la mettre sous lui, parce que c'est important dans le poids. Attention. 18 550. Ok, parfait.
7: On le pose sur la table direct ?
2: Ouais. Oxygène. Le problème, le risque avec les castors, c'est l'hypothermie, donc il est sur tapis chauffant. T'as vu ses pattes déjà, comment elles sont froides ?
7: Oh, incroyable.
2: Donc, et on enroule en fait ses pattes et sa queue avec du papier d'alu qu'on a piqué dans la
5: pour qu'il ait chaud.
2: Voilà, ça c'est un peu spécial chez les castors, on le fait que chez les castors. Donc on a une petite réserve d'alu que pour les castors. Et on emballe les pattes, la queue, pour éviter la déperdition de chaleur par les extrémités. Voilà, on fait une papillote de castor.
5: On l'aura compris, hein, je ne suis pas dans un hôpital pour humains, mais pour la faune sauvage. Depuis bientôt 10 ans, ici, dans la plaine de l'Orbe, plus de 17 000 castors, hérissons, fouines, chevreuils, pigeons, buses, renards et belettes blessés ont été recueillis. Ces animaux ont été soignés, opérés, nourris et sauvés grâce à un refuge unique en son genre. Un refuge et un hôpital qui se sont d'ailleurs agrandis depuis le début de cette année et qui sont maintenant équipés de matériel médical très performant. 31 animaux sont aujourd'hui en soins ici et une dizaine de personnes travaillent à Herminéa, dont Mélanie Lacombe, vétérinaire, et Floriane Pellet, soigneuse. Mélanie et Floriane qui s'occupent aujourd'hui donc de Sultan.
2: Alors, on va essayer. Nouvelle tondeuse, attention.
5: Oui, la grande différence avec une salle d'opération humaine, c'est qu'il y a plusieurs tondeuses ici.
2: Ah, ouais. Adapté. Ah, wow, regarde comme ça va bien.
5: Mélanie Lacombe, donc vous êtes vétérinaire, là vous allez opérer Sultan. Qui est Sultan ?
2: Sultan, c'est notre ami Castor, qui nous a été amené par le garde-faune, suite à un signalement de passant, non ? Celui qui avait déclaré que le père, enfin voilà, qui avait noté que le castor il était mal en point. Et puis ça va faire une semaine maintenant qu'il est là, qui va beaucoup mieux et qui va avoir le droit à sa petite chirurgie.
5: Et qu'est-ce qui lui est arrivé à Sultan ?
2: Alors ça, exactement ce qui est arrivé, on ne sait pas, parce qu'il n'y a pas eu de témoin de la scène. Mais vu les traces de morsures, l'emplacement, enfin les traces des lésions et les emplacements, on pense vraiment que c'est une prédation, donc il s'est fait attaquer par un carnivore. Hein, ça peut être un chien, un renard. Il y a des lynx où il a été trouvé ou pas ? Non. Bon bah. Ou sinon après par un congénère aussi. Mais Flo, qui a l'habitude, elle pense plutôt un chien. Hein, Flo ?
6: Oui, à cause pas de la grosse plaie, mais des blessures alentour. Elles sont assez rondes quand même.
5: Il est sous oxygène, là, c'est ça ?
2: Il est sous oxygène, ouais. On n'a pas rajouté de gaz, mais si jamais on voit qu'il se réveille un peu ou qu'il a l'air de montrer des signes de douleur quand on va le manipuler, on va lui donner en plus un gaz anesthésiant, c'est l'isoflurane. Mais là, pour l'instant, il n'y a pas besoin, il respire tranquillement. Il ne bouge pas, il n'a pas l'air d'avoir d'inconfort, donc on le laisse comme ça.
5: Traitement royal pour Sultan.
7: Je change de nom.
2: Il y a des hommes qui sont moins bien soignés que ça, hein. Ça, c'est sûr. Voilà, on s'attaque pour l'instant aux plaies les moins larges, qui peuvent être fermées, parce qu'il y en a d'autres qui vont être trop larges pour refermer, mais celle-ci, elle n'est pas trop large. Donc on la referme avec du fil de suture, complètement, et on n'en parle plus de cette plaie-là. C'est terminé.
5: Et après cette opération, on va pouvoir relâcher le pauvre Sultan dans son élément naturel ?
2: Ah ouais, voilà, c'est le but. Nous, notre but, c'est vraiment de le relâcher le plus vite possible. Donc, on regarde toutes les manières possibles de gagner en efficacité dans nos traitements. Après, on utilise du laser aussi. Merde, j'ai un nœud.
5: Ah, voilà, on essaie. Je suis en train de vous perturber, ouais. Je vous laisse peut-être opérer. On se reparle après.
7: Tu veux que je prépare des seringues de 60 pour rincer ?
2: Je pense que je vais rincer en gros avec ça. Et après, avec la petite, ça devrait faire, parce que c'est juste pour l'intérieur de la grosse plaie.
5: Et quel type d'opération vous pouvez conduire ici, mener ici, sur dans ce bloc opératoire ?
2: Bon, alors ça va de la gestion de plaie, là, comme ça. C'est simple, hein, y a rien de particulier, à part que c'est chronophage, parce que c'est long. Mais ça va de la gestion de plaie aux chirurgies abdominales, aux chirurgies orthopédiques quand il y a des fractures. Voilà, c'est vraiment tout comme en humaine, sauf que la traumatologie, elle est quand même, on a plutôt des blessures de guerre, en fait, ici. On a des plaies de chasse, on a vraiment et puis des animaux qui arrivent hyper débilités, donc dans des états souvent critiques. Je pense que le jour où on voit ça en médecine humaine, c'est qu'on est dans un contexte de guerre, parce que là, c'est quand même particulier.
5: ...14h21, une belle opération d'à peu près quand même une heure. Hein.
2: Ah oui, bon, ça va. Des fois, on y passe... Des fois, on y passe 3-4 heures, là, ça va. Non, c'est bien. C'était pas très compliqué, là, donc

0: particulier pour la faune sauvage, avec du matériel opératoire dernier cri. On peut pratiquement tout faire ici pour soigner un animal.
1: Alors oui, là maintenant, on arrive quand même, on est de plus en plus équipés. Chaque année, on s'équipe à nouveau un peu plus. Donc du matériel de dernière génération en plus, on a cette chance-là. Donc là, on n'a plus beaucoup de limites au niveau du plateau technique. On a la radio en numérique, on a un échographe tout récent, on a un endoscope depuis quelques semaines qu'on vient d'avoir, donc ça c'est génial. Le laboratoire, le matériel pour la chirurgie qui est hyper complet aussi, la thermofusion, le cas laser. On a beaucoup, beaucoup de chance, on est très très bien équipés.
0: Ah. Oh. Et là, on a quoi ?
2: Là, on a un muscardin.
0: Floriane Pelet, la soigneuse, vient de nous amener un petit muscardin avec... ouais, c'est impressionnant.
1: Là, on
0: change
1: de taille.
0: Une mini-patte.
1: Hein.
0: Ouais, on change de taille.
1: C'était fait une luxation du poignet.
0: Bon, et là, donc, une attelle qui doit faire...
1: mais qui l'a rongé, cette andouille.
0: Un demi-centimètre, c'est tout petit.
1: Mais c'est un rongeur, donc il a rongé son attelle. Donc
2: c'était
1: on va
2: sûr.
1: Aller... Ouais.
2: C'est une prédation de chat.
1: On va lui enlever. Ouais, on va le mettre sous
0: la nécessité. Il s'est fait mordre par un chat à cette patte gauche et vous lui avez mis une attelle
1: sur sa mini main. Oh, regarde, voilà, chouchou.
0: Et là, vous enlevez cette
1: attelle.
0: On
1: essaye, mais s'il a trop mal,
0: c'est vrai que c'est beaucoup plus petit qu'un castor.
1: Ah, bah là, on est quoi, quelques grammes? Combien il fait, lui?
2: 21 grammes.
1: Voilà. Ouais. Il faut s'adapter au bébé. Ouais.
2: Non.
0: Donc CQFD, tout est possible ici.
1: Tout est possible.
2: On fait même des attelles aux petites souris.
1: Ouais, aux petites chauves-souris aussi.
2: Aussi.
1: Hop là, et voilà, c'est okay. Bon. Merci.
2: Merci.
1: Voilà, tu vois, on a de tout.
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0: Voilà, c'est la fin d'après-midi. Je suis reparti avant la tournée des soins quotidiens et le nourrissage des bébés, souvent orphelins d'ailleurs. Le refuge Herminéa, un lieu étonnant donc, au chevet du vivant, dans cette zone industrielle et agricole peu fréquentée entre Chavornay et Orbe, dans le canton de Vaud. Depuis l'extérieur, rien ne donne l'impression d'être dans un hôpital de pointe pour animaux sauvages, avec autant de monde, avec autant d'espèces différentes, autant d'investissements et autant de désir surtout d'aider son prochain non-humain.
4: Et ce pauvre sultan, il est toujours soigné, Herminé. Hein. Pour le moment, il va bien pour ceux qui se poseraient la question. Et puis pour le petit muscardin, c'est pareil. Hein. Il se remet encore de ses blessures, toujours en soins à Herminéa. Vinciane Després, la vétérinaire qu'on a entendue dans le reportage, Mélanie Lacombe, on l'entend dire, il y a des hommes qui sont moins bien soignés que ça, c'est sûr. C'est une phrase forte, elle est assez difficile à entendre peut-être pour certains aussi.
5: Alors, c'est bien que ce soit elle qui le dise, justement, pour dire, ben, nous sommes bien conscients, en effet, que des questions de justice ne cessent de se poser par rapport aux autres vivants. Voilà, c'est qui on fait passer en priorité. Alors, peut-être monter un petit raisonnement en passant par deux, trois points, parce qu'il y a deux, trois points qui sont intéressants aussi. Enfin, ce reportage est passionnant et vraiment, on remerciera celui qui l'a fait. Par exemple, quand il termine en disant le prochain non-humain, c'est quand même pas mal, quoi, de dire les non-humains sont notre prochain. Donc, c'est des termes qui résonnent quand même avec une certaine culture et certaines traditions qui sont les nôtres. Mais il s'appelle Sultan.
4: Ah non, mais ça, c'est génial, on lui a donné un nom.
5: Voilà.
4: Alors qu'on va le relâcher, en fait, finalement.
5: Et qu'est-ce que ça veut dire qu'on lui ait donné un nom? Normalement, la frontière entre le sauvage et le domestiqué passe souvent par là. C'est-à-dire que les animaux domestiques s'appellent Coco Bouboule ou Bobby ou Alba, et les animaux sauvages, c'est le renard, etc. Et quand on commence à leur donner un nom, ça veut dire qu'on s'adresse à eux. Et qu'on les identifie comme personnels, qu'on les reconnaît. Ça veut dire à ce moment-là qu'on est dans une étape de ce qu'on appellerait l'apprivoisement. Et donc, celle-là, on est entre les deux. Et Sultan représente, je trouve, cette mise en brouillage de la frontière entre le sauvage et le domestique, et l'apprivoiser, éventuellement. Mais si je précise cela, c'est aussi pour dire d'abord que cette frontière, elle tient pas vraiment la route, puisqu'on ne peut, on n'arrête pas, il y a tout le temps de la contrebande, comme dans toute frontière un peu surveillée. Mais aussi, parce que cette question qui se pose de est-ce que c'est bien juste de donner autant aux animaux alors qu'il y a des humains qui sont tellement mal soignés. Il n'y a jamais de solution simple. Donc dire, l'argent qu'on met sur Sultan, on va le mettre aux humains et ça va tout résoudre. Non, ça résoudra rien du tout. Ça, voilà, ça.

0: ça fera... Bon. Le deuxième point qui me semble très important, c'est qu'en fait, cette question, elle n'a cessé de se poser pour les animaux familiers, dits de compagnie. Je vais dire, j'ai trouvé par exemple dans un livre de Donna Haraway, la philosophe américaine, un extrait par exemple d'un texte d'une journaliste qui dit... Mon chien est gravement malade, c'est au début des années 2000. Il a besoin de soins particuliers, un scanner, qui va me coûter à l'époque 2 000 $. Est-ce qu'il est bien juste? Et c'est très intéressant qu'elle le dise comme ça. Est-ce qu'il est bien juste, dit cette journaliste, dont j'ai évidemment oublié le nom, est-ce qu'il est bien juste que je mette 2 000 $ pour faire un diagnostic chez un chien, alors que notre système éducatif est en telle faillite et qu'il n'y a pas d'argent pour les écoles? Et là, on se rend compte que c'est ça une question politique, que c'est pas une question morale. Si elle avait dit, est-ce que je dois pas le donner pour soigner un enfant? Non. Elle va mettre en balance des enjeux politiques et des intérêts. Est-ce que c'est pas mieux de donner de l'argent aux écoles, etc., etc. Pour dire aussi, il n'y a pas de solution simple. Et le fait que ce soit la vétérinaire qui la pose, je trouve que c'est très intéressant parce que ça veut dire qu'elle est bien consciente, en effet, que le fait d'accorder de l'attention aux vivants va heurter des questions, on va toucher à des questions de justice sociale. Et on reproche souvent, en effet, à ceux qui s'occupent d'animaux de ne pas s'occuper de justice sociale et de donner une priorité à une justice environnementale contre une justice sociale. Ce qui est pas vrai, en fait, mais c'est un argument qui revient souvent. Et deuxièmement, je pense qu'elle elle assume aussi de le dire en se disant, je sais, évidemment, qu'il y a ici des choix qui sont en train d'être faits et forcément, comme en politique, vous êtes dans un monde imparfait. Et une fois qu'il y a un choix qui est fait, vous faites un choix. Ça veut dire qu'il y a des gens qui ne seront pas d'accord avec votre choix. Et c'est ça la vie politique.
1: C'est intéressant ce que vous dites. Moi, je me posais aussi la question de la possession là derrière. Parce que là, on soigne aussi dans ce centre pour relâcher. Oui. Pas pour garder justement, vous faisiez la différence avec les animaux domestiques. Et pas pour apprivoiser non plus en fait. Mmh. Est-ce que cette intention, elle change fondamentalement la relation qu'on construit comme ça avec ces animaux? Est-ce qu'on est en train d'apprendre peut-être à prendre soin sans posséder?
0: Alors là, c'est très joli que vous posiez comme ça et je suis vraiment ravie parce qu'en fait, ça rejoint en effet des préoccupations qui sont notamment, qui ont été très fortement et très, de manière très intéressante, ouvertes par les gens, par exemple, qui devaient relâcher dans la nature des espèces en voie d'extinction, dont on a assuré la reproduction en zoo. Et puis à un moment donné, on sait qu'il va falloir les relâcher. Et une des conditions pour la possibilité de relâcher, c'est surtout pas d'attachement avec les humains, pas pour des raisons d'objectivité, comme on dit en science, pas, etc. Juste parce que s'ils sont attachés aux humains, ils ne vont pas s'en méfier, alors qu'il faut leur apprendre une profonde méfiance. Et deuxièmement, parce que leur socialisation avec leurs congénères serait grandement compromise s'ils considèrent que leurs congénères, ce sont des humains, ce que les animaux ont tendance à faire s'ils sont biberonnés et élevés par les humains. Et donc, cette question qui est une très belle question, c'est comment on évite de créer des liens d'attachement, non pas pour une espèce de pureté d'un animal naturel, simplement parce que c'est impératif que l'animal puisse retourner auprès des siens et ne porte pas, d'une certaine manière, un nouveau bagage culturel qui le mettrait en danger. C'est-à-dire un bagage ce que j'appelle un bagage culturel, c'est j'ai rencontré des êtres humains et je les trouve très sympathiques et voilà et voilà. Donc non, tout de suite penser, il va devoir retourner auprès des siens parce que c'est là et c'est là qu'est sa vie.
1: Mmh. Prendre soin du sauvage, ça passe par la réparation, mais ce geste n'a rien d'universel. On n'entre pas tous dans la relation sauvage par la même porte. Pour certains, c'est l'émerveillement, et puis pour d'autres, c'est un champ abîmé, c'est le poulailler attaqué, c'est la digue rongée. Alors comment cette empathie s'est construite? À qui parle-t-elle vraiment? Bien, réponse après ce titre de Billie Eilish, Birds of Feather.

0: Billie Eilish, c'est son nom, Birds of Feather, ça c'est le nom de son titre. La chanteuse californienne qui sera à l'affiche d'un documentaire réalisé par James Cameron. D'ailleurs, la sortie est annoncée début mai, le 6, je crois, si mes souvenirs sont bons, dans les cinémas en Suisse romande. Alors voilà, si vous appréciez cette artiste américaine, ce sera l'occasion de la découvrir sous l'œil du grand réalisateur canadien. Mais tout de suite, on revient sur ce qui nous intéresse aujourd'hui. Pourquoi est-ce qu'on soigne les animaux sauvages? Vinciane Després, philosophe des sciences, est avec moi en studio. Vinciane Després, dans plusieurs de vos ouvrages, vous insistez sur le fait que les animaux ne sont pas seulement des êtres à observer, mais des partenaires de relations. Et dans un lieu comme Herminéa, justement, cet hôpital où on soigne, puis on relâche, voilà, on est passé d'un animal qu'on chasse, finalement, qu'on élimine, à un animal qu'on soigne. Cette empathie, comme ça, pour les animaux, elle est récente.
1: Alors, ça dépend de quel point de vue vous vous situez. Voilà, il y a des, je vais dire, par exemple, en Angleterre, chez les Anglo-Saxons, vous trouviez énormément de d'anecdotes racontant des histoires d'animaux magnifiques, merveilleux, vertueux, de ce qu'on appelait les animaux victoriens. Vous aviez un corbeau qui apportait à manger un chien qui s'était cassé la patte et des choses comme ça. Moi, j'ai par exemple lu, et ça c'est justement, ça c'est intéressant aussi, parce qu'il est lui un créationniste, qui en 1850, donc un peu avant Darwin, donc on pouvait encore être créationniste à ce moment-là, Edward Pett Thompson écrit dans une somme incroyable qui s'appelle Patience of Animals, et il va dire, en fait, les animaux sauvages ne sont sauvages que parce que nous ne nous en occupons pas bien, parce que nous les effrayons, parce que c'est nous qui les avons rendus sauvages. Et en fait, il renoue avec une vieille tradition chrétienne qui affirme au moment de la création du monde que les animaux étaient tous des animaux domestiqués, qu'il n'y avait pas de prédation. Donc, il reste un peu dans cette mythologie. Et c'est intéressant parce qu'il dit, en fait, notre travail, c'est de réapprovoiser les sauvages pour en faire des animaux paisibles. Parce que lui, en fait, il est avec la prophétie d'Isaïe, quand le loup habitera avec l'agneau et un enfant les conduira par la main. Et donc, il est vrai que l'empathie aujourd'hui est quelque chose qui nous caractérise particulièrement, mais c'est pas nouveau. Je veux dire, il y a déjà eu des phénomènes comme ça, et plus particulièrement moins en France. Le pays de Descartes, c'est quand même pas... Je veux dire, il y a quand même une tradition, mais il y avait vraiment une tradition anglo-saxonne qui était en effet de contact beaucoup plus proche et beaucoup plus familier avec les animaux.
0: Alors, vous parlez justement du lieu, ça dépend, notre empathie dépend aussi du lieu où on vit, hein, dans nos territoires, aussi. Exactement. Sur nos territoires, parce qu'elle ne nous concerne pas tous de la même manière. Plus on vit loin de la nature, en fait, dans les villes, par exemple, plus on est sensible au sort des animaux sauvages. Il y a quelque chose de paradoxal, non?
1: Alors, mais oui, c'est en effet, c'est que les gens qui sont confrontés aux désagréments que posent les sauvages, évidemment, vont considérer les citadins et les urbains et vont les traiter de bobos sensibles et des trucs comme ça. Donc ça fait partie des conflits. Mais les conflits, c'est aussi la vie, hein. Donc je vais dire, et il est vrai, par exemple, le castor, c'est un cas typique. Le castor a été quand même tellement pourchassé au 19e qu'il a disparu de pas mal de pays. Je veux dire, en France, il est revenu. En Belgique, il est revenu. Il n'est pas revenu vraiment tout seul, malgré ce qu'on raconte. Donc il y en a certains qui sont quand même allés le rechercher en choisissant le castor français, parce qu'il construit moins que le castor allemand.
0: Alors, c'est drôle, ça.
1: Ah ben oui, et alors, moi, je comprenais pas la raison. Donc, une des raisons qu'on m'avait donnée, parce que j'avais rencontré la personne qui avait illégalement ramené quelques castors du côté belge.
0: Aller chercher les castors français, voilà. Ils construisent moins, si jamais. Ça, c'est peut-être un message en Suisse aussi, parce que je sais que du côté de Zurich, en tout cas en Suisse allemande, mais pas que, on est vraiment envahi par les castors.
1: Alors, la première raison qu'on m'avait donnée à l'époque, donc, le monsieur qui avait ramené, dont je ne le rappellerai pas le nom, parce que je ne sais pas où en ont, sont ses affaires judiciaires, parce qu'on ne peut pas faire ce qu'il avait fait. Le monsieur m'avait dit, c'est normal parce que les castors allemands, ils sont confrontés à d'autres types de forêts que les forêts françaises. Donc, c'est pas le même type de bois, c'est des bois beaucoup plus rudes, durs, etc. Donc, voilà. Donc, les constructions plus solides, parce que ça nous faisait vraiment bien rire. Mais il y a une autre explication qui est celle de Baptiste Morisot. Et qui est vraiment qui a vraiment bien étudié le travail des castors. Et qui nous dit ceci. Alors, lui, il fait pas la comparaison avec les castors allemands, mais je vais faire un décalage en me disant peut-être que ça fonctionnerait. C'est, il dit, le castor américain est très constructeur et le castor français ne l'est pas. Pourquoi? Parce que le castor français était beaucoup plus persécuté. Et il y aurait eu un effet de la sélection naturelle. Si vous vous repérez parce que vous construisez, il est évident que c'est les constructeurs qui vont disparaître et que la tendance ira vers la non-construction ou des constructions plus discrètes, moins solides, etc. Et donc, il n'est pas impossible, en effet, que le castor, ait été favorisé dans certaines régions pour construire, ou en tout cas n'ait pas été défavorisé en tant que constructeur, ait été totalement... Donc, toujours est-il que le castor a disparu parce qu'il était un ennemi public, parce qu'on ne comprenait pas bien son rôle, et puis on a recompris son rôle au XXe siècle, avec... Et même à la fin du 19e, hein, l'anthropologue Morgan avait quand même déjà pas mal écrit là-dessus. Et puis, on se rend compte en effet que le castor peut vraiment changer un paysage et le changer dans le sens, dans un excellent sens. Il faut vraiment lire Morisot pour le livre avec Suzanne Husky. Et puis, mais en effet, c'est comme pour toute... Je pourrais prendre la comparaison d'une ville, par exemple, qui décide d'implanter un tram après sa disparition. Ben, les travaux pour construire le tram, si tant est qu'ils prennent 3 ou 4 ans, et là je parle au niveau de, comment on dit, non pas de mémoire, mais au niveau personnel, parce que la ville de Liège a fait cela, mais ça veut dire que pendant 4 ans, les travaux vont vraiment mettre les commerces en très grande difficulté, les gens ne viennent plus en ville, bref. Et puis après, le tram est là, et ben, on voit en effet que le paysage de la ville, et je le vois dans la ville de Liège, le paysage urbain change. On voit vraiment que les gens circulent plus facilement, le tram remporte un succès absolument incroyable, les gens recirculent et tout. Mais ce qui s'est passé pendant ces 4 années, c'est extrêmement difficile à réparer.
0: Voilà. Il faudrait attendre que le castor puisse finir ce qu'il a à faire.
1: Exactement. Et c'est de la patience qu'il nous faut, de la patience et aussi... éventuellement des formes de solidarité par rapport à ceux qui payent le prix du retour du castor.
0: En même temps, tous les animaux ne nous touchent pas pareil. Là, on parle du castor, on parlait du petit muscardin là dans le reportage de Christophe Ungar, mignon. Très très chou avec sa petite attelle toute minuscule. Il y a d'autres animaux, soyons honnêtes, voilà, c'est pas la même chose dans l'imaginaire collectif, un castor blessé qu'un rat, un corbeau, même une fouine. On a aussi une différence dans notre empathie. Notre compassion, elle est sélective envers les animaux.
1: Elle est extrêmement sélective et selon les régions, en plus les sélections ne sont pas les mêmes. Moi, la région où je vais souvent dans le sud de la France, dans le Gard, ben, j'ai l'impression qu'il y a une haine féroce à l'égard du sanglier. Je veux dire, chaque fois qu'il y a quelque chose qui se passe quelque part, on dit « Ah, mais ça c'est le sanglier qui l'a fait ». Je veux dire, un jour mon chien a été mordu, je ne sais pas par qui, par qui plutôt,
0: oui.
1: Parce qu'il était parti un peu à l'aventure dans la campagne pendant la nuit. Et ça, tout le monde m'a dit, ah, mais ça, c'est sûr que c'est un sanglier qui lui a fait ça. Donc, il n'y avait pas de doute sur le criminel. On voit, par exemple, il y avait eu une très jolie polémique sur l'île de Groix, où était arrivée, une laie avait échappé aux chasseurs à la nage, et était arrivée à la nage sur l'île. Et il y a une polémique terrible entre, elle a mérité qu'on lui sauve la vie, puisqu'elle a fait courageusement ce passage, et d'autres qui disaient, ça va être une catastrophe du point de vue écologique sur l'île, parce qu'en plus, j'avais oublié de préciser, elle avait des petits en attente. Donc, ça a fait une polémique terrible, mais qui a vraiment divisé le village. Donc, ça veut dire que même dans un même lieu, vous pouvez avoir des gens qui se déchirent autour d'un même animal, parce qu'ils n'ont pas du tout la même conception de ce que cet animal peut leur dire, leur parler, signifier, et voilà.
0: Après, ces animaux, vous le dites bien, hein, ils jouent un rôle dans leur écosystème, mais concrètement, parfois, c'est une réalité difficile, pénible, quotidiennement, pour des agriculteurs, pour des maraîchers, voilà. Enfin, c'est. Est-ce qu'on risque pas des fois d'aller trop loin non plus, de vouloir sauver tous les castors, tous les pinsons du Nord, voilà, la nature a ses propres cycles, ses propres régulations. Où est-ce qu'elle se situe, cette limite entre le soin légitime et puis une forme d'anthropomorphisme, pardon, excessif, même d'ingérence, on peut dire ça?
1: Alors, l'ingérence, j'irai pas jusque-là, parce que de toute façon, je peux vous assurer que l'ingérence, on est les champions. On construit nos routes dans leur territoire, on rétrécit leur territoire de façon abominable, on leur met des pesticides, tout comme pour nos propres enfants, dans la nourriture, on leur supprime le repas des insectes, etc., etc. Donc, si on vient me dire, oh mon Dieu, quelle ingérence, je dirais, bon ben, franchement, il fallait y penser avant l'ingérence. Et cette ingérence-là, elle est plutôt pleine de compassion. Donc moi, je vois pas les limites, je pense, il me semble, et surtout comme philosophe, j'ai pas du tout envie d'aller dire aux gens, voilà les limites, etc., qui serait d'une normativité, je trouve, que les philosophes aiment beaucoup, hein, je veux dire, j'ai un collègue pour moi qui vient me dire, mais oui, allons-y, mettons des normes, etc. Non. Moi, j'aime pas beaucoup de dire ça aux gens ce qu'ils doivent faire, parce que d'abord, j'en sais rien. Et en plus, parce que je pense que c'est justement là où les débats collectifs sont intéressants. Et quels sont les intérêts qui n'ont pas été représentés? Et est-ce que les intérêts des animaux eux-mêmes sont représentés? Est-ce que, voilà. Et puis, J'ai l'impression que cette compassion que nous avons à l'égard des vivants, le fait que des vétérinaires se dévouent, travaillent autant que des gens mettent de l'argent dans cette histoire et décident de mettre de l'argent, je me dis, bon ben c'est peut-être aussi quelque chose qui nous grandit un peu. C'est la possibilité qu'une compassion que nous avons à l'égard normalement des nôtres puisse s'étendre à d'autres règnes, qui montrent quand même qu'il y a quand même quelque chose chez les êtres humains et chez d'autres animaux. C'est, et on le voit hein, chez d'autres animaux, c'est une sorte de belle flexibilité du social. C'est-à-dire que nous sommes capables de socialiser avec d'autres que ceux de notre propre espèce. Et ça, c'est quand même une leçon aussi, d'une certaine manière, qui est une leçon quasi politique.
0: On va y revenir sur ce, sur cette question sociale, ce lien social qu'on tisse avec les animaux, notamment sauvages, puisque c'est d'eux qu'on parle aujourd'hui. On va continuer cette discussion juste après La Meute, un titre qui tombe à pic de Mila et Mary J.

0: Une Valaisanne et une Lausannoise en duo sur ce titre, La Meute, Mila et Marie J. De retour en studio avec Vinciane Després. Ce qui est frappant, c'est pas qu'on s'occupe des animaux aujourd'hui, finalement, d'une manière ou d'une autre, on s'en est toujours occupé. Vous le disiez en début d'émission, ce qui change, c'est peut-être la manière de le faire et surtout la place qu'on leur donne, parce qu'il fut un temps où cette place se décidait devant un tribunal. On va parler de drôles de procès.
1: In nomine Patris et Filii et Spiritus Sancti, sententia animalia predicta, malédiction et anathema.
0: Nous sommes en 1386, à Falaise, une cité nichée en plein cœur du duché de Normandie en France. Et l'accusée aujourd'hui est une truie. Elle est jugée pour avoir tué un bébé de 3 mois et sera condamnée et exécutée en place publique. Alors c'est vrai que ça ressemble à un conte d'Anderson comme ça, sauf que non. Pendant près de 500 ans, du 13e au 17e siècle, dans toute l'Europe, on a réellement jugé des animaux. Des cochons, des chevaux, mais aussi des rats, des chenilles, des nuées entières d'insectes, avec des juges, des procédures, des témoins, des notables et des bourreaux payés pour les exécutions, parfois même un avocat. Et ça se fait aussi en Suisse. En Valais, on convoque des nuées de hannetons accusés de ravager les vignes. Bernard Créta, ancien directeur du musée d'ethnographie de Genève, le racontait dans cette archive de 1979 de la RTS.
2: Dans les Alpes, il existe une vallée, la Maurienne, où il y a un très très très beau vignoble en montant sur la route du Mont Cenis. Or, dans ce vignoble, il y a comme ça 400 ans, des insectes avaient fait d'énormes dégâts, atteignant très profondément la vigne, si bien que les habitants de Saint-Julien de Maurienne se pourvurent devant le tribunal épiscopal de la Maurienne. Il fut décidé de leur donner un lieu et les insectes, dit-on, ne ressortirent plus de ce lieu.
0: Il y en a eu d'autres, des condamnations, par exemple à Coire avec des scarabées. Sauf que cette fois-ci, les insectes sont jugés par contumace. À l'époque, l'avocat aurait fait savoir qu'on ne leur avait pas parlé suffisamment près, qu'il s'agissait de petites bêtes qui prenaient du temps pour venir. C'est vertigineux quand on y pense. On ne les chassait pas seulement, ces animaux, on leur parlait, comme s'ils pouvaient comprendre leurs fautes, leur rôle, leur culpabilité. Pour l'historien Michel Pastoureau, ce ne sont pas des pratiques absurdes, elles ont un sens social.
3: Nous ricanons parfois de ces croyances et de ces animaux conduits devant les tribunaux, mais en fait ça implique une proximité entre l'homme et l'animal beaucoup plus grande qu'aujourd'hui. Hein. L'idée que, non pas tous les animaux, mais certains d'entre eux sont responsables de leurs actes, peuvent comprendre ce qu'est le bien et le mal, peuvent se corriger. Ce sont des idées extrêmement modernes, au fond, dans un autre contexte, bien sûr.
0: Ce qu'on juge en réalité, ce n'est pas l'animal, c'est la frontière. Le rat dans les champs, ça va, le rat dans la maison, ça ne va plus. Le hanneton dans la forêt, rien à dire, mais dans la vigne, il y a procès. Et peut-être que notre rapport aux animaux commence là, dans cette vieille tentative de tracer une ligne. Aujourd'hui, bien sûr, on ne met plus de cochons au tribunal. Alors on a tenté en Suisse de mettre en place un avocat cantonal à la défense des animaux, ça c'était en 2010, mais le peuple avait refusé à plus de 70%. Mais la question, elle, n'a pas disparu, elle est même revenue ailleurs, dans les débats sur les droits de la nature, sur le statut juridique des animaux, sur leur place, leur territoire. On classe des espèces comme nuisibles, on autorise ou non leur présence, on décide lesquelles peuvent rester, lesquelles doivent disparaître. Les loups, les castors, les corbeaux passent encore d'une certaine manière devant nos tribunaux administratifs. Alors ces procès d'animaux, ce n'est pas juste une bizarrerie médiévale. Elle ouvre une question toujours d'actualité. Est-ce qu'un animal sauvage est chez lui quelque part, ou est-ce qu'il est toujours un peu en procès chez nous ? Ce petit piano pour terminer. Vinciane Després, c'est fou ça. Ces procès d'animaux au Moyen-Âge. Le Moyen-Âge qui aimait bien faire des procès, hein, quand même. Les sorcières, les animaux, sacrée époque quand même. Est-ce qu'on a vraiment changé aujourd'hui, ou est-ce qu'on continue justement à faire leur procès à ces animaux sauvages?
4: Alors, je pense qu'il y a une différence, mais une différence qui se ferait sur un continuum. comme Michel Pastureau le reconnaissait bien, d'une certaine manière, vous savez, le fait de faire des procès aux animaux, c'était de leur reconnaître des intentions, de la volonté et la possibilité, en effet, de faire la différence entre le bien et le mal. Alors là, c'est quelque chose qui s'est perdu après. C'est-à-dire que les animaux sont devenus beaucoup plus des choses. Et d'ailleurs, ont le statut d'objet. Donc, leur faire un procès, c'est de leur donner un statut de sujet et éventuellement de leur donner ce que les anglo-saxons appellent l'agency. L'agency, c'est l'agentivité ou la puissance d'agir. Alors, aujourd'hui, ce qui se passe aujourd'hui, c'est que, on recommence à penser les animaux dans leur puissance d'agir. Et ça, c'est quand même assez extraordinaire. C'est, par exemple, il y a des expériences qui ont été menées. Est-ce que les singes ou les capucins ou même les geais ont-ils le sens de la justice? Est-ce que si on demande à un rat de pousser sur un levier pour avoir à manger, qu'il voit qu'il électrocute un copain qui se trouve dans la cage à côté, est-ce qu'il continue à le faire? Ah non! Ah tiens! Donc, pour le moment, on est en train de recomposer cette file qui s'est brisée, en quelque sorte. Ça, c'est le premier point. Le deuxième point, c'est, je disais qu'on était dans un continuum. Pourquoi? Parce qu'il y a maintenant des possibilités diplomatiques. Je veux dire que, par exemple, la présence du loup, tant en Suisse que dans d'autres lieux, on va mettre en place des pourparlers en essayant de voir qu'est-ce que les loups comprennent quand on leur demande de ne plus venir près d'un troupeau. Alors, il y a les patous, mais il y a aussi ce qu'on appelle les biofences, c'est-à-dire on crée de la sururine de loup et on entoure éventuellement le parcage des moutons. Et le loup, étant assez territorial, d'un seul coup se retrouve d'une certaine manière, et ça, c'est ce que Morisot appelle le langage diplomatique.
5: On parle avec leur propre langage.
4: On parle le propre langage et on dit, ben, d'une certaine manière, on a accès à une symbolique commune, c'est-à-dire une bio-offense, c'est une barrière symbolique. On ne la dépasse pas. Donc il y a tous ces éléments-là qui sont en train de se mettre en place et qui changent un peu la donne. Et puis, il y a aussi le fait qu'il y a des choses... Alors, vous savez, dans les procès, il y a eu le procès des anguilles au lac Léman, et donc il y avait excommunication. Et là où vous dites, ce très joli reportage, parce que j'ai vraiment beaucoup aimé ce reportage sur les procès, parce qu'il y a plein de choses qui sont soulevées dedans, c'est le fait aussi, en effet, que c'est la question de la frontière. Et c'est la frontière physique qui est soulevée. Et ce que Pastureau dit très très bien. Et d'une certaine manière, par exemple, les anguilles, c'était concurrence avec les pêcheurs, notamment. Elles sont trop nombreuses, concurrence avec les pêcheurs, elles viennent manger, donc et on va les excommunier, on leur demandera d'aller dans un coin du lac où elles ne gêneront plus personne, ce qui est assez joli aussi. Alors, une dernière chose, c'est finalement avec ces animaux, moi je pense par exemple aux guerres qui se développent, notamment autour des cités, où les goélands, par exemple, sont devenus extrêmement problématiques dans les villes touristiques. Donc, par exemple, Venise, paraît-il, n'aurait plus tant de problèmes avec les pigeons, qui de toute façon étaient très paisibles et pas très bien équipés pour vous agresser. Les goélands, maintenant, il y a des serveurs de restaurants qui doivent tout le temps surveiller parce que les goélands attaquent les touristes pour leur bouffer leur nourriture. Donc, et en même temps...
5: Oui, puis un goéland, c'est pas un pigeon. Hein, même
4: c'est
5: dans
4: pas
5: le...
4: un pigeon et moi, taille, hein. Personnellement, j'aurais plutôt peur face à un goéland. Mais en même temps, on voit aussi des choses beaucoup plus jolies qui se passent. C'est qu'il y a une manifestation à Paris, il y a quelques temps d'ici, où la police avait décidé d'utiliser des drones pour filmer les manifestants. Et des goélands qui étaient sur place à ce moment-là, bien échus, ont attaqué les drones. Ce qui a fait dire aux manifestants, en utilisant le terme générique, les mouettes n'aiment pas la police. Et donc, ça veut dire que ceux qui sont des ennemis d'un côté, et ils le sont objectivement, vu leur force, leur puissance, la concurrence qui nous lie à eux, parce que c'est ça aussi, et puis par d'autres moments, ils deviennent même non intentionnellement nos alliés objectifs.
5: Question de perception aussi, hein, de positionnement par rapport à ça. Merci beaucoup Vinciane Després, on pourrait encore en parler une heure. Hein. Merci d'avoir été avec nous en studio pour parler justement de cette relation que nous avons avec les animaux sauvages. Un grand merci également à toute l'équipe de l'Effet Papillon, Annette Kleber, notre attachée de production, John Hasselbacher derrière la régie, Nathalie Schauenberg aux choix musicaux, Christophe Ongar pour le reportage, très chouette reportage.

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2: Alexandra Richard.
3: L'association des familles italiennes de survivants du drame de Crans Montana se mobilise contre les Moretti. Elle a lancé une pétition contre leur volonté de rouvrir deux autres établissements publics sur le Haut Plateau. L'association a été créée mardi dernier, un peu plus de 6 mois après le drame. Son objectif annoncé, garantir un soutien et un accompagnement concret aux familles et aux jeunes concernés. À ce jour, 48 000 personnes y ont adhéré. Neuchâtel interdit les feux en plein air, le Conseil d'État l'annonce aujourd'hui. Ni feux de bois, ni feux d'artifice à cause de la sécheresse et du risque d'incendie élevé. L'interdiction concerne la forêt, les pâturages boisés et tout ce qui ressemble ou se situe à moins de 200 mètres de ces zones-là. La décision sera réévaluée le 27 juillet et des exceptions sont déjà prévues pour les festivités officielles du 1er août. En France, 37 départements sont placés en vigilance rouge pour ce premier grand week-end de départ en vacances. Une alerte face à la canicule qui attise aussi les incendies. Les températures pourraient grimper jusqu'à 39-40 degrés par endroit, selon les prévisions. En Allemagne, l'extrême droite se projette à la tête d'un Länder. Elle a présenté son programme aujourd'hui pour ses 100 premiers jours en cas de victoire en septembre. Expulser les migrants, remettre la famille au centre, renouer avec une orthographe traditionnelle. L'AFD, parti anti-immigration, pro-russe et pro-Trump, si elle l'emporte, elle porterait alors pour la première fois depuis 1945 l'extrême droite à la tête d'un État régional en Allemagne. Le conseiller fédéral Martin Pfister s'est envolé pour les États-Unis pour soutenir la Suisse. Elle tentera de se qualifier pour la première fois de son histoire en demi-finale de la Coupe du Monde cette nuit. La Suisse défiera l'Argentine, championne du monde en titre. Un match à suivre dès 3h du matin sur la RTS. Et dans l'autre quart de finale, l'Angleterre affrontera la Norvège. Quant à l'Espagne, elle accède aux demi-finales après sa victoire hier soir contre la Belgique 2-1. Elle jouera face à la France pour une place en finale. La colombe s'est envolée, l'adieu du nouvelliste à l'une des légendes du ski alpin suisse. Roland Colombin s'en est allé, il est décédé après 2 ans de lutte contre la maladie. Sa famille l'a annoncé hier soir, il avait 75 ans. On prend encore des nouvelles du ciel ensoleillé aujourd'hui avec des passages nuageux, des averses et des orages isolés aussi. Demain, du soleil, à peine quelques voiles nuageux dans les Alpes l'après-midi. Les températures, 15 au plus frais de la journée, jusqu'à 34 degrés. Et la vague de chaud se prolonge la semaine prochaine avec 37 degrés attendus mardi et mercredi.
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4: L'autoroute La Chaux-de-Fonds Neuchâtel est à nouveau ouverte entre le Bas du Raymond et les Hauts-Genevais en direction de Neuchâtel. Dans le canton du Valais, la route Bramois-Chalais est également ouverte dans les deux sens. Sur l'axe Genève à Aoste, l'attente annoncée au péage français du tunnel du Mont-Blanc se monte à 1h30. Un rappel concernant le trafic ferroviaire, la circulation des trains IR66, S20 et S21 est restreinte entre Ins et Neuchâtel en raison de problèmes technique.
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6: Bienvenue dans Au Livre, etc. Aujourd'hui, pour la première émission de l'année, une spéciale bande dessinée avec deux légendes du 9e art.
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6: J'aurai le plaisir d'accueillir d'abord l'auteur suisse Bernard Cosendès, dit Cosey, lauréat du Grand Prix d'Angoulême 2017. Après avoir marqué des générations de lecteurs avec les voyages initiatiques de son héros amnésique Jonathan, Cosey a publié récemment Yiyun, un album en forme de chronique sentimentale qui tisse un lien entre le canton de Vaud en Suisse et la Chine de la politique de l'enfant unique, et ce, tout en rendant hommage à la tradition helvétique du papier découpé. Alors dit comme ça peut sembler bizarre, mais en réalité, ce sont précisément justement ces mélanges formels qui donnent toute sa force et sa singularité au projet. Puis nous nous pencherons sur le parcours de Cyril Pedrosa, bédéaste français passé par les Gobelins, qui a fait ses armes au sein des studios Disney sur des films comme Hercule ou Le Bossu de Notre-Dame. Nous évoquerons avec lui son dernier projet, Nambanjin, qui sortira dans quelques mois, une œuvre monumentale réalisée à quatre mains avec le mangaka japonais Taiyo Matsumoto. L'idée est juste géniale, deux regards, un français et un japonais pour raconter une seule et même histoire, celle de la première rencontre entre occidentaux et japonais au XVIe siècle. Le projet sera conséquent et donc en attendant, deux cahiers préparatoires seront publiés le 15 janvier comme une mise en bouche. Vous l'aurez compris, qu'il soit question de rencontre ou de culture en dialogue, Kosé et Cyril Pedrosa partagent une exigence commune, faire de chaque planche un voyage. On parlera tout ça avec eux et avec les libraires francophones qui nous accompagnent chaque semaine tout au long de l'émission. Vous écoutez Au Livre, etc. C'est parti.
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6: Kosé, Cyril Pedrosa, bonjour à tous les deux.
8: Bonjour.
9: Bonjour.
6: Je suis très heureuse de vous recevoir car j'ai pris beaucoup, beaucoup de plaisir à vous lire. Et surtout, je vous trouve très complet. Vous réfléchissez l'un l'autre à vos albums comme à des projets à 360 degrés. Le texte, le dessin, certes, mais aussi une vraie recherche formelle. Et ma première question sera donc la suivante. Est-ce que ça veut dire que la bande dessinée traditionnelle, à l'heure des séries, des réseaux sociaux, ne suffit plus? Ou est-ce que c'est juste votre envie personnelle qui dicte ces projets-là, Cyril Pedrosa?
8: Ah, j'allais dire Bernard, je t'en prie. Non, non, je pense que la bande dessinée est un médium très riche. Il utilise des choses simples, des mots et du dessin. Mais avec ça, on peut faire beaucoup, beaucoup de choses. Et donc réfléchir à plein de formes. Il y a des formes plus connues de la bande dessinée que d'autres, bien sûr. L'album de 46 pages,
6: classique,
8: format standard classique, est sans doute le plus connu ici en France. Oui. Mais disons qu'au Japon, c'est d'autres standards qui existent, aux États-Unis, d'autres standards encore. Mais ça fait quand même longtemps, Bernard en fait partie, moi aussi un peu, mais que d'autres, que des auteurs et des autrices expérimente à partir de ces éléments de base que sont du texte et du dessin, plein de formes différentes, parfois d'une manière très structurée, très élaborée. Donc c'est un médium très très riche en fait. Et je pense pas que ce soit en lien avec l'émergence d'autres supports. Ça préexistait déjà. C'était déjà le cas, ouais.
6: Vous faites la même analyse?
9: Moi, je crois que je suis un égocentrique grave. Non, mais je plaisante pas. Honnêtement, je pense pas quand je travaille au début d'une bande dessinée, au projet. Je pense pas du tout au public. Je travaille pour moi. J'essaye de réaliser cet album génial que j'aimerais trouver en librairie, mais que je trouve jamais. Donc j'essaye de le faire moi-même. Et comme j'échoue à chaque fois, eh ben ça me donne l'énergie pour en faire un nouveau.
6: Mais est-ce que vous vous autorisez plus de choses qu'à vos débuts?
9: Oui. Oui, je dois même dire quelque chose qui est peut-être anecdotique, mais quand j'ai eu la chance de recevoir ce Grand Prix d'Angoulême, tout le monde m'a dit « Ah, mais ça place la barre très haut, tu vas être stressé pour la suite ». Eh bien, au contraire, moi je l'ai pris comme un encouragement, et je me suis senti autorisé à déborder un peu plus. Mais je suis suisse, hein, mes débordements
6: sont rare,
9: très réservés.
8: Ça t'a libéré?
9: Ça m'a libéré, absolument. Ah ouais. Ça m'a donné confiance. Je me suis dit, mais au fond, oui, j'ai le droit de m'amuser et de faire même ce qui est a priori déconseillé. Par exemple, des tartines de textes, c'est illisible dans une BD. Je me suis amusé à en faire une ou deux dans cet album.
6: Oui.
9: Il y en a quelques-unes, mais avec un avertissement au lecteur.
6: Mais d'ailleurs, c'est ce que vous écrivez. Ouais. Vous pouvez sauter ce passage.
9: Oui.
6: Vous avez le droit. Je m'amuse
9: un
6: peu.
9: Les lecteurs, lectrices peuvent sauter le passage, continuer dans l'histoire, et après, un an après, ils peuvent y revenir et découvrir ce qui avait manqué. Mais donc toujours la recherche de mon plaisir, parce que je pense qu'il est indispensable pour que les lecteurs, lectrices aient du plaisir.
6: C'est vrai que la BD a à voir quand même avec le jeu, et en vous lisant, c'est vraiment ce que j'ai ressenti, c'est que vous vous amusez aussi dans ces recherches de forme. Et surtout, je me suis demandé où vous étiez allé chercher vos histoires. Chez vous, Kosé, l'histoire de ce jeune homme qui s'appelle Urs, qui est suisse, qui a 14 ans et qui va rencontrer une jeune chinoise sur les pistes de ski qui s'appelle Mei, qui a un œil bandé et dont on devine assez vite qu'elle cache un secret. D'où vous est venue cette idée de lier la Suisse à la Chine?
9: Parce que moi-même, je suis attiré par ces deux opposés, mais c'est pas la Chine spécifiquement, c'est l'Asie en général. Et puis, ce qui m'amusait, c'était le fait que cette jeune chinoise, qui a un comportement incohérent et incompréhensible, ressemble fortement à une héroïne de bande dessinée, dont mon personnage Ours est lecteur et fan, et de jouer sur cette ressemblance et mystère.
6: Est-ce que vous cherchez, vous, parfois, dans les physiques que vous rencontrez, des personnages? Est-ce que vous retrouvez des personnages que vous avez vous-même dessinés, par exemple?
9: Je suis toujours à la recherche, mais je ne pars pas une seconde où je ne demande pas si telle poignée de porte. Oui, je suis toujours à m'inspirer de tout et de n'importe quoi. Donc c'est un vrai puzzle, un melting pot avec des éléments... Le fait qu'ils, pour moi, le fait qu'un élément, quel qu'il soit, ça peut être un dialogue entendu dans un train, ça peut être une paire de chaussures, n'importe quoi, le fait que ça retienne mon attention, ça veut dire qu'il y a une résonance et je considère que ça pourrait être un élément que je vais utiliser parce que j'utilise pour raconter mes histoires.
6: Et vous, Cyril Pedrosa, cette idée de soldat portugais naufragé, elle est née comment ?
8: Un peu par hasard, c'est-à-dire que je suis tombé sur un texte portugais de l'époque, je crois, qui s'appelle Les Pérégrinations, je crois.
6: Donc c'est au XVIe siècle.
8: Au XVIe siècle, donc c'est en 1543, si je ne dis pas de bêtises. Et en fait, cette rencontre a été chroniquée à l'époque pour le roi du Portugal, pour des raisons essentiellement politiques. Hein. Donc c'est un texte qui n'a pas une valeur historique immense, enfin, en tout cas qui est très discuté, très discutable, mais qui m'a fait découvrir que la première rencontre entre l'Occident et le Japon s'était faite entre des Portugais et le Japon. Et ayant des origines portugaises, ça m'a touché, ça m'a intrigué. Et puis j'ai lu au même moment pratiquement un texte japonais de la même époque qui racontait cette rencontre. Et là j'ai trouvé ça très très très très intéressant et très excitant en me disant, d'abord c'est quand même... une rencontre ahurissante, enfin, qui est de l'ordre d'une rencontre du troisième type entre deux civilisations très très, pas opposées, en tout cas très très différentes l'une de l'autre, mais toutes les deux très élaborées, très très structurées, et qui se rencontrent. Et il y a la possibilité donc de parler d'un autre, vraiment d'un autre, et en même temps en ayant deux points de vue. Et c'est tout de suite, je me suis dit ce qu'il faudrait faire avec, si je pars dans cette histoire, ce serait que je raconte l'histoire de cette rencontre vue du point de vue occidental, et puis que j'arrive à trouver un auteur japonais qui raconterait cette histoire, mais vue du point de vue des habitants de cette île au Japon.
6: Donc l'idée est venue tout de suite, très vite. Travailler comme ça à quatre mains. Et comment vous avez rencontré ce mangaka japonais?
8: C'est-à-dire que je dois avouer qu'en fait, je lis pas beaucoup de mangas, et Taiyo Matsumoto est mon auteur de manga préféré, mais depuis très longtemps en fait. Et j'ai tout de suite pensé à lui, mais en fait simplement d'abord parce que j'admire son travail, et puis parce que l'idée de pouvoir travailler avec lui me paraissait une chance folle en fait, une expérience qui serait tellement incroyable à vivre. Et il se trouve que, ça me paraissait inaccessible, je ne voyais pas comment je pouvais rentrer en contact avec lui, et par chance, vraiment par chance, il était invité au festival d'Angoulême en 2018, et lorsque j'ai su ça, ça m'a vraiment mis en mouvement en fait, c'est-à-dire que hop, j'ai tout fait pour pouvoir le rencontrer, j'ai posé très rapidement sur le papier une espèce de mini-synopsis de ce que pourrait être le récit, et j'ai eu la chance de le rencontrer, et j'ai eu la chance que ce projet l'intéresse un peu en fait, et puis qu'ensuite on puisse se revoir, en reparler, et qu'il l'accepte et qu'ensuite on puisse travailler ensemble.
6: Bon, je vous demanderai tout à l'heure comment vous avez travaillé concrètement. Je voulais savoir, dernière question pour cette première partie d'interview, qu'est-ce qui a été le plus difficile dans vos projets à tous les deux, causés ?
9: La grande difficulté qui revient toujours, c'est de trouver des idées qui m'enchantent, qui m'allument, enfin qui me font rêver. On ne sait pas très bien où il faut aller les chercher. C'est plutôt une question de réceptivité, par définition, qu'on ne maîtrise pas. Ça reste ma grosse difficulté. Trouver une bonne idée.
6: Vous pouvez rester longtemps sans écrire, sans dessiner.
9: Alors, être en panne pendant 3 mois. Parce que je note des idées et puis je les écris.
8: C'est peu.
9: Ça peut être peu, comme dit Cyril, oui. Finalement, je finis par trouver quelque chose qui me convient.
6: Et alors, cherchez ou vous attendez que ça vienne?
9: Non, je peux pas m'empêcher de chercher, je peux pas ne rien faire. Et donc, ça prend énormément de temps. Cette étape passée, alors ça devient du travail. Et développer l'idée, ça c'est du plaisir. Mais vraiment, la grosse difficulté, c'est
6: le point de départ.
9: Où aller chercher cette idée? Elle peut pas se construire. Si je la construis, elle est pas bonne. Elle doit venir d'une certaine manière.
6: Et pour vous, Cyril Pedrosa?
8: Ça a à voir avec ce que vient de dire Bernard, mais je pense que ce qui a été le plus difficile dans mon travail, ça l'est beaucoup moins maintenant, mais ça a été de faire confiance à mes intuitions. Et bien sûr qu'il s'agit d'avoir décidé, mais de faire confiance à ce qui m'attire. J'avais beaucoup de mal à faire confiance à mes intuitions, ça m'a pris beaucoup de temps. Et donc de me donner des autorisations.
6: Et quand c'est comme ça, vous ne demandez pas à à un éditeur ou un ami.
8: Si, bien sûr, comme dans un jeu télévisé. Non, mais bien sûr, j'en parle autour de moi, mais c'est surtout qu'en fait, c'est quand même un travail à faire sur soi. Oui. Il se trouve que je pense que faire de la bande dessinée ou comme, je sais pas, être monté sur scène, etc., c'est quand même affirmer quelque chose. Et il faut arriver à clarifier ce qu'on essaye de faire, un peu, je trouve. Enfin, en tout cas, moi, j'ai envie de ça.
6: Le faire avant, en tout cas.
8: Je trouve que c'est mieux. Ça évite des mauvaises surprises, parfois.
6: Causer, Cyril Pedrosa, j'ai 1000 questions sur l'art de la BD que je maîtrise pas du tout. Donc, je suis très curieuse de comprendre comment vous travaillez concrètement. On revient dans un instant pour en parler, mais d'abord, on écoute Lynn, ce que tu me fais.

0: Bienvenue ou re-bienvenue dans l'émission Au Livre, etc. Nous sommes toujours en compagnie de l'auteur français Cyril Pedrosa et du bédéaste suisse Bernard Cosandet, dit Cosay. Et j'ai le plaisir d'accueillir l'une de vos compatriotes. Il s'agit d'Annick Vermeau de la librairie Zalactoré à Martigny en Suisse. Bonjour Annick.
1: D'où bonjour du Valais.
2: Bonjour Annick.
0: Vous êtes une grande fan de Cosay, vous connaissez je crois.
1: Oui, on s'était rencontrés à la sortie du dernier Jonathan en 2021.
0: Et vous avez aimé cette saga, Jonathan ?
1: Oh oui, tout à fait. Ça m'avait plongé d'ailleurs dans une certaine mélancolie à l'époque quand j'ai terminé sa saga, parce qu'un bout de mon enfance disparaissait avec elle. Et d'ailleurs, il a fallu 4 ans pour mûrir et peaufiner ce nouvel album. En le recevant, quand j'ai vu la couverture, j'ai une petite montée de mélancolie avec la réminiscence des dimanches passés à lire les Jonathan sur mon canapé, avec aussi les À la recherche de Peter Pan. Et alors j'ai ouvert avec gourmandise l'ouvrage et je m'y suis plongée. Et j'ai trouvé mes thèmes favoris avec l'Asie, les relations amoureuses, et puis cette éblouissante aventure avec ce que nous nommons en Suisse le pays d'en haut et Taïwan.
0: Et on en parlait tout à l'heure, Annick, ce qui vous a vraiment plu à vous aussi, c'est l'audace formelle du projet.
1: Oui, Lila, au premier abord, la BD est un peu déroutante parce que Bernard, tu t'es absolument rien refusé.
2: Exact.
1: Déjà dans la manière de présenter l'histoire, tout d'abord le carnet de croquis, tardit notionnellement qu'il est relégué en fin d'ouvrage, et puis ses dessins sont présentés en prologue, ouvrant une délicate mise en bouche, j'ai trouvé. Et puis ensuite, c'est un exposé sur les papiers découpés, cet art vraiment subtil et tout en finesse du beau des ciseaux qui est détaillé et qui plonge le lecteur dans un graphisme en noir et blanc. Et vous, car vous êtes visiblement un admirateur de cet art ancestral basé sur la patience et la dextérité. Et puis ensuite, on va bousculer encore un peu les codes parce que vous faites découvrir les personnages à qui on espère on va peut-être s'attacher. Et on arrive à la préface qui n'est pas un petit texte lambda, mais une bande dessinée réalisée par la dessinatrice lausannoise Mao. Et d'ailleurs, j'étais séduite par votre remise en cause sur le traitement du personnage féminin. Je trouve que cette démarche est remarquable et payante. Votre échange avec Mao donne, à mon avis, une héroïne bien plus complexe et vraiment, vraiment très attachante.
0: Est-ce que vous pouvez, je me dis, est-ce que vous pouvez nous expliquer, Cosay, justement, ce que vient de dire Annick? Est-ce que c'est intéressant?
2: Oui, par rapport à l'introduction, la préface de Mao, qui est une dessinatrice d'origine chinoise. Je me sens toujours un peu en porte-à-faux quand j'ai tous mes albums qui parlent du Tibet, qui montrent ma position claire de parler du Tibet comme d'un pays occupé. Et en même temps, je suis un dessinateur qui vit bien au chaud, dans son chalet confortable, dans les montagnes suisses, qui prend aucun risque. Et là, j'ai pensé que, en découvrant le travail de Mao dans un album qu'elle a un peu autobiographique qui s'appelle Fleurs de prunier, j'ai pensé qu'elle était bien placée pour apporter une note de vécu, puisqu'elle a réchappé à cette politique de l'enfant unique. Donc, je l'ai invitée à écrire cette introduction.
0: Alors, Annick, il y a cette forme ambitieuse, riche, bien sûr. Mais vous, quand vous conseillez la bande dessinée Yiyun à vos clients dans votre librairie, vous leur racontez surtout l'histoire, j'imagine.
1: Tout à fait, c'est surtout l'histoire d'Urs, ce jeune adolescent des années 90 qui skie, qui fait des papiers découpés pour pouvoir se payer 2-3 petites choses. Il va rencontrer au détour d'une piste Mei, cette étudiante chinoise dans un collège étranger qui porte un cache-œil sur le télésiège à l'arrêt. On va voir que le courant va passer entre les deux adolescents. Et en plus, comme Mei ressemble, comme l'avait dit Cosay, à l'héroïne de bande dessinée d'Ours, eh bien, il y a ce courant qui passe, on a un petit début d'histoire d'amour, et de vacances scolaires en vacances scolaires, ils vont se recroiser. Et entre le théâtre d'ombre chinoise, des silhouettes en papier découpé et les paysages enneigés, un clin d'œil certainement à la recherche de Peter Pan, la magie opère en toute légèreté. Pourtant, le thème principal de la bande dessinée est grave et lourd, comme bien sûr il s'agit de la politique de l'enfant unique en Chine et

0: métier. Et oui. Est-ce que ça a été un plaisir? Ça a été difficile? Comment ça s'est passé, cette expérience?
1: Alors, je dois d'abord avouer que j'ai trahi le Valais en passant au Pays d'en Haut, qui se trouve dans le canton de Vaud. J'espère qu'on ne m'en voudra pas trop. Mais oui, j'adore ces papiers découpés dans leur simplicité noir-blanc. Et j'avais le projet même de faire tout l'album en papier découpé moi-même. Donc, je suis allé prendre un cours. Et après une heure d'exercice, j'ai découvert que c'était hors de question. C'est fastidieux, on peut pas se lâcher comme on peut le faire avec un pinceau. Mmh. Au bout d'un moment, ça fait mal, ces anneaux métalliques autour des doigts. Donc j'ai fait mon après-midi d'école. J'en ai réalisé un qui apparaît d'ailleurs dans l'album au tout début. Mais je suis revenu avec bonheur à mes pinceaux, c'est merveilleux.
2: Merci beaucoup Annick. Vous, Cyril Pedrosa, est-ce qu'il y a des techniques auxquelles vous n'étiez pas forcément habitué, que vous avez dû utiliser pour votre projet, celui-ci ou même des projets précédents?
3: Il y a pas mal de techniques que j'ai découvert petit à petit. De toute façon, de manière générale, j'ai appris à faire de la bande dessinée, mais je pense comme Bernard, là, en fait, vraiment en faisant. Là, en l'occurrence, sur ce projet de Nanbenjin, j'ai beaucoup travaillé en numérique, ce qui est assez inhabituel. Une grande partie du livre a été dessinée sur tablette. C'est un outil que je n'avais pas trop l'habitude d'utiliser pour le médium bande dessinée, mais en fait, que j'apprécie de plus en plus. Et il se trouve que là, c'était très, très, très utile parce que ça permettait très, très facilement de faire plein de modifications sur mon récit au fur et à mesure que je recevais les planches de Taillot pour être sûr que tout était parfaitement synchronisé entre nos deux histoires.
2: Ce que j'avais demandé, vous avez dû adapter votre style à celui de Taillot ou est-ce que comment vous avez harmonisé vos traits?
3: En fait, on n'a pas tellement harmonisé nos traits dans la mesure où on n'a pas cherché à les harmoniser dans la mesure où nos deux récits sont séparés et se lisent l'un après l'autre dans l'ordre que le lecteur souhaitera. Mais
2: ça pouvait pas être totalement non plus.
3: Non, mais par contre, différent. Nos deux récits sont totalement harmonisés. C'est-à-dire que on a deux points de vue différents, bien sûr, mais disons que les faits doivent être identiques, les situations doivent se passer au même endroit, les personnages doivent avoir le même costume, etc., etc. Donc, on avait des problèmes de raccord. En fait, il fallait que tout soit raccord tout le temps. Par contre, il y a un vrai effet, en tout cas. Pour moi, d'influence, c'est-à-dire que c'est assez rare d'avoir la possibilité de travailler de cette manière-là avec un autre auteur et d'être en permanence, d'avoir dans la joie de recevoir son travail. C'est un émerveillement quand même de recevoir des planches de bande dessinée d'un auteur qu'on admire, qui travaille en duo en plus avec sa compagne Sao. Donc c'est deux artistes passionnants et ce qui fait que bon d'abord au-delà de la joie de recevoir leur travail, c'est-à-dire qu'il y a un effet d'influence, c'est-à-dire qu'au bout d'un moment, ce qu'ils font a un impact sur ce que je faisais. Et donc, au fur et à mesure de mon récit, mais c'était très très bien parce que ça collait parfaitement à ce qui arrivait à mon personnage.
2: C'est ça colle complètement au sens aussi de ce que
3: Oui, parce que c'est un personnage qui petit à petit trouve sa place au sein de cette communauté, même si je rentre pas dans le détail de ce qui lui arrive et des décisions qu'il va prendre par la suite. Mais du coup, cette espèce d'harmonisation lente qui se faisait un peu entre nos deux dessins, en tout cas le mien à l'écoute du sien, d'abord j'y prenais beaucoup de plaisir et puis en plus ça avait beaucoup de sens par rapport au livre.
1: J'imagine que c'est réciproque. Tu as vu dans le dessin de Matsumoto l'influence de ton trait.
3: Un peu, oui, surtout dans la manière de s'accaparer le personnage occidental, qui est très très proche de ce que j'en ai fait. Non, mais c'était vraiment une expérience artistiquement qui était passionnante.
2: Donc la bande dessinée va paraître aussi au Japon, j'imagine.
3: Elle sortira au Japon à la même date. Elle aura une forme différente. Alors, les deux récits vont être assemblés, mais ça va être un livre beaucoup plus petit parce que le paysage éditorial japonais est pas du tout le même. Ça va être une autre forme. Une partie sera prépubliée là-bas. Enfin, c'est-à-dire que jusqu'au bout, nos différences et nos points communs vont continuer de s'activer. Et ça, c'est passionnant.
2: C'est vrai que la lecture en japonais, elle se fait de droite à gauche. Et donc, eux, ils auront la version de droite à gauche d'abord, puis...
3: Alors, c'est-à-dire que oui, enfin, le sens naturel de lecture est de droite à gauche, donc il est assez probable que les lecteurs japonais vont commencer par le récit de Taillot, mais c'est quelque chose sur lequel je n'ai pas encore la réponse. Je ne sais pas encore si mon récit à moi sera présenté aux lecteurs japonais avec une lecture occidentale de gauche à droite, ou si mes planches vont être inversées. Je ne le sais pas. Parce que... A priori, les lecteurs japonais ont beaucoup moins l'habitude que les lecteurs français de lire d'autres types de récits qu'en France. En France, on est assez habitué à la lecture.
2: Un peu moins adaptable.
3: Et ils ont moins l'habitude. Je pense qu'ils sont tout à fait adaptables, mais ils ont moins l'habitude, en fait, de lire des récits occidentaux.
1: Mais le dessin inversé, c'est un gros problème.
3: C'est un gros problème parce qu'évidemment l'œil s'habitue. Enfin, tu le sais, que tout dessinateur sait que l'œil s'habitue aux erreurs en fait. C'est-à-dire qu'il y a et tout à coup, quand on retourne un dessin, on découvre à quel point notre dessin ne tient pas debout. Donc, je pense que je vais avoir un moment d'effroi quand je vais découvrir mes planches dessin.
2: Et vous, Cosette, vous avez déjà travaillé à quatre mains?
1: Non, jamais. Moi, je suis un horrible individualiste.

0: J'ai parfois des couleurs, mais j'ai pas envie de me priver des couleurs comme le font beaucoup de mes confrères, parce que c'est mon grand plaisir, c'est là où je suis le plus à l'aise. Et donc, si je pouvais ne faire que des couleurs, j'hésiterais pas, mais ça paye pas. Donc j'écris des scénarios et je dessine à côté.
1: Alors bon, on commence à entrer petit à petit dans la technique. Je veux vraiment qu'on parle cuisine, comment on fabrique une BD quand on revient. Quelles sont vos méthodes de travail à l'un et à l'autre et qu'est-ce qui diffère de l'écriture d'un roman, par exemple? On en parle tout de suite.

0: Bienvenue ou re-bienvenue dans l'émission Au Livre, etc. C'était Étienne Dao, Le Grand Sommeil. Et nous sommes toujours en compagnie des stars de la BD, auteurs, illustrateurs, Cyril Pedroza et Bernard Cosandé, dit Cosay. C'est l'heure de l'atelier d'écriture, qui est donc aussi un atelier de dessin cette semaine.
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0: Alors moi, j'ai aucune idée de comment on fabrique une bande dessinée. Il y a une question que je me suis toujours posée, enfin qu'on a dû déjà vous poser plusieurs fois, mais est-ce que vous commencez par le texte, par mettre en place une sorte de scénario, ou est-ce que c'est le dessin qui est premier, Cyril Pedroza?
2: C'est l'écriture. J'écris longtemps, et souvent j'écris vraiment un scénario comme si j'allais devoir confier ce scénario à quelqu'un d'autre qui allait devoir le dessiner. Donc je fais souvent un scénario très poussé, très écrit, parce qu'en fait j'y prends beaucoup de plaisir. J'aime bien écrire, je m'y suis mis assez tard, j'ai commencé à écrire des scénarios vers une trentaine d'années. Et ça a été un long apprentissage et d'apprentissage aussi d'écoute de son intuition. Ce qui fait que plus ça va, plus j'écris et plus j'aime ça. Et le dessin, et donc j'essaie de ne pas penser au dessin du tout.
0: Ah oui, ça c'est étonnant.
2: Ouais, parce qu'en fait, je me méfie de ce que je sais faire en dessin. Mmh. Je me méfie de ce que j'aime faire en dessin. Je me méfie de mes habitudes, de mes savoir-faire, etc. Donc j'essaye de me concentrer vraiment sur mon histoire et de me dire, et tu verras plus tard ensuite comment ça...
0: Comment on enlève après du texte et qu'on remplace...
2: Oui, parce qu'en fait, le scénario en bande dessinée, de ce point de vue-là, est assez proche du scénario de cinéma, dans la mesure où c'est un texte littéraire, mais qui disparaît, qui n'existe pas.
0: Oui, mais
2: personne ne lit jamais un scénario de bande dessinée à part...
0: Mais au cinéma, on pense à l'image tout le temps. C'est pour ça que je...
2: Alors, quand on est scénariste, pas forcément, en fait. Je pense que quand on est scénariste, les gens qui sont scénaristes de cinéma, qui ne sont pas réalisateurs ou réalisatrices, je pense pas forcément qu'ils pensent image, ils pensent structure, ils pensent personnage,
0: ils pensent dramaturgie. Oui, mais ils peuvent pas, par exemple, entrer dans un grand monologue intérieur pendant...
2: Non, bien sûr, ils savent que ce qu'ils écrivent doit être possible avec le langage du cinéma. Je sais que ce que je dois écrire doit être possible avec le langage de la bande dessinée, bien sûr. Mais je ne pense pas, je me dis pas, je vais écrire ça, je vais écrire cette scène-là parce que j'aime bien les chevaux, donc ils vont... Non. Je me dis, si mon personnage aime les chevaux. Ah, donc il faut qu'il y ait des chevaux. Voilà.
0: Oui, voilà. Donc ça impose le dessin.
2: Exactement. C'est le scénario qui impose le dessin.
0: Vous n'êtes jamais dit, bon, ça, c'est super, mais je ne saurais pas le dessiner, donc
2: Si, bien sûr, plein de fois. Parfois, je suis pris de terreur et je me dis, non, là, je ne peux pas laisser ça parce que ça va être terrifiant à dessiner. Et puis, parfois, en fait, il n'y a pas le choix. Et donc, parfois, dans certains albums, il y a des choses difficiles à dessiner, mais il faut le faire parce que le récit en a besoin.
0: Et pour vous, alors, Cosay, c'est quoi? C'est l'écriture, le dessin?
3: Si je vous dis l'Acropole, vous avez une image.
0: Oui.
3: Essayez de compter les colonnes. C'est pas possible. Non. Mais vous avez quand même eu une image. Alors, à mon avis, quand j'écris un scénario, c'est ce genre de visualisation très floue. Pourtant, elle est là, mais... Et donc, ça va précéder le dessin, évidemment. Mais surtout, ce que j'aimerais dire, c'est que je crois que la plupart, que ce soit des auteurs de bande dessinée, des scénaristes, des écrivains, j'ai l'impression que tout le monde s'évertue à développer un thème. Et moi, j'ai remarqué, après de nombreuses années d'expérience, que développer un thème, c'est tomber, pour moi, tomber dans des clichés. Et donc, je travaille plutôt comme pour un puzzle, où je récolte des pièces un peu partout dans la vie, et je les note sur un petit carnet, n'importe où. Et à un moment donné, j'essaye de les regrouper, de voir comment elles peuvent se mettre en relation les unes avec les autres. Et là, ça devient l'écriture du scénario, qui est donc, là, on pourrait dire, la première étape essentielle. Les notes avant, c'est des petits trucs qui viennent comme ça. Et donc, scénario, puis après, dessin. Mais alors, c'est vrai que la difficulté du dessin, parfois, ça m'a fait renoncer à des scènes, en me disant, mais je vais pas dessiner un truc pareil. Donc, par exemple, qu'est-ce que c'est qu'une image difficile? Un repas de groupe avec 20 personnes à table qui mangent, ou bien un conseil d'administration avec des gens qui...
0: Ah oui.
3: C'est une image,
0: dans une
3: ça
0: case,
3: va.
0: C'est... Oui.
3: Mais le problème, c'est ça. Faire une illustration, ok. Mais dans une BD, vous voulez raconter une scène, il faut plusieurs images. Et s'il faut plusieurs images de cette même table avec 20 convives autour...
0: C'est décourageant.
3: Oh, c'est l'enfer. Parce qu'il faut que ce soit cohérent. On dit, mais avant, il était assis à gauche, et là, il y a...
2: Et en plus, c'est pas très sexy à dessiner, c'est pas très amusant.
3: C'est détestable. Alors qu'un personnage seul dans le désert ou dans un champ de neige, dans la neige, ça va encore, c'est mieux.
2: La neige, c'est encore mieux.
3: Oui, parce que le désert, il faut mettre une couleur, il faut mettre des petits trucs. dans la neige, vous avez le papier, elle est déjà dessinée. Donc, je dessine juste le skieur et ça marche.
0: Mais ça, inconsciemment, vous le savez, en fait. C'est ce qui est intéressant aussi. Oui. C'est que finalement, vous n'avez pas fait de BD ni l'un ni l'autre sur des conseils d'administration.
2: Donc, non, c'est vrai.
0: C'est vrai. C'est que finalement, même le cerveau sait
2: après,
0: déjà.
2: Après, si c'était vraiment un sujet qui nous passionnait, je pense qu'on l'aurait
3: oui.
2: fait. Hein.
3: Oui, oui.
0: Vous feriez peut-être pas,
2: il y a un manque
0: vous feriez peut-être
2: il y a...
0: pas de la bande dessinée.
2: On a globalement un manque d'appétit pour les conseils d'administration, je pense.
0: ce serait quand même assez drôle d'avoir un BDaste fan de conseils d'administration.
2: Il y en a quelques-uns.
0: Qui serait,
2: hein. Ah oui, il y a même des bandes dessinées qui parlent de ça, en fait, d'une certaine manière. Enfin, sur la finance et sur les intrigues, et parfois qui ont beaucoup de succès et qui sont vachement bien faites. Mais il faut savoir le faire, quoi.
3: On donne des noms.
0: on va peut-être pas se disputer avec toi.
3: Mais tout le monde connaît.
0: Est-ce que Cyril Pedrosa, donc ce que je disais tout à l'heure, votre projet en cours, c'est un projet donc avec un auteur de manga japonais. Est-ce que vous envoyez des choses? Est-ce qu'il a fallu vous rencontrer vraiment pour travailler?
2: Alors il y tenait et puis moi aussi en fait, on s'est rencontrés plusieurs fois. Donc je suis allé plusieurs fois au Japon pour le rencontrer. D'abord pour le rencontrer, pour qu'on se connaisse un peu et pour qu'on voit réciproquement si on avait envie de travailler l'un avec l'autre et si on se sentait bien de travailler l'un avec l'autre. C'est quelqu'un, Sayu Matsumoto et sa compagne Sao, qui accordent beaucoup d'importance aussi à leur cadre de vie, à leur manière de travailler, etc., etc. Donc c'était important pour eux de se sentir bien et moi j'avais envie qu'ils se sentent bien. Donc ces rencontres étaient nécessaires pour ça et aussi bien sûr pour travailler ensemble concrètement, pour écrire. C'est-à-dire que parce que bien sûr à partir de la petite trame minuscule que moi j'avais écrit, eux ils sont arrivés avec plein d'éléments qui m'ont fait réagir, qui m'ont fait reproposer d'autres choses. Donc déjà dans l'écriture il y a eu un ping-pong, même si on était autonome dans nos récits. Hein, je suis absolument pas intervenu sur le récit de Tayo et lui pas directement sur mon récit, mais comme il fallait que tout s'entrecroise bien, on avait besoin d'échanger. On est allé ensemble en repérage sur l'île de Tanegashima où se passe le récit de Nanbanjin. On y a passé une semaine ensemble, on a fait des photos ensuite. Enfin voilà, on a passé un peu de temps ensemble.
0: Il faut s'entendre quand même.
2: Il faut s'entendre, oui, mais après c'est pas forcément très compliqué. C'est dans la mesure où je sais pas, j'ai eu d'autres occasions, pas forcément avec des auteurs de bande dessinée, mais travailler avec des artistes, on va dire, hommes ou femmes. Souvent, ça s'est très bien passé. C'est facile si ce sont des gens qui sont heureux de faire ce qu'ils font. Parce que là, il y a un plaisir. C'est comme quand on est enfant et qu'on prend plaisir à participer ensemble à un jeu. On s'amuse follement. Donc, c'est pas. Il peut y avoir des gens qui ont un caractère plus difficile, qui vont être un peu pénibles, je sais pas, sur d'autres trucs. Mais pas dans le travail. Dans le travail, s'ils sont pénibles, pour moi, c'est pas des artistes intéressants. Enfin, il y en a quelques-uns, mais c'est rare. Et en l'occurrence, c'était d'une très grande simplicité. Enfin, vraiment, c'est juste, on s'amuse, on essaie d'inventer une chouette histoire, d'avoir des personnages intéressants et de se montrer nos dessins. Dire, ah, t'as fait ça, ça me plaît beaucoup. Je vais le reprendre ce décor. Voilà, c'est un jeu en fait.
0: Vous communiquez en français, en anglais?
2: En anglais et aussi par l'intermédiaire d'une traductrice qui nous accompagne, Choco Sandoval, qui bosse avec nous depuis le début du projet et qui est précieuse.
0: Parce que la question de la langue, elle est quand même aussi très très importante.
2: Ah, c'est très très important, sachant qu'en plus les malentendus participent aussi du projet. C'est-à-dire que parfois on ne s'est pas compris et puis on a gardé nos incompréhensions parce que c'était fécond en fait. Et puis en plus, il y a ensuite nos éditeurs et éditrices respectifs. Donc on n'est pas seul du tout sur ce projet.
0: Je me demandais comment vous aviez commencé la bande dessinée l'un l'autre, Cosette. Comment c'est venu? Est-ce que c'est en lisant des bandes dessinées? C'est quoi le point de départ?
3: Ah, c'est l'énorme bonheur que j'ai ressenti enfant en lisant des bandes dessinées qui étaient classiques. Il y avait pas d'autre chose. Il y avait les Spirou et Fantasio, il y avait Jean et Pierre-Louis, etc., Lucky Luke. Et j'ai cherché à reproduire ce bonheur en recopiant d'abord. Puis après, j'ai essayé de faire des œuvres originales d'une maladresse absolue. Mais à l'âge de 8-9 ans, évidemment. Mais vraiment, c'est ce que je voulais. Et voilà, je me suis battu parce que j'estimais il y avait des gens plus doués que moi en dessin dans ma classe. Par exemple, à l'école, j'étais pas le meilleur dessinateur. Mais en revanche, j'étais le plus passionné et j'ai appris beaucoup en copiant. Et puis, il y a eu un élément important, ma rencontre avec Drib, qui était le premier auteur de bande dessinée en Suisse, qui a dessiné Attila dans Spirou, et puis qu'on a connu mieux après avec Buddy Longway, Yakari. Et donc, je suis allé le trouver, on s'est lié d'amitié, j'ai travaillé dans son atelier pendant plusieurs années.
0: Et vous, Cyril Pedrosa?
2: Au départ, de la même manière que Bernard, c'est-à-dire comme lecteur, enfant, c'était vraiment mes premières émotions avec de la fiction, c'était la bande dessinée. Et donc, j'ai tout de suite eu envie de faire ça.
0: Et vous aussi de reproduire
2: En fait, oui, je reproduisais. Moi, c'était vraiment Astérix. J'étais fou du dessin du Uderzo. Ça m'électrisait complètement. Donc, je recopiais beaucoup son dessin. Mais alors, par contre, je savais que je voulais faire de la bande dessinée. Mais alors, voilà, c'est là que s'est posé les premiers problèmes de faire confiance à ses intuitions. Mes parents n'étaient pas du tout d'accord avec ce projet. Et donc, j'y ai renoncé, en fait. Je dessinais beaucoup. Je rêvais de faire de la bande dessinée, mais j'y ai renoncé. Et c'est quelque chose vers lequel je suis revenu après le bac, en fait. À un moment donné où j'ai fait le maximum, j'ai essayé de faire des études d'ingénieur pour faire plaisir à mes parents, etc. Puis je me suis rendu compte là, vraiment, c'était pas possible, en fait. Je n'allais pas y arriver. Et c'est ça qui m'a remis sur le chemin du dessin et de la bande dessinée.
0: Et vous avez commencé avec, en faisant quoi? De l'animation?
2: Alors, par contre, oui, c'est ça. En fait, j'ai d'abord commencé par faire une école d'animation et j'ai travaillé un peu dans le dessin animé.
0: Mais je parlais de Disney tout à l'heure.
2: Ouais, parce que j'ai eu la chance. À cette époque-là, il y avait un studio à Paris, un studio Disney, qui travaillait sur les longs métrages. C'était pas très difficile d'y rentrer parce qu'ils avaient besoin d'embaucher beaucoup de monde. Et puis moi, je sortais d'une des seules écoles d'animation qu'il y avait en France. Et j'ai adoré cette expérience. Ça m'a plu beaucoup. J'ai même hésité pendant un temps à finalement, parce que ça me faisait peur en même temps, la bande dessinée. Et j'étais pas sûr de moi, encore une fois, pas sûr de mes intuitions. Et c'était très rassurant, là, dans une entreprise Disney, tout ça. On gagnait bien sa vie. Et puis on faisait des films qui étaient vus dans le monde entier. Enfin, donc c'était très rassurant et très réconfortant. Et par chance, j'ai rencontré un scénariste qui s'appelle David Chauvel, qui avait à peu près mon âge, enfin qui a toujours mon âge, et on est devenus très amis. Et moi, je ne savais pas écrire des histoires, et lui, oui, et lui, il ne savait pas dessiner, et moi, oui. Et donc, voilà, tout de suite, on s'est entendu, et ça m'a
0: redonné... Tout de suite, le travail collectif, en fait.
2: En tout cas, la rencontre, ça a été déterminant à plein de moments de ma vie, tout le temps, et en bande dessinée, beaucoup. Des rencontres qui m'ont aidé à franchir des caps, en fait, à aller plus loin que ce que j'étais capable de faire tout seul.
0: Qu'est-ce que vous en avez gardé de cette expérience chez Disney?
2: D'abord un goût énorme de l'animation, j'adore ça. Je continue encore à travailler sur des projets en animation. Là, j'ai passé plusieurs années en même temps que je travaillais sur Nanbanjin à travailler sur un long métrage de Sébastien Odenbach et j'ai adoré ça. C'est un médium que je trouve d'une poésie folle. C'est vraiment très très très beau. L'animation en soi, le processus
0: et dans
2: de
0: le
2: l'animation.
0: Dessin, dans le dessin.
2: Mais dans le dessin, après, je pense.
0: Parce que vous avez maintenant, c'est très épuré. C'est quand même
2: oui,
0: très
2: mais disons une forme d'expressivité des corps qui est très lié en plus au fait que je sois passé par Disney, qui a un type d'animation particulier, mais qui utilise beaucoup les corps pour raconter quelque chose. Et j'ai tendance à un peu à aller là-dedans, à utiliser les corps et la manière dont ils sont dans l'espace, etc., pour exprimer quelque chose. Parfois un peu trop, mais c'est un peu une habitude que j'ai pris.
0: Alors Cyril Pedrosa, je vous invite à présent dans l'autre pays de la BD, la Belgique, où nous retrouvons Catherine Manger de la librairie Papyrus à Namur. Bonjour Catherine.
4: Bonjour Lilia, bonjour Cyril.
0: Alors
4: bonjour.
0: Vous connaissez bien le travail de Cyril Pedrosa et je crois que vous avez un petit faible pour son héros.
4: Mais oui, dans Nanbanjin, en fait comme dans d'autres ouvrages que vous avez précédemment édités, on retrouve un héros, Fernando, qui est à la fois très attachant et mystérieux. On s'attache à lui et pourtant on ne sait vraiment pas grand-chose sur qui il est, ce qu'il a fait dans le passé. On ne sait pas si c'est un brave type ou si c'est un bandit. Il semble un peu perdu et on sent qu'il porte en lui plein de questions, qu'il a probablement déjà vécu plein de choses, des événements douloureux notamment. Et ce qui est magique dans votre travail, c'est que c'est à travers le dessin que tout cela transparaît. Les choses ne sont pas racontées de manière limpide, mais il y a dans vos dessins, dans les regards des personnages, dans les postures, une force, des traits difficilement descriptibles, mais qui expriment plein de choses qui ne sont pas écrites. C'est assez fascinant, je trouve, de voir ce que le dessin peut exprimer, plus que des mots parfois. Et Fernando, il travaille sur un navire qui traverse les océans pour commercer. On est au XVIe siècle, hein, on n'en a pas beaucoup parlé, mais à l'époque, c'est vraiment tout un long périple qu'ils doivent entreprendre les gens pour voyager, pour commercer et pour arriver dans une autre partie du monde. On n'y va pas pour le week-end, on y passe souvent plusieurs mois quand on y est. Et une offre comme la vôtre, comme celle que vous avez entrepris ici avec Nanbanjin, ça nous fait vraiment voyager dans le temps. Et ça nous rappelle que la rencontre d'une autre culture, ça prend du temps. Il me semble essentiel aujourd'hui de proposer des récits comme ça qui nous embarquent vers ces époques où le rapport au monde, la découverte d'autres pays, d'autres cultures, d'autres territoires se fait sur le temps long.
0: Cette question du temps long, elle est très intéressante, Catherine. Et vous avez une question à ce sujet?
4: Oui, ben non, je me demandais, on en a déjà un peu parlé, mais comment le rapport avec le Japon, le contact avec le Japon avait été fait pour vous et qu'est-ce que ça vous avait enseigné dans la manière de travailler, comment la rencontre avec cette autre culture s'était opérée?
2: En fait, c'est-à-dire que la rencontre avec le Japon, elle est toujours en cours, c'est-à-dire que c'est un pays que je connais peu. finalement. À la fois, même sa géographie, je la connais peu, je connais certains endroits du Japon, mal, parce qu'en fait, j'y ai passé au maximum 5 semaines, 6 semaines de ma vie, ce qui est quand même très peu pour connaître un pays, quel qu'il soit, en fait. Mais elle s'est faite surtout à travers l'expérience d'une rencontre humaine. C'est-à-dire qu'en l'occurrence, cette rencontre avec le Japon s'est beaucoup fait à travers la rencontre avec Tayo et avec Sao, donc dans des échanges, dans de l'écoute, beaucoup, avec une particularité, c'est que c'est un peu particulier et étrange d'être à ce point-là admiratif de l'œuvre de quelqu'un et d'avoir l'occasion de pouvoir échanger avec lui ou avec elle, mais avec un pied d'égalité total. C'est très particulier. Ce qui fait que ça permet très vite de se dire des choses très franches, très directes, très ouvertes. Mmh. Et donc, j'ai appris, je ne sais pas ce que je sais du Japon, mais j'ai appris beaucoup de choses sur lui, sur elle, sur eux, sur leur rapport à la narration, au récit, sur ce qu'ils cherchent à faire lorsqu'ils font de la bande dessinée, sur ce qu'ils aiment dans la bande dessinée, sur des choses qui sont différentes de ce qui m'anime moi, mais que je trouve magnifique. Et surtout, c'était l'occasion, disons, d'être confronté à l'autre. Je trouve que c'est quelque chose qui a tendance à s'effacer dans nos expériences humaines. Je trouve que l'altérité, c'est quelque chose qu'on a tendance à réduire. En tout cas, ici, de notre place occidentale, on a plutôt tendance à vouloir que le monde soit comme nous. Et c'est toujours très émouvant. Moi, ça me touche beaucoup lorsque j'ai l'occasion de rencontrer quelque chose qui est différent de moi. Alors, j'ai de la chance parce que je peux le faire en me sentant tout le temps en sécurité, ce qui n'est pas toujours le cas lorsqu'on rencontre l'autre. Mais quand même, c'est ce qui m'a le plus plu, en fait, dans cette expérience-là.
0: Et ben c'est réussi. Merci beaucoup, Catherine. Cosy, j'avais une question, parce que là, on parlait justement du collectif. C'est quoi la qualité principale d'un auteur de BD?
3: Alors là...
0: Si j'ai envie de me lancer dans la BD demain, qu'est-ce qu'il faut que je sache faire absolument?
3: Moi, je dirais que c'est la même qualité que pour tout auteur de fiction, qu'on soit dans la littérature, le cinéma, le théâtre. Je pense que c'est une... je dirais, ça va faire un peu bateau, l'amour de l'humanité. C'est-à-dire aimer l'être humain avec ses défauts et ses qualités, et s'y intéresser avec le moins de préjugés possible, comme... vient de le dire Cyril, donc la découverte de l'autre, et sans jugement, mais une écoute absolue.
0: Merci beaucoup, merci Catherine. On se retrouve dans un instant pour votre conseil lecture de la semaine, Catherine Manger. Mais d'abord, on écoute Forever Pivot and l'Inspector UFO.

0: Bienvenue ou re-bienvenue dans l'émission etc. Nous sommes toujours en compagnie des bédéastes Cyril Pedrosa et Cosay. C'est l'heure du conseil lecture de la semaine.
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0: Et on retrouve Catherine Manger de la librairie Papyrus à Namur. Catherine, vous aviez une bande dessinée à conseiller à nos auteurs du jour.
2: Alors, ce n'est pas une bande dessinée en fait, c'est un roman, un roman-récit, livre d'histoire que j'aimerais conseiller et qui fait écho à la question de l'altérité, de la rencontre de l'autre et d'un autre regard sur le monde. Il s'agit du livre « Qui a fait le tour de quoi ?» de l'historien Romain Bertrand, publié aux éditions Verdier. C'est un magnifique récit d'aventure autour du personnage de Magellan et de son tour du monde. On découvre notamment que Magellan, quand il est arrivé dans les îles du Pacifique, du côté de la Polynésie, a rencontré des peuples qui possédaient des bateaux magnifiques, bien plus grands et plus sophistiqués que les bateaux européens. Ces peuples avaient aussi déjà cartographié le continent américain, le Pacifique et presque le monde entier. En fait, ils étaient de bien meilleurs navigateurs que les Européens. Ils avaient déjà largement découvert le monde. Alors, lorsqu'on raconte dans les cours d'histoire ici, en Occident, que Magellan est le premier homme à avoir fait le tour du monde, c'est vraiment une vue de l'esprit, et on raconte toujours l'histoire depuis un certain point de vue. Et souvent, découvrir et comprendre le point de vue d'un autre sur cette même histoire, ça nous donne une nouvelle clé de lecture, et c'est ce que ce livre propose, et c'est terriblement enrichissant.
0: Écoutez, ça donne envie, je rappelle le titre, « Qui a fait le tour de quoi ?» de Romain Bertrand aux éditions Verdier. Cosay, Cyril Pedrosa, pour finir, est-ce que vous auriez une bande dessinée à nous conseiller l'un l'autre, Cosay?
3: Ouais, je viens de finir un bouquin super de deux auteurs dont j'ai oublié les noms, que je connaissais pas. Ça s'intitule Thrillerville, donc thriller comme les films à suspense, ville. Et c'est vraiment à la fois drôle, passionnant, c'est un dessin beau et intelligent. Vraiment, ça m'a enthousiasmé.
0: Et vous, Cyril Pedrosa?
4: On en parlait tout à l'heure, j'ai eu du mal à retrouver la dernière bande dessinée que j'ai aimée. C'est Balade, chez Atrabile, et je crois que l'autrice s'appelle Camille Pott. J'espère que j'écorche pas son nom, pardon. C'est très très drôle, c'est un dessin très singulier, qui se passe, c'est comme une espèce de récit médiéval, humoristique et étrange, voilà, et c'est un très bon livre.
0: Et je voulais vous poser quand même une petite question, puisqu'on on a quand même parlé beaucoup de ce médium qui est la bande dessinée. Est-ce que vous lisez d'autres genres? Est-ce que vous avez été tenté aussi par exemple l'écriture romanesque, Cyril Pedrosa?
4: L'écriture romanesque, non, mais disons que j'aime bien écrire. J'ai écrit
0: ou la exemple, poésie.
4: Ouais, j'écris des textes courts. Puis j'ai eu l'occasion de faire un petit bouquin qui allie texte et images comme ça. Mais c'est un champ d'expression qui m'impressionne beaucoup, la littérature. Après, j'en lis. Je lis moins en ce moment qu'à une autre époque. Je pense que c'est sans doute le cas pour tous les lecteurs. On a des phases comme ça. Un peu. Donc là, en ce moment, je lis un peu moins de littérature. J'ai du mal à trouver des livres qui m'emportent totalement. J'ai des livres que je lis avec intérêt, parfois avec plaisir, mais qui m'emporte. Ça fait longtemps que ça m'est pas arrivé.
0: Qu'est-ce que vous aimez lire de manière générale?
4: Je sais pas, mais vous voyez, la dernière fois, ça date un peu, mais quand j'avais lu de Ken Kesey, parfois j'ai comme une grande idée. C'est un roman. C'est pas forcément la littérature la plus stylisée qu'on connaisse, mais c'est quelque chose qui m'avait complètement emporté. Vous voyez, ce genre de livre qu'on a absolument envie de retrouver. Et là, ça fait un moment que ça m'est pas arrivé.
0: Et vous, Cosay, alors là, est-ce qu'il y a d'autres
3: Moi, je suis très tenté, mais c'est peut-être mon côté paresseux. C'est pour éviter certains problèmes de dessin que je me dis que la littérature, je m'en tirerais bien si je dois faire une scène de conseil d'administration. Mais comme c'est moi qui l'écris, il n'y en aura pas.
0: Enfin, c'est cette fameuse scène dont vous rêvez.
3: Non, mais je rêve d'évoquer par des mots, des images dans la tête des lecteurs, lectrices. Et oui, j'aimerais bien écrire ce que j'appelle une histoire sans images, mais tout le monde me dit que c'est plutôt un roman.
4: Ça s'appelle comme ça, je crois.
3: Ça s'appelle roman, alors d'accord, j'aimerais bien écrire un roman.
0: Vous avez commencé?
3: Oui, mais il est quasiment fini, ouais. Donc on verra ce que ça donne. Et puis, mes lectures, j'ai depuis longtemps un penchant pour la littérature américaine contemporaine, avec en numéro un, le grand Saul Bellow, qu'on ne connaît pas dans les pays francophones. On lit Philippe Roth, qui est son élève, et je suis poli. Non, je suis gentil. Mais Saul Bellow, de toute urgence, c'est génial. Lui, il parle de l'être humain. Il ouvre les yeux et les oreilles. Et puis des Salinger, évidemment, comme tout le monde. Raymond Carver, etc.
4: Carver, j'adore.
0: Écoutez, merci beaucoup. Merci à tous les deux. Causer Cyril Pedrosa, c'est la fin de cette émission. Je recommande vos bandes dessinées, toutes vos bandes dessinées et vos futurs romans, hein, à tous les deux. En particulier vos derniers projets. Pour vous, Causer Yi Youn, publié aux éditions Le Lombard, un album d'une grande délicatesse à la fois intime et politique, où le dessin épuré nous invite à un voyage au cours duquel on apprend plein de choses. Et en attendant, le projet complet, monumental de 500 pages qui sortira fin août, c'est ça, Cyril Pedrosa. Ouais. Je vous conseille également les cahiers préparatoires de Nam Banjin, le projet de Cyril Pedrosa avec Taiyo Matsumoto, publié aux éditions Dupuis sous le label Air Libre, ou la genèse d'une œuvre ambitieuse en forme de dialogue entre deux grands auteurs de cultures différentes. Merci enfin à nos libraires du jour, Catherine Manger et Annick Vermeaux, ainsi qu'à mon équipe, Lilian Alôme à la réalisation, Alex Olarewajou Otinois à la technique, Estelle Gap et Ophélie Vivier à la programmation. Je rappelle qu'Olivre etc. est une coproduction de la RTBF, la RTS et Radio-Canada. Quant à moi, je vous souhaite une bonne année 2026, tout en poésie et découverte littéraire.
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6: Sur l'axe Genève-Aoste, l'attente annoncée au péage français du tunnel du Mont-Blanc se monte à 2h15. Pour ce qui est de la météo, des orages violents accompagnés de fortes rafales, de grêles et de précipitations abondantes devraient s'abattre durant la prochaine heure sur les préalpes vaudoises.

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2: Bonsoir, vous écoutez Forum, une grande partie de l'émission sera consacrée à cet historique premier quart de finale en Coupe du Monde pour la Suisse. L'adversaire est redoutable, c'est l'Argentine de Lionel Messi qui se dresse devant les hommes de Murat Yakin. Le Suisseau-Argentin Nestor Subiat sera notre invité. Nous serons en ligne également avec Buenos Aires, mais aussi avec une boîte de nuit chez nous qui espère prolonger la fête avec, pourquoi pas, une victoire inédite. Dans l'actualité, il y a aussi ces tensions qui montent entre les extrêmes dans notre pays également. Une conférence de la droite à La Chaux sur Cossonay a provoqué une grande mobilisation du mouvement Antifa à gauche. Alors assiste-t-on après plusieurs épisodes à une montée en puissance de ces confrontations? Nous serons avec notre correspondante en direct de La Chaux. Nous tirerons ensuite le bilan du Festival international du film fantastique de Neuchâtel, une édition qui a pris place après des révélations sur un management toxique. La nouvelle co-directrice du festival est notre invitée. Catrédi nous dira si plus d'horizontalité a ramené une forme de sérénité. Et puis nous étrennerons notre série « C'est comment l'été » avec notre premier épisode à Kiev. Notre correspondante Maureen Mercier nous dira comment les Ukrainiens vivent cette période indolente en Suisse, mais très tendue dans la capitale ukrainienne, avec les attaques russes qui ne s'arrêtent pas pendant l'été. Et dans ce forum également, une idée, un congé cœur brisé pour celles ou ceux qui vivent une rupture et ne peuvent plus travailler. Et la droite fribourgeoise aussi, où il y a quelques accros, vous l'entendrez dans l'Entente. 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Bienvenue.
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2: Certains ou certains d'entre vous se réveilleront, d'autres prolongeront la soirée jusqu'au bout de la nuit à 3h du matin. La Suisse joue le premier quart de finale de son histoire à la Coupe du Monde masculine à Kansas City. Elle affronte l'Argentine de Lionel Messi, faut-il le rappeler. Alors ce soir, on va prendre le temps de mesurer les chances de notre équipe nationale face à une Argentine critiquée qui a passé les tours précédents avec difficulté. Avec nous, Nestor Subiat, ancien attaquant de pointe de la Suisse, d'origine argentine. L'homme de la situation, donc nos deux commentateurs également, Joël Robert et Bernardin Alemann. Vous serez en direct sur la première à 3h du matin. Et puis également Pierre Bracci, notre correspondant en Argentine. Vous interviendrez dans un instant. Bonsoir messieurs.
3: Bonsoir.
4: Bonsoir. Bonsoir.
2: On commence avec vous, Joël Robert. Est-ce qu'on peut dire que la Suisse a une chance ce soir?
3: Oui, vous avez toujours une chance quand vous jouez un quart de finale de Coupe du Monde, mais après, il faut aussi être réaliste. En face, c'est un énorme morceau, même si vous l'avez justement dit, Thibaut, elle a passé difficilement les tours précédents, l'équipe d'Argentine, mais ça reste quand même l'équipe d'Argentine. Vous citez Messi, mais il n'y a pas que Messi dans cette formation. Il y a un très bon gardien, Martinez. Il y a un très bon milieu de terrain avec McAllister et De Paul. Il y a des bons défenseurs qui peuvent marquer des buts comme Romero. Il y a Julian Alvarez, Lautaro Martinez comme attaquant. C'est vraiment une équipe complète, un bon entraîneur, Scaloni. Donc c'est vrai, c'est peut-être pas l'Argentine pour l'instant triomphante d'il y a 4 ans quand elle avait gagné la Coupe du Monde, mais c'est une équipe qui est quand même bien présente, qui a marqué 14 buts en 5 matchs, qui n'en a pris que 5, ouais. Dont 4 c'est vrai dans les matchs élimination directe, mais dans le premier tour elle était très très bonne défensivement, donc c'est une formation redoutable et je pense qu'il faut remettre ce soir l'église au milieu du village. Oui, l'équipe de Suisse a des chances, mais l'Argentine reste quand même pour moi en tout cas favorite de ce quart de finale.
2: Favorite l'Argentine, Bernardin Lehmann, vous êtes d'accord, même si la Suisse a une sacrée défense.
5: Oui, la Suisse a une excellente défense. C'est vrai qu'un Nico Elvedi, par exemple, fait une Coupe du Monde qui est absolument incroyable. Moi, je trouve absolument fou. C'est un des meilleurs défenseurs de cette Coupe du Monde et de loin. Mais si on regarde concrètement si on enlève le fait que l'Argentine soit l'Argentine et la Suisse soit la Suisse, et si on regarde uniquement sur les performances, c'est vrai que c'est un peu du 50-50. Mais après, c'est clair qu'il y a de l'expérience. Je regardais hier sur les 26 joueurs de la sélection argentine, 18 étaient déjà présents il y a 4 ans lorsque l'Argentine avait été sacrée championne du monde. Donc il n'y a pas eu beaucoup de changements, mais c'est vrai que c'est pas une équipe qui... Voilà, c'est une équipe qui a été mise en difficulté, c'est une équipe qui a beaucoup souffert, c'est une équipe qui a aussi eu besoin d'un peu de réussite et je pense que la Suisse a vraiment de quoi regarder l'adversaire en face. Si la Suisse joue le match qu'elle doit jouer, un match parfait, je pense que la Suisse a en tout cas autant de chances que l'Argentine de passer en demi-finale.
2: Alors on essaie encore de joindre Nestor Subiat, on va le faire intervenir dans un instant, mais commençons par un focus sur la Suisse, Joël et Bernard. en Ardennes. On voit hein, cette Suisse dont la force principale est la défense, Joël Robert. Cette fois-ci, quand même, on est face à un adversaire un peu plus relevé, disons, que la Colombie ou l'Algérie. Ce sera un vrai test pour notre défense, Joël Robert.
3: Oui, c'est un vrai test pour la défense de l'équipe de Suisse, parce que vous avez raison, ni la Colombie ni l'Algérie n'ont mis de pression sur cette défense helvétique, mais Bernard a raison, l'équipe joue bien, et elle avait dit, il y a Kanji également, Zakaria sur le côté a trouvé sa place, Rodriguez, inamovible de l'autre, est également là, elle était déjà là en 2014, Rodriguez et Jaka dans ce fameux match de Sao Paulo perdu par la Suisse, donc oui, la défense helvétique est intéressante, mais pour passer un quart de finale, il faut soit aller au pénalty, soit marquer des buts, et voilà, l'absence de Manzambi dans ce match est préjudiciable, non seulement il marque des buts, mais il peut mettre la pression quand il déborde et que sa puissance et tout. Lui, il aurait pu mettre en danger un petit peu la défense argentine. Pour moi, dans un match comme celui-ci, l'absence de Manzambi peut être préjudiciable. Mais c'est vrai que si la Suisse joue en équipe avec ce qu'elle a montré défensivement et que Jaka et Freuler sont excellents à mi-terrain, petit à part de mon point de vue, Jaka, dont le cours dans cette Coupe du Monde, à mon avis, encore monté d'un cran, c'est peut-être le match aujourd'hui qui va faire qu'on va se dire « Waouh, Jaka est fort !» Jusqu'à maintenant, il est fort, oui, mais à mon avis, il n'a pas fait une énorme Coupe du Monde encore. Il peut encore aller plus haut, donc ça sera peut-être ce soir. On a vraiment besoin d'une équipe de Suisse qui a 150% de ses possibilités pour passer l'Argentine. Mais oui, sur un match, c'est possible, et la défense helvétique sera certainement mise à rude épreuve.
2: Ben vous savez quoi, on a rétabli la ligne avec vous, Nestor Soubiat, bonsoir. On est content de vous avoir. Vous êtes suisse d'origine argentine. Vous êtes l'homme de la situation. Ah, ce soir, même, votre cœur, il va battre deux fois ou un peu plus pour la Suisse quand même.
4: Ben pour les deux, comme d'habitude. Ben moi, ça me change un peu. Hein. Mais depuis le 2014 aussi, c'était le même. Hein. Ouais. Suisse-Argentine en huitième avec au Brésil. Donc c'était la même situation. Sincèrement, moi je serais content à la fin pour une sélection, mais content pour l'autre. Voilà. Ouais, mais d'un autre côté, il faut voir le positif. Ouais. Voilà, j'aurai une équipe en demi-finale.
2: Ouais. Mais si on délaisse le cœur et puis qu'on passe du côté de la raison et de l'analyse rationnelle, l'Argentine est favorite quand même pour vous ce soir.
4: Favorite, bof, à la rigueur parce qu'ils ont Léo Messi. Mais sincèrement, la Suisse, elle a démontré qu'elle est très très forte. Moi j'aime bien leur manière de jouer avec ce calme, avec cette maîtrise du ballon un peu à l'espagnol, hein, mine de rien. Hein. Après, il est vrai que au niveau offensif, ça marque pas non plus beaucoup de buts. Hein. Ça, il faut dire la vérité. Mais bon, voilà. Après, ils ont leur chance. Hein. Je pense que c'est 50-50 pour moi. Hein. Favori, oui, peut-être parce qu'il y a Messi, mais le reste, non. Non, sincèrement.
2: On retiendra votre expression. L'Argentine est favorite, oui. Bof. Je mets des guillemets.
4: Bof, oui, ouais. Non, vraiment. Hein.
2: Parce qu'elle n'a pas vraiment, forcément convaincu jusqu'ici. Je vous propose d'écouter Murat Yakin, le sélectionneur suisse, qui parle de son plan pour arrêter ou pas Lionel Messi. Écoutez.
6: Dans ce genre de situation, il y a plusieurs possibilités. Se concentrer uniquement sur lui, ça ne serait pas la bonne solution. Nous devons essayer collectivement de perturber l'adversaire dès le début du match, dès le début des actions. Essayer de mettre la pression sur le passeur, sur ses coéquipiers, les empêcher de développer leur jeu habituel.
2: Bernardin Lehmann, est-ce qu'il faut conclure que la Suisse, avec ses mots-là, choisis par Murat Yakin, va surtout défendre, n'a pas vraiment d'ambition de mettre en goal?
5: Si la Suisse a l'ambition de mettre un goal, parce qu'il peut marquer de partout. C'est vrai que la Suisse a un peu de la peine à marquer. Manzambi n'est pas là, mais elle a les moyens peut-être d'avoir d'autres joueurs. Mais c'est vrai que je pense quand même qu'il a beaucoup dû réfléchir avec son adjoint, avec son staff, qui est très nombreux, Murat Yakin, parce que Messi, c'est vrai qu'on peut pas se concentrer sur un joueur, mais quand vous voyez Messi dans cette Coupe du Monde, c'est quand même stratosphérique. Il y a un mois et demi, on se disait, est-ce que Messi participera à la Coupe du Monde? Et là, il en est à 8 buts, en ayant raté 2 pénaltys. Il est exceptionnel, ce contrôle de balle, ses accélérations, c'est totalement fou. Et c'est vrai qu'on était beaucoup à être un peu surpris de voir ce Messi à ce niveau-là dans cette Coupe du Monde. Il est absolument incroyable. Et c'est vrai que l'Argentine est vraiment dépendante de ce joueur. On pensait pas que ça, ce serait encore le cas en 2026. Eh bien, c'est le cas. Et je pense quand même qu'il y aura une petite attention supplémentaire. Pas forcément, ça veut pas dire qu'il aura un joueur qui va lui coller aux bases tout le temps comme un stopper de la vieille époque. Mais il y a quand même un système qui sera fait pour empêcher Messi d'être en trop bonne position. Surtout que ses collègues à Messi aiment bien le chercher. C'est souvent lui que les Argentins de l'animation offensive vont chercher. Donc il y aura quand même un peu, on va dire, une tactique un peu particulière.
2: Une tactique particulière, Nestor Soubiat. Est-ce qu'il faut se concentrer sur Messi face à cette Argentine que vous connaissez bien, ou alors il faut se méfier de toute l'équipe et Messi une sorte de baromètre psychologique de l'équipe?
7: Non, de toute équipe, bien entendu. La Suisse doit se méfier de toute équipe, évidemment. Mais je sais, Mourad, il est très malin, je le connais bien. Hein. J'ai joué 4 ans avec lui à Zurich, hein, au Grasshopper, hein. c'est un ami. Hein. Et je sais qu'il est très malin, mais il sait très bien qu'il faut pas, il n'y a pas besoin. Tu ne veux pas lui mettre un marquage individuel à Messi, ça ne sert à rien. Il vaut mieux le contrôler comme équipe, oui. Et de peut-être le départ des ballons. Oui, là, se concentrer sur le départ de ballon, essayer de l'isoler. Mais bon, après, il y en a beaucoup qui ont essayé, il y en a beaucoup qui se sont cassés les dents, hein, avec lui, hein, avec Messi. Mais je rejoins ce qu'il disait notre collègue. C'est vrai, Léo, Messi, il est dans un niveau incroyable. Bon, moi, personnellement, ça ne m'étonne pas. Pourquoi? Parce que je l'ai suivi aux États-Unis et il a été fabuleux depuis 2 ans. Et en plus, les gens, ils le savent pas. Mais Messi s'est préparé avant le mondial. Pendant 6 mois, il a fait une préparation spéciale avec une préparation physique, deux entraînements par jour. Il s'est préparé pour le mondial, hein. Vraiment, hein. Avec un nutritionniste aussi, De Paul aussi à Miami. Ouais. Et donc il s'est vraiment préparé. Mais les gens, ils le savaient pas. Et donc, évidemment, ils sont surpris. Mais moi, ça me surprend pas trop. Bien que, quand même, de ce qu'il a fait à 39 ans, sincèrement, mais c'est exceptionnel. Moi, j'ai une admiration pour lui débordante.
2: Plus fort que Maradona, c'est l'éternelle question, Nestor Soubiat.
7: Je sais pas, tu sais, Maradona, moi, Diego, je l'ai connu, je l'ai vu jouer, c'est un peu un joueur pareil, non? Ils ont les mêmes, ils sont gauchers tous les deux, petits, rapides, vifs, techniques. Mais les comparer, tu sais, pour les Argentins, c'est dur. Moi, je m'en fous.
2: Ben voilà.
7: Quelqu'un qui me dit, qu'est-ce que tu préfères, Diego ou Messi? Je dis, écoute-moi, qu'est-ce que tu veux? Je l'ai deux.
2: Ouais, les deux. L'Argentine jouera avec Messi, la Suisse sans Manzambi, ben oui. Joël Robert. Ce sera difficile Nestor Soubiat, mais Joël Robert, ce sera difficile offensivement quand même de peser sur cette Argentine qui défend aussi très bien.
3: Oui, elle défend très bien l'Argentine. Ça sera difficile, évidemment, sans Juan Manzambi. Bon, ben voilà, est-ce que Vargas va commencer d'entrée? Il y a quand même Endoy aussi qui peut mettre de la pression. Il y a toujours Mbolo qui est dans ce rôle de pivot, qui peut aller faire mal à cette défense centrale autour de Romero. Oui, il y a des options, mais est-ce que tactiquement, Yakin va vraiment jouer avec des joueurs offensifs, ou est-ce qu'il va plutôt mettre un Rider pour un peu être un petit peu plus défensif, ou Djibril Sow? Je ne sais pas quelle tactique va aborder Mourad Yakin. Ce qui est sûr en tout cas, c'est que l'équipe de Suisse offensivement sans Manzambi, c'est pas la même formation qu'avec Manzambi, et là les chiffres également le prouvent. Donc pour moi c'est un gros manque, évidemment. Même s'il ne marque pas de but, mais il pèse déjà sur une défense quand il y a Manzambi sur le terrain. On dit déjà presque 2 personnes qui s'occupent de lui, donc ça libère aussi des espaces pour les autres. Vous savez, c'est quelqu'un qui prend de la place et qui gêne aussi l'adversaire. Donc voilà, pour les Argentins, ça doit être bien pour eux de savoir que Manzambi n'est pas là.
2: En tout cas, l'entraîneur de l'Albi Céleste prend la Suisse très au sérieux. Écoutez Lionel Scaloni en conférence de presse.
8: Pour moi, c'est une très bonne équipe. C'est une équipe qui rivalise avec les meilleures nations. La Suisse a une longue tradition avec la Coupe du Monde. Elle dispose de bons joueurs et d'une grande expérience. Ils sont forts physiquement. C'est compliqué, ça sera un adversaire coriace et nous le respectons comme tous les autres. Et ce n'est pas pour rien si la Suisse est arrivée là. Elle a éliminé la Colombie qui avait pourtant réalisé un travail formidable. Et aujourd'hui, nous avons affaire à un adversaire de taille très coriace qui compte dans ses rangs des joueurs intéressants, surtout sur le plan physique, car ils sont très forts.
2: Alors Lionel Scaloni, lui, connaît bien la Suisse, il l'a manifestement étudié. Du côté de la population argentine, c'est un peu différent. Écoutez Gabriela et Alberto.
9: Je l'ai vu jouer, je ne me rappelle plus contre qui. Ils étaient en rouge, il me semble. C'était avec le Maroc? Ah non, avec la Colombie. Ils m'ont semblé très solides, très sportifs.
10: Je me souviens de 2014.
8: Une partie difficile. Ils jouent bien, même si dans l'équipe actuelle, je ne les connais pas tous. Ça va être difficile. Je ne suis pas super confiant.
2: Pierre Bratis, c'est un extrait de votre reportage qui est passé au 12-30. La population argentine, elle est assez confiante finalement face à la Suisse?
10: Oui, oui, si, elle est quand même assez confiante. Je peux vous donner un petit chiffre. Dans un des journaux les plus importants de Buenos Aires, La Nación, il y a toujours avant les matchs les statistiques, les pourcentages donnés par l'IA du journal ou de je ne sais où. Eh bien, l'Argentine devrait gagner avec 55% de chance contre 21 à la Suisse. Donc, ce chiffre reflète bien quand même la sensation des Argentins. Mes copains et mes connaissances ici. Me prennent un petit peu... voilà. Vous êtes solide...
2: Mais c'est de la confiance ou de l'arrogance? Parce que on recevait le philosophe Thibault Leplat, c'était hier dans Forum, hein, qui est responsable de l'Afterfoot, lui disait qu'en Argentine, on est entre les deux, entre la confiance, arrogance, disent les adversaires de l'Argentine. Comment vous le vivez, vous, Pierre, sur place?
10: Non, moi, je pense pas qu'ils soient arrogants. Non, mais je pense qu'ils sont quand même, ils sont confiants et puis ils ont cette tradition quand même d'être une grande nation du football, hein. Je veux dire, donc ça sent quand même, hein. Ils sont champions du monde. Ils l'ont été déjà deux fois. Donc, ils ont quand même une base pour se dire, on a des chances et on va gagner.
2: Ouais. Nestor Soubiat, confiance ou arrogance?
7: Confiance, pas arrogance. Ça me fait rire toujours. Ils pensent que les Argentins sont arrogants, mais pas du tout. Ils sont confiants, c'est normal. Ils ont confiance en leur équipe et ils croient avant leur équipe. Mais c'est pas de l'arrogance. Non, non, c'est juste de la confiance. Ouais. C'est normal, hein. Tu vas pas penser que tu vas perdre quand même.
2: D'autant plus qu'on dit qu'il y a un certain soutien de l'arbitrage. En tout cas, c'est les critiques qui reviennent de cette Coupe du Monde, Nestor Soubiat. Vous en pensez quoi, vous?
7: Je pense que ça, c'est que les médiocres qui peuvent penser un truc pareil. Les médiocres et les envieux. Voilà. Ça, c'est les envieux et les médiocres qui pensent que les arbitres aident l'Argentine. Ouais. Voilà. C'est tout ce que je pense.
2: Ouais. D'accord avec ça, Pierre Bracci, en Argentine, c'est polémique sur l'arbitrage.
10: Il n'y en a pas tellement. Mais il y a une chose que je remarque, par contre, ici, en Argentine, c'est qu'on parle énormément de la Suisse. Moi, j'ai appris des choses incroyables sur Murat Yakin, sur Chaka, sur Akanji. Ils expliquent qui ils sont, leurs histoires de vie. Vraiment, c'est très intéressant. Et même sur le pays, hein, même sur la Suisse, moi, ils parlent du PIB, ils parlent des salaires moyens, etc. Ils font une comparaison avec l'Argentine. Et je trouve que c'est quand même assez intéressant la manière dont ils voient comment nous sommes, nous. Et c'est quelque chose qui est quand même un peu différent de ce qu'on peut trouver des fois en Europe.
2: Une Argentine pas nombriliste et pas arrogante, on l'aura bien compris avec vous, messieurs. Joël Robert, un pronostic pour ce soir?
11: Avec vos questions, moi je vois que, allez, franchement, je vais être honnête, pour moi l'Argentine est supérieure à la Suisse. Alors oui, mon cœur aimerait que la Suisse passe, mais mon regard analytique de journaliste neutre indépendant pense que l'Argentine va se qualifier.
2: L'Argentine se qualifie. Bernardin, d'accord avec ça ou vous êtes plus optimiste que votre confrère?
5: Non, j'ai envie d'être plus optimiste, aller un partout et victoire suisse au tir au but. Mais c'est pas Akanji qui tire.
2: Ah oui, non, effectivement, il en a raté quelques-uns. Du côté de Nestor Soubiat, le pronostic pour vous, alors un match nul peut-être pour satisfaire vos deux cœurs, mais...
7: Il m'a fait rire, mon collègue, mais c'est vrai. Ben, alors, on va dire à Messi de pas tirer, hein. Ça fait deux pénaltys qu'il rate.
2: Ah oui, c'est vrai.
7: Non, non, sincèrement, pronostic, je t'en ferai pas.
2: Ah, très bien.
7: Bon. Je sais pas. Franchement, je sais pas. Après, moi, mon cœur, il me dit, mais dis donc, qui c'est qui peut aller le plus loin? Qui c'est qui peut être champion du monde des deux équipes?
5: Bon.
7: Là, vous comprendrez que.
2: Ouais, hein, on a compris.
7: Mais c'est pas ce que je veux. J'ai envie de profiter de ce match à 3h du matin. Génial, hein, d'ailleurs. Hein, donc, écoute, que ce soit un bon match, que la Suisse fasse un grand match, que l'Argentine fasse un grand match et que le meilleur gagne. Hein.
2: Très bien. Voilà, du spectacle pour un match de la Suisse, hein, ce sera bien dans cette Coupe du Monde. Ouais. Merci beaucoup d'avoir été avec nous, Bernardin Lehmann, Joël Robert. On vous retrouve à 3h du matin à l'antenne de la première. Vous commenterez ce match. Pierre Bracci, notre correspondant en Argentine, on vous salue. Nestor Soubiat, restez avec nous, puisqu'on va parler de comment suivre ce match avec notre prochain invité, hein, puisque le coup d'envoi du match sera donné à 3h du matin, un horaire qui promet une ambiance toute particulière pour les fan zones. Certains se réveilleront, d'autres prolongeront leur nuit, comme vous, André Guerra. Bonsoir.
12: Bonsoir.
2: Vous êtes gérant du Globule, organisateur de la fan zone Woodball Arena de Bulle. Alors 3h du matin, c'est un peu le pire horaire, non? On est entre la fin de la nuit et puis se lever à 3h du matin, c'est quand même dur.
12: C'est pas loin du pire horaire, effectivement. 5h, comme on a déjà eu, c'est peut-être le pire.
2: C'est encore pire.
12: Ouais, bon. Effectivement.
2: Donc il y aura plutôt des gens qui prolongent leur soirée, surtout qu'il y a Angleterre-Norvège auparavant, des gens qui prolongent leur soirée du côté du Globule.
12: Effectivement, c'est le sentiment qu'on a, vraiment les gens qui vont prolonger leur nuit, et puis on a misé dans ce sens, quoi.
2: À quoi faut-il s'attendre? Il y aura du monde déjà à cette heure-là?
12: On était très sceptiques pour le match de 5h du matin.
2: Ouais.
12: On a eu vraiment beaucoup de monde finalement, donc là, avec l'engouement, avec le quart de finale, on est confiant. Oui.
2: Et à 3h du matin, on est plutôt bière et saucisse ou alors café? Comment vous gérez ça? Vous offrez tout à chacun ou alors c'est plutôt une option qu'une autre?
12: Non, on va plutôt partir sur les gens qui prolongent leur soirée. On voit aussi notre clientèle, le fait que c'est un club qui organise une fan zone, on voit qu'on a une clientèle qui va plutôt prolonger sa nuit que se lever, mais effectivement qu'on accueillera... On accueillera tout le monde, quoi.
2: Et comment ça va se passer? On parle d'un match à 3h du matin, donc si tout va bien avec un vainqueur dans le temps réglementaire, on finit à 5h, mais ça peut aller jusqu'à 6h. Certains matchs ont été très longs dans cette Coupe du Monde. Vous avez toutes les autorisations pour organiser cet événement à ces heures-là? Comment ça se passe avec le voisinage là où vous êtes?
12: Oui, alors on doit faire une demande spécifique à chaque match où on dépasse les minuit auprès de la préfecture. Et puis là, on a l'autorisation jusqu'à 7h, donc on a un peu de marge.
2: Ah ouais, très bien, ça peut aller très tard. Est-ce que vous avez préparé quelque chose de spécial pour cet événement, hein? C'est assez historique pour le football suisse. Est-ce que voilà, il faut venir absolument avec un maillot et un message adressé à ceux qui seront là ce soir?
12: On a clairement incité les gens à venir en rouge. Enfin, on veut qu'il y ait une marée rouge à la Woodball Arena ce soir, c'est évident.
2: Et vous avez un pronostic pour ce soir?
12: Disons, prolongation 1-0 pour la Suisse.
2: Très bien, parfait, c'est noté, on verra tout ça. Merci beaucoup d'avoir été quelques instants avec nous, André Guerra. Vous êtes gérant du Globule, organisateur de la Fanzone Woodball Arena du côté de Bulle. Nestor Soubiat, vous êtes toujours avec nous. Vous allez suivre comment, vous, ce match en boîte de nuit?
4: Alors, non, en boîte de nuit. Figure-toi que j'ai fait mes 39 ans de mariage aujourd'hui avec mon épouse Natacha, ma Suissesse, hein, d'ailleurs. Mm-hmm. Et j'ai 35 personnes chez moi, là. En ce moment-là. J'ai juste pris un petit moment pour être avec vous.
2: Très bien, voilà. Bon, salut.
4: Et on va continuer la fête. On va continuer la fête. Et puis après, un moment, à 3h, évidemment, devant la télé.
2: Très bien.
4: Devant la télé.
2: C'est noté avec vos invités. On vous souhaite beaucoup de bonheur pour la suite.
4: En vacances. Oui, merci beaucoup.
2: Bonne soirée, Nestor Soubiat.
4: Bonne soirée.
2: À bientôt.
4: Allez, et puis, hop Suisse et vamos Argentina. Hein, les deux.

0: annonce organiser une conférence ici, dans la salle communale, avec plusieurs intervenants déjà condamnés pour négationnisme. De l'autre, des collectifs antifascistes qui appellent sur les réseaux sociaux à faire annuler ce rassemblement jugé néo-nazi en contactant massivement les autorités. Des militants prévoient également de venir physiquement. Et puis, au milieu de cet affrontement sourd, ce village d'à peine plus de 400 habitants.
1: Une situation qui a d'ailleurs été intenable pour les autorités.
0: Bah oui, il faut imaginer, au petit matin, le gérant du restaurant Francesco Lucia inondé de mails et de téléphones de la part d'inconnus. On l'écoute.
2: 3h30, 4h d'appels sans arrêt. Et ça a été difficile à gérer parce que moi, j'étais tout seul à l'auberge. Ça a été, voilà, je ne savais plus quel téléphone prendre en première.
0: Au bout d'un moment, il comprend que les appels ne lui sont pas destinés, mais que la conférence a lieu en fait en face, dans la salle qui est gérée par la commune. Il avertit alors le syndic, Pascal Rossi, qui convoque une séance de crise. N'ayant pas eu connaissance de la nature de la réservation, décision est prise de résilier le contrat de location immédiatement.
3: On avait plutôt peur des affrontements que ça pourrait avoir dans notre petit village de 420 habitants. On a décidé de ne pas octroyer la location de cette salle à des groupes extrémistes, de quelque bord qu'ils soient. Donc on a souhaité annuler cette réservation et puis demander aux organisateurs de quitter les lieux, ce qu'ils ont fait. Les prochaines locations de salles, eh bien, on va essayer de connaître le pourquoi du comment est-ce qu'ils veulent louer ce local. Et en tout cas, ne pas prendre le risque d'une nouvelle situation qui s'est passé ce matin.
1: Alors Diane Alice, au-delà de ce qui s'est passé aujourd'hui, la tension semble raviver entre ces groupes radicalement opposés.
0: Oui, dernier exemple connu en date, ce jeune homme agressé à Vidy alors qu'il portait un t-shirt Antifa. Une mobilisation des milieux de gauche est d'ailleurs prévue à Lausanne samedi prochain à ce propos. Et plus tôt dans l'année, l'espace autogéré à Lausanne avait été recouvert de symboles d'extrême droite ainsi qu'une inscription en référence aux jeunes militants nationalistes français décédés à Lyon en marge d'affrontements entre groupes militants opposés. Alors difficile de savoir si ces violences s'accentuent entre ces groupes ou si elles sont simplement plus visible, mais ce que cet exemple à la chaux montre en tout cas, c'est que le phénomène ne touche pas uniquement les centres urbains, mais également les petites localités.
1: Merci beaucoup Diane Alice Ramsauer. Politique toujours, mais disons plus institutionnelle dans le canton de Fribourg. L'alliance de droite entre le centre, le PLR et l'UDC vit quelques soubresauts. À 4 mois des élections cantonales, des accros apparaissent au sein de l'entente bourgeoise qui a lancé aujourd'hui officiellement sa campagne lors d'un brunch à la ferme. À l'origine de ces tensions, l'élection à la préfecture de la Veuvez où le préfet sortant du centre est challengé par un candidat UDC, une candidature et une concurrence surprise, Mehdi Piquant, qui fait des remous dans ce qui devrait pourtant être une entente de droite.
4: Une candidature pour un scrutin local, mais qui met à l'épreuve la solidité de l'alliance de droite au niveau du canton. Alors, pour bien comprendre, à Fribourg, en plus du Conseil d'État et du Grand Conseil, chacun des 7 districts du canton élira aussi cet automne son préfet. En Veuvez, dans le sud du canton de Fribourg, c'est le centriste François Genoux en poste depuis 10 ans qui souhaite rempiler pour un 3e mandat. Il avait annoncé sa candidature au mois d'avril et ne semblait depuis pas contesté avant que l'UDC n'entre dans la course. Roland Meuseux, député, ancien président du parti cantonal, vient d'annoncer sa candidature pour la fonction.
1: Et donc, expliquez-nous où elle problème.
4: Eh bien, au sein des instances dirigeantes du PLR et du centre, cette candidature inattendue, c'est un coup de canif dans l'alliance de droite, car elle va à l'encontre d'un accord de principe conclu entre les 3 partis qui stipulait qu'il n'y aurait pas de candidature contre un préfet sortant d'un des 3 partis. Dans un communiqué signé par les présidents cantonaux du centre, du PLR, mais aussi du président UDC, l'entente de droite disait regretter une décision non concertée qui brouille maintenant le message pour l'électorat de droite du canton.
1: Et donc l'UDC n'a pas la même interprétation.
4: Exactement. Dans un communiqué publié presque dans la foulée, l'UDC fribourgeoise et son président, oui encore lui, défendent la candidature de Roland Meuseux. Difficile de s'y retrouver, Timon Gavalet, président de l'UDC, fait un exercice d'équilibrisme pour tenter de ménager l'entente de droite et son propre parti. Pour l'UDC et son président, c'est clair, les sections de district du canton sont pleinement autonomes. Pas de problème donc avec cette candidature aux yeux du parti agrarien, pour qui l'entente de droite n'est pas remise en cause car elle ne concerne que l'élection au Conseil d'État.
1: Et en conclusion, est-ce que cet épisode menace l'alliance de droite à Fribourg ?
4: Dire que cette entente ne tient plus qu'à un fil, c'est clairement exagéré. C'est ce que répètent en boucle différents élus contactés du centre, du PLR et de l'UDC. Mais tout de même, cette affaire

0: en Vevèze relance les interrogations sur l'avenir de cette alliance de droite. Elle avait fait un carton plein en 2021 qui avait permis à l'UDC de revenir au Conseil d'État et à la droite de conquérir 5 sièges sur 7. Malgré tout, ce succès électoral n'a pas empêché les doutes de s'immiscer, notamment du côté de l'UDC, qui n'a cessé de critiquer tout au long de la législature un gouvernement pas assez à droite malgré une majorité écrasante. Alors, cette candidature UDC en Vevèze sonne comme un signal envoyé aux partenaires de droite. Forte de ses récents succès électoraux, l'UDC veut peser davantage sur les orientations de cette alliance à Fribourg.
1: Merci Mehdi Piquant. Et maintenant, une information routière.
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1: Soyez vigilants si vous circulez sur l'axe Vevey-Martigny. On signale la présence d'animaux sur la chaussée entre Aigle et Saint-Trifon dans les deux sens. Et à 18h28 maintenant, on fête la naissance d'un nouveau projet touristique qui réunit territoires suisses et français, le Nord-Vaudois et le Haut-Doubs. Dénommé Passerelle, ce projet est cofinancé par l'Union européenne, la Confédération et les cantons, a été présenté hier à Valorbe. Son objectif, transformer ces deux régions de moyenne montagne en une seule grande destination touristique transfrontalière. Bonsoir Nadia Metro.
3: Bonsoir.
1: Vous êtes directrice de l'Association pour le développement du Nord-Vaudois. Qu'est-ce qu'il faut en conclure? Seules, ces destinations ne fonctionnent plus ou pas assez bien?
3: Non, je crois qu'elles fonctionnent extrêmement bien seules, mais il n'y a aucune raison pour qu'on n'essaye pas de faire encore mieux en se mettant ensemble.
1: Et qu'est-ce que ça va changer concrètement? Qu'est-ce que ça permet de se mettre ensemble?
3: Ce que ce projet permet finalement, c'est de créer un plateau de jeux touristiques et de loisirs en commun et puis de stimuler un peu les synergies pour que la frontière ne soit plus une limite, mais plutôt un point de départ à découvrir nos territoires respectifs.
1: Ça veut dire qu'on passe d'une forme de concurrence à une offre qui est pensée ensemble, c'est ça ?
3: C'est exactement ça. On n'est plus concurrents, on est de toute façon amis de fait de proximité de nos territoires et puis là, on développe des choses en commun.
1: Ouais. Alors, qu'est-ce que vous allez offrir de nouveau, de différent?
3: Alors, on n'a pas la prétention de réinventer la roue, mais il y a des choses bien concrètes qui vont être mises en place, en particulier du côté suisse. On va avoir effectivement une nouvelle identité commune pour ce plateau de jeu, mais on va aussi, dès le printemps 2027, organiser un festival des sports de plein air qui se tiendra simultanément à Métabier et à Valorbe. On va créer, sous forme un peu d'humour aussi, un passeport de binationalité touristique qui va donner un accès facilité aux sites de loisirs et aux activités. On va créer une chasse au trésor. Et puis, il y aura un gros volet aussi sur des réalisations en lien avec les produits du terroir, ce qui va nous permettre évidemment, et je le dis de manière un peu piquante, de montrer aux Français que la vraie fondue est évidemment suisse.
1: Ouais. Ouais, il y a toujours cette rivalité. Métabier a pris le virage du VTT, si on prend un exemple. Hein, une des attractions de Métabier, c'est ce bike park. Est-ce que ça veut dire qu'ils vont se multiplier aussi du côté vaudois?
3: Alors, non, l'idée justement, c'est pas de répliquer les projets de part et d'autre, mais justement de favoriser les synergies. Donc, c'est d'ailleurs une des exigences de ce programme Interreg que vous avez cité en préambule, c'est de favoriser les synergies, ne pas répliquer les choses de part et d'autre. Sinon, ça n'aurait aucun intérêt.
1: Mais ça permettra peut-être d'harmoniser les destinations pour les cyclistes, pour les marcheurs, de proposer des randonnées à travers la frontière, ce genre d'opération.
3: C'est totalement ça, effectivement. Là, je parlais tout à l'heure de la chasse au trésor. Ben, cette chasse au trésor, elle ne pourra être complétée qu'en parcourant le territoire commun. Si on fait que Suisse ou que France, finalement, on n'arrive pas au bout de l'histoire. Donc, il y a vraiment cette exigence du programme qui demande que les deux territoires soient complètement connectés.
1: L'éléphant dans la pièce, c'est le réchauffement climatique, c'est ces hivers qui ne font plus forcément tourner le tourisme dans ces stations-là. C'est aussi ça, la démarche, c'est de trouver des solutions, quatre saisons, comme on dit.
3: C'est totalement ça. On parle de quatre saisons ou de désaisonnaliser le tourisme. Et on est totalement dans cette démarche de recherche d'un tourisme durable. Tant dans le fond que dans la forme, hein, finalement, puisque tout ce que j'évoquais tout à l'heure et les autres choses aussi, on veut travailler en circuit court, on veut favoriser les itinéraires de mobilité douce. Et puis, dans le monde, finalement, il n'y a pas tant d'exemples de démarches comme ça qui se font dans des territoires communs.
1: Ouais. Comment ça s'est passé, justement, cette collaboration, l'ambiance avec les collègues français? Vous parlez le même langage, ça c'est à peu près clair, mais est-ce que vous comprenez toujours ou il y a des étincelles parfois?
3: Non, alors je dois dire que ça, c'est vraiment une des fiertés qu'on a de part et d'autre, c'est qu'on a vraiment réussi à monter un projet en un temps record. Je ne sais pas si vous arrivez à vous imaginer, mais monter un projet comme ça en moins de 12 mois, obtenir des financements aussi conséquents, et puis proposer à si court terme des réalisations concrètes, c'est vraiment parce que on a vraiment pris le parti de se dire, mais en fait, il n'y a plus de frontières, il n'y a plus de différences administratives, il n'y a plus de politiques différentes, et puis on travaille que pour le client et que pour l'intérêt de nos régions, en fait.
1: Mmh. Et quels sont les objectifs concrets, mesurables, pour savoir si ça fonctionne? Qu'est-ce que vous vous êtes fixé là comme objectif?
3: Alors, c'est évident que si fin 2028, qui est l'échéance de cette première phase de projet, on a seulement organisé des réunions, alors on aura clairement échoué.
1: Mais
3: on
1: est pas personne du tout n'aime les séances, ça c'est clair.
3: Par contre, on a des objectifs très communs. Hein. Si demain un visiteur il vient passer 3 jours sur notre plateau de jeu, qu'il passe une journée à Valorbe, une autre à Métabier, puis encore une troisième ailleurs dans le Nord Vaudois, alors, le projet, il aura atteint son objectif. On augmente la durée de séjour, on augmente les dépenses, les retombées économiques, puis on fait circuler les gens. Donc, on aura tout gagné, en fait.
1: Merci infiniment d'avoir été notre invitée, Nadia Métro, et parler de cette passerelle entre Métabier et le Nord Vaudois. Bonne journée, bonne soirée à vous.
3: Bonne soirée, merci à vous.
1: Et maintenant, on va ouvrir une page culture dans cette émission. C'est ce soir que se termine la 25e édition du NIF, le Festival International du Film Fantastique de Neuchâtel. Une édition marquée par plusieurs nouveautés, évidemment, par la cohabitation avec la Coupe du Monde. On en parlait en ouverture de forum. C'était aussi le baptême du feu pour la nouvelle co-direction dont vous faites partie, Catridi. Bonsoir.
4: Bonsoir.
1: Vous êtes la directrice artistique du festival. Vous avez donc repris la tête du NIF aux côtés de Hugues Voumard. Après le départ, c'était en novembre, de l'ancien directeur général Pierre-Yves Valder. Un audit, rappelons-le, avait été mené suite à des révélations dans la presse faisant état de management toxique, de grandes souffrances au travail pour plusieurs employés. Alors Catridi, reprendre la direction d'un festival après une telle crise, c'était sans doute compliqué, surtout dans un laps de temps assez court. Comment ça s'est passé?
4: Alors en fait, c'était effectivement un sacré défi pour moi, mais également pour les équipes avec lesquelles je travaille. Et ça s'est à la fois très bien passé, vu que cette édition est un véritable succès. Mais je pense que ce qu'on a réussi à faire relève de l'exploit, puisqu'on a dû faire un travail de réorganisation et de programmation en un temps record, qui est à peu près la moitié ou même un peu moins de la moitié du temps qui est habituellement dédié à la mise sur pied d'une édition de film. Donc évidemment, quand il y a un changement de cette nature, et ben ça crée évidemment toute une nouvelle série de choses à mettre en place.
1: Et la co-direction, ce choix d'organisation, ça faisait partie de la réponse à apporter à ces tensions constatées avec l'ancienne direction?
4: Alors en fait, ça va au-delà de cette co-direction, c'est-à-dire que dans les recommandations de l'audit, c'était également de s'appuyer sur les forces en présence, sur le fait de valoriser les expertises de toutes les personnes de l'équipe qui sont vraiment très très au point et qui connaissent extrêmement bien leur domaine de compétences. Et c'était également de mettre sur pied justement une organisation qui tende vers une participation plus grande de chacune des personnes qui sont en responsabilité de leur domaine respectif. Donc en fait, il y a effectivement une co-direction, mais il y a aussi un pôle décisionnel qui se réunit pendant toute l'élaboration, qui s'est réuni très régulièrement afin que les décisions se prennent de manière un peu plus collégiale.
1: Et le résultat, dans le climat, s'est apaisé désormais?
4: Alors en fait, il faut de la patience. Moi, je veux dire, il n'y a personne, aucune d'entre nous ne détient une baguette magique et peut, comme ça, en si peu de temps, à la fois tout réorganiser parfaitement et puis mettre sur pied une édition avec un contenu aussi foisonnant et enthousiasmant que celui du NIF. Donc en fait, il faut de la patience, il faut un peu de chance aussi, et puis il faut surtout se dire que c'est un travail qui prendra le temps qu'il prendra et que on peut pas le faire plus vite que ce qu'on a pu faire. Là, ce qui comptait, c'était surtout de pouvoir offrir à nouveau cette belle fête populaire et cinéphile qui se déroule à Neuchâtel chaque année depuis 25 éditions.
1: Ouais, effectivement, le changement de culture prend toujours du temps, Catridi. Alors revenons sur cette édition un peu spéciale avec la Coupe du Monde. La cohabitation a été bonne?
4: Alors en fait, le NIF ayant lieu dans la période où il y a la Coupe du Monde tous les 4 ans et toutes les années, tous les 2 ans l'Euro, en fait c'est pas une nouveauté pour le NIF, et en fait ça impacte pas du tout la fréquentation de ce festival qui est vraiment un festival chéri de nombreux publics qui pour qui c'est un rendez-vous annuel, à commencer par les Neuchâteloises et les Neuchâtelois, mais également évidemment des gens qui viennent de bien plus loin et même avec une renommée qui est vraiment importante à l'échelle européenne. Donc en fait, ça n'a pas eu d'impact direct sur la fréquentation des salles et des conférences et de tout ce que le NIF propose. Par contre, c'est sûr que tous les 2 ans et tous les 4 ans, ça impacte surtout tout ce qu'on propose gratuitement en open air, en extérieur.
1: Oui, il faut jongler dans la programmation. Alors, on apprenait cette semaine dans la presse qu'une association s'était créée pour défendre la création de thrillers, de films d'action ou d'épouvante en Suisse. Est-ce que le film de genre est un peu oublié? Il est dans sa niche et il est oublié par les pouvoirs publics?
4: Alors, en fait, on a organisé cette semaine une rencontre justement entre cette nouvelle association qui regroupe des cinéastes qui souhaitent faire des films de genre et les autorités compétentes au niveau de l'Office fédéral de la culture, par exemple, et également des producteurs indépendants, ainsi que évidemment des cinéastes et scénaristes. Et le dialogue, en tout cas, donnait plutôt de l'espoir. Mmh. Je pense que traditionnellement, chacun sait que le cinéma suisse, s'il a été reconnu dans son histoire, c'était surtout, il y a fort longtemps, le Club des Cinq, après surtout pour le documentaire. Mmh. Le film de genre, c'est pas forcément à la Suisse qu'on pense en premier, mais effectivement, avec l'évolution et la popularité grandissante du cinéma de genre, je pense que c'est quelque chose qui pourrait tout à fait être amené à se modifier, à muter, si j'ose dire. Et en tout cas, je pense que toutes les personnes qui financent le cinéma s'intéressent à ce qui marche aussi, ou ce qui est dans l'air du temps. Donc, on constate quand même que les films de genre sont programmés, même dans les plus grands festivals généralistes au monde, et ont désormais leur place parmi les autres.
1: Ouais, alors, cette année, vous avez proposé une sélection nommée Frissons sans frousse pour attirer d'autres publics. Au fond, c'est bien aussi de ne pas faire tout le temps peur ou de dégoûter avec du gore.
4: Alors en fait c'est plutôt un filtre qu'on propose au public pour justement effectivement comme vous le dites inciter des gens qui ne souhaitent pas se retrouver face à des choses trop graphiques de venir voir des choses des propositions qui sont aussi des films de genre parce que le fantastique ça peut aussi être des films merveilleux et d'une douceur ou qui proposent des mondes désirables donc c'est pas forcément du gore c'est pas forcément ça fait pas forcément peur. C'est le genre est quelque chose de très très vaste en fait.
1: Mmh. Il y a un peu donc des clichés plutôt à détruire là, à changer.
4: Alors je pense pas. L'idée c'est pas de détruire les clichés. Le genre lui-même se construit sur les clichés. Donc ça serait. Mais c'est plutôt d'offrir une programmation qui soit à la fois celle qu'attend le public vraiment le public de base et qui est vraiment très très fervent du cinéma de genre vraiment stricto sensu, mais aussi d'offrir la possibilité à d'autres publics d'accéder à d'autres films. C'est le cas notamment dans nos rétrospectives, dans nos focus spéciaux. On passe aussi beaucoup de films plus anciens et ce filtre Frissons sans frousse permet à des gens d'identifier plus clairement quels sont les films qui leur paraîtront plus abordables et puis ça leur permettra peut-être de franchir le pas et d'aller voir que les films qui sont soi-disant peut-être plus effrayants ou gore, peut-être qu'ils n'y réagiront pas comme ils et elles l'imaginent.
1: Merci beaucoup, Catherine, d'avoir conclu cette édition du NIF dans Forum. Vous êtes la directrice artistique de ce festival. On vous souhaite une bonne soirée, une bonne clôture ce soir.
4: Mais je vous remercie. Oui, effectivement, la clôture ce soir, c'est le palmarès sera dévoilé donc à 20h au passage 1 du théâtre du passage à Neuchâtel.
1: Rendez-vous est pris. Bonne soirée.
4: Bonne soirée.
1: Et maintenant, on va parler d'un sujet tabou et pourtant essentiel, l'impact d'un chagrin d'amour sur notre carrière. Une étude publiée en février par le spécialiste du CV en ligne Zetier révélait qu'aux États-Unis, un employé sur 3 s'est déjà fait porter pâle à la suite d'une rupture amoureuse. Ils étaient tout aussi nombreux à réclamer la création d'un congé cœur brisé, une idée que les Philippines étudient actuellement très sérieusement. Pour analyser ce phénomène, nous avons reçu à la veille de la Saint-Valentin Isabelle Gander, coach professionnelle, autrice du guide de survie du divorce. Alors qu'un employé américain sur trois a pris congé pour une rupture, nous lui avions demandé si une séparation avait vraiment un grand impact sur la vie professionnelle. Voici ce qu'elle nous avait répondu.
5: 3 employés sur 5 ont des problèmes pour concilier leur vie professionnelle et leur vie privée quand tout va bien. Donc vous imaginez quand il y a un problème tel que le divorce, qui est un véritable tsunami dans la vie, les chiffres montrent énormément et effectivement ils peuvent se porter malades, ils doivent s'absenter pour aller chez l'avocat, chez le juge, s'occuper des enfants et puis ce qu'on appelle l'absentéisme pur, il y a 20% de risque de burn-out en plus chez ces personnes. Et ensuite, il y a ce qu'on appelle le présentéisme. Donc, ils viennent au travail parce qu'ils doivent le faire. Et puis, ça leur change les idées aussi. Hein. C'est bien d'avoir ce travail. Ça permet de garder les pieds sur terre. Mais ils sont pas vraiment là. Ils font des erreurs. Ils sont énervés. Et toute l'équipe en pâtit. Donc, il y a une baisse de productivité énorme en entreprise. On parle de 40% pour l'employé touché par le divorce et de 24% des employés qui gravitent autour de cette personne. Donc c'est un chiffre qui est énorme et ça coûte, on estime, à peu près 300 000 francs par employé dans une entreprise quand un employé divorce. Donc c'est des chiffres qui sont assez conséquents.
6: Donc cœur brisé rime forcément avec perte de productivité.
5: Alors forcément, si on ne fait rien, mais l'entreprise met en place un accompagnement, ce qui est assez rare parce que ça reste un sujet excessivement tabou, il se cache sous le label, c'est la sphère privée, donc on ne le touche pas. Mais bon, une maladie, un deuil, un déménagement, une naissance, c'est aussi la sphère privée et pourtant on en parle. Il y a des congés, heureusement. Est-ce que un congé comme encore brisé comme aux Philippines serait bénéfique? Je ne suis pas sûre personnellement. Je pense qu'effectivement un accompagnement cas par cas en entreprise, parce qu'il y a le côté émotionnel, ça c'est excessivement important. Souvent on oublie ça. Le divorce, tout de suite on pense au juridique, on pense aux finances, qui effectivement c'est le cas. Mais les émotions sont absolument effroyables quand on traverse cette période et nous font faire des bêtises, que ça soit dans la séparation, mais aussi effectivement au travail, avec les enfants, la famille, les amis, etc. Et donc d'accompagner au niveau émotionnel ces personnes serait vraiment bénéfique pour elles et pour l'entreprise, et aussi les décharger de tous leurs dossiers de divorce, donc les préparer, parce que souvent c'est un néant total. Qu'est-ce qu'on fait? Ça c'est la première question que les gens me posent, c'est par quoi je commence? Est-ce que j'ai besoin d'un avocat? Les finances? Qu'est-ce qui va se passer avec les enfants, la maison? Tous les domaines de vie sont impactés quand on se sépare. Ouais. Donc c'est un véritable séisme.
1: Mais si on revient à cette idée de congé, Isabelle Gander, un congé maladie pour charge émotionnelle, c'est ce qui existe au Japon. Est-ce que ça, c'est une bonne idée? Ça permet quand même d'avoir le temps nécessaire pour s'occuper des affaires que vous avez décrites, l'avocat, etc.
5: Je trouve que le terme est mieux choisi parce que ça englobe et puis ça enlève un peu ce côté tabou de stigmatiser autour de cette séparation et de ce divorce, de ce terme où faut pas parler divorce. Maintenant, mettre un congé en disant suite à la rupture, dans les 10 jours qui suivent, vous pouvez avoir un jour ou deux ou trois de congé comme ils en parlent aux Philippines. Je ne suis pas sûre que ça soit adapté à tout le monde, parce qu'il y a des gens qui réagissent en étant vraiment dans l'action et ils ont besoin d'aller au travail, d'autres qui s'effondrent tout de suite, effectivement, donc peut-être ça serait bénéfique pour eux, et d'autres ça sera dans 3 mois, 6 mois, etc. Donc c'est vraiment encore une fois au cas par cas, et je pense que ce serait plus judicieux d'accompagner dans l'entreprise les individus.
6: Là on a parlé beaucoup de divorce, Isabelle Gander, mais il y a aussi les séparations, les ruptures entre adolescents, ou tiens, une autre chose, une rupture amicale aussi. Ça aussi ça a un impact,
1: une bromance qui se termine.
5: Oui, absolument. Tout ce qui touche à l'émotionnel, en fait, finalement. Et le divorce et les séparations touchent aussi dans les ruptures amicales, parce que ça refait tout le cercle social, est très éprouvé par des séparations. Et puis, effectivement, chez les jeunes, et souvent, ils sont très... les jeunes sont, tout de suite, c'est le grand amour, ou la grande amitié, c'est ma meilleure amie, etc. Maintenant, je pense qu'il faudrait nous éduquer plus à l'émotionnel avant.
1: Isabelle Gander, qui était notre invitée, c'était en février. 18h47, juste avant de voir comment se passe l'été à Kiev dans notre nouvelle série, on va voir comment se passe la finale femme de Wimbledon avec vous, Grégoire Perroux. Bonsoir.
7: Bonsoir.
1: Journaliste au sport, vous avez suivi pour nous ce match 100% tchèque. Alors, un match qui n'a toujours pas rendu son verdict.
7: Non, Linda Noskova a remporté le premier set 6-2 et dans le deuxième set, il y a pour l'instant 5 partout avec même là un jeu qui a été remporté par Karolina Mourova. Donc les deux Tchèques qui se livrent une sacrée bataille. Un premier set facile pour Linda Noskova. En 30 minutes, elle l'a remporté 6-2, tout en contrôle. Elle a fait preuve vraiment de beaucoup de maturité. Hein. Elle qui n'a que 21 ans et qui dispute sa première finale. Et dans le deuxième set, on pensait vraiment assister au même scénario. Linda Noskova a très vite mené 5-2. Elle a ensuite eu plusieurs balles de match. Hein, 3 sur le service de sa compatriote plus âgée de 29 ans.
1: D'ailleurs, vous étiez sûr que c'était terminé ?
7: J'étais persuadé que ça allait être terminé, mais c'est à ce moment-là que tout a changé. Au moment où elle a dû conclure, où elle a dû transformer ses balles de match, Linda Noskova a paru un petit peu plus faible. Et ce qui est en train de se passer, Karolina Mourova, qui revient donc dans cette partie et qui va bientôt tenter de, pourquoi pas, égaliser en termes de set.
1: Ouais, parce qu'on parle de deux joueuses tchèques, mais deux joueuses très différentes.
7: Absolument, déjà par l'âge, on en a un petit peu parlé. Mourova, 29 ans, Noskova, 21. Cette dernière est un peu la révélation de ce tournoi, même si elle est présentée comme un des plus grands espoirs du tennis mondial depuis plusieurs années. Mais alors que Mourova, elle a l'expérience déjà de finale du Grand Chelem, une finale perdue en 2023 à Roland-Garros. Elles ont également un style de jeu assez différent. Un Noskova très agressif en fond de court, Mourova plus dans la finesse, mais une efficacité similaire. Et pour l'instant, c'est toujours en cours du côté de Londres à Wimbledon.
1: Et l'histoire d'amour se poursuit donc entre le tennis tchèque et Wimbledon. Merci beaucoup Grégoire Perroux. On vous retrouve dans les prochaines éditions, les prochains rendez-vous d'information pour connaître le résultat de ce match à suspense dans la finale femme de Wimbledon. Et on termine ce forum avec l'accent des autres qui prend ses quartiers d'été et qui cède le micro au point J. Jusqu'à la rentrée chaque semaine, une correspondante ou un correspondant de la RTS nous raconte comment on vit l'été là où il ou elle se trouve. Aujourd'hui, direction Kiev. Alors comment vit-on l'été quand la guerre, elle, ne s'arrête pas? Dans la capitale ukrainienne, la population puise toute l'énergie possible dans la saison. Alors que les combats face à la Russie redoublent de violence en cette période, notre correspondante Maureen Mercier est au micro de Camille Degotte.
8: Si je vous dis été, qu'est-ce que ça vous évoque ? Moi, je me vois en train de faire une sieste à l'ombre ou de philosopher toute la soirée en terrasse. Quand on pense à l'été, on pense souvent à la détente, à l'insouciance. Et si on confrontait cette idée qu'on se fait de l'été à l'actualité ? À quoi ça ressemble l'été dans un pays bouleversé par la guerre, traversé par des tensions politiques ou dans une région accablée par la sécheresse et la chaleur liées au dérèglement climatique ? Tout l'été, on vous propose avec l'équipe du Point J de confronter notre imaginaire collectif estival à l'actualité et aux réalités du terrain. On discute avec les correspondantes et correspondants de la RTS. Ils et elles nous racontent comment ça se passe dans leur pays. Moi, c'est Camille Degotte et on prend la direction de l'Ukraine. À quoi ressemble un été dans un pays en guerre ? Comment est-ce que la population grappille des moments de vie ? C'est comment l'été à Kiev ? Avec Maureen Mercier, correspondante de la RTS en Ukraine. Maureen nous raconte comment la population ukrainienne se recharge tant qu'elle le peut, au soleil, à la chaleur, pour tenir bon face à l'invasion russe. Salut Maureen.
9: Salut.
8: Tu es où, là, au moment où on enregistre l'interview ?
9: Je suis dans un parc magnifique, pas loin de chez moi, plein cœur de la capitale ukrainienne. Et je vois les gens savourer l'été. Il doit faire 28 degrés. J'ai devant moi deux poussettes avec deux mamans, puis des gosses qui savourent ces instants-là. Tout en ayant, ça c'est quelque chose que tu vois constamment dans la capitale et partout dans le pays, en arrière-fond, on n'a que des affiches publicitaires, non pas pour vendre du shampoing, mais pour inciter les gens à rejoindre l'armée. Donc il y a ce contraste de vie absolue. Mais toujours la guerre en arrière-fond, c'est impossible d'y échapper.
8: Ouais, justement, ça fait 4 ans et demi qu'il y a la guerre en Ukraine. Comment la population appréhende l'été ?
9: D'abord, j'aurais tendance à te dire qu'en ville, on voit des gens qui essaient de gratter toute la chaleur possible, qui essaient de gratter ces moments où tu as des journées très longues. Je vois des gens essayer de savourer, d'autant plus que il y a un hiver ici à oublier. Un hiver qui a été extrêmement pénible. Donc l'été, pour les Ukrainiens, ça va être ce moment où on va essayer d'oublier qu'il y a un hiver qui attend l'Ukraine à nouveau, avec des bombardements sur les infrastructures, pas de chauffage, très peu d'électricité. C'était l'enfer cet hiver. Donc là, je vois des gens qui prennent des réserves. Ça, c'est pour les villes. Mais sans vouloir plomber le moral, je sais bien que c'est l'été et qu'on est là pour en parler, mais l'été, sur les lignes de front, c'est des lignes de front qui sont de plus en plus actives. L'avantage de l'hiver, c'est que les positions se figent. Des positions actives, ça veut dire que, très clairement, les Russes vont charger. Je ne peux pas dire les choses autrement que cet été, on sait d'ores et déjà, ce serait une boucherie. Donc je sais bien que quand on est en Suisse, on se dit les lignes de front ne bougent pas, c'est bien le problème. C'est vraiment deux murs comme ça qui s'affrontent. Le problème, c'est que ces deux murs, ils sont composés d'êtres humains. Et c'est moins une question de territoire maintenant, cette guerre. C'est une question de... essayer de tuer le plus grand nombre de soldats possible russes lorsqu'on est ukrainien, et lorsqu'on est russe, essayer de tuer le plus grand nombre de soldats ukrainiens possible pour affaiblir l'armée ennemie. C'est de ça dont il s'agit, et l'été, c'est ça. Donc ici, tout le monde le sait. Alors tu vois, t'es dans un parc comme ça, et pendant deux secondes, si tu venais ici à Kiev, tu te dirais presque qu'il n'y a pas de guerre. Mais dans chacune des têtes que je vois, je sais qu'il y a des gens... qui à chaque fois ont les leurs sur le front. Et cet été, c'est des gens qui vont apprendre des nouvelles effroyables. C'est ça l'été en période de guerre, c'est un front beaucoup plus actif.
8: Ça veut dire qu'en fait, s'il y a complètement cette ambivalence, qu'on essaie de profiter le plus possible et en même temps, on sait que ça va être finalement comme le pire moment de l'année.
9: Oui, il y a ce paradoxe absolu. En fait, les Ukrainiens le savent, ils doivent faire preuve d'endurance. Ça fait 5 ans que la guerre à grande échelle dure, bientôt 5 ans. Je pense qu'il n'y a pas un Ukrainien qui se dit ça va s'arrêter demain, malheureusement, parce qu'il n'y a pas un début de millimètre de négociation possible. La Russie ne veut pas négocier, elle le dit, elle le répète. Donc ils essaient de se dire, là, toutes les personnes que j'ai autour de moi, comment je fais pour à la fois me faire du bien, essayer de me reposer, essayer de me maintenir psychologiquement parlant, parce que les mois à venir vont être extrêmement durs, et parce que moi, ukrainien, lorsque je suis à Kiev, c'est-à-dire que je suis pas sur le front, et ben j'ai la responsabilité de faire en sorte que ceux qui sont sur le front, je puisse leur envoyer de l'argent, de l'énergie, de l'amour, du soutien. C'est vraiment une espèce de base arrière. Hein. Tous les citoyens sont concernés par la guerre, ils ont tous des soldats sur le front. Donc dans chacune de ces têtes, c'est comment j'essaie de me faire du bien avec l'été pour essayer de soutenir ceux qui défendent notre pays. En fait, ce n'est pas seulement une affaire de défendre le pays, c'est comment faire en sorte de soutenir ceux qui nous maintiennent en vie, parce que c'est de ça qu'il s'agit.
8: Tu parles, Maureen, des soldats et des soldates qui sont sur le front. Est-ce que c'est une période où ils et elles peuvent peut-être plus rentrer, ont plus de permissions ?
9: C'est l'inverse, parce que les combats sont terriblement violents l'été. L'Ukraine manque de soldats, même l'hiver. Les rotations ne sont pas possibles telles qu'elles devraient être possibles. Non, là, ce que les soldats vont endurer, c'est certainement un tunnel de 4 ou 5 mois. Les soldats, ils n'ont aucune envie d'être dans une tranchée à moins 20 degrés, hein, mais quelque part-ci, quoi. Ils seraient juste tous d'être au mois de novembre, décembre. Donc cet été-là, pour les soldats, c'est de l'épuisement en perspective, c'est zéro pause. C'est vraiment zéro pause. Je dis ça alors qu'il y a un petit gosse qui est juste à côté de moi et qui bataille pour conserver son jouet. Comme quoi, la vie, elle est toujours là.
8: J'imagine que du coup, on essaie de grappiller chaque instant de vie quand on le peut. Qu'est-ce que font les gens à Kiev pour disais cette idée de tenir le coup en base arrière.
9: Ils sont énormément. Alors pour eux, hein, pour gratter toute l'énergie qu'ils vont pouvoir puiser de l'été, ils vont essayer de se mettre au soleil. Ils vont être sur des terrasses. Ils vont essayer de s'offrir des espèces de bulles comme ça où ils vont tenter d'oublier la guerre, les moments de normalité. Ils vont s'habiller. Enfin, je veux dire, les Ukrainiennes, elles sont coquettes en été. Elles sont ultra coquettes. Donc il va y avoir une espèce d'explosion de vie, mais ils vont toujours avoir en tête encore une fois les soldats sur le front et puis maintenir leurs efforts, les civils ukrainiens aussi, parce que souvent, ils ont beaucoup de reproches à faire à l'encontre de leur État. C'est les premiers qui dénoncent la corruption. Et donc, bah, ils font tout ce qu'ils peuvent pour continuer à fabriquer des drones dans des appartements, les monter, les envoyer sur le front. Bah, des gens comme toi et moi, ils vont passer une partie de leur été à essayer de récolter de l'argent pour essayer de payer à des brigades des véhicules, parce que les véhicules sur le front, ils ont une espérance de vie parfois de 2 jours. Donc il faut trouver des bagnoles pour les soldats, etc., etc. Donc tous ces Ukrainiens, ces Ukrainiennes, enfin énormément d'entre eux, ils vont aussi avoir beaucoup de leur bande passante qui sera concentrée là-dessus. Comment je peux faire pour aider les soldats sur le front?
8: Et toi, Maureen, à quoi est-ce qu'il ressemble ton été?
9: Eh ben, d'abord, je vais continuer à travailler une partie de l'été, bien évidemment, donc qui va ressembler à ce que je fais d'habitude. Je vais faire des reportages, je vais circuler dans le pays, et puis je vais aussi essayer de prendre une pause parce que je suis exactement dans la situation de tous ces gens-là, à savoir que je suis crevée. J'ai besoin d'essayer d'oublier la guerre aussi, de recharger les batteries. Je vais me barrer un peu d'Ukraine parce que j'ai cette chance-là, je le dis, parce que chaque fois que je passe la frontière, ben, j'oublie pas tous les hommes qui, à cause de la guerre, sont quasiment emprisonnés hein, dans leur pays. Ils ne peuvent pas passer la frontière. Et moi, j'ai cette chance de pouvoir aller respirer. Donc, je vais aller respirer, je vais aller faire du surf ou de la montagne, je ne sais quoi. En tous les cas, je vais voir des potes, je vais me marrer, je vais hyper vivre. Je vais faire comme les Ukrainiens, quoi.
8: Merci, Maureen.
9: 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Bon été.
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1: Et voici la météo. Pour vous dire que demain, le temps sera bien ensoleillé avec quelques voiles nuageux. Il fera jusqu'à 34 degrés. La canicule continue. Pour trouver le 0 degré, il faudra monter haut jusqu'à 4500 mètres d'altitude. Lundi, on prend les mêmes et on recommence. Ça montera jusqu'à 36 par contre.
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1: Prudence sur l'autoroute Vevey-Lausanne. Des objets sont toujours signalés sur la chaussée entre le tunnel de Belmont et Lausanne-Venne en direction de Lausanne. Par contre, il n'y a plus de danger lié aux animaux précédemment signalés sur l'axe Vevey-Martigny entre Aigle et Saint-Trifon. Et voilà, c'est la fin de ce forum. On se retrouve demain après une courte nuit. Hop Suisse, dira-t-on. À la technique, Luana Bialici et Alain Fildus à l'édition et la production Pierre Anchoffa. Il est bientôt 19h. Vous retrouvez les informations et puis une vie en vinyle. Bonne soirée.
2: Malika Nedir.
10: En tennis, la finale dames du tournoi de Wimbledon oppose en ce moment les Tchèques Karolina Mourova et Linda Noskova. Noskova a remporté le premier set 6-2, Mourova le deuxième set 7-5, match toujours en cours. Demain, la finale homme opposera l'Allemand Alexander Zverev, vainqueur de Roland-Garros, au numéro 1 mondial, l'Italien Yannick Sinner. Les derniers quarts de finale du mondial de football cette nuit, Angleterre-Norvège à 23h à Miami et à 3h Argentine-Suisse à Kansas City. Le Conseil fédéral sera représenté sur place par le ministre de la Défense, Martin Pfister. Un match que vous pourrez suivre sur tous les vecteurs de la RTS ou dans des lieux publics, les cantons du Jura et de Berne et de nombreuses communes, Genève, Lausanne, Sion, Sierre notamment, autorisent bars et cafés-restaurants à rester ouverts toute la nuit. Et en cyclisme, le Belge Tim Merlier a remporté la 8e étape du Tour de France au sprint à Bergerac en Dordogne, sa 2e victoire consécutive. Demain, la 9e étape du Tour en Corrèze a été raccourcie de 30 km en raison de la canicule, une décision inédite dans l'histoire de la Grande Boucle. Un Tour de France qui se poursuit dans la Fournaise, plus d'un tiers du territoire français sera en vigilance rouge demain en raison de la canicule qui fait craindre la propagation d'incendies. 37 départements sont placés au niveau d'alerte maximale, notamment dans la région parisienne, la Bretagne, les Pays de la Loire, le centre Val-de-Loire, la Bourgogne et le Midi. Alors que 9 départs de feu sur 10 sont dus à une activité humaine, le ministre de l'Intérieur serre la vis. 32 personnes ont déjà été placées en garde à vue depuis le début de l'été. En Espagne, après le terrible incendie qui a fait au moins 12 morts et brûlé 6600 hectares en Andalousie, plusieurs centaines de pompiers militaires continuent de lutter contre le feu. Mais ils évoquent ce soir une évolution favorable qui leur permet d'intervenir en attaque et non plus seulement en défense sur l'incendie. Le guide suprême iranien Mojtaba Khamenei s'exprime dans un message écrit pour la première fois depuis les funérailles de son père, Ali Khamenei, tué dans une frappe américaine le 28 février. « Nous jurons de venger sa mort », prévient son fils qui n'est toujours pas réapparu en public. Des propos qui font suite aux échanges de frappes entre l'Iran et les États-Unis cette semaine, sur fond toutefois de reprise des discussions diplomatiques pour régler notamment la question du trafic maritime dans le détroit d'Ormuz. Au Tessin, trois policiers ont été légèrement blessés hier soir lors d'une explosion survenue dans une maison du Val Blignot. Et l'explosion s'est produite à l'arrivée des policiers qui avaient été informés auparavant de coups de feu dans le bâtiment. Ils y ont retrouvé la dépouille d'un homme, un Suisse de 59 ans, recherché pour le meurtre de son ex-épouse, commis avant-hier à Faido. Météo, retour à un ciel clair ce soir après les averses et orages en altitude. Demain, du soleil, quelques cumulus dans les Alpes l'après-midi. Il fera jusqu'à 34 degrés en plaine, 0 degré à 4500 mètres. La semaine prochaine, même temps ensoleillé et très chaud, parfois orageux, avec 33 à 37 degrés en plaine. La vague de chaleur se poursuivra au moins jusqu'à jeudi, selon Météo Suisse.
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12: Vous le savez, avec cette émission, on sort, on va dans des endroits différents. Et là, le studio, qui est le même, hein, qui sert pour toutes les émissions, nous l'avons posé, eh bien, dans les locaux d'RTS Option Musique. C'est là que nous a donné rendez-vous Mathieu Jaton. Bonjour.
13: Bonjour.
12: Pour vous présenter, vous êtes vraiment extrêmement lié au Montreux Jazz Festival. Hein.
13: Ah oui, ça, on peut le dire. C'est plus de la moitié de ma vie, oui. Ouais.
12: Plus de la moitié de votre vie. Votre vie qui est un demi-siècle. Vous avez eu 50 ans cette année. Vous êtes un enfant du Montreux Jazz Festival, mais pas seulement. Vous êtes un enfant issu d'une famille de mélomanes. Votre père était pianiste amateur. Il y avait un grand Steinway dans le salon. C'est pas mal pour démarrer quand même.
13: C'est pas mal, oui.
12: À 6 ans, vous suivez des cours de guitare classique. Vous avez dit que c'était un cauchemar. Alors pas la guitare, mais le classique. Parce que la guitare, vous continuez quand même à l'adolescence. Vous prenez pour David Gilmour des Pink Floyd et vous êtes guitariste-chanteur au sein des Silk Waves, un groupe jazz rock fusion dont malheureusement on n'a pas retrouvé les enregistrements, je vous poserai la question plus tard. C'est par ce biais à 16 ans que vous rencontrez Claude Knops, fondateur et directeur à l'époque du Montreux Jazz Festival, à qui vous faites écouter une démo sur cassette audio. On est en 1991, alors il vous programme pas au Montreux Jazz, mais par contre il vous prend un petit peu sous son aile, et c'est là que commence vraiment pour vous l'aventure du Montreux Jazz. Premier festival dans le staff en 94, organisateur des réceptions au chalet Le Picotin à Caux pendant 6 ans, tout en étudiant à l'école hôtelière de Lausanne. Et dès votre diplôme en poche en 1999, vous êtes engagé justement par le Montreux comme responsable marketing et sponsoring. Vous n'avez que 24 ans pour être responsable déjà. Et puis vous devenez rapidement secrétaire général de la manifestation en 2001. Et puis au décès de Funky Claude en 2013, vous en prenez la succession comme directeur cette fois-ci du festival et de la fondation, parce qu'il y a un montage derrière. On va pas forcément en parler dans cette émission. On est là pour écouter de la musique. Vous nous avez donné une longue liste. Avant cela, Mathieu Jaton, on s'est plongé dans les archives de la RTS. Aux infos de juin 2016, vous parlez justement de Claude Knops. En avril 2018, pour Pony Express, chez nos confrères de Couleur 3, vous parlez de votre côté non consensuel. Pourtant, quand on dirige une manifestation comme ça, vous en avez un. Hein. Il y a un petit côté punk chez Mathieu Jaton. Tout ça enrobé avec des enregistrements pris sur la scène du Montreux Jazz. Alors, celle du Casino en 68, il n'y avait pas encore eu l'incendie de 71 du concert de Frank Zappa. Nina Simone ne me quitte pas. Deep Purple, évidemment, Smoke on the Water, chanson intimement liée. Là, c'était sur la scène du Montreux Jazz en 1996. Et puis une dernière chanson prise en 2002, un des concerts qui vous a marqué. On écoute ça, Mathieu Jaton.
13: Avec plaisir.
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15: Pour moi, Claude était un vrai artiste créatif. C'était un peu dur, des fois, à vivre avec lui. C'est qu'on faisait un festival qui s'est super bien passé, des beaux moments. Et puis lui, il arrivait pas dans le bureau en disant « Bravo les gars, c'était super », etc. Il dit « Ah, on pourrait faire ci, on pourrait faire ça, puis l'année prochaine, il faut qu'on fasse ci, puis ça, c'était de la merde, et puis on pourrait faire ci. » Et c'est ce qui a fait le génie de ce festival, en fait. C'est qu'il a toujours sauté par-dessus les barrières. Et moi, en tout cas, il m'a appris à le faire. »

Je pense que je peux être quelqu'un qui aime le risque et qui aime prendre des risques, même si parfois je me casse la gueule. Et puis je trouve que c'est la beauté d'un festival et de la culture en général, c'est qu'on ne fait pas tout juste. Et surtout, on ne peut pas toujours plaire à tout le monde.

0: Changes, David Bowie, sur la scène du Montre Jazz Festival en 2002, le 18 juillet. Bah, c'était Ostravinsky, à l'auditorium Ostravinsky. Vous y étiez, Mathieu Jaton, vous avez dit que c'était l'un de vos plus beaux souvenirs du Montre Jazz Festival.
1: C'est vrai, parce que, pour plusieurs raisons, parce que depuis que j'ai commencé à travailler avec Claude, j'ai tout le temps entendu parler de Bowie, je l'ai même croisé au chalet, j'ai entendu toutes les histoires de Claude avec Freddie Mercury, Under Pressure, Cathy Wineski en hiver, et puis en fait, il n'avait jamais joué au Montre Jazz Festival, et là, il a annoncé son concert en 2002 dans la tournée Heaven, qui s'avérait être la dernière tournée de Bowie, avec le concert de clôture de la tournée à Montreux, avec des moments magiques qui sont passés, notamment il est monté la veille au chalet, manger les fameuses chanterelles de Freddie Girardet qu'il avait demandé à Claude, etc. Donc il y avait toute une sorte de storytelling autour qui donnait à Bowie déjà une dimension complètement différente à Montreux. Mais c'est vrai qu'à ce moment-là, je peux pas dire que j'étais le plus grand connaisseur de Bowie, ni le plus grand fan. J'admirais évidemment la carrière, j'admirais le bonhomme. Mais voilà, j'avais jamais vu un concert, en fait, de David Bowie. Et là, je rentre dans la salle et je me rappelle avoir été, complètement absorbé, fasciné, voire même tétanisé par moments, mais dans le sens très positif du terme. Je pense que j'ai dû rester immobile pendant une heure et demie alors que j'étais pendant le festival et mon téléphone devait sonner dans tous les sens. Je sais pas, il s'est passé un truc et je me suis rendu compte que c'était pas que moi, c'était les 4000 personnes qui avaient autour de moi qui étaient complètement happées par ce charisme, ce dandy. En fait, il avait tellement un truc différent de tous les autres. Mais si vous regardez les images, tout le monde se marre sur scène, tout le monde est souriant, tout le monde est à plaisir d'être là, et comme Bowie le dit vraiment, il est sur scène, il dit mais qu'est-ce que je suis bien ici, qu'est-ce que... Alors peut-être qu'il l'a dit partout où il a joué, c'est pas grave, mais on sent qu'il y avait une authenticité, une sincérité, et finalement je me suis rendu compte que c'est tout ce que j'aimais dans les concerts, c'est aussi cette fragilité des artistes.
0: Le principe d'une vie en vinyle sur Option Musique, c'est une liste de 10 titres pour en savoir un petit peu plus sur vous, Mathieu Jaton. Alors ça a été très dur, vous en nous avez envoyé 24 titres, on vit.
1: Et je me suis limité.
0: Et vous êtes limité, on vient d'en enlever, vous en avez laissé 11, donc il y a certains titres qu'on va raccourcir, on le dit déjà.
1: Cruel.
0: D'autant qu'il y a des titres qui sont très longs en général, donc on va faire un petit peu appartement témoin. En commençant avec Think, il est anglais, c'est ça,
1: hein? Oui.
0: Voilà, et vous avez choisi Pilgrim pour démarrer.
1: Ouais, de nouveau, il y a plein de raisons et chaque chanson a un ancrage dans ma vie.
0: Déjà, un peu moins d'une heure, hein, je vous préviens.
1: Alors ça faudra me canaliser, hein, ça c'est sûr. J'aime Fink déjà comme il est dans sa manière de jouer, et surtout ce qui est musicalement impressionnant dans ce morceau, c'est le crescendo. C'est un morceau extrêmement simple, hein, qui est basé sur les mêmes accords du début jusqu'à la fin, mais il y a un crescendo qui est incroyable et on se laisse porté par ce morceau du début à la fin, et puis il représente un moment charnière de ma vie, extrêmement important. On est en 2013, le décès de Claude Knobs. D'autres choses vont changer dans ma vie de manière radicale à ce moment-là, et cette chanson, elle m'a accompagné pratiquement pendant une année. Elle est assez mélancolique, en fait. Alors vous verrez que j'aime beaucoup les musiques mélancoliques, et chaque fois en fait que j'avais besoin de revenir les pieds sur terre, de me recentrer, etc., j'écoutais Think, Pilgrim.

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1: Extrait du sixième album de Fink qui s'appelle l'album Hard Believer en 2014. C'est là qu'est sorti cet album, mais il y a peut-être des gens qui ont les chansons un petit peu avant, comme Mathieu Jaton, Bill Grimm. Vous devez recevoir quand même pas mal d'exclusivités, des gens qui...
2: Oui, et puis y a souvent aussi des singles qui sortent un petit peu avant l'album.
1: Vous nous avez donné rendez-vous à la RTS. Vous ne vouliez pas qu'on vienne chez vous, c'est ça? Vous gardez, vous préservez un jardin secret. Souvent, on va chez les gens, mais...
2: Ouais, je sais, mais c'est vrai que c'est ce côté...
1: Et vous avez le droit, hein.
2: J'aime bien garder mon petit jardin secret à moi. J'ai ouvert la porte de temps en temps, mais assez rarement, je l'avoue. Puis là, comme on est sur l'audio, c'est plutôt l'imaginaire que l'audio véhicule à la radio, et surtout les musiques qu'on va écouter, parce que je trouve qu'il y a tout un imaginaire derrière que j'aime beaucoup. Et finalement, le lieu, peu importe. Et là, on est dans ces locaux de la RTS, c'est très bien aussi.
1: Et Spirit of Eden, c'est le quatrième album de Tok Tok qui est sorti en 1980. Ah, je dis, il n'y a pas beaucoup de chansons françaises, il n'y a pas du tout de chansons françaises dans votre liste. Donc là, on est encore avec des Britanniques et le groupe Tok Tok. Et
2: vous avez dit... côté anglo-saxon,
1: ouais. Ça. C'est ça. Il vous a dit, celle-là, je peux absolument pas l'enlever.
2: Non, ça, c'est pas possible, parce que pour moi, si je devais partir sur une île déserte, c'est cet album que je prendrais avec moi.
1: Ah ouais.
2: Spirit of Eden, qui est un album ovni dans la carrière de Tok Tok. Et là, on sent, en fait, non seulement toutes les compétences vocales de Mark Hollis, qui était pour moi, quand il est décédé, une perte monumentale pour le monde de la musique, mais surtout, en fait, à quel point un groupe un peu pop rock de l'époque.
1: Ouais, pop, on peut le dire.
2: Pop,
1: ouais.
2: Grand public. A en fait un parcours, un background musical, parce que là c'est carrément symphonique. Vous avez du hautbois, vous avez des violons, vous avez des cordes, vous avez plein de choses différentes, et la composition de ces morceaux est dingue. Donc il y a quatre morceaux, en fait il y a quatre parties. Je sais plus. Non, il y en a un petit peu plus, mais en fait vous pouvez écouter tout l'album, c'est toute une histoire qu'on vous raconte, c'est incroyable. Et ce morceau-là, pour moi, il me fait, enfin, blues bombs, comme disent les Américains, enfin les frissons, les poils. C'est on va l'écouter, mais c'est magnifique.
1: Et écouter en entier toutes les chansons aussi, ça c'est le conseil, ce qu'on ne va pas faire tout de suite.

0: Inheritance de Tok Tok en 1988, un extrait de l'album Spirit of Eden. Mathieu Jatton, on commence à le voir quand vous parlez des chansons, vous parlez du mixage, vous parlez de la profondeur, vous êtes extrêmement musicien, vous avez été musicien dans Cyclewaves. Comment ça se fait qu'on n'arrive pas à retrouver des enregistrements de ce groupe?
1: Mais parce qu'il n'y a pas eu grand-chose, il y a eu quelques concerts, donc j'ai des enregistrements de ces concerts, il y a eu beaucoup
0: ils
1: de répètes.
0: Ils sont sous-clés chez vous,
1: ouais, ils sont sous-clés
0: et vous,
1: chez
0: vous
1: moi.
0: Ouvrez encore le coffre moins que votre porte, c'est ça?
1: C'est ça, exactement. Mais non, mais parce qu'il y a aucune prétention là derrière. C'était on était entre potes, on a joué ensemble jusqu'à 16 ans. C'était un apprentissage culturel et musical pour moi incroyable parce qu'on était 4-5 univers musicaux complètement différents.
0: Mathieu Jatton, directeur du Montre Jazz Festival de la Fondation, puis plein d'autres choses. J'imagine que vous devez avoir un CV qui est long comme le bras. Votre troisième choix, c'est une chanson de U2, mais dans une interprétation de Johnny Cash.
1: Ouais. Alors bon, déjà c'est cet album de U2, Hartung Baby, en 1991 si je ne m'abuse.
0: Oui, c'est ça.
1: À qui elle, là aussi a marqué un gros tournant pour moi. À ce moment-là, bah, j'ai 16 ans en fait, hein, et cet album est génialissime, et avec cette chanson One. C'est mes premiers flirts, enfin il y a plein de choses de l'adolescence à ce moment-là.
0: Ça reste gravé etc. en général. Hein, ouais.
1: Et donc j'ai toujours eu cette chanson du tout dans la tête, évidemment la voix de Bono que j'adore, enfin son interprétation en général. Et un jour je tombe sur cette reprise par Johnny Cash qui m'a même fait douter en fait de savoir est-ce que c'était une chanson de Johnny Cash ou de U2. Enfin moi je me suis dit bah c'est le grand Johnny Cash qui fait One, donc en fait je me suis planté pendant des années. En fait U2 a repris la chanson de Johnny Cash et c'est pas vrai, c'est l'inverse, c'est Johnny Cash qui a repris la chanson de U2. Mais son interprétation avec cette voix grave, suave de Johnny Cash, elle est absolument splendide. Donc je pense qu'aujourd'hui, j'écoute presque plus la version de Johnny Cash que la chanson de U2, même si celle de U2 est exceptionnelle aussi.
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0: Sur American Trust Solidarity Man, Johnny Cash en 2000 qui reprend U2 avec One. Je crois d'ailleurs que ces trois albums, c'est que des reprises hein, qu'il a fait Johnny
1: ouais.
0: Cash.
1: Ouais.
0: Mathieu Jatton, vous aimez aussi les chansons originales et ça tombe bien. Sur le deuxième album de Dire Straits, Communiqué, encore des Britanniques, Where Do You Think You're Going? Donc Mark Knopfler, sa bande,
1: ouais.
0: Le toucher de guitare peut-être de Mark Knopfler qui est très
1: oui.
0: particulier.

0: Et ça va m'amener complètement à un univers différent dans la musique. Donc que ça soit Dire Straits, que ça soit Pink Floyd, que ça soit U2, mais aussi un peu dans le rock, les Led Zeppelin, tous ces groupes-là en fait m'ont porté, m'ont fait découvrir d'autres univers. Et c'est pour ça que je les aime tant. Et cette chanson, je suis retombé l'autre jour par hasard. En fait, j'avais mon Spotify qui tournait dans la voiture. Et puis d'un coup, j'entends ce début de guitare qui est ultra profond en fait. Hein, puis cette voix de Knopfler, Where do you think you're going? Et puis là, d'un coup, j'ai de nouveau eu ces frissons. Je me dis, c'est dingue, quoi. C'est 30 ans, 40 ans plus tard. Et cette chanson me fait encore vibrer.
1: Et ça reste ancré, hein. C'est ça le pouvoir de la musique.
0: Incroyable.

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1: Where do you think you're going? Le groupe Dire Straits en 1979, l'album Communiqué qui a changé un peu la vision de la musique de Mathieu Jatton, des chansons qu'on compresse aussi pour une vie en vinyle sur RTS Option Musique parce que vous aimez les chansons longues. Vous me l'avez dit avant qu'on enregistre, j'aime beaucoup les chansons longues. Et nous, en radio, ça, c'est quelque chose encore, voilà, où on a encore un petit peu de mal. Mais, on se dit que ensuite, maintenant, les gens vont aller voir. Vous allez leur donner envie d'aller voir. En parlant d'aller voir, je me suis dit, vous êtes directeur du Montreux Jazz, il y a le monde entier qui vient à Montreux pendant ce festival. Est-ce que vous voyagez? Est-ce que vous allez voir les artistes chez eux? Est-ce que vous allez les voir en concert? Est-ce que vous allez voir d'autres festivals? Est-ce que vous avez le temps? Est-ce que vous aimez ça? Ou est-ce que vous êtes casanier?
2: Non, alors je voyage beaucoup pour mon travail. J'ai beaucoup l'opportunité de voyager, que ce soit pour aller voir des concerts, pour aller voir des artistes, pour aller voir des partenaires, pour développer le festival au niveau international. J'adore ça parce que je suis très curieux des cultures, des manières de faire. Enfin, j'adore aller au Japon, par exemple. On a un festival là-bas depuis des années. Donc j'aime beaucoup ça. J'aime autant partir que j'aime revenir. C'est-à-dire que je suis un peu casanier dans le sens que l'arrachement est parfois difficile. Quand je suis sur place,
1: surtout qu'il y a la famille.
2: Ouais, il y a la famille et puis mais je suis toujours content de partir, mais surtout content de revenir. Et je trouve que c'est super bien, parce que ça veut dire qu'on se sent bien dans les deux situations. Mais c'est vraiment cette curiosité, j'ai cette chance de pouvoir faire les deux, c'est-à-dire d'avoir des périodes où je suis vraiment ici et je profite de la région, et puis des longues périodes où je voyage et je découvre plein de choses. Donc je suis très gâté, en fait.
1: On va écouter maintenant un extrait d'un titre qui est sur un album qui a été vendu à 4 millions d'exemplaires. C'est l'album Jazz Solo et l'album piano le mieux vendu, The Korn Concert en 1975, Keith Jarrett, à Cologne. Donc, là, voilà, il y a quatre parties, je crois, sur ce disque. Vous avez choisi la dernière.
2: Ouais, j'adore la première aussi.
1: Un extrait de la dernière.
2: Parce que la nouveau, on est sur des morceaux. La première partie, elle fait 18 minutes, donc je ne vous l'ai pas mise, mais elle est aussi
1: fantastique. Vous avez mis 7 minutes pour nous arranger.
2: Ouais. Keith Jarrett, c'est le monument du jazz. C'est monstrueux ce qu'il a fait sur ce concert-là. Je vous rappelle qu'il a 25 ans à ce moment-là. C'est un concert improvisé où il a eu toutes les problèmes possibles imaginables avant le début de ce concert, avec le bon piano qui est arrivé, avec un piano qui avait des touches qui ne marchaient pas. Et donc, il est quand même retourné, alors que c'est quelqu'un de plutôt difficile à gérer. Et là, il lance ce concert-là, mais c'est écoutez-le en boucle et en boucle et en boucle. Vous pensez que c'est de l'impro, c'est hallucinant. J'aurais tellement voulu être dans cette salle. J'étais même pas né, donc j'aurais voulu être dans cette salle pour

0: attendez, parce que
1: ouais, moi j'étais à peine né, j'étais bébé, c'était 75
0: non,
1: l'album.
0: Non, vous étiez pas né parce que l'enregistrement c'est le 24 janvier 75,
1: ouais,
0: vous étiez le 12 juin.
1: Voilà, oui, donc
0: c'est loupé,
1: mais
0: sauf si votre maman y était pendant qu'elle était enceinte.
1: Ah, c'est possible.
0: Là.
1: Non, mais je crois pas. Non. Mais ça, j'aurais voulu une fois discuter avec quelqu'un qui était à ce concert-là. J'aimerais rencontrer quelqu'un qui était à ce concert-là et qui m'explique ce moment-là. Est-ce qu'ils ont vécu ce moment-là de la même manière que nous, on l'a vécu sur un enregistrement après? Ou est-ce que c'est un peu passé comme un concert normal? Mais je pense pas. C'est pas possible. Et pour moi, ça reste, et je pense pour tous les fans de jazz, le plus bel album de tous les temps.

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1: Prudence sur l'autoroute Vevey-Lausanne. La police signale des débris de verre sur la chaussée entre le tunnel de Belmont et Lausanne-Venne en direction de Lausanne. Soyez également vigilants si vous circulez sur l'axe Neuchâtel-Yverdon. Des animaux sont signalés sur la chaussée entre Grandson et Yverdon-Ouest dans les deux sens. Sur l'axe Lausanne-Genève, un véhicule en panne provoque un bouchon entre Coppet et le Vengeron en direction de Genève. Et sur l'axe Genève-Aos, le temps d'attente au péage français du tunnel du Mont-Blanc reste inchangé à environ 2h15.
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3: Mathieu Jaton, qui est le directeur du Montre Jazz Festival, mais pas seulement, il a reçu aussi les insignes de commandeur des vins vaudois en juillet 2023.
4: Mathieu Jaton. J'ai oublié celle-là.
3: Pas moi. Et Internet non plus, figurez-vous.
4: Très fier.
3: Très fier, ouais.
4: Ouais.
3: Très attaché à la terre vaudoise.
4: Ouais, la terre vaudoise, mais aussi, je sais pas commandeur, mais un truc de la gruyère aussi. Enfin, je trouve touchant, en fait, qu'on m'ait donné ces titres ou ces reconnaissances comme quelqu'un qui œuvre dans la région pour la reconnaissance de la région aussi. Puis c'est chouette. Enfin, je suis né ici, je suis de ces terres-là et puis j'en suis ultra fier.
3: On va passer de Keith Jarrett, qu'on écoutait il y a quelques instants, à Colosseum.
4: Ouais.
3: Deux,
4: ouais.
3: Parce qu'il y a, c'est un groupe apparemment protéiforme et puis il y a eu deux périodes dans une reprise de Joni Mitchell.
4: Ouais, alors bon, ça
3: dans
4: c'est
3: une réinterprétation. C'est...
4: Réinterprétation,
3: pardon.
4: ouais. Voilà. Parce que alors là, il faut chercher quand même Down la référence de Down to You. Là, alors on est vraiment dans ma période musicien. Vous avez dit que je faisais du jazz rock. Là, on est vraiment dans ces groupes fusion. On a Inclassable, qui était Colosseum, qui est un groupe qui a été créé par John Iseman, qui pour moi reste un des plus grands batteurs de tous les temps, qui est malheureusement décédé.
3: Ça fera plaisir aux autres.
4: Non, bah alors il y en a plein. Hein, mais
3: vous allez
4: lui,
3: le voir en 2026.
4: Lui, il est hallucinant. Bah, si vous écoutez ses albums, sa batterie est un véritable instrument mélodieux. La manière dont il amène la batterie dans les morceaux, c'est absolument dingue. Et il a créé deux groupes, il y en a trois. Il y avait Tempest, Colosseum 1, et Colosseum 1, c'est avec Chris Farlow qui a cette voix assez dingue. Dick Exter-Smith au saxophone. Enfin, voilà, un groupe assez dingue. Un peu plus blues. Et puis, il a créé Colosseum 2. Et j'ai découvert des années plus tard, en fait, que le guitariste dans cet album-là, Strange New Flesh, qu'on va écouter, c'est en fait un certain Gary Moore. Et j'ai jamais entendu Gary Moore interpréter. Ça montre là justement tout d'un coup quand vous avez un pôle de musiciens et là vous avez un batteur qui amène en fait un guitariste déjà ultra talentueux, donc quelque chose de complètement différent. Alors c'est des albums barrés, qui vont durer du moment les morceaux 7, 8, 10 minutes qui partent dans tous les sens. Ouais, ça va peut-être surprendre vos auditeurs ce morceau-là, mais il faut l'écouter de nouveau, écouter les voix, écouter les harmonies entre tous les instruments, et ça c'est quelque chose qui m'a porté aussi à toute une période.
2: Cette émission est en nouvelle diffusion.

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1: Done to You par Colosseum 2 sur l'album Strange New Flesh, sorti en 1976. Un des 11 titres aujourd'hui dans Une Vie en Vinyle de Mathieu Jaton. Il y en avait 24 au départ. Si on nous les demande sur optionmusique@rts.ch, on peut envoyer les 24 titres, Mathieu
2: Jaton. Avec plaisir. Ou alors, il y a tellement de trucs que j'ai dû supprimer qui me font mal au cœur, mais voilà.
1: Je dirais aussi non, on fait une deuxième émission, mais je suis sûr que si on fait une deuxième émission, vous allez en renvoyer 30. 1994, Portishead, Demi, premier album, et la chanson Roads.
2: Ouais, alors.
1: Toujours adolescent, là, vous avez quoi? Vous avez 19 ans?
2: Ouais, ouais, puis alors là, je rentre dans ma période plus trip-hop, Radiohead, Tricky, Portishead.
1: On vous imagine pas avec cette période-là, vous êtes là, juste un petit t-shirt blanc, des lunettes, la barbe bien taillée.
2: Mais ça veut pas dire que j'étais complètement barré ou comme ça, c'est-à-dire que c'était dans ma culture musicale, et puis cette période-là, j'ai trouvé magique, cette période des débuts des années 90, il y a un nombre de... Je trouve qu'on est passé... Enfin, moi j'ai toujours... Enfin, vous avez vu ce que j'écoutais au début, c'était vraiment cette période pour moi tellement faste, de 65 à 75, où il y a des trucs incroyables
1: qui sont
2: créatifs de dingue.
1: C'est vrai qu'après les années 80, il y a eu un peu les majors, les choses comme ça, et
2: on arrivait un peu dans le côté poppy, ouais. Dans les années 80, le post-disco, enfin, il y a eu... Puis l'arrivée du synthé, puis il y avait des sons un peu...
1: Le punk était mort et la renaissance un peu du rock sous des formes plus élargies.
2: Ouais, et puis là, justement, début des années 90, on sent qu'il y a quelque chose de nouveau qui arrive. Et toute cette période trip-hop, il y a aussi Archive, bien sûr. Enfin voilà, il y en a plein. J'aurais pu aussi mettre plein de morceaux. Mais voilà, Portishead, Bess Gibbons. Et j'en parle parce qu'en plus, elle a fait un concert au festival cet été. Mais... cette voix tellement particulière, de nouveau, enfin, vous voyez que un peu tout ce que j'aime, il y a toujours une texture qui est différente. Il y a une voix qui est reconnaissable au milieu de mille. Il y a une manière de construire les morceaux, que ça soit Portishead ou Radiohead, la même chose. Ils construisent les morceaux, c'est jamais, on sait pas où ils vont aller, c'est pas attendu,
1: c'est pas convenu,
2: c'est pas convenu en fait. Et cette chanson Rhodes, mais je sais pas, je peux l'écouter mille fois et chaque fois je vais pleurer, quoi.

0: Portishead avec Rhodes en 1994, extrait de l'album Demi, leur premier album. Je ne sais pas comment vous l'avez écouté. Il est temps de ressortir. C'est pour ça que j'ai dit retent, de ressortir les amplis à lampe. Mathieu Jaton, chez vous, oui. Il doit y avoir une installation audio de dingue.
1: Ouais, mais j'ai tout justement. Alors j'ai une installation de base justement de haute fidélité avec ampli à lampe, le vieux Macintosh pré-ampli vieux Macintosh à lampe que Claude m'avait offert d'ailleurs parce que Claude était un fanat en fait de vieil ampli à lampe, et quand on sent cette chaleur du son, c'est quelque chose de complètement différent.
0: Mais vous avez quand même dit qu'il y avait une chanson qui était retombée dans votre playlist de téléphone.
1: Oui, ça c'est sûr. Non, mais parce que la réalité aujourd'hui, c'est que dans la voiture, on écoute sur Spotify. Enfin, je trouve que c'est pas mal parce que maintenant les plateformes commence aussi à décompresser les morceaux. Ils reviennent sur... maintenant, il y a du stockage qui permet de moins compresser les morceaux.
0: Pour qualité master même.
1: Qualité master sur Qobuz, par exemple. Où il y a, enfin, il ne faut pas faire de la pub, mais je veux dire, il y a des plateformes aujourd'hui qui commencent à
0: développer. On a dit plusieurs marques, donc on est bon.
1: Mais après, il ne faut jamais oublier que dans le son, il y a la source. Il faut déjà que l'album soit super bien enregistré. Après, il y a le diffuseur, et puis après, il y a l'ampli que vous allez avoir, il y a les enceintes que vous allez avoir. Enfin, il y a toute une chaîne. Il ne faut pas rentrer non plus dans le truc de fou, il faut dépenser des centaines de milliers de francs pour écouter un bon son. Mais il y a des choses simples qui existent.
0: Je ne sais pas comment les auditeurs d'Option Musique vont vivre l'écoute du prochain titre, New Error, des Allemands de Moderate.
1: Alors s'ils ont survécu à Colosseum, là, ils vont survivre à Moderate.
0: Ouais, vous aimez aussi un peu d'inconfort, mais c'est bien dans cette émission aussi. Moderate, c'est... Moi, je connais pas du tout, donc.
1: Là, on arrive. On est un petit peu plus tard. On arrive vraiment plutôt dans la période électro.
0: 2009.
1: Cette électro, on va dire atmosphérique, musicale. On n'est pas dans l'électro boom boom. On n'est pas dans la minimale. On est quelque chose de beaucoup plus musical, beaucoup plus lancinant aussi. On va rechercher des sons. Et là, à nouveau, l'écoute est super importante. Moderate, pour moi, reste une référence comme The Blaze, comme Air, comme Justice, comme. Je vous avais mis un titre d'ailleurs aussi de
0: The Blaze.
1: De The Blaze, et puis je vous avais mis un autre titre de mes amis, évidemment, Daft Punk. Enfin, mes amis, je pourrais m'y vécu, pourquoi je dis ça? parce que je les aime.
0: Quand ils reviendront.
1: Ouais, moi, ça, je crois qu'on peut mettre une croix dessus, quoi. Et là, voilà, moi, il y a toute une période, ça revient dans ce côté mélancolique de la musique que je vous parlais. Ça peut paraître paradoxal, la mélancolie dans l'électro. Mais quand on écoute ce morceau de Moderate, il y a de nouveau ce crescendo, cette chronologie des choses. Qui est surtout un son très particulier à Moderate que j'espère que vos auditeurs vont apprécier.
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0: A New Error, le groupe Moderate, groupe allemand, un extrait de cette chanson de 6 minutes, bien sûr, sur Option Musique dans Une Vie en Vinyle.
1: Encore une longue chanson.
0: Ouais, vous avez pris que des longues chansons, Mathieu Jatton, mais bon, voilà. On est ici dans les studios de la RTS, hein, enfin dans les locaux de la RTS, mais on a monté le même studio que d'habitude. Vous aimez les longues chansons, est-ce que vous aimez les longs concerts?
1: Non. Non, paradoxalement. Enfin, je vais pas dire non. J'aime le concert qui est dans son intensité et dans son authenticité et qui m'amène dans un voyage et que tout d'un coup, des fois, ça peut durer une heure, ça peut durer une heure et demie, ça peut durer deux heures. L'année passée, 2024, quand on fait la soirée pour le premier concert de Ray à Montreux et ensuite elle devait jouer, enfin elle ouvrait pour Janelle Monae, elle va arriver dans la liste. Et là, en fait, Ray, elle nous livre un de ses premiers concerts, enfin elle a juste un premier album, donc elle livre une heure et en plus c'est Louvre pour Janelle qui est le headliner. Elle livre un truc d'une telle intensité que j'ai vu pas mal de personnes qui avaient acheté un billet pour la soirée qui ont dit mais en fait c'est bon, en fait on a vécu notre soirée. Et puis alors c'était un petit peu dur pour nous parce qu'il y a pas mal de gens qui sont partis pour Janelle.
0: Wow.
1: Et c'était un peu bizarre. Ça peut arriver. Après, Janelle a donné un super concert, c'était un truc complètement différent, mais ça peut arriver, tout d'un coup, vous avez un artiste qui donne une prestation, Asaf Avidan nous a fait ça, il y a quelques années aussi, d'un coup, il nous a envoyé un truc, en première partie. Wow! Et là, les gens étaient scotchés, quoi.
0: Woodkid, il est venu en tête d'affiche quand il est venu chez vous, en première partie?
1: Alors, belle histoire avec Woodkid, parce que, il est venu en 2012, la première fois, en ouverture de Lana Del Rey. C'était encore au Miles Davis Hall, dans la petite salle. Et pourquoi il était booké avant Lana Del Rey? Parce qu'il avait coproduit Video Games. Il avait beaucoup travaillé avec Lana. Et donc, on découvre à ce moment-là, alors qu'il a qu'un EP, avec Iron, justement. Et je me rappelle.
0: Qui a bien tourné, hein, Iron.
1: Qui a bien tourné, c'est pour ça. Alors, j'ai hésité avec plein de morceaux.
0: Si ça vous dit rien, quand on va le passer, vous allez reconnaître forcément. Ouais.
1: J'ai hésité à mettre, mais je voulais vraiment mettre celui-là parce que pour moi, c'était un tournant aussi musical, en général, dans l'univers musical. Et je me rappelle qu'on est tous dans le bureau, en fait, à écouter ce morceau Iron en boucle avec ce clip incroyable, ce cavalier avec son drapeau
0: en noir et blanc.
1: Comme ça, en noir et blanc. Parce qu'en plus, il est graphiste à la base.
0: Un peu Heroic Fantasy, un peu des loups,
1: et là, Johan Lemoine, de son prénom, amène en fait une dimension esthétique à la musique complètement différente. Et ce que j'ai trouvé génial, c'est que c'est un des premiers que je vois comme ça qui amène une corrélation parfaite entre l'image et le son. Et d'ailleurs, quand on le voit dans ses concerts, en fait, il construit justement la production audiovisuelle avec le son. Et c'est toujours un tout. Souvent, en fait, vous avez la musique et puis on passe des images sur un écran. Des fois, c'est très réussi, en fait, à la Kraftwerk, à la Justice ou justement à ces artistes-là. Puis des fois, c'est un peu, on sent que c'est l'écran LED prétexte pour mettre des images, quoi, en fait. Et lui, il amène quelque chose de très différent. Il va revenir en 2013 faire un hommage au festival pour ses 50 ans exceptionnels où il va redessiner toute la scène du Stravinsky. Il sera présent en 2014 en ayant dessiné l'affiche, cette fois du festival. Et puis, qui sait, il va peut-être revenir bientôt à Montreux pour faire quelque chose, avec un nouvel album, peut-être. On verra.

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1: Il a longtemps hésité entre ce titre de Woodkid Iron, sorti sur son premier album The Golden Age, ou Ragged Bone Man avec Human, et extrait de Human aussi, le premier album de Ragged Bone Man. Finalement, c'est Woodkid que vous avez choisi, Mathieu Jaton, mais vous avez dit les deux. C'est pareil, c'est dur.
2: Ouais, c'est pas du tout.
1: C'est comme choisir entre ces deux enfants, presque.
2: Ouais, on est pas du tout dans le même style, mais c'est deux artistes qui ont amené, en fait, une sorte de renouveau dans les amitiés du festival avec les jeunes artistes. C'est Woodkid, c'est Rag & Bone, c'est Ibrahim Malouf, c'est Sam Smith, c'est Chili Gonzalez. En fait, toute cette génération, qui a créé ces amitiés, enfin, chose qui était beaucoup redoutée du public et des médias quand Claude est décédé, en fait, en se disant, bah voilà, Claude était l'ami des artistes, etc. C'est quelque chose qui va plus exister.
1: Alors, ils étaient quand même un peu derrière depuis un petit moment.
2: Oui, mais ça voulait pas dire, en fait, que cette notion d'amitié, on la recrée. Surtout que j'avais pas du tout envie de la recréer artificiellement. Et puis dire, tiens, je vais te taper sur mon épaule, t'es mon pote, et puis viens à Montreux, et tu vas être le nouvel ami du festival. Ce qu'on fait, ça fait du sens. Ça fait du sens pour les artistes, ça fait du sens pour les publics. Et puis, comme on le dit parfois, bah, des fois on se plante, des fois on fait pas juste, des fois on est critiqué, etc. Mais plus on va être authentique, plus on va faire les choses avec les tripes. Encore une fois, vous pouvez avoir une stratégie de marque, et ça, c'est de la stratégie. Derrière, vous devez avoir de l'organique. On doit créer un terreau favorable pour que l'organique puisse surgir. C'est la même chose dans les jam sessions. Les jam sessions à Montreux, elles sont jamais calculées, elles sont jamais organisées, elles sont jamais contractuelles. Parce que ce serait plus une jam session si elle était contractuelle. D'ailleurs, on parle beaucoup de vidéos à Montreux, les enregistrements. Le seul endroit qui n'est jamais filmé ni enregistré, c'est les jam sessions.
1: C'est là où vous jouez?
2: C'est là où je ne jouerai pas parce que j'ai pas le niveau.
1: Mais pourquoi vous jouez pas? Je comprends pas.
2: Mais parce que je crois aussi, c'était un peu le trip de Claude qui adorait ça, qui adorait monter sur scène avec son harmonica et qui jouait d'ailleurs fort bien. Et puis, je crois que j'ai pas envie de répéter ça, en fait. J'ai pas envie d'être le gars qui arrive.
1: Mais vous avez pas envie de répéter, vous avez pas envie de jouer. Vous avez été musicien.
2: Non, mais j'adorerais jouer avec eux, mais j'ai envie de jouer avec eux pas devant le public. J'adorerais me retrouver avec Rag & Bone et dire, tiens, on va être dans un petit local tout pourri, puis on va pousser la chansonnette. Ça, oui. Me retrouver sur une scène de jam du Montreux Jazz et puis montrer que je peux monter sur scène, non, ça a jamais été mon trip, ça.
1: Vous avez parlé tout à l'heure de Ray avec ce concert magnifique. Vous l'avez choisi. Est-ce que vous voulez rajouter quelque chose ou pas, Mathieu Jaton, avant qu'on l'écoute?
2: Ouais, elle a transformé l'essai qu'elle est revenue en 2025. On avait un petit peu peur, en fait, de dire, quand on a un truc si incroyable qu'elle revient, elle a mis la même claque. Et ce morceau, Escapisme, fait partie, je pense, que de ces morceaux que vous les écoutez la première fois, vous dites, waouh, là, il y a un truc. La manière dont c'est construit, la manière dont c'est produit, la manière dont la voix est posée, là, nouveau. Alors, c'est une analyse un peu plus musicale, mais vous dites, il y a un truc. Ben voilà, Escapisme de Ray, c'était précurseur de la carrière qu'elle va faire et aujourd'hui, elle est sur le toit du monde et je lui souhaite de continuer comme ça.

0: Escapisme de Ray, sorti sur son premier album My 41 Century Blues. Voilà, je parle mal anglais, Mathieu Jaton. Vous parlez très bien anglais, vous parlez aussi d'autres langues.
1: Surtout l'anglais évidemment dans le cadre de mon travail, mais aussi l'allemand, l'espagnol et un peu de portugais aussi.
0: Je sais pas si on a beaucoup appris sur votre vie privée, que vous préservez un maximum quand même, hein, ça c'est vos amis, tout ça, la famille, ouais. C'est quelque chose de sacré, hein.
1: Oui, parce que j'estime aussi que je suis aujourd'hui le porte-drapeau et le représentant du Montreux Jazz Festival, et quelque part les auditeurs ont envie d'entendre quelque chose sur le Montreux Jazz Festival. Mmh. Et c'est peut-être que là, c'est là que je suis le meilleur, et puis que c'est là que j'ai le plus à donner. Et puis c'est vrai que j'ai un peu de pudeur et moins envie de partager ce qui me concerne moi personnellement.
0: Et votre dernier choix, la 11e des 24 chansons que vous avez gardées pour cette émission, c'est Karmapolis, encore un groupe britannique, Radiohead.
1: Ouais, bah là on revient un petit peu en arrière, on vient dans les années 97, sauf erreur.
0: 97, ouais, troisième album, OK Computer.
1: OK Computer, qui a été vraiment un tournant dans la carrière de Radiohead. Peut-être un tournant aussi une légère démocratisation de leur musique, parce que vous prenez les albums d'avant, ils sont un petit peu plus compliqués d'accès. Mais je parlais parfois à certains artistes qui sont touchés d'on ne sait quoi en fait au moment où ils composent un album. Cet album, c'est le cas. Toutes les chansons sont incroyables. J'ai choisi évidemment Karmapolis, mais il y en avait plein. Il y a Android, je sais plus comment elle s'appelle la chanson, et il y en a plein que j'adore sur cet album. Et là, nouveau, c'est du pur Radiohead, c'est-à-dire qu'il y a rien de consensuel, il y a rien de conventionnel. Il y a cette voix de Thom Yorke qui est si particulière. Il y a cette manière d'arranger les morceaux qui est propre à Radiohead. Il y a ces sons qui sont... Donc, là, nouveau, vous avez tout. Vous avez une voix, vous avez des sons, vous avez un rythme, vous avez... Enfin, dans Karmapolis aussi, il y a ces rythmes qui changent. Enfin, voilà, c'est du pur Radiohead, et pour moi, ça reste un des plus grands groupes de tous les temps, de ces trois dernières décennies.
0: Merci, Mathieu Jaton.
1: Merci à vous.

0: 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Après les informations salades de fruits, pour l'instant, il est tout juste 20h.
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0: En tennis, la Tchèque Linda Noskova remporte la finale du tournoi de Wimbledon, son premier titre en Grand Chelem, après un match à rebondissement contre sa compatriote Karolina Muravová. Victoire en 3-7, 6-2, 5-7, 6-3. Demain, la finale homme opposera l'Allemand Alexander Zverev, vainqueur de Roland Garros, au numéro 1 mondial, l'Italien Yannick Sinner. Dernier quart de finale du mondial de football cette nuit, Angleterre-Norvège à 23h et à 3h du matin, Argentine-Suisse à Kansas City. Un match que vous pourrez suivre sur tous les vecteurs de la RTS ou dans les lieux publics. Les cantons de Genève, du Jura et de Berne autorisent les établissements à rester ouverts toute la nuit. En Valais, dans le canton de Vaud, la décision dépend des communes. À Lausanne, Sion et Sierre notamment, on pourra suivre la rencontre sur les terrasses et dans les bars. En cyclisme, le Belge Tim Merlier a remporté la 8e étape du Tour de France au sprint à Bergerac en Dordogne. Sa 2e victoire consécutive. Tadej Pogacar conserve son maillot jaune. Demain, la 9e étape du Tour en Corrèze a été raccourcie de 30 km en raison de la canicule. Une décision inédite pour ce motif dans l'histoire de la Grande Boucle. Plus d'un tiers du territoire français sera en vigilance rouge demain en raison de la canicule qui fait craindre la propagation d'incendies. 37 départements, dont la Corrèze, sont placés au niveau d'alerte maximale par Météo France. Dans la région parisienne, la Bretagne, les Pays de la Loire, le centre Val-de-Loire, la Bourgogne et le Midi. Alors que 9 départs de feu sur 10 sont dus à une activité humaine, le ministre de l'Intérieur serre la vis. 32 personnes ont déjà été placées en garde à vue depuis le début de l'été. En Espagne, après le terrible incendie qui a fait au moins 12 morts et brûlé 6600 hectares près d'Almeria en Andalousie, plusieurs centaines de pompiers continuent de lutter contre le feu. Mais ils évoquent ce soir une évolution favorable qui leur donne l'espoir de parvenir à contenir le sinistre. Au Venezuela, le bilan du double séisme du 24 juin est à nouveau révisé à la hausse. Il dépasse les 4300 morts selon les autorités, qui évitent de parler du nombre de disparus. L'ONU estime toutefois qu'il pourrait atteindre 50 000. Au Tessin, 3 policiers ont été légèrement blessés hier soir lors d'une explosion survenue dans une maison du Val Blegno. L'explosion s'est produite à l'arrivée des policiers qui avaient été informés de coups de feu dans le bâtiment. Ils y ont retrouvé la dépouille d'un homme, un Suisse de 59 ans, recherché pour le meurtre de son ex-épouse commis avant-hier à Faido. Météo, retour à un ciel clair ce soir après les averses et orages en altitude. Demain, du soleil, quelques cumulus dans les Alpes l'après-midi. Il fera jusqu'à 34 degrés en plaine, 0 degré à 4500 mètres. La semaine prochaine, même temps ensoleillé et très chaud, parfois orageux, avec 33 à 37 degrés en plaine. La vague de chaleur se poursuivra au moins jusqu'à jeudi, selon Météo Suisse.
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0: Marthe, quelle heure ?
1: Je suis devenue, hein, quand je dis sauvage, c'est aussi un peu ça. J'adore être seule. Je suis très copine avec moi-même. Je m'ennuie jamais. Je peux m'ennuyer avec dans des soirées avec des gens. Quand c'est des amis, évidemment que non. Des amis, on les aime, on aime bien être avec eux. Mais quand quelquefois vous êtes obligé par le métier de faire un dîner, tout ça, vous êtes invité par le maire après le spectacle, tout ça. Ah bah là, la tête me tombe dans la soupe, je m'ennuie tellement. Quand on s'entend parler, c'est juste parce que je suis sûre que cette porte est fermée aussi, c'est même pas la peine d'y aller. Ça, je vous fais un pari qu'elle n'est pas ouverte. Vous m'avez mis dans un coup là, avec ce truc, on aurait mieux fait aller au musée.

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0: Montmartre.
1: Quel air ?
2: Quand on dit « je m'en fous de quoi j'ai l'air », c'est pas vrai, parce que cette phrase, vous avez dit qu'on a l'impression que je vieillis bien, cette phrase me touche énormément, ça veut dire qu'il y a un problème. Je suis quand même sensible sur ça. Si ça me touche que vous dites que je vieillis pas trop, ça me fait vraiment plaisir. Ça veut dire que ça m'occupe quand même, sinon je dirais pas ça me fait plaisir. Je trouve que chaque chose a son âge, et je pense que ce qui est important, c'est l'absence de la frustration. Si vous avez bien vécu vos âges, vous vivez aussi le reste.

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0: Marthe Keller.
1: Quel rapport vous avez avec votre voix, Marthe Keller, bien particulière, hein, et là
2: on n'aime jamais sa propre voix, non? Quand on écoute quelque chose à la radio, quelque chose, je coupe tout de suite, on n'a pas... Ça va parce qu'elle ne me trahit pas trop pour ton travail. Je veux dire, elle ne se fatigue pas trop, elle n'est pas fragile. Parce que j'ai quand même joué beaucoup avec Patrice Chéreau, c'était Hamlet dehors, il n'y avait pas encore le micro. Don Carlos à Avignon, c'était aussi dehors.
1: Donc et vous poussiez beaucoup, vous travailliez, vous forciez beaucoup.
2: J'ai poussé beaucoup et finalement, je n'ai jamais eu des problèmes de... Elle ne m'a pas trahi trop, parce que je crois que je l'ai tellement travaillé pour bien le mettre en place que... Il y a plein de gens qui me disent « on vous a reconnu à cause de la voix ». C'est drôle, ça c'est vrai, quand je suis dans un taxi ou quelque chose, ils me disent « ah ben je vous ai reconnu à cause de la voix ».

0: Marthe Keller.
1: Est-ce qu'aujourd'hui, ces méthodes-là, celles de l'Actor Studio notamment, elles sont toujours très utilisées? Est-ce que vous-même, vous y faites référence lorsque vous travaillez avec les élèves de l'école des teintureries? Ou est-ce que vous avez la méthode Keller?
2: Ma méthode, c'est pas de méthode. Je m'adapte à tout.
1: Oui.
2: Je m'adapte en... D'abord, c'est le chef pour moi, c'est le maître en scène. Et en fonction de ça, s'il a vraiment aucune idée, déjà, c'est très rare que je travaille avec quelqu'un qui a aucune idée, mais si je sens qu'ils sont en panne de quoi que ce soit, je pense un peu ce que j'ai appris chez Strasberg aussi, à vraiment faire sa préparation soi-même. Je revendique quand même beaucoup le mystère, dans le sens que j'aime bien pas toujours tout dire.

0: continue après les informations. Il est 21h sur la première.
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2: Les derniers quarts de finale du mondial de football cette nuit, Angleterre-Norvège à 23h et à 3h du matin, Argentine-Suisse à Kansas City. Un match que vous pourrez suivre sur tous les vecteurs de la RTS ou dans les lieux publics. Les cantons de Genève, du Jura et de Berne autorisent les établissements à rester ouverts toute la nuit. En Valais et dans le canton de Vaud, la décision dépend des communes. À Lausanne, Sion et Sierre notamment, on pourra suivre la rencontre sur les terrasses et dans les bars. En tennis, la Tchèque Linda Noskova remporte la finale du tournoi de Wimbledon, son premier titre en Grand Chelem, après un match à rebondissement contre sa compatriote Karolina Mourova. Victoire en 3-7, 6-2, 5-7, 6-3. Demain, la finale homme opposera l'Allemand Alexander Zverev, vainqueur de Roland-Garros, au numéro 1 mondial, l'Italien Yannick Sinner. Et en cyclisme, le Belge Tim Merlier a remporté la 8e étape du Tour de France à Bergerac en Dordogne, sa 2e victoire consécutive. Tadej Pogacar conserve son maillot jaune. Demain, la 9e étape du Tour en Corrèze a été raccourcie de 30 km en raison de la canicule. Une décision inédite dans l'histoire de la Grande Boucle. Plus d'un tiers du territoire français sera en vigilance rouge demain en raison de la canicule qui fait craindre la propagation d'incendies. 37 départements sont placés au niveau d'alerte maximale et le ministre de l'Intérieur serre la vis alors que 9 départs de feu sur 10 sont dus à une activité humaine. 32 personnes ont déjà été placées en garde à vue depuis le début de l'été. En Espagne, après le terrible incendie qui a fait au moins 12 morts et brûlé 6600 hectares près d'Almeria en Andalousie, plusieurs centaines de pompiers militaires continuent de lutter contre le feu, mais évoquent ce soir une évolution favorable. Le guide suprême iranien Mojtaba Khamenei s'exprime dans un message écrit pour la première fois depuis les funérailles de son père, Ali Khamenei, tué dans une frappe américaine le 28 février. « Nous jurons de venger sa mort », prévient son fils, qui n'est toujours pas réapparu en public. Des propos qui font suite aux échanges de frappes entre l'Iran et les États-Unis cette semaine, sur fond de reprise des discussions diplomatiques pour régler notamment la question du trafic dans le détroit d'Ormuz. Au Tessin, 3 policiers ont été légèrement blessés hier soir lors d'une explosion survenue dans une maison de Valblegno. L'explosion s'est produite à l'arrivée des policiers qui avaient été informés de coups de feu dans le bâtiment. Ils y ont retrouvé la dépouille d'un homme recherché, un Suisse de 59 ans, recherché pour le meurtre de son ex-épouse commis avant-hier à Faido. Et si vous vous trouviez dans la région des Trois Lacs aujourd'hui, vous avez peut-être aperçu dans le ciel une croix et un cœur, tracés par un avion de Suisse au sud des lacs de Mora et Neuchâtel, un message de soutien à l'équipe nationale de football. Aux commandes de l'avion, un élève pilote accompagné de son instructeur, précise la compagnie aérienne. Météo, retour à un ciel clair cette nuit après les averses et orages en altitude. Demain, du soleil, quelques cumulus dans les Alpes l'après-midi. Il fera jusqu'à 34 degrés en plaine, 0 degré à 4500 mètres. La semaine prochaine, même temps ensoleillé, très chaud, parfois orageux, avec 33 à 37 degrés en plaine. La vague de chaleur se poursuivra au moins jusqu'à jeudi, selon Météo Suisse.
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0: Sur l'axe Vevey-Lausanne, restez vigilantes. Le tunnel de Belmont et Lausanne-Vennes en direction de Lausanne où les services d'entretien procèdent au ramassage des débris de verre.
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0: L'appareil digestif.
1: On savait déjà que l'intestin était entouré d'un gigantesque réseau de neurones. On savait aussi que des nerfs le reliaient au cerveau. En revanche, on commence seulement à entrevoir l'influence des bactéries intestinales sur notre comportement.
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0: l'appareil digestif.
1: Depuis quelques années, on assiste à un renouveau d'intérêt de la part des biologistes pour les mécanismes de la digestion. Et puis, on dispose aussi d'un bon modèle animal dont les conditions de digestion sont proches de celles de l'homme. Ce modèle, c'est le porc.

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1: Sur la 9, Vevey en direction de Lausanne, entre le tunnel de Belmont et Lausanne-Venne. Attention, danger, on signale des objets sur la chaussée.

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1: Dans ces éprouvettes, l'ADN de toutes les bactéries contenues dans l'intestin d'une seule personne restait à pouvoir le décrypter. Et c'est cette prouesse à laquelle les scientifiques de l'INRA sont parvenus en 2010. En effet, avant 2010, notre écosystème était une terre inconnue. Plus de 80% de nos bactéries ne peuvent pas survivre hors de l'intestin. Il était donc impossible de les étudier en laboratoire.
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0: l'appareil digestif.
1: La mastication a un premier but, c'est ce qu'on appelle l'amenuisement, c'est-à-dire la réduction des matières solides en petites particules. Mais elle a une seconde action tout aussi importante, c'est de permettre l'insalivation, c'est-à-dire la pénétration de la salive. Quand on mâche, on donne d'abord le temps à la salive de pénétrer et surtout le muscle massétaire qui va masser les glandes salivaires les obligeront à donner leur salive.

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3: Dernier quart de finale du mondial de football cette nuit. Angleterre-Norvège à 23h. Argentine-Suisse à 3h à Kansas City. Un match à suivre sur tous les vecteurs de la RTS ou dans des lieux publics. Les cantons de Genève, du Jura et de Berne autorisent les établissements à rester ouverts toute la nuit. En Valais, dans le canton de Vaud, la décision dépend des communes. À Lausanne, Sion et Sierre notamment, on pourra suivre la rencontre sur les terrasses et dans les bars. En tennis, la Tchèque Linda Noskova remporte la finale du tournoi de Wimbledon, son premier titre en Grand Chelem, après un match à rebondissement contre sa compatriote Karolina Muravová. Victoire en 3-7, 6-2, 5-7, 6-3. Demain, la finale homme opposera l'Allemand Alexander Zverev, vainqueur de Roland-Garros, au numéro 1 mondial, l'Italien Yannick Sinner. En cyclisme, le Belge Tim Merlier a remporté la 8e étape du Tour de France à Bergerac en Dordogne. Tadej Pogacar conserve son maillot jaune. Demain, la 9e étape du Tour en Corrèze sera raccourcie de 30 km en raison de la canicule. Une décision inédite dans l'histoire de la Grande Boucle. Plus d'un tiers du territoire français sera en vigilance rouge demain en raison de la canicule qui fait craindre la propagation d'incendies. 37 départements sont placés au niveau d'alerte maximale. Et le ministre de l'Intérieur serre la vis alors que 9 départs de feu sur 10 sont dus à une activité humaine. 32 personnes ont déjà été placées en garde à vue, soupçonnées d'être à l'origine de départs de feu. En Espagne, après le terrible incendie qui a fait au moins 12 morts et brûlé 6600 hectares près d'Almeria en Andalousie, plusieurs centaines de pompiers continuent de lutter contre le feu, mais évoquent ce soir une évolution favorable qui leur donne espoir de parvenir à contenir le sinistre. Les frappes russes sur l'Ukraine ont fait au moins 7 morts et plusieurs dizaines de blessés aujourd'hui. La Russie a tiré plus de 120 drones et 12 missiles sur l'Ukraine. Le président Volodymyr Zelensky, qui réclame depuis des mois davantage de missiles intercepteurs américains Patriot, appelle ce soir les Occidentaux à livrer plus rapidement les armements promis. Au Tessin, 3 policiers ont été légèrement blessés hier soir lors d'une explosion survenue dans une maison du Val Blegno. L'explosion s'est produite à l'arrivée des policiers qui avaient été informés de coups de feu dans le bâtiment. Ils y ont retrouvé la dépouille d'un homme, un Suisse de 59 ans, recherché pour le meurtre de son ex-épouse commis avant-hier à Faido. Clap de fin pour la 25e édition du NIF, le Festival international du film fantastique de Neuchâtel, qui s'est terminé ce soir avec le film Colonie du coréen Yang Sang-ho. Le jury a décerné son prix principal au film Hen du cinéaste sud-africain Nico Schippers. Près de 61 000 festivaliers ont participé à cette édition. Météo, retour à un ciel clair cette nuit après les averses et les orages en altitude. Demain, du soleil, quelques cumulus dans les Alpes l'après-midi. Il fera jusqu'à 34 degrés en plaine, 0 degré à 4500 mètres. La semaine prochaine, même temps ensoleillé et très chaud, parfois orageux avec 33 à 37 degrés en plaine. La vague de chaleur se poursuivra au moins jusqu'à jeudi, selon Météo Suisse.
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1: Je suis très heureux de vous retrouver. C'est lundi aujourd'hui. J'espère que vous avez passé un excellent week-end. Week-end ensoleillé. Moi, j'ai encore réfléchi durant ce week-end. Je pense tout le temps à cette émission Juste Mesure. Et je me faisais cette réflexion. Il y a quelque chose d'assez étrange avec la musique. On peut entendre parfois alors une voix parfaitement juste, une production impeccable, un arrangement sans la moindre faute. Et ne rien ressentir du tout. Et puis arrive une autre chanson, alors moins prodigieuse, parfois même un peu fragile. Et là, quelque chose se passe, peut-être parce qu'il nous touche n'est pas forcément ce qui est parfait. Ce qui nous touche, c'est souvent ce qui paraît sincère. Alors ce soir, il sera question de regards qui cherchent leur place, d'amour qui hésite, de souvenirs qui résistent au temps, de fêtes qui ne se déroulent pas toujours comme prévu, ça arrive, de maisons que l'on n'habite plus vraiment, mais qui continuent à vivre quelque part dans notre mémoire. Et puis il y aura cette idée étonnante, celle que même les objets les plus sophistiqués pourraient finir par nous ressembler davantage que prévu. Les chansons qui nous accompagnent le plus longtemps ne sont pas forcément celles qui impressionnent, ce sont souvent celles qui osent montrer une faille, un doute, une vérité aussi, celles qui acceptent de ne pas être irréprochables ou peut-être simplement humaine. Pendant les prochaines minutes, vous entendrez des artistes très différents, venus d'époques et d'univers parfois éloignés les uns des autres. Pourtant, elles ont peut-être un point commun. Elles ne cherchent pas à paraître, elles cherchent surtout à raconter. C'est souvent là que la magie commence. Bienvenue dans Juste Mesure, en direct, évidemment, sur RTS Première, jusqu'à 22h.

Lorsqu'on voit aujourd'hui Ed Sheeran remplir des stades partout dans le monde, on oublie facilement à quel point son parcours a vraiment commencé modestement. Il grandit loin des grands centres de l'industrie musicale. Très jeune, il se passionne pour l'écriture, la guitare, les auteurs-compositeurs, capable de raconter des histoires en quelques minutes à leur adolescent. Il enregistre ses propres disques, il les vend lui-même, ses CD, après les concerts, et passe des années à parcourir le pays avec sa guitare, sans doute. Certains l'ont vu sur scène à ce moment-là et doivent se dire qu'ils ont bien eu la chance de le rencontrer quelques instants. Période essentielle pour comprendre l'artiste qu'il deviendra. Pendant que d'autres cherchent un producteur ou un télécrochet, lui, il accumule les kilomètres, les scènes, les chansons. Il développe cette écriture très accessible, très influencée par la folk britannique, par le hip-hop américain. Et cette combinaison un peu inhabituelle va rapidement attirer l'attention, notamment avec parmi ses premiers succès, The Hey Time, Ed Sheeran, à l'instant.

Ah, va-t-on ? Bah oui, bah c'est un peu comme ça qu'on avance, hein, pas forcément les yeux bandés, mais on y va un peu calmement, tranquillement, on regarde un peu à gauche, on regarde un peu à droite, on regarde un peu tout droit, en arrière parfois aussi, c'est important. Avec le recul, justement, hein, nos vies sont souvent assez cohérentes, finalement. Hein. On relie les événements entre eux, on trouve des explications, on a l'impression que tout est cohérent, hein, que tout devait arriver de cette manière-là. Pourtant, au moment, hein, lorsque nous vivions ces moments, les choses étaient beaucoup moins claires. Une rencontre, hein, pouvait changer une vie, une décision prise peut-être un peu par hasard, hein, pouvait ouvrir une porte inattendue, un détour pouvait devenir le chemin principal. Mais on a avancer un peu comme ça, tâtons. Enfin, peut-être sauf ceux et celles qui ont des plans de carrière précis. Il y a quand même peut-être des moments où on avance un peu à tâtons, comme le chante Axel Red.

Ah oui, un sentiment de d'évidence, de facilité. Cette chanson, oui, pendant longtemps, hein, les chansons d'amour ont souvent raconté la conquête, l'attente, la souffrance aussi. Hein. Et ce qui est intéressant avec So Easy to Fall in Love, c'est que Olivia Dean, elle choisit sans doute une perspective beaucoup plus sereine. Hein. Ici, il n'est pas question de séduction compliquée, de stratégie sentimentale. La chanson, elle parle d'une évidence, de ce moment rare hein, où deux personnes cessent de se demander si elles doivent s'aimer et commencent simplement à vivre ce qui leur arrive. Au fil des années, hein, elle s'est vraiment imposée comme l'une des voix les plus intéressantes de la nouvelle scène britannique, des nominations aux Brit Awards hein, qui viennent confirmer ce que beaucoup pressentait déjà. Olivia Dean n'est pas seulement une révélation passagère, mais une artiste qui semble appelée à durer.

Alors c'est vrai, à première vue, Baile Inolvidable, elle ressemble à une chanson de danse, hein, et c'est vrai qu'elle donne envie de bouger dès les premières mesures, hein, les cuivres, le piano, les percussions, l'énergie, la salsa, vraiment omniprésente, hein, dans cette chanson, mais comme souvent chez Bad Bunny, il y a toujours un deuxième niveau de lecture, hein, le bal inoubliable du titre, bah, n'est pas seulement une danse, c'est une métaphore, et une fois de plus, c'est encore une chanson d'amour, hein, c'est une relation amoureuse qui appartient au passé, mais qui continue d'habiter la mémoire tout au long de la chanson. Il se souvient d'une femme qu'il ne parvient pas à oublier. Alors pas forcément parce que leur histoire était parfaite, mais parce qu'elle a laissé une trace durable. Bad Bunny, à l'instant.

Chaque époque invente ses inquiétudes. Quand on y pense, on a eu peur des machines dans les usines il y a quelques années, celle des ordinateurs dans les bureaux, les réseaux sociaux dans notre quotidien. Aujourd'hui, beaucoup s'interrogent sur l'intelligence artificielle. Mais derrière toutes ces questions se cache peut-être la même interrogation. Qu'est-ce qui nous rend vraiment humains? Si maintenant toutes les machines commencent à avoir un cœur, comme le chante Maëlle dans cette chanson, bon, bah, c'est pas notre capacité à calculer vite ou à mémoriser toutes ces informations. Les machines nous dépassent déjà dans bien des domaines, mais ce qui nous distingue, c'est peut-être encore nos hésitations, nos émotions, nos contradictions, cette faculté étrange de rire et de pleurer à quelques heures d'intervalle parfois, de changer d'avis sans raison parfaitement logique. Et ben, c'est peut-être des questions qu'on doit encore continuer à se poser pour rester profondément humains.

À première vue, doudoudou dit dadada, enfin longtemps, certaines personnes l'ont critiqué, l'ont peut-être même vu comme ça, hein, ressemble presque à une plaisanterie, à hein, une chanson qu'un bébé pourrait chanter, doudoudou dit dadada. Donc Sting avait peut-être trouvé un refrain simplement facile à retenir, hein, mais non, pourtant c'est exactement l'inverse que raconte cette chanson. Hein. Sting explique qu'il était agacé par les discours politiques, publicitaires ou médiatiques qui utilisent parfois des mots et encore des mots pour finalement ne rien dire. Alors il décide d'écrire une chanson sur le pouvoir du langage en utilisant volontairement des syllabes dénuées de sens. Hein. L'idée, elle est une fois de plus brillante, hein, montrer qu'un message simple peut être parfois plus fort qu'un long discours compliqué. Et puis derrière ce refrain, qui paraît donc, c'est vrai, enfantin, hein, se cache cette réflexion hein, sur la communication, la manipulation et la manière dont les mots peuvent influencer parfois les vies.

0: Au début des années 70, Nino Ferrer cherche un peu à changer son image. Il veut s'éloigner de ses chansons un peu humoristiques qu'on a beaucoup aimées, hein, les Cornichons, Mirza, parmi hein, les plus célèbres. Et il y en a d'autres que je ne vais pas citer à l'instant parce qu'elles sont nombreuses. Là, c'est une période qui va donner de grandes chansons, hein, parmi lesquelles le Sud, qui va sortir quelques années après celle-ci. Là, nous sommes en 1972. Hein, le Sud, c'est 75, si je me trompe pas, ou 74-75. La maison près de la fontaine, à ce moment-là, il traverse une période assez créative, hein, Nino Ferrer. Il s'intéresse davantage aux souvenirs, au temps qui passe, aux transformations du monde qui l'entoure. Et ce qui rend cette chanson aussi assez forte, c'est qu'elle évite toute colère. Hein. Simplement, Nino Ferrer condamne pas le changement. Il constate simplement qu'une partie du passé disparaît à chaque fois qu'une époque s'efface. La maison près de la fontaine, la route.
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0: Sur l'autoroute A12, prudence dans la montée du toboggan de Châtel-Saint-Denis en raison de présence d'objets sur la chaussée.

Alors, ce n'est plus tout à fait l'actualité musicale helvétique, hein. La chanson est quand même sortie en 2025, et nous sommes déjà à la moitié de l'année 2026, Tunnel High, mais c'est une chanson qui fonctionne bien, et aussi qui fonctionne beaucoup par image, par sensation, hein. Ce titre évoque lui-même quelque chose d'assez intéressant, hein, cette impression de regarder le monde à travers un passage assez étroit, hein, comme si on avançait dans une direction sans toujours voir ce qui se trouve vraiment au bout, et ce qui est assez séduisant pour l'auditeur dans cette chanson, c'est que tout n'est pas expliqué, tout n'est pas défini, hein, chacun peut y projeter ses propres émotions, ses propres souvenirs, ses propres interrogations. Elle préfère suggérer qu'imposer cette chanson Tunnel High, et c'est également une bonne idée.

Nous sommes aujourd'hui le 15 juin et que s'est-il passé dans l'histoire de la musique un 15 juin? Eh bien, le 15 juin 1985, Paris accueille ce qu'on appellera le premier concert des potes organisé par SOS Racisme sur la place de la Concorde. L'événement rassemble une partie importante de la scène française du moment. Plus qu'un simple concert, c'est un symbole de toute une époque. Les années 80 sont en pleine effervescence culturelle et musicale. Et cette soirée marque durablement l'imaginaire collectif français. Pendant plusieurs heures, la musique devient aussi un message de rassemblement. Un an plus tard, le 15 juin 1986, c'est un autre concert qui entre dans l'histoire au Giant Stadium dans le New Jersey. Se déroule l'une des étapes du Conspiracy of Hope Tour, organisé pour les 25 ans d'Amnesty International. Sur la même scène se croisent notamment U2, The Police, Peter Gabriel, John Baez ou encore Lou Reed. Une affiche impressionnante qui rappelle à quel point les grands concerts caritatifs ont vraiment marqué les années 80 et leur manière de mêler engagement et musique populaire. Le 15 juin 1968 reste également une date importante pour les amateurs de jazz et pour la Suisse. Ce soir-là, au Montreux Jazz Festival, le pianiste Bill Evans enregistre l'un des albums live les plus célèbres de sa carrière, un concert devenu mythique, immortalisé plus tard sur un album Bill Evans at the Montreux Jazz Festival, un disque qui remportera même un Grammy Award et qui continue aujourd'hui d'être considéré comme l'un des grands enregistrements live de l'histoire du jazz. Et puis il y a enfin une naissance incontournable dans l'histoire de la chanson française. Le 15 juin 1943, à Paris, naît Jean-Philippe Smet. Quelques années plus tard, toute la francophonie le connaîtra sous un autre nom, évidemment, Johnny Hallyday, plus de 50 ans de carrière, des centaines de chansons, des tournées gigantesques, une présence scénique unique, une place à part dans le cœur du public. Johnny aura accompagné plusieurs générations de Français, de Belges, de Suisses, de Québécois, devenant bien davantage qu'un chanteur, une véritable figure populaire. Et puisque nous célébrons sa naissance, voici l'un de ses grands classiques. On va remonter dans les années 70 avec cette chanson-là.

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0: Dans chaque décennie où il a chanté, que ce soit les années 60, 70, 80, 90, 2000 à 2010, hein, il a laissé des chansons inoubliables. Ça fait partie des grandes chansons des années 70. Johnny Hallyday sur une musique de Toto Cutugno avec ce derrière l'amour. Johnny Hallyday dans l'éphéméride d'aujourd'hui, puisqu'il aurait dû fêter effectivement en ce jour son 83e anniversaire.
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Voici un artiste un peu à part hein, dans la chanson italienne, Gian Maria Testa, qui n'a jamais suivi le parcours des autres vedettes. Hein. Pendant longtemps, il a travaillé comme chef de gare oui, dans le Piémont, tout en écrivant ses chansons, découvertes d'abord en France, hein, avant d'être pleinement reconnu dans son pays. Il a développé cet univers assez personnel, chanson d'auteur entre folk et jazz, et cette voix grave, presque murmurée lorsqu'il chantait.

Ah, ce qu'on sait peut-être moins avec cette chanson, c'est lorsque Gainsbourg écrit Bonnie and Clyde, il s'inspire directement de poèmes rédigés par la véritable Bonnie Parker. Certaines formules de la chanson reprennent ou adaptent des passages écrits par la jeune femme elle-même, avant sa mort évidemment, déjà en 1934. Bonnie and Clyde, Serge Gainsbourg et Brigitte Bardot, bien sûr.

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2: Le début de la rencontre Angleterre-Norvège en ce moment à Miami, l'un des deux derniers quarts de finale du mondial de football avant Argentine-Suisse à 3h du matin à Kansas City. Un match à suivre sur tous les vecteurs de la RTS ou dans les lieux publics, les cantons de Genève, du Jura et de Berne et plusieurs communes comme Lausanne, Sion et Sierre autorisent les bars et cafés-restaurants à rester ouverts toute la nuit. En tennis, la Tchèque Linda Noskova remporte la finale du tournoi de Wimbledon, son premier titre en Grand Chelem, après un match à rebondissement contre sa compatriote Karolina Muravová. Victoire en 3-7, 6-2, 5-7, 6-3. Demain, la finale homme opposera l'Allemand Alexander Zverev, vainqueur de Roland-Garros, au numéro 1 mondial, l'Italien Yannick Sinner. En cyclisme, le Belge Tim Merlier a remporté la 8e étape du Tour de France à Bergerac en Dordogne. Tadej Pogacar conserve son maillot jaune. Demain, la 9e étape du Tour en Corrèze sera raccourcie de 30 km en raison de la canicule. Une décision inédite dans l'histoire de la Grande Boucle. Plus d'un tiers du territoire français sera en effet en vigilance rouge demain en raison de la canicule qui fait craindre la propagation d'incendies. 37 départements sont placés au niveau d'alerte maximale. Le ministre de l'Intérieur serre la vis. 32 personnes ont déjà été placées en garde à vue, soupçonnées d'être à l'origine de départs de feu. 9 incendies sur 10 sont d'origine humaine. En Espagne, après le terrible incendie qui a fait au moins 12 morts et brûlé 6600 hectares près d'Almeria en Andalousie, plusieurs centaines de pompiers continuent de lutter contre le feu mais évoquent une évolution favorable qui leur donne l'espoir de parvenir à contenir le sinistre. Les frappes russes sur l'Ukraine ont fait au moins 7 morts et plusieurs dizaines de blessés aujourd'hui. La Russie a tiré plus de 120 drones et 12 missiles sur l'Ukraine. Le président Volodymyr Zelensky, qui réclame depuis des mois davantage de missiles intercepteurs américains Patriot, appelle ce soir les Occidentaux à livrer plus rapidement les armements promis. Le typhon Bavi qui a frappé le nord de Taïwan atteint l'est de la Chine ce soir avec des vents soufflant jusqu'à 145 km/h. 2 millions de personnes ont été évacuées, le trafic aérien et ferroviaire stoppé dans certaines provinces du littoral. La Chine déjà durement touchée cette semaine par des tempêtes qui ont provoqué le débordement de dizaines de rivières et la destruction d'un barrage. Au Tessin, 3 policiers ont été légèrement blessés hier soir lors d'une explosion survenue dans une maison du Val Blégnaud. L'explosion s'est produite à l'arrivée des policiers qui avaient été informés de coups de feu dans le bâtiment. Ils y ont retrouvé la dépouille d'un homme, un Suisse de 59 ans, recherché pour le meurtre de son ex-épouse, meurtre commis avant-hier à Faido. Météo, demain du soleil, quelques cumulus dans les Alpes l'après-midi, il fera jusqu'à 34 degrés en plaine, 0 degré à 4500 mètres. La semaine prochaine, même temps, ensoleillé, très chaud, parfois orageux, avec 33 à 37 degrés en plaine. La vague de chaleur se poursuivra au moins jusqu'à jeudi, selon Météo Suisse.
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1: Tout le charme des petites imperfections. C'est vrai qu'on aime ça, hein, finalement. Alors certaines chansons ressemblent à des cartes postales. Impeccable. Tout y est beau, tout y est à sa place. C'est aussi très plaisant, bien sûr. Et puis, il y a celle qui garde une petite trace de vie. Un pli sur le papier, une rature dans la marge, une émotion qui dépasse, hein, qui sort un peu du cadre. Curieusement, ce sont souvent celles-là qu'on garde peut-être un peu plus longtemps. Au cours de cette deuxième heure, on va croiser des inconnus qui se rencontrent le temps d'une nuit, des voyageurs qui regardent l'horizon, des rêveurs, des survivants, des chanteurs qui s'interrogent aussi sur leur rôle. La musique a parfois cette capacité assez extraordinaire, hein, transformer une histoire très personnelle en quelque chose qui nous concerne tous, pas parce qu'elle est parfaite, mais parce qu'elle sonne juste, parce qu'on y reconnaît un morceau de nous-mêmes, même lorsque l'histoire racontée est très éloignée de la nôtre. Hein. Les chansons de cette heure parlent beaucoup de mémoire, de rencontres, de chemins que l'on emprunte, de ceux que l'on n'a pas pris aussi. Elles rappellent aussi qu'une voix n'a pas besoin d'être irréprochable pour être bouleversante et qu'un texte n'a pas besoin d'avoir toutes les réponses pour nous accompagner longtemps. Alors on va prendre le temps de les écouter pour ce qu'elles ont à nous dire, hein, des histoires vraies ou du moins c'est vrai, pour trouver un écho chez ceux qui les reçoivent, bien sûr. Bienvenue à vous.

New Soul, c'est une de ces chansons qui donne l'impression d'être simple, alors qu'elle est beaucoup plus subtile qu'elle n'en a l'air. Hein. À la première écoute, on retient cette mélodie légère, ce piano, la voix douce, cette sensation un peu de fraîcheur permanente. Et bien pourtant, derrière cette apparente légèreté, le texte raconte quelque chose de très précis. Hein. L'arrivée dans un monde que l'on découvre encore. Hein. Yael Naïm se présente un peu comme une nouvelle âme, New Soul, venue apprendre, observer et comprendre. La chanson, elle parle d'ouverture, hein, de curiosité, de cette sensation que nous avons tous parfois, hein, lorsque nous arrivons dans un nouvel environnement, hein, ça peut être un pays, ça peut être une ville, un travail ou simplement une nouvelle étape de sa vie. Hein. Bah oui, parfois on est un peu novice et on découvre, on apprend, on comprend. En tout cas, on essaie. New Soul.

François Andy Atlas Mountain, son parcours est assez atypique. Hein. Pendant plusieurs années, il va vivre à Bristol, en Angleterre, où il fréquente une scène musicale qui est particulièrement créative. Hein. Cette expérience va forcément nourrir son écriture. Et lorsqu'il revient vers un public francophone, il propose vraiment cette musique difficile à enfermer hein, dans une seule catégorie, un peu voyageuse, un peu poétique, souvent contemplative. Et puis au fil des albums, François Andy Atlas Mountain hein, s'impose comme l'un des groupes les plus respectés hein, de la scène indépendante française. Alors son public n'est peut-être pas le plus massif, mais il est particulièrement fidèle. Et puis en 2025, le groupe revient avec Alage, hein, ce projet qui marque une nouvelle étape artistique et donne naissance à plusieurs collaborations, parmi celles-ci. Cette chanson, rappelle-toi, enregistrée avec Clara Luciani.

21h13 et c'est bien sûr l'heure de la découverte, comme chaque jour dans Juste Mesure. Pendant longtemps, Sid Matters, ça fait partie de ces groupes qu'on aime presque un peu en secret, hein, pas parce qu'ils étaient confidentiels, mais parce qu'ils accompagnaient souvent des moments très personnels. Et puis derrière ce nom se cache Jonathan Morali, musicien français, passionné de Pink Floyd, peut-être pourquoi le Sid Matters, hein, comme pseudonyme, qui a construit depuis plus de 20 ans un univers à part, des mélodies délicates, des guitares acoustiques, quelques touches électroniques par-ci par-là, et surtout une façon très particulière, hein, de créer des paysages sonores. Le groupe s'est fait connaître au début des années 2000 avec des albums devenus cultes pour beaucoup d'amateurs de folk rêveuse, hein. Et puis il y a cette deuxième vie inattendue grâce au jeu vidéo Life is Strange. Plusieurs chansons de Sid Matters occupent une place essentielle, permettant à toute une nouvelle génération de découvrir To All of You, Obstacle ou encore I Might Float. Et après une longue période de discrétion, le groupe revient aujourd'hui avec un nouvel album annoncé pour septembre prochain. Son titre, A Gospel of Some Sort. Et le morceau que nous allons découvrir est le premier extrait de ce retour. Il s'appelle Many Years in the Making. Un titre qui tombe plutôt bien quand on sait que les admirateurs de Sid Matters l'attendaient depuis plus d'une décennie. Et la bonne nouvelle, c'est que ce retour passera aussi par la Suisse romande. Le groupe sera à l'usine à Genève le 19 novembre et puis à la Casa Choc de Neuchâtel le lendemain. Voici le retour d'un artiste qui n'a jamais cherché à faire de bruit mais qui a toujours laissé une trace, Sid Matters. Le voici.

Merci encore à Nadia Mythic hein, pour ses découvertes chaque jour dans Juste Mesure et à la programmation de cette émission. Many Years in the Making de Syd Matters, hein, 15 ans après son dernier album studio. Il revient avec cette même élégance, un peu discrète, cette capacité à fabriquer des chansons qui semblent un peu suspendre ou arrêter le temps. C'était la découverte de ce soir.

Celui qui chante, c'est sans doute l'une des chansons les plus personnelles de Michel Berger. Pourtant, il ne parle pas seulement de lui. Hein. Elle parle de tous ceux qui montent sur scène avec l'espoir de transmettre quelque chose. Hein. Dans le texte, Berger s'interroge sur la place de l'artiste. Hein. À quoi sert celui qui chante? Est-il là pour distraire? Est-il là pour faire rêver? Pour accompagner les gens dans leur quotidien? Pour dire tout haut ce que d'autres peuvent penser tout bas? Et ce qui est assez intéressant et assez remarquable surtout, c'est l'humidité qui traverse la chanson. Berger ne se présente jamais comme celui qui détient les vérités. Il décrit plutôt le chanteur comme un passeur d'émotions, quelqu'un qui met des mots sur des sentiments que beaucoup partagent sans toujours parvenir à vraiment les exprimer. Grande chanson que celui qui chante.

Le groupe s'appelle Super Week, hein, originaire du Jura suisse. C'est aussi l'actualité musicale helvétique, hein, un trio qui réunit Jules Béda, Gaspard Narby et Dimitri Schweitzer, hein, des musiciens qui partagent ce goût, hein, pour les mélodies assez immédiates et cette pop indépendante, hein, capable de rester accessible sans perdre sa personnalité. Et puis en 2025, Super Week poursuit, hein, cette progression avec Sunny All the Time, la chanson qu'on vient d'écouter. Un groupe qui commence à attirer l'attention, hein, au-delà de son cercle initial de connaisseurs et qui multiplie les apparitions sur les scènes romandes. Cette période est particulièrement importante, hein, pour la visibilité, puisque il y a une présence annoncée au Montreux Jazz Festival, ce qui n'est pas rien.

Lorsque Lou Reed quitte le Velvet Underground au début des années 70, sa carrière solo démarre difficilement, puis survient une rencontre décisive. David Bowie, admirateur déclaré du Velvet Underground, Bowie souhaite aider à Lou Reed à retrouver la place qu'il mérite. Il va produire son album Transformers qui sort en 1972, un disque qui va véritablement révéler Lou Reed au grand public. Il contient quand même Walk on the Wild Side, Perfect Day, puis Satellite of Love, et on la sent bien, la présence de David Bowie à la production, et je dirais même à la direction musicale, direction artistique de Lou Reed.

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Lorsque paraît l'album Park, hein, en 2013, Bertrand Belin est déjà considéré comme l'une des plumes, sans doute les plus originales, hein, de la chanson française. Et le disque, hein, confirme cette réputation, puisqu'il développe cet univers qui est à la fois poétique, littéraire, qui est profondément musical aussi. Et Ruine fait partie des chansons qui illustre cette manière d'écrire, hein, des images fortes, cette apparente simplicité aussi. Et puis il y a surtout plusieurs niveaux d'écriture, hein, avec Bertrand Belin. Il faut souvent accepter de ne pas tout comprendre immédiatement, hein, c'est pas un défaut, hein, c'est même une partie essentielle de son art. Et Ruine est une chanson qui évoque les traces laissées par le temps. Le mot lui-même est intéressant, hein. Une ruine est à la fois ce qui reste de ce qui a disparu, elle témoigne d'une présence passée, tout en racontant l'absence. Et ça, c'est du Belin.

Elle s'appelle Nathalie Bergman, Gunslinger, pour le titre de cette chanson qui désigne à l'origine les tireurs d'élite ou les cow-boys des récits de l'Ouest américain. Et pourtant, dans cette chanson, il ne faut pas chercher une histoire de western. Un personnage qui évoque davantage une figure de liberté, quelqu'un qui avance selon ses propres règles, qui refuse les chemins tracés d'avance et qui accepte une part de solitude, aussi pour rester fidèle à elle-même. Et c'est cette image qui traverse toute cette chanson. J'adore cette chanson, elle me fait quelque chose de particulier. Elle est à la fois moderne, elle date de 2025, et en plus, en même temps, elle est très vintage dans son arrangement et son interprétation. J'aime beaucoup ce titre.

0: Tina Turner, We Don't Need Another Hero. Et même si la chanson évidemment est associée à l'univers post-apocalyptique de Mad Max, hein, chanson du film, hein, son message dépasse largement le cadre du cinéma. Hein. Dans le film, le monde a été dévasté et les survivants cherchent à reconstruire une société. Mais lorsqu'on écoute attentivement les paroles, on découvre une réflexion beaucoup plus universelle. Hein. We Don't Need Another Hero parle de cette tentation permanente d'attendre qu'un sauveur vienne résoudre nos problèmes. Alors le texte y pose une question simple, hein, pourquoi cherchons-nous toujours quelqu'un qui viendrait montrer le chemin à notre place? Pourquoi attendons-nous parfois un héros, un chef, une figure providentielle, hein, pour faire ce que nous pourrions entreprendre nous-mêmes? Tiens, voilà un sujet, hein. Oui, je vous laisse 22h, je relève les copies demain soir, vous pouvez envoyer vos messages sur le mail, hein, de Juste Mesure, justemesure@rts.ch, justemesure@rts.ch. Merci d'ailleurs pour les messages que vous m'envoyez, qui me font extrêmement plaisir, et j'en profite pour saluer ce soir Jonas, qui m'a envoyé un très joli message. Il nous écoute et je le remercie.
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0: Chanson d'album ce soir dans Juste Mesure. Quand on pense au premier album solo de Peter Gabriel, sorti en 1977, juste après son départ de Genesis, c'est souvent Salisbury Hill, hein, qui revient immédiatement, ce grand morceau lumineux où il raconte justement son envie de quitter un groupe devenu immense, hein, pour retrouver sa liberté. Mais sur cet album, il y a une autre chanson qui a traversé le temps d'une manière beaucoup plus discrète et parfois plus profonde encore, Here Come the Flood. À l'époque, Peter Gabriel sort d'une période très étrange de sa vie. Il a quitté Genesis après des années de succès. Il est observé de partout. Il cherche encore sa propre identité musicale. Le producteur Bob Herdzin, celui qui travaille aussi avec Pink Floyd sur The Wall, imagine alors pour cette chanson une production très ample, presque apocalyptique, avec des orchestrations massives, une tension qui est assez permanente, un titre qui parle de déluge, mais pas forcément au sens littéral. Hein. Gabriel expliquera plus tard qu'il imaginait une humanité où les pensées deviennent transparente, où plus personne ne pourrait cacher ses émotions, ses intentions. Une sorte d'inondation mentale et émotionnelle. Hein. Et quand on écoute les paroles aujourd'hui, on se dit que l'idée était presque un peu visionnaire. Ce qui est fascinant, c'est que Peter Gabriel lui-même n'a jamais vraiment été totalement satisfait de cette première version studio. Bon, il l'a quand même éditée, enregistrée. Il la trouvait peut-être un peu trop chargée, trop théâtrale. Au fil des années, il a commencé à la rejouer autrement. Juste un piano, juste une voix, presque rien d'autre. Et cette version dépouillée est aussi très apprécié de ses fans. Mais certains fans apprécient aussi cette première version sur cet album sorti en 1977.

Ah ouais. Ouais, c'est chargé, hein, c'est effectivement puissant cette chanson, difficile d'y rester insensible, hein, qu'on aime pas, forcément elle laisse une trace assez importante, peut-être un peu trop chargée pour Peter Gabriel à l'époque, hein, qui a cherché avec les années à la dépouiller un petit peu, hein, une voix, un piano, presque rien d'autre. Here Come the Flood, ça a jamais été un tube immensément populaire, hein, c'est vraiment une chanson d'album, mais c'est typiquement le genre de chanson qui finit par devenir plus importante, peut-être avec le temps, hein, celle qu'on découvre parfois des années plus tard sur un album et qu'on garde ensuite très longtemps avec soi. C'est peut-être ça aussi, une vraie chanson d'album, un morceau qui n'a jamais pris toute la lumière, hein, au moment de sa sortie, mais qui continue tranquillement sa route dans la mémoire des gens qui l'ont rencontré un jour. Peter Gabriel, Here Come the Flood, ce soir pour vous, dans Juste Mesure, c'était la chanson d'album.

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Au début des années 2000, une nouvelle génération d'auteurs-compositeurs renouvelle un peu discrètement, c'est vrai, la chanson française, et parmi eux figure Keren Anne, une artiste à la trajectoire un peu singulière et au parcours assez international. Elle est née aux Pays-Bas, d'un père israélien, d'une mère néerlandaise. Élevée entre plusieurs cultures, elle développe un rapport particulier à la musique, aux langues également. Elle se nourrit de chansons françaises, de folk anglo-saxonne, et avant même de connaître le succès sous son propre nom, elle s'impose déjà comme une plume assez recherchée avec Benjamin Biolay. Elle participe notamment à l'écriture de plusieurs chansons qui marqueront la carrière d'Henri Salvador, dans le magnifique album Chambre avec vue. Et puis cette reconnaissance dans le milieu va précéder son véritable envol personnel avec des chansons comme celle-ci. On évoquait un peu la folk anglo-saxonne. Là, c'est vrai que dès les premières notes, je me demandais si on n'écoutait pas Dust in the Wind de Kansas. Mais bon, parfois ça se joue à quelques notes pour que ça soit pas un plagiat, et parfois c'est aussi un hommage, tout simplement.

0: C'était Juste Mesure en nouvelle diffusion. Tout de suite, les informations. Il est minuit. Nous, on se retrouve lundi, dès 20h.
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2: La Norvège affronte l'Angleterre en ce moment à Miami en quart de finale du mondial de football. On en est à un but partout à la mi-temps. Et à 3h, Argentine-Suisse, dernier quart de finale de ce mondial à Kansas City. Match à suivre sur tous les vecteurs de la RTS ou dans les lieux publics, les cantons de Genève, du Jura et de Berne et plusieurs communes comme Lausanne, Sion et Sierre autorisent les bars et cafés-restaurants à rester ouverts toute la nuit. En tennis, la Tchèque Linda Noskova a remporté la finale du tournoi de Wimbledon, son premier titre en grand chelem, après un match à rebondissement contre sa compatriote Karolina Muchová. Victoire en 3-7, 6-2, 5-7, 6-3. Ce dimanche, la finale homme opposera l'Allemand Alexander Zverev, vainqueur de Roland-Garros, au numéro 1 mondial, l'Italien Yannick Sinner. En cyclisme, le Belge Tim Merlier a remporté la 8e étape du Tour de France à Bergerac en Dordogne. Tadej Pogačar conserve son maillot jaune. La 9e étape du Tour en Corrèze sera aujourd'hui raccourcie de 30 km en raison de la canicule. Une décision inédite dans l'histoire de la Grande Boucle. Plus d'un tiers du territoire français est en vigilance rouge en raison de la canicule, ce qui fait craindre la propagation d'incendies. 37 départements sont placés au niveau d'alerte maximale. Le ministre de l'Intérieur français serre la vis. 32 personnes ont déjà été placées en garde à vue, soupçonnées d'être à l'origine de départs de feu, alors que 9 incendies sur 10 sont d'origine humaine. En Espagne, après le terrible incendie qui a fait au moins 12 morts et brûlé 6600 hectares près d'Almeria en Andalousie, plusieurs centaines de pompiers continuent de lutter contre le feu, mais évoquent une évolution favorable qui leur donne l'espoir de parvenir à contenir le sinistre. Les frappes russes sur l'Ukraine ont fait au moins 7 morts et plusieurs dizaines de blessés ce samedi. La Russie a tiré plus de 120 drones et 12 missiles sur l'Ukraine. Le président Volodymyr Zelensky, qui réclame depuis des mois davantage de missiles intercepteurs américains Patriot, appelle les Occidentaux à livrer plus rapidement les armements promis. Au Tessin, 3 policiers ont été légèrement blessés vendredi soir lors d'une explosion survenue dans une maison du Val Blégnaud. L'explosion s'est produite à l'arrivée des policiers qui avaient été informés de coups de feu dans le bâtiment. Ils y ont retrouvé la dépouille d'un homme, un Suisse de 59 ans, recherché pour le meurtre de son ex-épouse, commis la veille à Faido. Clap de fin pour la 25e édition du NIF, le Festival international du film fantastique de Neuchâtel, qui s'est terminé dans la soirée avec le film « Colonie » du coréen Yong Sung-ho. Le jury a décerné son prix principal au film « Hen » du cinéaste sud-africain Nico Schippers. Près de 61 000 festivaliers ont participé à cette édition. Météo, retour à un ciel clair cette nuit après les averses et orages en altitude. Une journée ensoleillée ce dimanche avec quelques cumulus dans les Alpes l'après-midi. Il fera jusqu'à 34 degrés en plaine, 0 degré à 4500 mètres. Dès lundi, même temps ensoleillé et très chaud, parfois orageux avec 33 à 37 degrés en plaine. La vague de chaleur se poursuivra au moins jusqu'à jeudi selon Météo Suisse.
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4: Il est presque 23h. La campagne genevoise est calme. Cela fait un moment que la nuit est tombée sur cette belle journée de mai 1958. Marie revient à la maison après une soirée de paroisse. Elle ne le sait pas encore, mais dans quelques minutes, elle criera « Au secours !» dans son jardin, une balle dans le dos.
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5: Bonjour, c'est Antoine Drou.
4: Merci de nous faire une place dans votre été pour une nouvelle série hebdomadaire de Crimes Suisses jusqu'à fin août sur RTS Première. Chaque semaine, on vous fera découvrir ou redécouvrir l'un des épisodes de notre podcast que vous retrouvez sur l'app Play RTS et sur notre site rts.ch/audio. Si ça vous plaît, sachez qu'il y a déjà une cinquantaine d'histoires disponibles. Ce sont des histoires vraies, des histoires criminelles qui se sont passées chez nous, dans cette Suisse si propre en ordre, si bien rangée. Ce sont des histoires qui racontent nos régions, nos communautés, nos villes et nos campagnes. Elles nous racontent, parce qu'elles nous tendent un miroir. Mais attention, ces histoires sont faites de violence et de mort, et elles ne sont pas à mettre entre toutes les oreilles. Éloignez donc les plus sensibles du poste de radio durant la prochaine heure, le temps d'écouter l'un des tout premiers épisodes de Crimes Suisses, publié en janvier 2024 et intitulé « Le notable Genevois et le meurtre de Plan-les-Ouatt ». L'histoire commence aux alentours de 22h45, le jeudi 1er mai 1958. Nous sommes tout près de Genève, à Plan-les-Ouatt. Ce soir-là, Marie Zumbach s'est rendue à une soirée de paroisse. La sexagénaire a laissé son mari, Charles, travailler à ses affaires dans leur maison familiale. Mécanicien de formation, il est aujourd'hui représentant en machine agricole. Il est encore en forme pour ses 62 ans. C'est une voisine qui ramène Marie à la maison en voiture. En arrivant, toutes les deux remarquent le même vélo inconnu appuyé à la haie. Sa chaîne est protégée par un carter. Dans la nuit, l'une voit le vélo noir, l'autre le voit gris-souris. Intriguée aussi par la lumière allumée du perron, c'est inhabituel, Marie ouvre la porte. Elle se retrouve nez à nez avec un homme armé d'un pistolet. Épouvantée, elle s'enfuit dans le jardin. L'inconnu la poursuit, tire une première fois. Raté. Marie trébuche. Une deuxième balle atteint sa cible et la touche à l'omoplate. Elle trouve la force de se relever et d'avancer vers la maison d'à côté, tout en appelant à l'aide. De l'autre côté de la haie, son voisin, Victor Bouchardy, entend le tumulte. Il sort et rejoint la blessée. Ils sont à 10 mètres du tireur quand celui-ci enfourche son vélo et prend la fuite. Le vélo fait du bruit, sa lumière vacille dans l'obscurité. On appelle les secours, mais à l'intérieur de la maison, Charles Zumbach est allongé, les bras en croix, dans une pièce en grand désordre. Il a reçu 4 balles dans la poitrine. L'hémorragie a été si massive, si immédiate, qu'il était presque déjà mort quand le meurtrier l'a poignardé à 3 reprises dans le ventre. Il est aussi blessé au coude. À côté du cadavre, des papiers éparpillés. Le tapis est tout plié. Une chaise est renversée. Il semble bien qu'on a lutté dans cette pièce dont la fenêtre est encore ouverte. Mais ce n'est pas le bureau du père, ou le salon, ou la salle à manger qui a été mise sans dessus dessous, non. Cette chambre, c'est celle du cadet de Charles et Marie Zumbach. À 27 ans, il habite toujours chez ses parents. Il s'appelle André, il est musicien et travaille comme régisseur à Radio Genève. En moins de 10 minutes, les premiers policiers sont sur place. Ils sont rejoints rapidement par un médecin légiste, le chef de la police et le procureur général du canton de Genève. Hors de danger après s'être fait tirer dessus, Marie Zumbach décrit le meurtrier avant de partir pour l'hôpital en ambulance. 30-35 ans, grand, mince, cheveux foncés. Les policiers ramassent les douilles, trouvent un portefeuille. Il y a encore de l'argent dedans. Ils remarquent aussi une empreinte de semelle par terre, mais elle est rapidement écartée. C'est celle d'une pantoufle du voisin qui vient de découvrir le corps avec Marie. Les policiers explorent aussi les environs immédiats de la maison. L'un d'entre eux ramasse un petit bouton rond. Il manque sur un manteau, quelque part. Il est précieusement conservé.

0: Le village de Plan-les-Ouates est toujours plongé dans l'obscurité et la campagne n'est plus tout à fait endormie. Le bruit de la vitesse cassée du vélo sur lequel s'est enfui le meurtrier s'est évanoui dans la nuit depuis longtemps.
1: Monsieur Bouchardy, instituteur genevois, s'enquiert du sens du nom du lieu bien connu Plan-les-Ouates. Le mot plan, d'abord nom commun, signifie terrain plat, plateau. Quant au mot ouate, quelle que soit l'étymologie proposée par les savants, qui ne sont pas entièrement d'accord, il appert que ce mot signifie prairie gazonnée et aussi terrain bas et plat à proximité de l'eau, herbage, parfois recouvert d'eau.
0: Le cadet des Zumbak arrive sur place vers 23h30. André vient de terminer son service à la radio. Choqué par le meurtre de son père dans sa propre chambre, il est déjà soumis au feu roulant des questions des enquêteurs. Très vite, il évoque Pierre C., le vaudois qui, avec sa bande, loue le garage de la villa depuis 2 ans. Ces derniers temps, le loyer n'entrait plus régulièrement. Il devait de l'argent au père de famille qui, c'est vrai, s'était embrouillé avec eux parce qu'il stockait du matériel de cambrioleur dans le garage. Mais le voisin est formel. Ce n'est pas Pierre C. qui a tué. Il le croise souvent depuis 2 ans. Il l'aurait reconnu sans mal, même en pleine nuit. Et que dire de l'épouse? Elle non plus. Elle n'a pas reconnu ce gaillard qui loue leur garage dans leur villa. Et d'ailleurs, si les deux hommes en sont venus aux mains, pourquoi dans la chambre d'André et pas dans une pièce où le père avait ses habitudes? C'est alors qu'André Zumbak raconte sa soirée de travail.
2: Studio de Genève. Bonsoir mesdames, bonsoir messieurs.
0: Une soirée durant laquelle le Standard a reçu 2 appels anonymes. 2 appels qui voulaient savoir une seule chose. Le régisseur Zumbak est-il dans les studios? Mais quand André décroche, l'interlocuteur raccroche. Avec la certitude que si André est au studio, il n'est pas chez lui, appelant les Ouates. Serait-ce le meurtrier qui a passé ses coups de fil? Si oui, s'attendait-il à visiter une maison déserte? Est-il tombé par surprise sur le père de famille? Et que cherchait-il sur place? André Zumbak aurait-il des ennemis du haut de ses 27 ans? Oui, peut-être, dit André. J'ai eu une liaison avec Linda Beau, une collègue de la radio, qui elle-même a eu une liaison précédente avec un homme plus âgé. Je le soupçonne de m'avoir envoyé des lettres anonymes. Peut-être voulait-il récupérer ces lettres dans ma chambre? Et comment s'appelle cet homme? Pierre Jacou. Les policiers encaissent.

0: À Genève, à la fin des années 50, Pierre Jacou est surnommé le faiseur de rois, tant il est puissant. C'est un avocat renommé, connu au-delà des frontières suisses. À 53 ans, il a déjà été bâtonnier de l'ordre des avocats de Genève, défendant leurs intérêts, portant leurs paroles, réglant leurs conflits internes. Il est aussi juge suppléant à la Cour de justice. C'est un politicien d'envergure, une figure de ce parti radical qui a fondé la Suisse moderne en 1848. Il est député au Grand Conseil et on le voit bien siéger à Berne, pourquoi pas au Conseil fédéral. Il est de nombreux comités et conseils, il est féru de culture, fou de musique. Il porte sa voix basse et son verbe haut jusque dans les médias de l'époque. Un exemple, quand une figure genevoise meurt en mars 1955, c'est lui qu'on invite à la radio pour réagir à la nouvelle.
1: Écoutons Maître Pierre Jacou.
2: La mort qui vient d'emporter Maître Paul Lachenal, président de la fondation de l'Orchestre de la Suisse romande, est une épreuve si récente qu'elle ne laisse de place, semble-t-il, qu'au silence.
0: Pierre Jacou, un meurtrier, lui, le mari, le député, l'avocat respecté, serait un amant éconduit qui tue la mauvaise personne? Impossible. La police n'y croit pas. Elle préfère enquêter sur la bande qui loue le garage à Plan-les-Ouatt. Là, au moins, il y a du solide. Les hommes sont convoqués, interrogés et, bingo, la police obtient des aveux. Mais pas pour le meurtre de Charles Zumbach, non. Pour une incroyable série de cambriolages commis en 1957 à Genève. Les malfrats s'étaient fait une spécialité du braquage de coffres-forts pour environ 100 000 francs de butin. Pas mal, à une époque où un rôti de veau roulé avec os coûte 6 francs le kilo et une Fiat 600 s'acquiert à partir de 5 350 francs. La police retrouvera même dans le Rhône plusieurs coffres-forts jetés par les malfrats depuis le pont de Penet. Coupable de vol, oui, mais de meurtre, non. C'est ce que dit la police après ses enquêtes. Il faut donc chercher ailleurs. Mais où chercher ? André Zumbach, lui, ne lâche pas l'affaire. Il retourne voir les policiers avec les lettres anonymes qu'il a reçues. Il prend également avec lui 3 photos d'une femme nue qui lui ont aussi été adressées. Le jeune homme connaît bien cette femme. C'est sa collègue, Linda Beau, collègue avec qui il a eu une courte liaison. Elle est secrétaire de direction à Radio Genève. C'est elle qui a été la maîtresse de Pierre Jacou pendant plusieurs années. C'est elle dont parlent les lettres anonymes reçues par le fils Zumbach, comme celle-ci. Elle est datée du 14 septembre 1957.
3: Monsieur, j'ai surpris avant-hier soir votre maîtresse en une autre compagnie que la vôtre, se faisant régaler par un homme qu'elle devrait décidément laisser en paix. Il faut croire qu'elle n'en reste pas au plaisir de la table, si j'en crois les nouvelles photographies que je viens de découvrir et dont il me paraît bon que vous preniez connaissance. Votre candeur ou votre complaisance n'a d'égal que sa frénésie. C'en est trop, vraiment. Ne parviendrez-vous pas à lui faire comprendre qu'à son âge, il faut qu'elle commence à se modérer ?
0: Une lettre signée Simone B., comme les autres. L'équation prend forme, petit à petit. Une équation à 3 variables prénommées André, Linda et Pierre. André Zumbach, régisseur son, dont le père vient d'être sauvagement tué à Plan-les-Ouatt. Il n'a pas 30 ans et ses cheveux foncés font encore des vagues au-dessus de son front lisse. Il est beau, avec ses lèvres bien dessinées, ornées de juste ce qu'il faut de commissures. Linda, beau, secrétaire de direction à Radio Genève. Elle est brune, cheveux courts. Elle est mince et belle, lit-on dans la presse de l'époque. Elle a une liaison avec André Zumbach et avec Pierre Jacou. Pierre Jacou, c'est une star du barreau genevois. Il impressionne par sa prestance. Son charme naturel dévie le regard que l'on pourrait poser sur sa calvitie plus connaissante. Mains élégantes et fines, doigts longs et lunettes sévères, il en impose. À la police, qui l'interroge le 19 mai 1958, Linda Beau raconte 8 ans d'un amour fou et réciproque avec Pierre Jacou. Une relation de rêve, riche, heureuse. Une relation qui s'est toutefois effilochée vers la fin. Le cœur, l'entrain, l'amour n'y était plus. Jusqu'à la rupture avec l'avocat, qui a été très compliquée. Comme ce soir de septembre 1957, quand la soirée dérape, après un repas au restaurant. Pierre Jacou, ce soir-là, emmène de force son ancienne maîtresse devant la maison des Zumbach, appelant les Watts. Elle l'entend dire, d'une voix méconnaissable, « Si on allait rendre visite à André ?» Elle proteste, mais l'avocat ne veut rien entendre. Il se met à klaxonner dans le silence de la campagne genevoise avant finalement de redémarrer en direction des bords de la petite rivière de l'Aire. Là, une violente dispute éclate entre les ex-amoureux. Il plonge sa main dans la boîte à gants, en ressort un revolver. Elle prend peur, mais elle réussit à lui arracher l'arme des mains avant de la jeter au loin. Voulait-il s'en prendre à elle ou à lui-même? Linda Beau explique encore aux forces de l'ordre comment elle s'est enfuie seule ce soir-là à travers la campagne pour rentrer chez elle à pied. Désormais en possession de ces informations, les autorités se décident. Le 19 mai, 18 jours après le meurtre, Pierre Jacou est invité à témoigner. Dans cet entretien, l'avocat reconnaît être à l'origine de l'envoi des lettres anonymes. Oui, il les a dictées à une autre maîtresse. Oui, c'est aussi lui qui a pris les photos dans sa garçonnière de plein palais. Il a fait ça pour le bien de Mademoiselle Beau, pour qu'elle s'éloigne de ce jeune homme. « J'étais dans un état de faiblesse », plaide-t-il. Oui, il possède plusieurs pistolets. Oui, il en a exhibé un le soir de la dispute au bord de l'Aire.

La justice doit agir. La police trouve un pistolet au bureau de Pierre Jacou et un autre à son domicile, ainsi que des cartouches. Dans sa cave, il y a un vélo avec un carter. La bicyclette est noire. Alors, que font les autorités? Elles constatent. C'est tout.

Libre comme l'air et de ses mouvements, Pierre Jacquou quitte Genève le 22 mai pour une série de réunions qui doivent l'emmener à Bordeaux, à Stockholm et à Amsterdam jusqu'au 3 juin. À son retour, il s'est teint les cheveux en blond. L'avocat prétexte d'abord une erreur du coiffeur, mais finit par avouer qu'il l'a fait exprès, terrorisé qu'il était qu'on le prenne pour le tueur de Plan-les-Ouatt. Le 7 juin, le juge instructeur ordonne une nouvelle visite à Pierre Jacquou, mais sans le prévenir cette fois. À l'aube, il est emmené par des policiers. C'est alors qu'il ingurgite plusieurs pilules. Des calmants, dit-il. Mais il en prend finalement tant qu'il ne tient plus debout et ne répond plus aux questions. Un médecin ordonne son transfert à l'hôpital. Le 8 juin, désormais suspect, Pierre Jacquou est transféré dans un hôpital psychiatrique pour sa propre sécurité. Le 10 juin, les médecins empêchent un policier de l'interroger. Le 12 juin, une audition est organisée. Le 16 juin, une perquisition est ordonnée. Cette fois, les autorités fouillent partout et trouvent un manteau au fond d'un carton de vieux habits destinés à la Croix-Rouge. Un manteau auquel il manque un bouton rond. En le dépliant, un expert constate des traces de sang et des déchirures sur la doublure intérieure. Sur une bibliothèque, on saisit un long poignard recourbé de type oriental. La police emmène aussi des costumes, le vélo et 55 cravates. Le lendemain, un mois et demi après le crime, Pierre Jacquou passe de l'hôpital psychiatrique à l'hôtel de police. Il est confronté aux nouvelles pièces à conviction. Il nie. Les enquêteurs organisent alors une séance d'identification avec Marie Zumbach dans la villa de Plan-les-Ouatt. La veuve le reconnaîtra peut-être, elle qui a vu le meurtrier de son mari en rentrant chez elle le soir du 1er mai. Pierre Jacquou est placé parmi quatre figurants. La témoin écarte trois hommes, mais elle hésite face aux deux derniers. Il reste devant elle un inspecteur de police qui se prête au jeu et l'avocat. Même s'il a plus de 50 ans, même si Marie Zumbach a décrit un trentenaire le soir du crime, face à lui, elle doute. Cette journée du 17 juin 1958 se termine avec l'inculpation de Pierre Jacquou pour meurtre et tentative de meurtre. D'abord emmené en prison, l'homme sera finalement enfermé dans une cellule de l'hôpital en raison de sa santé vacillante. S'il s'était appelé Durand, ou Dupont, Rochat ou Da Silva, l'aurait-on arrêté plus tôt ?

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1: Qu'il est loin, le temps de la rencontre entre Linda Beau, la secrétaire de direction à Radio Genève, et Pierre Jacou, le brillant avocat. Qu'elle est loin, cette soirée de 1948, quand ils se sont rencontrés pour la première fois et qu'il lui a dit en admirant le Léman dans la nuit « Comme je pourrais vous aimer ». Deux êtres subjugués l'un par l'autre. Une histoire d'amour faite de fleurs, d'appels téléphoniques et de 500 lettres échangées. La passion entre une Genève austère, droite, et une Genève avide de liberté. Une fusion entre une époque rigoureuse et grise et les prémices d'une liberté de vivre qui

0: s'exprime déjà. Il y a notamment Maître René Floriot, une vedette française, une star du barreau parisien. Il dit « Quoi ? Cet avocat plein de talent ? Ce bâtonnier respecté ? Cet homme du monde accompli ? Ce politicien éminent ? Cet homme aux dons exceptionnels serait parti un soir sur un méchant vélo dont la lumière ne marchait pas, avec un revolver dans sa poche, un poignard sous son veston, pour aller tuer sauvagement un vieil homme qu'il ne connaissait pas ? C'est tellement grotesque !»
1: Mais ici, c'est Genève. Nous ne sommes pas en France. Les journalistes suisses pestent contre les journalistes et photographes du pays voisin qui ont fondu sur la ville telle des vautours. Le journal de Genève se plaint de ces étrangers qui racontent n'importe quoi et qui impriment des fantaisies dans leurs journaux. On serait tenté d'en rire, poursuit le journal suisse. Mais bien plutôt, on frémit à la pensée que des millions de Français sont renseignés avec la même frivolité sur le drame algérien et sur les grands événements de notre temps. C'est une citation. Une tension entre les presses des deux pays qui se manifeste dès le premier jour du procès, le 18 janvier 1960. Comment ? Les journalistes français ont des places réservées ? Mais on a pourtant dit aux journalistes suisses que les réservations étaient impossibles. En tout cas, l'intérêt médiatique est immense. Dans le magazine roman « Pour tous », daté du 19 janvier 1960, on peut lire que Pierre Jacou avait sublimé Linda Beau, que l'avocat l'avait élevée au-dessus de son milieu tout en cultivant son esprit. Quant à André Zumbach, il est dépeint comme un jeune homme dont le seul mérite est d'être beau. Sa carrière s'annonçait modeste. Passer des disques à la radio, faire un peu de mise en onde, écrit le journal avant de conclure. La jalousie de Jacou était exacerbée par la jeunesse de son rival et par le fait qu'il se trouvait infiniment supérieur à ce jeune homme sans grand avenir. Intérêt médiatique et intérêt populaire aussi. La foule se presse dans la salle d'audience pour scruter les jurés, le président du tribunal. Il y a là la famille du défunt aussi, sa femme, Marie, ses fils. Il y a Linda Beau, et puis il y a l'accusé, bien sûr. Pierre Jacou assiste aux audiences dans une confortable chaise longue rembourrée, eu égard à sa santé. Il y a là aussi les pièces à conviction, toutes tachées de sang. Le vélo, le manteau, le veston, le poignard oriental, sur le cordon duquel on a même relevé des cellules de foie. Également exposé à la vue de tous, le petit bouton rond.
2: Les taches de sang, l'arme du crime, un bouton, un manteau, un vélo.
3: On découvre un bouton qui correspond à celui qui manque au manteau retrouvé chez Jacou.
4: Le vélo, le manteau, le bouton, le couteau.
5: Le poignard ou le couteau, le fameux couteau si vous voulez.
4: Et puis encore les taches de sang.
5: Bouton, vélo, taches de sang.
0: Une impressionnante addition d'indices, certes, mais aucune preuve irréfutable à l'horizon. Ah, il y a aussi une de ces petites plaques rouges sur le vélo. Pierre Jacou l'a acheté le 29 avril 1958. Ainsi, sa bicyclette était en règle 2 jours avant le meurtre. Les témoins défilent, les experts s'affrontent. La défense appelle d'éminents savants internationaux devant la cour. L'un affirme que le sang retrouvé sur l'épreuve pourrait être du sang de lapin. On n'est pas certain. L'autre prétend que jamais le poignard oriental n'a été utilisé à Plan-les-Ouatt. L'accusation réfute. Aujourd'hui, quelques analyses ADN auraient au fait de régler ces questions. On fait venir de la ville de Leeds un fabricant de manteaux. Oui, dit-il, on compte ce genre de boutons par dizaines de milliers. Ils sont très communs, tout comme le manteau. On projette les photos de l'autopsie. Elles montrent une tête osseuse, aux lèvres retroussées sur l'éclair des dents, des peaux huileuses, plissées, recousues à gros bourrelets de noir et de blanc, tragiques dans leur clair-obscur. Écrit le journal Le Monde dans son édition du 27 janvier 1960. La salle est glacée. Les contraintes temporelles de cette soirée du 1er mai

1958 sont aussi remises en question. Selon le déroulé établi par l'instruction, l'avocat était à son étude au moins jusqu'à 22h30, étude devant laquelle il a été vu par un témoin à 23h15. A-t-il pu, en 45 minutes, faire à bicyclette le trajet rue de la Corinthie à Genève jusqu'à la villa de Plon-les-Ouates, se disputer avec un homme pour récupérer des lettres anonymes et des photos de femmes nues, puis le tuer à coups de revolver et de couteau avant de tirer sur sa femme, puis de revenir en ville sur le même vélo branlant. L'officier Jacquenoux s'est chronométré en faisant le trajet. 14 minutes pour l'aller, 17 pour le retour. Sans forcer, précise le policier, lui qui n'avait pas fait de vélo depuis longtemps. Impossible pour un homme atteint dans sa santé comme l'accusé, rétorque la défense. Seul terrain d'entente, les flingues. Tous les experts tombent d'accord pour dire qu'aucune des armes de Pierre Jacquenoux n'est celle du crime. Il y a aussi les psychiatres qui défilent devant la cour. Ils évoquent le masque que Pierre Jacquenoux porte devant la cité, celui du moralisateur. Un masque qui cachait déjà un garçon soucieux remarqué dans sa jeunesse et devenu ensuite un homme soucieux connu de tous. Sa volonté de tout contrôler, exacerbée par la peur de ne pas réussir et le désir d'être toujours au premier plan dans sa vie professionnelle, conjugale, sentimentale. Il voulait faire de Linda Beau son chef-d'œuvre, disent les médecins. Son attirance étrange pour la mort. Ses obsessions morbides sont aussi évoquées. On rappelle que l'accusé parle lui-même de ce qu'il nomme dans une de ses lettres son goût mystérieux de l'irrémédiable. Les médecins ont-ils trouvé un lien entre le fait reproché et le caractère de l'accusé? Ils ne peuvent pas se prononcer. Au moment des plaidoiries, l'avocat de la partie civile demande que soit retenu l'assassinat. Le procureur aussi. Il revient sur la dispute au bord de l'air, sur les névroses, les obsessions. Pour le ministère public, l'accusé est un lâche criminel. L'un des avocats de la défense ne l'entend pas de cette oreille et dit devant la cour que s'il s'était appelé Durand, autrement dit, s'il s'était agi d'un monsieur tout le monde, il aurait été innocenté depuis longtemps. D'ailleurs, il ne connaissait même pas le défunt. Maître Floriot, avocat vedette de Paris, venu tout exprès à Genève, tacle les savants suisses. Il les compare aux Français qu'il a appelés à la barre pour témoigner et qui ont, selon lui, réduit en miettes la crédibilité des indices. Il dit « Si vous considérez Pierre Jacquenoux coupable, tout est absurde. Si vous le considérez innocent, tout devient clair. » La réplique du procureur est cinglante. L'accusé n'a pas montré l'abattement d'un innocent, mais l'inquiétude d'un coupable. Quant au principal intéressé, c'est debout qu'il s'exprime quand vient son tour de parler. Il redit à la cour et à la terre entière qu'il est innocent avant de retomber dans son fauteuil. Il est 13h39. Le jury se retire pour délibérer.

Peu après 16h15, tout le monde regagne la salle. Solennel, le chef du jury déclare la culpabilité de Pierre Jacquou. C'est finalement le meurtre et la tentative de meurtre qui sont retenus, pas l'assassinat. Sur son siège, l'avocat ferme les yeux. Ses mâchoires se crispent. La peine est prononcée. Ce sera 7 ans de réclusion. Le jury aurait pu aller jusqu'à 20. A-t-il eu un doute ?

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1: 3 mois après le procès, Linda Bo publie un livre intitulé « Ma vérité ». Interviewée à cette occasion par la télévision française dans l'émission 5 colonnes à la une, elle y reparle notamment de son attitude pendant le procès. Une attitude jugée froide et distante. Une archive de cet entretien est toujours visible sur le site de l'INA.
2: Le seul fait que Maître Jacquot est actuellement en prison, à l'hôpital, malade, qu'il a tout perdu, me hante.
3: C'est une pensée qui vous est difficile à supporter?
2: Oui, très difficile. Elle est presque insupportable pour moi.
3: Tout cela vous paraît très injuste, pour vous?
2: Oui.
3: Est-ce que vous vous souvenez de vos premières rencontres avec Jacquot?
2: Oh, je m'en souviens très bien, je m'en souviendrai toujours.
3: Est-ce que vous avez été heureuse, Linda Bo?
2: J'ose dire que j'ai été merveilleusement heureuse.
1: Pierre Jacquot sort de prison en 1963, sans avoir purgé l'entier de sa peine. Lui aussi passe dans 5 colonnes à la une, une interview dans laquelle il critique vertement un des experts de l'accusation, ce qui lui vaudra une plainte en diffamation, une procédure qu'il perdra. Il y a aussi le procès civil. Il est condamné à verser finalement près de 100 000 francs à la famille Zumbach, y compris les honoraires de leurs avocats. L'homme, désormais libre, continue de toujours clamer son innocence. Il multiplie les procédures judiciaires, encore et encore, jusqu'au procès en cassation qui doit s'ouvrir en 1974.
4: C'est donc demain au palais de justice de Genève que rebondira une nouvelle fois en 15 ans l'affaire Pierre Jacquot. Rappelons rapidement les faits principaux. Le 1er mai 1958, M. Charles Zumbach était sauvagement tué dans la villa familiale de Plan-les-Ouates.
1: Il faudra toutefois attendre 1976 pour que la justice s'active après plusieurs reports. Le 31 mai de cette année-là, Pierre Jacquot clame toujours son innocence devant les caméras de la télévision suisse romande.
5: Est-ce que vous avez l'impression qu'on veut empêcher la révélation de nouveaux faits?
6: Peut-être. Ce que l'on veut éviter surtout, c'est de prendre une décision qui remettrait en cause tout le procès. Alors même que nous avons fourni des dossiers qui sont absolument déterminants, démontrant que les expertises auxquelles il a été procédé dans le cours de procès sont manifestement fausses. Je ne dis pas simplement qu'on peut avoir une opinion différente. Elles sont radicalement fausses. Et cette opinion est émise par des juges de tout premier ordre, qui sont internationalement connus, et qui, parce que je tiens à l'ajouter, n'ont pas été rémunérés pour les avis qu'ils ont donnés, voulant ainsi démontrer leur parfaite indépendance. On ne peut pas en dire autant de ceux qui ont fonctionné dans le cours du procès.
5: On a parlé d'une piste en Algérie, on a parlé d'une piste à Genève.
6: Il y a longtemps que nous savons que l'identité du coupable est connue, du vrai coupable est connue. Mais les difficultés sont précisément de réunir, étaient précisément de réunir les moyens de déterminer les gens à parler. Mais nous n'hésitons pas à penser que nous aurons certainement des éléments positifs dans un avenir que je ne peux pas déterminer. En tout cas, ça ne doit pas être un oreiller de paresse pour la Cour. La Cour doit d'abord se prononcer sur le recours dont elle est saisie avant de passer à un autre exercice.
1: Mais tous ces arguments sont rejetés l'année suivante dans un jugement de 300 pages. La Cour ne retient pas l'argument d'un prétendu coupable connu de tous, mais dont on devrait taire le nom. Cette dernière cartouche, tirée par le camp Jacquot, est basée sur le témoignage d'un haut fonctionnaire français du contre-espionnage, récolté 12 ans plus tôt, en 1965. Il n'aurait jamais été révélé pour des raisons politiques, entend-on. Mais la justice n'y croit pas, comme elle ne croit pas à d'autres théories qui font surface. En voici deux. Un certain Jérémy D avait rendez-vous le soir du 1er mai pour acheter sa maison à Charles Zumbach. La conversation aurait dégénéré. Une autre, la victime était un trafiquant d'armes qui aurait eu maille à partir avec des rebelles algériens. La cour ne retient pas non plus les témoignages des experts, internationaux et bénévoles, brandis par la défense et qui contestent encore, 15 ans plus tard, les preuves du premier procès. Bref, Pierre Jacquot est débouté. Mais il recourt encore, jusqu'en 1980, année où il jette finalement l'éponge, à la surprise générale, dans une énième comparution.

0: Reprise du standard de Screamin' Jay Hawkins, I Put a Spell on You, Je t'ai jeté un sort, par Alan Price en mai 1965.
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2: Marc Bonan, bonjour.
3: Bonjour à vous, bienvenue.
2: Merci de nous recevoir chez vous, ici, dans la campagne genevoise. Vous êtes avocat, Marc Bonan, ancien bâtonnier de l'Ordre des avocats de Genève, et vous avez participé aux dernières joutes que Pierre Jacoux a livrées face à la justice. Dans quel contexte était-ce ?
3: Alors, c'était au moment de la révision. Jacoux a été condamné, vous savez, par la cour d'assises à 7 ans de réclusion. Il a purgé une partie de sa peine, ensuite il y a eu une libération conditionnelle. Et depuis sa libération, il m'a choisi pour conduire avec Michel Lanceau, qui était un très bel avocat genevois, et Mastronardi, les deux sont morts. Il m'a choisi pour conduire la procédure en révision. La Cour de cassation, qui était compétente, rejette. Nous allons au tribunal fédéral, qui renvoie à la Cour de cassation. Et c'est là où il y a eu ce moment merveilleux. Il faut imaginer l'intensité de ce procès à l'époque. Ceux qui croyaient Jacoux coupable, ceux qui le voulaient coupable, ceux qui le croyaient innocent, ceux qui le voulaient innocent, ceux qui considéraient que sa culpabilité était indifférente parce que c'était un autre lui-même, je vais être un autre sur le mode rabalien. Il y avait une foule dedans, dehors. Nanceau, Mastronardi et moi, nous plaidons. Et quand nous avons fini de plaider, on donne à Jacoux la parole le dernier. Il s'adresse au juge. Il les regarde dans les yeux. Il se lève. Et de sa voix sépulcrale, il leur dit ceci. Juge, si vous aviez des lettres, et je sais que vous n'en avez pas, je vous citerai le neveu de Rameau, de Diderot, qui de Socrate qui a bu la ciguë, ou des Héliastes qui ont ordonné qu'il la boive, qui, au regard de l'histoire, est déshonoré. Je retire mon recours.
2: À votre surprise, à la surprise générale de l'assistance, vous compris ?
3: À ma surprise absolue, et puisqu'il nous avait demandé plaider, on avait préparé notre argumentaire, et nous étions d'accord sur tout. Alors, pensait-il déjà, au moment où nous nous préparions, qu'il retirerait son recours, ou ne l'a-t-il vécu comme moment où la parole lui a été donnée ? Je n'en sais rien. Mais cette phrase, dans ma vie d'avocat, qui a aujourd'hui presque 60 ans, est une phrase parmi les plus intenses que j'ai entendues. Il faut se resituer dans le contexte. Genève était déchirée, c'était les Montaigu et les Capulet. Et Jacoux était un personnage totalement exceptionnel. Et puis, voilà qu'un jour, une robe traverse sa vie, Céline Dabot, et tout bascule.
2: Vous en avez forcément rediscuté avec lui par la suite. Que vous a-t-il dit ? Vous a-t-il expliqué cette décision abrupte et personnelle ?
3: Il ne croyait pas en la justice. Et pour l'avoir beaucoup fréquentée, il considérait qu'elle était partiale, que de toute manière son sort était scellé et qu'il préférait retirer son recours en affrontant les juges, en leur disant son mépris, plutôt que de voir sa condamnation confirmée. C'est la plus haute expression du mépris.
2: Quels étaient vos liens avec Pierre Jacoux, Marc Bonan ?
3: Je crois que l'admiration est une des rares formes d'amour réussi. Parce que chaque jour la renforce, le temps ne l'étiole pas, ne l'amuise pas. Et j'avais pour lui une admiration intellectuelle réelle, profonde. Je crois qu'il ne dédaignait pas ce que pouvait à l'époque mon esprit. Et nous sommes devenus amis, très amis. Nous nous voyons souvent. Jamais il ne m'a dit qu'il était coupable. Jamais n'a-t-il suggéré qu'il pût l'être. Moi, je pense qu'il ne l'était pas. Une vraie amitié. Et qui l'a conduit, je ne sais pas si je vous l'ai dit tout à l'heure, a demandé à son fils Alain de me céder sa bibliothèque. Ce sont des livres qui n'ont pas de valeur commerciale particulière, mais que j'ai fait relier. Et il y a à la fois mon ex-libris et son ex-libris que j'ai inventé, qui est « Quand le vent se lève et il s'agit de vivre ». Et tout le problème de Jacou, « Quand le vent s'est levé », c'est qu'il s'agissait de vivre. Vous savez, c'était un homme d'une remarquable intelligence, exceptionnelle intelligence. Et il régnait en notre ville, à bien des égards. Et puis, vient l'histoire d'une chute. Qu'est-ce qui fait que les hommes seraient-ils constitués des meilleurs matériaux ? Chute. Et la réponse, c'est souvent une femme. C'est pas un propos misogyne. Hein. Et c'est souvent une femme, c'est une convoitise. C'est le désir, c'est l'illusion qu'une jeune femme, je crois qu'elle avait 16 ans de moins que lui, peut vous redonner une vigueur, vous faire redécouvrir le désir, l'appétit, peut à nouveau être charmé.
2: Qu'est-ce que ça vous inspire à vous aujourd'hui, cette chute ?
3: Et qu'aucun d'entre nous n'est protégé. Ben, pardonnez-moi ce « nous », mais... Tout d'un coup peut survenir dans notre vie ce rien qui fait qu'elle bascule.
2: Qu'est-ce qui changerait aujourd'hui dans le traitement devant la justice d'une telle affaire ?
3: Bon, gardez à l'esprit qu'on n'a plus de jury. Donc, le premier changement, c'est que plaidant devant un jury, donc la première cour d'assises, dont le verdict était particulier, parce que d'être condamné à 7 ans... ne veut rien dire. Et si on a tué quelqu'un, c'est en tout cas 10, 12, 15 ans. Et en fait, ce qui s'est passé, c'est que le jury n'a pas eu le courage du doute. Le doute qu'il éprouvait, il ne l'a pas mis dans le verdict, il l'a mis dans la sentence. Il doutait, mais il considérait qu'il n'était pas convenable aussi par rapport à l'opinion publique d'acquitter Pierre Jacou. Donc il décide de le condamner, mais il reporte dans la quotité de la peine cette part de doute dont il n'a pas assumé la pertinence.
2: Et s'il s'était appelé Durand ?
3: Et s'il s'était appelé Durand et s'il avait été totalement insignifiant ?
2: On l'aurait arrêté plus vite ou on l'aurait innocenté plus vite ?
3: On l'aurait condamné plus vite.

Et s'il s'était appelé Durand, ou Dupont, ou Bolomé, Rocha, Muller, Brunner ou Da Silva? Autrement dit, si Pierre Jacquou n'avait été qu'un simple justiciable, un monsieur tout le monde, quelle tournure aurait pris l'affaire? On ne le saura jamais. Ce que l'on sait en revanche, c'est que Pierre Jacquou est mort en 1996, 6 ans après que Linda Bou ait été terrassée par un cancer. Quant à André Zumbach, il a eu une riche et longue carrière à la radio suisse romande, jusqu'à sa retraite en 1992. Il est décédé en décembre 2004, à l'âge de 73 ans.

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1: Dans les années 60, alors que l'affaire Jacques secoue Genève, on écoute encore ce titre de Serge Gainsbourg intitulé « La femme des uns sous le corps des autres », sorti en 1957. Une chanson choisie par notre programmatrice musicale, Stéphanie Jovanovitch.

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2: Suspense à Miami pour le quart de finale du mondial de football entre la Norvège et l'Angleterre. Pour l'instant, c'est c'est à égalité alors qu'on arrive à la fin du temps additionnel. Des milliers de personnes ont défilé samedi soir à Tirana en Albanie pour le 42e jour consécutif. Les manifestants s'opposent à un projet touristique lié à la famille Trump. Ils réclament également la démission du Premier ministre Edi Rama. Au même moment, le rappeur américain Kanye West, controversé pour ses propos antisémites, donnait un concert financé à hauteur de 4 millions d'euros par le gouvernement albanais pour éviter son annulation faute de billets vendus. Une subvention qui attise la colère des manifestants. 4 millions pour le show, rien pour nos hôpitaux, pouvait-on lire sur des pancartes. Venger Khamenei est inévitable. Ces mots sont ceux du guide suprême iranien Mojtaba Khamenei. Il a pris la parole après les funérailles de son père hier, tué dans des frappes israélo-américaines. L'incendie meurtrier qui ravage le sud de l'Espagne depuis jeudi montre des signes d'amélioration. Le feu qui a fait 12 morts et calciné 6600 hectares près d'Almeria en Andalousie n'a pas progressé hier grâce à des conditions météo favorables. Le Premier ministre Pedro Sanchez est attendu lundi sur place. Clap de fin pour la 25e édition du NIF, le Festival international du film fantastique de Neuchâtel, qui s'est terminé ce soir avec le film Colony du coréen Yoon Sang-ho. Le jury a décerné son prix principal au film Hen du cinéaste sud-africain Nico Schippers. Près de 61 000 festivaliers ont participé à cette édition. Tennis, Linda Noskova remporte Wimbledon. La Tchèque de 21 ans a battu sa compatriote Karolina Muchova 6-2, 5-7, 6-3 en finale hier, malgré 5 balles de match manquées dans le deuxième set. C'est son premier titre en Grand Chelem. Noskova devient la troisième Tchèque sacrée à Wimbledon en 4 ans et grimpera lundi au 7e rang mondial, son meilleur classement. Cyclisme, doublé pour Tim Merlier sur le Tour de France. Le Belge a remporté hier la 8e étape à Bergerac au sprint. C'est sa 2e victoire consécutive après Bordeaux vendredi et sa cinquième sur la grande boucle. Merlier s'impose comme le sprinter le plus rapide de ce début de tour. Tadej Pogacar conserve son maillot jaune. Dimanche ensoleillé avec quelques voiles d'altitude et de timides cumulus dans les Alpes l'après-midi. Température entre 15 et 20 degrés au petit matin jusqu'à 34 degrés l'après-midi. Bise faible à modérée au nord des Alpes. 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

0: Aujourd'hui dans Travelling, un des films de lycanthropes les plus cultes de chez cultes, et c'est promis, après vous n'aurez qu'une envie, hurler à la lune avec les protagonistes de cette histoire. Car Le Loup-garou de Londres, An American Werewolf, réalisé par John Landis en 1981, va faire basculer le mythe du loup-garou dans l'univers contemporain, en plein cœur de Londres. Un scénario simple, classique, mais avec un sous-texte interrogatif sur la part de monstruosité qui est en nous, et surtout avec des effets spéciaux époustouflants pour l'époque. Les maquillages et les effets spéciaux sont dus à Rick Baker, ami de longue date du réalisateur, et qui recevra l'Oscar du meilleur maquillage, une première. À sa sortie, le film marque les esprits, le film fait peur mais fait rire à la fois, tout le monde plébiscite les maquillages, tout le monde adore le fait qu'il n'y a pas de magie, de prophétie, et que ça se passe ici et maintenant et pas dans les Carpates avec d'autres monstres qui mangent les paysans. Le Loup-garou de Londres, c'est simplement l'histoire de deux pauvres touristes américains qui n'ont pas eu de chance. Deux touristes qui font une mauvaise rencontre sur la lande anglaise. Après The Blues Brothers, John Landis s'amuse à nous faire peur en exploitant les codes du genre, en le dépoussiérant, comme son comparse Joe Dante la même année, mais avec l'humour chevillé au croc de son loup. Aujourd'hui dans Travelling, nous allons évoquer le tournage, beaucoup parler avec John Landis, sortir des anecdotes, des archives, des extraits et nous promener dans Londres en compagnie de nos amis poilus. Nous nous munirons de l'attirail nécessaire à notre protection, balles en argent, courage et surtout, course à pied.
1: Je suis désolé d'avoir à contredire votre rapport, inspecteur, mais Jack et moi n'avons pas été attaqués par un homme.
2: C'est ce que vous avez dit.
3: Il n'a peut-être pas tort. De jeunes types pleins de force peuvent tout de même se défendre contre un seul homme.
2: Sergent McManus, insinuez-vous que David et Jack ont été en fait attaqués par une espèce d'animal et que les officiels du village d'East Proctor ont conspiré pour ne pas le divulguer? Nous avons un rapport d'autopsie sur le meurtrier qui a été tué en pleine action par la police locale. Nous avons deux témoins de ce crime. Non, excusez-moi, monsieur Kessler, de considérer votre témoignage comme venant d'une personne qui a subi un terrible choc.
3: Inspecteur, ce jeune homme semble tout à fait bien et...
2: Et quoi, sergent?
3: Et je ne sais pas très bien, monsieur.
2: C'est précisément ce que je pense. David, en ce qui nous concerne, l'affaire est classée. Nous ne vous dérangerons plus. Au revoir. Docteur.
4: Des témoins, il a dit?
5: Oui, c'est ce qu'il dit, oui.
4: Mais comment pouvait-il y avoir des témoins? Il faisait noir. Nous étions en train de courir et je suis tombé. Jack a voulu m'aider à me relever. Cette chose est arrivée de nulle part. Je ne comprends pas de quoi il parle.
5: Je suis persuadé qu'avec le temps, ça vous reviendra.
4: Mais docteur, ma mémoire est très bonne. C'est ma santé mentale pour laquelle je commence à m'inquiéter.
0: Pour un loup-garou, la lune est un élément essentiel, vital à sa transformation. Quand la lune est pleine, les poils poussent, les mains se transforment en pattes et les crocs s'allongent. Une fureur de tuer s'empare alors du lycanthrope. Jouant de ce poncif, John Landis va se mitonner une bande originale au poil. D'abord, il confie celle-ci à Elmer Bernstein, il faut du lourd, et avec Bernstein, on est assuré du meilleur. Ensuite, John Landis va puiser dans des chansons qui comportent le mot « moon », « lune » dans leur titre. Ainsi, on se retrouve avec « Blue Moon » de Sam Cooke, « Moon Dance » de Van Morrison, « Bad Moon Rising » de Creedence Clearwater Revival. Le cinéaste avait également démarché Cat Stevens pour son « Moon Shadows » et Bob Dylan pour son interprétation de « Blue Moon », mais les deux artistes refusent de glisser leurs chansons sur la BO du Loup-garou de Londres. Pas grave, on fera sans eux. La chanson la plus emblématique de cette BO reste toutefois celle de Bobby Winton, Blue Moon, sur laquelle se transforme pour la première fois David, une transformation spectaculaire et lunaire sur la première. Blue.

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1: Any resemblance to any persons living dead or undead is coincidental. Toute ressemblance avec des personnes vivantes décédées ou revenues à la vie n'est qu'une coïncidence. Voici le message que glisse John Landis à la fin de son film. Message qu'il reprendra tel quel à la fin du vidéoclip Thriller. Car oui, c'est John Landis qui réalisera le clip pour Michael Jackson, très impressionné par The American Werewolf in London. On en reparlera. Mais d'abord, plongeons allègrement dans cette histoire de loup-garou qui commence comme toutes les histoires cinématographiques par « Il était une fois un cinéaste ».
2: C'est un pentacle, une étoile à cinq branches. Elle est utilisée en sorcellerie. Long China et les studios Universal ont toujours prétendu que c'était la marque du loup-garou.
3: Ah, je vois, oui. Tu veux peut-être que je leur demande s'ils font brûler des cierges pour faire fuir les monstres, hein?
2: Oui.
3: Et c'est non.
4: Alors, voilà. C'est l'histoire d'un avion qui vole au-dessus de l'Atlantique en direction de New York et qui transporte une délégation des membres des Nations Unies.
3: Demande-leur, s'il te plaît. Demande-leur toi-même.
4: À mi-chemin au-dessus de l'océan, ils se rendent compte qu'ils sont à court de carburant. Alors ils sont obligés d'alléger l'appareil. Ils commencent par jeter tous les bagages, mais l'avion est toujours trop lourd. Alors ils balancent tous les sièges. Mais l'avion est encore bien trop lourd. Finalement, le délégué français avance un pas en criant « Vive la France !» et saute dans le vide. À son tour, l'anglais se présente et
3: écoute.
4: Il fait un pas en avant en criant « Dieu sauve la reine !» et il saute dans le vide. Mais l'appareil est toujours trop lourd pour être sauvé. Alors le délégué Yankee, représentant du Texas, fait un pas en avant et crie « Souvenez-vous d'Alamo !» Et il jette dans le vide le Mexicain.
5: Excusez-moi, mais pourquoi y a-t-il une étoile à cinq branches sur le mur?
1: David et Jack sont amis. New-Yorkais, ils ont décidé de sillonner l'Angleterre sac à dos pour se rendre ensuite à Rome. C'est un trip européen qui doit se passer dans l'allégresse. Mais le destin va en décider autrement. Alors qu'ils se baladent dans le Yorkshire, ils se retrouvent perdus de nuit sur la lande. Ils sont attaqués par un animal féroce. Jack est tué sur le coup. David, blessé, est transféré à l'hôpital de Londres. C'est là qu'il commence à avoir des hallucinations. Il reçoit la visite de Jack qui lui annonce qu'il est devenu lycanthrope. Mais David ne croit pas aux prédictions de son ami revenu d'entre les morts pour l'avertir. Lors de la pleine lune suivante, David se transforme en loup-garou en souffrant atrocement et se met en chasse dans la ville. Londres est à présent à la merci d'un loup-garou particulièrement retors. John Landis a l'idée de cette intrigue en 1969. Il est alors assistant de production sur le tournage de « De l'or pour les braves ». Il a tout juste 19 ans. Le tournage se passe en Yougoslavie. À un moment donné, John Landis est envoyé dans un autre coin du pays et là, il va faire une rencontre extraordinaire. On va le laisser vous raconter tout ça.
6: I wrote American Werewolf in London in 1969 when I was in Yugoslavia on Kelly, the former Yugoslavia on Kelly's Heroes.
7: J'ai écrit cette histoire en 1969 quand j'étais en Yougoslavie, enfin l'ancienne Yougoslavie, sur le tournage de L'or pour les braves.
6: Clint Eastwood, Telly Savalas, Don Rickles.
7: Il y avait cet esprit délirant entre nous tous. J'étais avec Clint Eastwood, Telly Savalas, Don Rickles, Harry Dean Stanton. C'était un groupe de folie. Et j'ai été inspiré par une scène dont j'ai été le témoin. Je devais aller de Umark à Novi Sad. Il n'y avait qu'une route principale, ennuyeuse, longue de 645
6: km.
7: Il y avait un type nommé Sacha qui était notre chauffeur. C'était un sale type, mais il parlait parfaitement l'anglais et lui et moi on roulait sur cette route. On s'est arrêté. Qu'est-ce qui se passe? On est sorti de la voiture, il y avait des gitans. Encore une fois, j'ai grandi à Los Angeles. Pour moi, tout ça, c'est complètement surréaliste. Ça appartient au cinéma. Donc on sort, il y a des gitanes, on dirait des vieilles sorcières. Elles sont habillées comme des babouchkas. Elles ont tous les accessoires. Moi, je me dis, ils ont fait du bon travail sur ce plateau de cinéma avec les gitans. Tu as l'impression que tu es réellement sur une autre planète. C'était un croisement de route. Il y avait un cadavre. Et les gitans portaient le corps enveloppé dans un grand drap avec des guirlandes de gousses d'ail et des roses. Ils ont enterré le type, les pieds d'abord. C'était profond. C'était un enterrement.
8: I couldn't break the custom even if I wanted to.
7: Il était enterré comme ça, ainsi il ne pourrait pas ressortir. Et moi j'ai dit, hein, tu veux dire ressortir comme un zombie se relève, quoi? Et Sacha me répond, oui, il riait, il trouvait ça hilarant, 40 personnes qui font ça. On est resté 45 minutes à regarder ça et pendant tout ce temps, Sacha était mort de rire. Il pensait que c'était la chose la plus drôle du monde. Et moi je n'arrêtais pas de penser, et s'il se relève?
1: John Landis en interview dans cette archive du film School Archive. Ce cadavre était celui d'un homme qui avait violé une petite fille. Ça n'empêche pas John Landis, un petit peu sonné par cette rencontre inattendue, de rêver à tous ces morts qui pourraient revenir à la vie, toutes griffes dehors. Mais il a envie de se débarrasser du folklore traditionnel. Comme il l'a vécu, il a envie d'une histoire surnaturelle dans un cadre totalement contemporain. Il écrit son scénario dans la foulée, s'intéressant à la figure du loup-garou plutôt qu'au vampire, s'appuyant sur la lune et les croyances qui l'entourent. Mais en 1969, personne ne veut de ce scénario, de ce jeune homme qui n'a encore rien fait au cinéma. Il faut attendre. Longtemps. 10 ans. Il faut le succès de Schlock, son premier long-métrage, puis d'American College, et surtout des Blues Brothers pour qu'on lui accorde du crédit. La plupart des financiers sont partagés entre les aspects comiques et horrifiques du scénario.
7: Je l'ai écrit en 1969 et ce scénario m'a donné beaucoup de travail parce qu'il était vraiment très très drôle.
9: Excuse me.
10: A naked American man stole my balloon.
7: Et il faisait aussi très très peur. Et la réponse unanime, c'est que, encore une fois, c'est trop drôle pour être effrayant et trop effrayant pour être drôle. C'était juste inconcevable pour les gens que ça pouvait être les deux.
1: Le réalisateur l'avoue, son but premier, c'est de faire peur. Mais la peur n'empêche pas la comédie. Il y a peu de films qui fassent vraiment peur, dit-il. Il y a certains films, le truc que Polanski a fait, Répulsion, et bien sûr Hitchcock, Psychose, qui sont effectivement terrifiants. Quand vous avez quitté la salle de cinéma, que vous êtes rentré chez vous, oh oh, ils sont toujours là et ils restent avec vous. Le loup-garou de Londres, c'est la revisitation du mythe du lycanthrope, le monstre de la pleine lune. Et c'est aussi le regard d'un Américain sur l'Angleterre. Un pays où il y a encore un stock d'histoires horrifiques, où il y a eu les studios de la Hammer, où il y a eu les Baskerville et leurs chiens. Mais surtout, un pays à l'humour légendaire.
7: Le loup-garou de Londres, ce n'est pas une comédie. On n'arrête pas de dire que c'en est une. C'est très rigolo, j'espère, mais ce n'est pas une comédie. On fait la connaissance de ces deux jeunes hommes à l'arrière d'une bétaillère remplie de moutons. Ce n'est pas subtil. Ces jeunes hommes sont morts à la fin du film. Ce n'est pas une histoire sympathique. C'est un film d'horreur, et plutôt classique et traditionnel. Les histoires de loup-garou appartiennent au passé, et j'ai essayé de faire une version moderne d'un vieux film.
1: Film School Archive, John Landis, 1981.

0: Transformation, massacre et chanson. Ah oui, dit John Landis, à chaque fois qu'apparaît le loup-garou, il y a une chanson avec le mot « moon » dedans. Et c'est le cas de « Moon Dance » de Van Morrison, un titre de 1970 sorti sur l'album du même nom. Attention, en écoutant ce titre, touchez vos canines. Si elles grandissent, c'est que vous êtes un loup-garou.
1: Est-ce qu'il a bien dit un loup ?
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1: Scénario John Landis, musique Elmer Bernstein avec plein de titres ajoutés. Direction artistique Leslie Daley. Maquillage Rick Baker, photographie Robert Peitner. Budget 10 millions de dollars. Réalisation John Landis. Voilà pour la fiche technique du Loup-garou de Londres, An American Werewolf in London, film oscillant entre comédie et horreur, sorti en 1981 et célébrant à sa façon le mariage du siècle. En effet, à la fin du générique, on peut lire un petit mot de félicitations pour le mariage de Charles et de Diana. C'était le 29 juillet 1981. Les loups-garous des tabloïds ont depuis dévoré Diana. Retour au film.
2: David, qu'est-ce qui se passe?
3: J'ai encore vu Jack.
2: Où ça? Ici?
3: Oui.
2: Qu'est-ce qu'il a dit?
3: Il a dit que demain, je vais me changer en monstre.
2: Tu le crois vraiment?
3: Tu me crois, moi?
2: Moi, je crois que tu es perturbé. Je crois que tu aimais beaucoup ton ami et que tu te sens plus ou moins responsable de sa mort.
3: Est-ce que tu avais vu le Loup-garou?
2: Le film avec Oliver Reed?
3: Non, celui d'avant.
2: Oh, je ne crois pas.
3: Bela Lugosi mord Lon Chaney Jr. et il se transforme en loup-garou.
2: Pourquoi est-ce que tu me parles de ça?
3: Bah, écoute, Claude Rains joue le rôle du père de Lon Chaney et il finit par le tuer.
2: Alors?
3: Eh bien, je crois que seule la personne qui aime le loup-garou peut le tuer.
2: Mais enfin, de quoi tu parles?
3: Moi, je sais même plus de quoi je parle.
1: Lycanthrope vient de Lycaon, un roi d'Arcadie que Zeus transforme en loup. Un caprice des dieux qui va se retrouver dans toutes les cultures à travers le monde entier. Hurlante, dévorante, mêlant la férocité et la bestialité avec l'esprit retors de l'homme, le loup-garou

0: un réalisateur qui glisse toujours un sous-texte dans ses films.
1: Tous les films sont politiques. Certains réalisateurs font délibérément des films politiques. Moi, j'ai tendance à faire des films politiques de manière, comment dire, plus subtile. Tu le vois ou pas, mais le message est là.
0: John Landis en 2021 à Locarno, une archive RTS. Le réalisateur a passé toute sa vie à dévorer de la pellicule, comme d'autres, de la viande rouge. Tous les samedis après-midi, en cachette de ses parents, tout ça pour finir coursier à la Fox. Je me disais qu'en portant le courrier, je rencontrerais tout le monde. Un jour, Andrew Martin devait partir en Yougoslavie, tourner de l'ordre pour les braves. Je lui ai demandé un job, il n'en avait pas, j'ai fait comme si. J'ai dit à ma mère que je m'étais trouvé un job. J'ai cassé ma tirelire, je me suis payé un billet d'avion pour Londres. Je me suis ensuite débrouillée pour arriver jusqu'en Yougoslavie. J'ai été garçon coursier. Puis, quand le tournage a traîné, je suis devenue assistant de production. Il y a du beau monde sur le tournage. Il se lie avec Jim O'Rourke, la doublure de Clint Eastwood qui l'emmène en Espagne sur des westerns. Et là, Landis devient cascadeur. Je n'allais pas leur dire non, d'autant plus qu'il s'agissait de tomber de cheval et que de toute manière, je ne tenais pas dessus. De retour à Hollywood, Landis et O'Rourke chôment et montent leur truc, un machin parodique nommé Schlock, tourné en 13 jours avec un budget de 60 000 $. Landis a 21 ans et le gars qui s'occupe des trucages en a 19, il s'appelle Rick Baker. Suivent Hamburger Film Sandwich, American College et le succès des Blues Brothers. À 30 ans, en 1980, avec tous ses films derrière lui et non des moindres, John Landis fait partie des catégories de metteurs en scène qui remplissent les salles de cinéma. Il fait quand même d'âpres négociations avec des producteurs pour se lancer dans son vieux projet de 10 ans, son histoire de loup-garou.
2: Je n'arrive pas à admettre qu'il y ait un rapport entre David Kessler et les meurtres de la nuit dernière.
0: Mais disons-le, sans embâche. Dans les années 80, John Landis n'est pas le seul à avoir envie de faire un film de loup-garou. Joe Dante s'y met avec Hurlement, Michael Wadley avec Wolfen, Larry Cohen avec Full Moon High. Le film de John Landis tire toutefois son épingle du jus. Mon film est précisément sur cet instant dans le caniveau, quand mon personnage se rend compte que ça existe vraiment, un loup-garou. Sauf qu'on se rend compte que ça existe quand il est déjà trop tard pour sauver sa peau, trop tard pour avoir peur. John Landis en interview sur le making of du film.
3: Dans la plupart des films avec des loups-garous qui ont été réalisés avant, la bête elle-même, le loup-garou, est le plus souvent une créature à deux pattes. Dans Le Monstre de Londres de Stuart Walker, quand Henry Hill avance derrière les piliers, il se transforme et se recouvre au fur et à mesure, vous savez, d'une sorte de brillantine. Moi, je ne pouvais pas faire ça parce que je ne crois pas que le public aurait adhéré. Même chose dans Le Wolfman et tous les films de la série avec Lon Chaney, qui étaient merveilleux. Mais j'étais mal à l'aise avec le fondu enchaîné. On voit simplement Lon Chaney devenir de plus en plus poilu. Moi, je voulais montrer comment cet humain, ce jeune homme qui est là, devient cette bête à quatre pattes et je voulais le montrer devant la caméra.
4: This young man who's standing there becomes this four-legged beast, and I wanted to show it on camera.
0: Finalement, tout ce qu'on sait des loups-garous, on le sait par le cinéma. Le cinéma, c'est l'unique référence, et John Landis en joue. Il utilise le pouvoir de persuasion du cinéma. Il fait comme si un bout de la célèbre Hammer, cette compagnie anglaise qui produisit tous les Dracula, tous les films de Terence Fisher, était tombé au milieu de la réalité anglaise de 1981, aussi fauché que l'étaient les films de la Hammer. Donc le budget du film fut hallucinant, se souvient le réalisateur. C'est même probablement la production la moins chère que j'ai jamais souhaité tourner. Mais le sujet, à mi-chemin entre le traditionnel film de monstre et le plus pur film comique, dérangeait manifestement les financiers. Tout cela parce que mes personnages sont intelligents et qu'ils refusent de croire aux phénomènes surnaturels qui leur arrivent, et parce que j'étais déterminée à tourner la transformation du héros en loup-garou sans le moindre plan de coupe. Tout cela encore parce que le film n'exagère absolument pas la violence, un sujet de déroute en plus.
5: David !
6: Monsieur l'agent ! Monsieur l'agent, c'est moi qui ai tué tous ces gens cette nuit.
7: Vraiment, c'est vrai.
5: Oh, c'est une plaisanterie absurde.
6: Fiche-moi la paix.
5: Nous avons eu une dispute et il dit n'importe quoi.
6: Je ne connais pas cette fille.
7: Ça, c'est fait. Voulez-vous circuler?
5: Allez, viens, David.
6: Écoutez, voyons,

0: Je veux que vous m'arrêtiez, espèce de connard!
1: Il est inutile d'employer ce genre de langage.
0: La reine Elisabeth est un homme! Le prince Charles est une pédale! Et Winston Churchill était le dernier des cons!
1: Allez, ça suffit!
0: Non!
2: Oh, David, je t'en prie!
0: Shakespeare est français, putain, connard! Salaud, enculé!
1: Allons, ça suffit maintenant!
2: David, je t'en prie!
0: Mais qui c'est cette femme?
1: Si vous ne cessez pas de troubler l'ordre, je vais vous arrêter!
0: Mais c'est ce que je veux que vous fassiez, abruti!
2: Il est très bouleversé, son meilleur ami a été tué!
0: Mais tu veux la fermer?
1: Allez, maintenant, ça suffit, fichez-moi le camp tous les deux immédiatement!
0: Ben alors, vous m'arrêtez pas? Mais tu devrais m'arrêter, vous croyez pas?
2: Moi, je sais pas! Peut-être qu'il croit que c'est une blague!
0: Une blague?
2: David!
1: On commence à en avoir assez de ces stupidités! Allons, circulez, y a rien à voir! Allons.
0: Mais c'est sans espoir!
2: Oh, viens!
0: Mais toi, laisse-moi tranquille! Mais vous êtes tous dingues! Mais il faut que je me tire, il faut que je me sorte de là!
2: David, tu vas perdre la raison!
0: La raison, mais quelle raison? Jack était bien réel, il a essayé de me prévenir, je croyais que je devenais fou!
2: Oh, David!
0: Je t'aime, Alex!
2: Quoi?
3: John Landis, après Le Loup-garou de Londres, tourne Un fauteuil pour deux, Un prince à New York, Innocent Blood, Blues Brothers 2000. En 1983, alors qu'il tourne un segment du film La quatrième dimension, un accident d'hélicoptère emporte l'acteur principal et les deux enfants présents sur le tournage. La famille des victimes attaque en justice la Warner Bros. John Landis est le responsable des effets spéciaux pour homicide involontaire. Tous ont été acquittés, mais on imagine que ça marque une histoire comme ça. On préfère toujours faire date dans l'histoire du cinéma par son talent plutôt que par les accidents survenus lors d'un tournage. Mais il faut croire que la malédiction du loup avait poursuivi John Landis. Allez, on replonge dans la bande originale du Loup-garou de Londres, Creedence Clearwater, Bad Moon Rising, dans Travis.

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1: C'est un film incisif ou canine, sanguinolent en plein Piccadilly Circus. Sa mort, quand la bête du Gévaudan se réveille à Londres avec beaucoup de trucages qui feront date, on vous raconte tout ça.
2: What are you doing here?
3: I wanted to see you.
2: Hi, David!
3: Put that down. Okay, you've seen me now. Go away. I'm sorry I'm upsetting you, David. But you don't understand what's going on.
2: I understand, all right. You're one of the undead, and I'm a werewolf.
3: Yes, that's right.
2: Get out of here, Jack.
3: Tomorrow night's the full moon. You're gonna change. You'll become...
2: I know. A monster.
3: You've gotta kill yourself, David. Before it's too late.
1: Ok, on a le scénario, on a les crédits, il reste à engager des acteurs. Les producteurs imagineraient bien les compères des Blues Brothers, Dan Aykroyd, qui serait David, et John Belushi, Jack. John Landis oppose une fin de non-recevoir, il veut des acteurs moins connus.
4: Hi Jack.
1: Ce sera David Naughton et Griffin Dunne, parfaits pour incarner des jeunes gens lambda auxquels le public peut s'identifier.
4: Hi David.
1: Pour les maquillages, John Landis engage son copain de toujours, Rick Baker, qui travaille avec lui depuis Sherlock et qui a fait son chemin depuis avec les extraterrestres du bar de la guerre des étoiles et l'exorciste.
5: Rick Baker n'a pas seulement été le créateur des effets spéciaux. Ce genre de truc n'avait jamais été fait avant. Ce n'est pas seulement du maquillage, c'est beaucoup plus élaboré.
1: Le loup-garou, les lacérations des cadavres, les nazis qui reviennent en rêve, la décomposition de Jack, tout ça, c'est Nick Baker qui commence à travailler sur les prothèses 10 mois avant le début du tournage. Il fait des moules de l'entier du corps du comédien principal.
6: Es-tu réellement mort, Jack ?
1: Le gros du travail sera sur la métamorphose de David en loup-garou. C'est un vrai chef-d'œuvre avec des os qui s'allongent, des griffes qui pointent, les poils qui poussent à vue d'œil et David qui hurle de douleur. Et voilà le Nick Talop lancé dans les rues de Londres à la recherche de victimes bien en chair, lui-même poursuivi par une gentille infirmière qui a largement apprécié ses qualités viriles à l'hôpital. Le comique naît du fait qu'en Angleterre, un sentiment aigu de respectabilité implique qu'on ne doit marquer aucune émotion si on rencontre un mort-vivant à Piccadilly Circus, un homme nu dans Hyde Park ou encore une réunion de fantômes dans un cinéma porno. John Landis pousse l'absurde jusqu'à l'absolu. Les maquillages du film sont si bien exécutés et si novateurs que le film est le premier à remporter un Oscar dans une catégorie qui n'existait même pas avant, l'Oscar des meilleurs maquillages et coiffures. Passons. On va tourner en Grande-Bretagne, entre Londres et le Pays de Galles.
7: À l'agneau abattu. C'est assez bizarre, non ?
1: John Landis a choisi Londres car c'est la maison de Jack l'Éventreur et de Jekyll et Hyde. Dans cette ville, tout aussi entre tradition et modernité, la cité possède une aura mystérieuse et un mélange entre gothique, victorien et architecture contemporaine qui séduit à l'écran.
5: C'est une histoire classique que je raconte, mais je l'ancre dans son époque contemporaine, dans la modernité, dans un vrai décor. On a tourné à Piccadilly Circus entre 2 et 4 heures du matin, 2 nuits d'affilée. Je me réjouis beaucoup que le film soit montré à Londres et que les gens soient choqués et me disent « Mais comment tu as fait ça ?»
1: Avec efficacité.
8: L'infirmière Hobbs vient de me dire qu'il y a eu un problème à Piccadilly Circus. Ils ont parlé d'un animal enragé.
9: David !
1: Le tournage débuté le 4 février 1981 est rapide et fait exceptionnellement dans l'ordre chronologique. Ça permet notamment à Rick Baker de peaufiner à chaque fois ses maquillages et de les faire évoluer. Il y a pas mal de cascades aussi.
10: Cette poubelle finit en cul-de-sac.
1: John Landis sur le making-of du film.
5: Tout est préparé avec minutie, surtout les cascades. Vous répétez et ainsi personne ne sera blessé. Je fais même une cascade dans le film, c'est à l'écran peut-être une seconde. Je suis renversé par une voiture et je traverse une vitrine. Mais ça, c'est seulement parce que, quand j'étais plus jeune, j'ai gagné ma vie en étant cascadeur.
1: Et On s'en souvient, John Landis, on s'en souvient. Le tournage de The American Werewolf in London, le loup-garou de Londres, s'achève le 3 avril 1981. Il sortira dans les salles à l'automne de la même année.
4: Salut. Écoutez, cet Américain est en danger. Enfin, je veux dire, nous avons commis une grosse erreur en le laissant partir d'ici. Il se passe des choses bizarres dans ce pays.
9: C'est bien ce que j'avais compris.
4: C'est celui qui est vivant. C'est lui qui est en danger, pas lui uniquement. D'autres le seront aussi. Et c'est bientôt la pleine lune. Il va changer.
11: Tais-toi, ça suffit ! Tais-toi, ça suffit !
1: L'histoire de deux étudiants américains sauvagement attaqués par une bête féroce, dont l'un seulement blessé est condamné à se transformer en loup-garou, tient à cœur du réalisateur. 10 ans qu'il traîne le sujet dans ses valises, 10 ans qu'il se demande pourquoi les loups-garous n'existeraient-ils pas. Dans la vie, il faut s'attendre à tout, même au surnaturel. Une lycanthropie qui éclot quand la lune est là est celle de Sam Cooke qui accompagne musicalement notre travelling.
12: Un pistolet.
13: Je sais où trouver un pistolet.
14: Faudra-t-il que j'emploie une balle en argent, quoi?
15: You saw me standing alone.
16: Il vous suffit de mettre le canon sur votre tempe et d'appuyer sur la détente.
17: Without a dream in my heart.
18: Un poignard.
19: Une décharge électrique.
20: Je vous remercie d'être tous aussi prévenants.

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1: Le loup-garou est un mythe universel qui a traversé tous les temps et tous les pays. John Landis adore ce mythe. Ce qu'il y a de particulier dans ce genre de cinéma, confesse le réalisateur à notre collègue Raphaël Wolff en 2009, c'est qu'on peut apprécier presque autant les navets que les bons films. Ce n'est pas le cas avec les histoires d'amour ou les comédies. Mais il me semble beaucoup plus dur de faire un bon film fantastique parce que ce n'est pas réel. Une journaliste m'a demandé ce qui me faisait peur, les personnes religieuses m'effraient, pas les monstres. Résultat, il fait un film où une personne devient un monstre, car même un homme au cœur pur ne peut résister à l'appel du loup quand l'aconite fleurit.
2: David ! C'est toi ! Ils vont te tuer. David, je t'en prie. Je t'en prie, laisse-moi t'aider, David. Je t'aime, David.
1: J'ai travaillé pour que tout soit le plus réaliste possible. La première mort sur la lande, c'était quelque chose d'effroyable. Le comédien crie vraiment de mal, de peur, se souvient le réalisateur. Qui nous dit encore, dans cette interview accordée au Film School Archive,
3: ce que j'ai essayé de faire avec le loup-garou de Londres, c'est de rendre les choses les plus réalistes possibles, pour faire en sorte que le fantastique, et essentiellement les choses ridicules, se passent vraiment. David passe par une métamorphose et devient quelque chose d'autre, une bête, un loup. En tant que loup-garou, il a peur de perdre l'esprit. Et après, ses rêves sont reliés à ses propres expériences. C'est pourquoi il pense à sa famille, à un espace sécurisé. Et parce qu'il est un enfant de juif américain, il a mon âge, donc il a grandi avec les images des nazis. Cette scène est directement influencée par Buñuel et le charme discret de la bourgeoisie. C'est un de mes films préférés. Où des gens n'arrêtent pas de se réveiller. Et donc, au milieu du film, vous êtes perdu. Vous ne savez plus dans quelle réalité vous vous trouvez. C'est comme Pirandello. Vous êtes là, vous demandez, mais qu'est-ce qui se passe? C'est le rêve du rêve du rêve.
1: Le film trouve très vite son public et devient culte. Beaucoup de jeunes gens se pressent au cinéma pour voir et revoir la transformation en loup. Un jeune homme, en particulier, est très impressionné. Il se nomme Michael Jackson. 2 ans plus tard, il contacte John Landis et lui demande de réaliser le clip de Thriller. Thriller, c'est un hommage évident à George Romero, le papa des zombies. J'ai adoré tourner ce clip, se souvient le réalisateur. J'ai pu faire tout ce que je voulais. Michael Jackson avait 21 ans à l'époque, mais émotionnellement, il avait 11 ans. C'était comme de travailler avec un enfant génie. Mais John Landis n'est pas avare d'humour non plus. Le voici au micro de notre collègue Yacine Nemra en 2021 à Locarno, qui lui demande s'il pense que les réalisateurs barbus ont plus de talent que les autres.
3: C'est probablement vrai. Parce que les réalisateurs qui n'ont pas de barbe sont, pour la plupart, mentalement déficients, handicapés, attardés. Les réalisateurs avec une barbe sont en général très charmants.
4: And have enormous cocks.
3: Et ils ont des sexes énormes.
5: Eh bien, merci beaucoup, c'est un immense plaisir.
1: Oui, au revoir John Landis, qui était le 13 août 2021 dans l'émission Vertigo. Le cinéaste était honoré à Locarno cette année-là.
6: Il vaut mieux s'en aller, Jack.
7: Bah, apparemment, oui.
8: Ne les laissez pas partir.
6: Et combien est-ce qu'on vous doit?
7: Rien, les enfants.
9: Partez. Dieu vous protège.
6: Merci.
8: Attendez! Enfin, vous n'allez pas les laisser partir!
10: Partez. Restez sur la route. Ne pénétrez pas dans la lande.
6: Merci.
9: Faites attention à la pleine lune.

C'est fini, le loup-garou est mort et Londres, eh bien Londres vit sa vie de londonienne avec encore plein de monstres à disposition du cinéma et c'est tant mieux. Au générique de cette émission, Catherine Fadbert et Jonas Elbacher à la réalisation, Fred Koller pour les extraits, Laure Meuret, Alain Freudiger, Nicolas Favre et la Cinématique Suisse pour les archives, Bastien Arnold à la programmation musicale et Marie-Claude Cudry pour les diffusions estivales. Merci encore à tous nos collègues qui prêtent leur voix pour les traductions. 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
1: L'Angleterre se qualifie pour les demi-finales de la Coupe du Monde de football. Les Anglais viennent de battre la Norvège 2-1 après les prolongations à Miami, grâce à un doublé de Jude Bellingham. C'est donc l'Angleterre qui affrontera le vainqueur du quart de finale entre l'Argentine et la Suisse. On connaîtra la réponse d'ici quelques heures. Le match Suisse-Argentine est à suivre dès 3h sur tous les vecteurs de la RTS ou dans les lieux publics, les cantons de Genève, du Jura et de Berne, et plusieurs communes comme Lausanne, Sion et Sierre autorisent les bars et cafés-restaurants à rester ouverts toute la nuit. Les gardiens de la Révolution annoncent la fermeture du détroit d'Ormuz jusqu'à nouvel ordre. C'est ce que viennent d'annoncer les médias officiels iraniens. Cette décision fait suite à des tirs d'avertissement contre un navire qui tentait de passer par une route non autorisée. Le bâtiment a été touché et arrêté, précisent les gardiens de la Révolution. L'armée idéologique iranienne menace également de s'en prendre aux bases américaines dans le golfe Persique. Une pluie de missiles, drones et bombes téléguidées russes est tombée hier du sud au nord de l'Ukraine. Ces frappes ont fait au moins 8 morts et 12 blessés. Le président Volodymyr Zelensky, qui réclame depuis des mois davantage de missiles intercepteurs américains Patriot, a appelé hier soir les Occidentaux à livrer plus rapidement les armements promis. Au Tessin, 3 policiers ont été légèrement blessés hier soir lors d'une explosion survenue dans une maison du Val Blégnaud. L'explosion s'est produite à l'arrivée des policiers qui avaient été informés de coups de feu dans le bâtiment. Ils y ont retrouvé la dépouille d'un homme, un Suisse de 59 ans, recherché pour le meurtre de son ex-épouse, commis avant-hier à Faïdo. Sport cyclisme, doublé pour Tim Merlier sur le Tour de France. Le Belge a remporté hier la 8e étape à Bergerac au sprint. C'est sa 2e victoire consécutive après Bordeaux vendredi et sa 5e sur la grande boucle. Merlier s'impose comme le sprinteur le plus rapide de ce début de tour. Tadej Pogacar conserve son maillot jaune. Et le Tour de France de cyclisme, frappé par la canicule, la neuvième étape ce dimanche entre Malemort et Ussel en Corrèze a été raccourcie de 30 km. Le département a été placé en vigilance rouge canicule par Météo France. Le départ de Malemort reste prévu à 13h45, mais l'arrivée à Ussel est avancée aux alentours de 17h30. Météo, dimanche ensoleillé jusqu'à 34 degrés. Quelques nuages d'altitude et cumulus dans les Alpes, bise faible à modérée au nord. Lundi, grand soleil et très chaud avec 36 degrés au maximum. Voile nuageux l'après-midi et cumulus dans les Alpes. 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